0: vraiment, c'est une vallée. On l'appelle la vallée des Fenouillèdes.
1: Ouais.
0: Donc mes parents sont vignerons. Donc
1: vous avez vécu dans les vignes, quoi.
0: Exactement. Moi, les vendanges, je les connais. Écraser le raisin avec les pieds, je l'ai déjà fait.
1: Ouais.
0: Voilà. Donc, je suis le seul de la famille qui n'ait pas pris cette voie. Mais je ne suis pas parti.
1: Alors, tous les autres font exactement. Ont suivi les traces de votre papa.
0: Ouais, c'est ça.
1: Les vignes.
0: Exactement.
1: Et vous aviez pas envie.
0: Alors moi j'adorais ce savoir-faire, mais c'était pas ce que je préférais. C'est vrai que quand même c'était un métier où je les voyais, ils étaient assez seuls. Donc partir en plein hiver aller faire la taille pour 45 hectares de vignes, c'était pas mon kiff préféré.
1: Bon ouais, vous aviez un autre destin.
0: C'est ça exactement.
1: Vous grandissez avec quel décor au-delà des vignes? Vous viviez dans une grande maison, ça ressemble.
0: Alors là, on avait une maison classique, on l'avait vécu dans un lotissement, mais moi juste à côté de chez moi, j'avais vraiment la rivière, j'avais cette odeur des herbes du matin, j'avais vraiment le chant des oiseaux. Et nous, on était, voilà, quand j'ai commencé à partir de 10 ans, on commençait à partir faire des cabanes. On vivait vraiment dans la nature, hein, on se faisait des super goûters avec les copains. Et moi, j'ai grandi vraiment dans la nature, quoi. La forêt, aller chercher les champignons avec mes grands-parents, voilà, me balader au bord de la rivière, aller pêcher. Donc vraiment, voilà, ça c'était vraiment mon quotidien jusqu'à que je parte du collège et que j'aille directement vers Perpignan.
1: Je fais un silence volontairement parce que je crois que vous aimez le silence, Olivier Géry.
0: J'adore.
1: Si vous voulez, on ne parle plus jusqu'à 21h.
0: Ah, oui, mais il faudrait se sentir derrière.
1: Oui, mais alors c'est vrai que c'est quelque chose. Si vous demandez le lieu où vous aimez vous ressourcer, peu importe le lieu, du moment qu'il y a le silence, quoi.
0: Ah ouais, c'est ça. Et surtout Saint-Paul. À Saint-Paul, il y a cette odeur qui me rappelle mon enfance où je me ressource quand j'y vais et franchement, je me régale. Il y a encore ma famille et du coup, quand je vais les voir, c'est vraiment un moment de communion avec moi-même et mon enfance.
1: Vous parliez de la forêt, vous parliez des odeurs, il y avait pas un château ou des châteaux un peu cathares
0: Oui, il y a les châteaux cathares là-bas. Et
1: bien sûr.
0: Ma mère, elle est vraiment originaire de Saint-Paul-de-Fenouillé et mon père, toute sa famille, elle est originaire à 5 km, un petit village qui est juste à côté qui s'appelle Maury.
1: Oui.
0: Donc c'est là où ils ont en fait toutes les vignes. Et là, il y a vraiment aussi encore dans une vallée où il y a tous les châteaux cathares, avec le château de Kérébus qui domine en fait le village de Maury et qui surplombe en fait toute la vallée des Fenouillèdes.
1: Est-ce que vous avez conscience quand même que c'est génial comme enfance? C'est un décor extraordinaire.
0: J'étais content, mais j'en ai pris conscience plus tard.
1: Ah ouais, parce que c'est un théâtre dont on rêve tous, quoi. Voilà, les cabanes, la forêt, on n'a pas tous eu la chance d'avoir ça.
0: Ben je sais pas. C'est quand j'ai grandi que je me suis aperçu.
1: Évidemment.
0: Mais moi, je me suis aperçu de la chance que j'avais, quoi.
1: L'école. Alors avant le collège, il y avait une école primaire. Vous vous souvenez de votre école primaire?
0: Ouais, c'est toujours été à Saint-Paul.
1: Toujours à Saint-Paul.
0: Toujours à Saint-Paul. Il y avait
1: un nom cette école ou pas?
0: Alors c'était le collège Joseph Calvi.
1: Ah, donc, le collège faisait la maternelle.
0: Exactement, il faisait tout.
1: Ok, jusqu'au lycée.
0: Alors jusqu'au collège.
1: En tous les cas, jusqu'au collège. Et alors, ce sont de bons souvenirs pour vous parce que vous dites voilà, c'est un endroit ensoleillé, c'est un endroit chaleureux. Et c'est vrai que on parlait de votre décor, mais suivre les cours et aller à l'école quand il y a tout ça autour, c'est pas mal aussi. Hein.
0: Ah oui, surtout que pour nous presque la journée elle commençait quand l'école était finie. Hein. Donc on se retrouvait directement avec les copains, même quand on était plus jeune, et on se disait ce soir à 17h on se retrouve, on va aller faire des cabanes, on allait se préparer le petit goûter.
1: Ouais.
0: Voilà, on était vraiment et puis en fait tout le monde se connaît. Donc
1: viendra Perpignan un petit peu plus tard. Et là, alors c'est un peu plus dur parce que vous allez devoir sortir de votre village pour. Alors c'est pas loin.
0: C'est pas loin.
1: Ouais, mais c'est la ville, quoi.
0: Mais c'est ça. On passait de 300 élèves à 2000.
1: Et ça fait mal.
0: Et ça change. C'est un gros changement de vie. Donc après, c'est vrai que le soir après, quand vous êtes à Perpignan, vous allez pas faire des cabanes. Mais ça a été un changement qui fait évoluer et qui fait voir autre chose aussi.
1: Vous dites que c'était comme dans une série télé là, toute cette période.
0: C'était une série télé parce que nous on arrivait, nous on voyait qu'à ça à la télé. On regardait, voilà. On est de l'époque de Beverly Hills et du coup quand on est arrivé à Perpignan, on a commencé à avoir un peu ce monde-là et donc c'était chouette.
1: Vous m'envoyez une carte postale. Quelle photo vous choisissez sur la carte postale de Perpignan?
0: Alors une carte postale de Perpignan.
1: Ouais.
0: Alors moi j'enverrai le Castillet. Le Castillet.
1: Ah ouais.
0: Ouais.
1: C'est quoi?
0: Le Castillet, c'est une forteresse qui est en plein milieu du centre-ville de Perpignan, qui avait des briques rouilles, un peu comme style, un peu la ville de Toulouse. et qui était une forteresse. Ben en fait, c'était un passage à l'époque quand il y avait la muraille qui était tout autour de autour du palais des rois de Majorque.
1: On va reparler de Perpignan et de Toulouse parce que c'est aussi une ville dans votre carrière et votre vie, votre évolution professionnelle, Olivier Gély, qui va compter. On va ouvrir tout de suite la revue des merveilles, les portes de la revue des merveilles chaque jour avec Benoît Prospero qui nous emmène aujourd'hui. Et on va quitter votre région, mais on reste dans le sud. Hein. On va rester dans le Gard et pas très loin de la Lozère. On part à la rencontre d'un professeur du monde vivant.
2: Et dites-moi, est-ce que vous connaissez la fourmi qui vit juste à côté de chez vous? Ses habitudes, son mode de vie. Alors que pourtant, elle partage le même monde que vous. Avec ici Gard-Lozère, on vous présente Pascal Nardi. Il vit juste à côté d'Alès, à Vézénobre. Et depuis plus de 30 ans, il est éducateur environnement. Et son truc à lui, c'est d'observer et d'étudier les insectes, les reptiles ou encore les amphibiens. Pourquoi ? Pour changer notre regard sur cette partie du vivant. Et cet amour pour la nature a commencé très tôt.
3: C'est tellement tôt que j'en ai pas le souvenir. Ma mère me racontait qu'à l'âge de 4 ans, je pouvais bloquer une heure devant une fourmilière. J'ai toujours été attiré par ce qui vivait, ce qui bougeait autour de moi.
2: Et comment il a appris la vie des insectes, des amphibiens, des reptiles ? Eh bien en lisant, en marchant dans la garrigue, en rencontrant des passionnés. Et donc l'idée pour Pascal, c'est de rendre accessible ce monde. Eh bien oui, parce que quand on ne connaît pas le vivant qui nous entoure, eh bien on peut parfois avoir des préjugés. Très bon exemple avec une rencontre qu'il a faite près de la ville d'Anduze.
3: Une dame de Poissé-Cojac qui m'appelle à 9h30 du matin, elle a découvert sur le mur de sa cuisine une araignée énorme, toute noire, et une autre à moitié mourante dans une flaque d'eau devant chez elle. Donc elle me décrit cette araignée, je ne voyais vraiment pas ce que c'était.
2: Et voilà, fin de l'histoire. Non, pas du tout.
3: J'étais récupéré cette araignée, et à ma grande surprise, j'ai vu que c'était une mygale. C'est une mygale, mais beaucoup trop grosse par rapport à... Parce que des mygales, on en a présentes dans la région, mais elles sont toutes petites. Elles mesurent, le femelle mesure 2 cm, le mâle 1,5 cm. Celle-ci, elle faisait 3 cm de corps et 7 cm d'envergure.
2: Et là, il se passe quoi dans notre tête à ce moment-là? Eh bien, on a peur, parce que Pascal a prononcé les mots araignée et mygale, et qu'on a cette image de ce monstre qui va nous dévorer. Eh bien, pas du tout, en fait. Nous sommes en présence d'une Macrotel Calpiana, originaire d'où? Du sud de l'Espagne, d'Andalousie. Comment s'est-elle retrouvée là? Probablement en voyageant avec des oliviers. Mais revenons à nos moutons, c'est une mygale. Alors du coup, on panique?
3: Il n'y a vraiment pas de quoi avoir peur, parce que c'est une mygale qui est très discrète et qui n'est pas du tout dangereuse comme sa cousine australienne.
2: Eh ben voilà. Non, l'immense majorité des araignées n'est pas dangereuse. Tout va bien. Et donc, qu'est-ce qu'on retient? Eh ben peut-être que quand on apprend à connaître la fourmi qui vit juste à côté de chez nous, on se rend compte une nouvelle fois que le monde vivant dans lequel on vit est une merveille. Merci, ici Gard-Lozère et Pascal Nardi, éducateur environnement.
1: Merci beaucoup Benoît Prospero, Olivier Gély, vous qui êtes un amoureux de la nature et de la forêt, vous en avez croisé des araignées, je pense, à des fourmis.
0: Oui, des araignées, même à la maison.
1: Hein.
0: Et n'importe où.
1: Vous n'avez pas peur, ça?
0: Non, ça va, bon, après tout n'est pas la taille, bien sûr.
1: Bon, en même temps, vous avez des bonnes chaussures.
0: Les araignées ne sont pas que par terre.
1: Non, il ne faut pas tuer les araignées. C'est très important pour le monde des vivants et notamment pour les moustiques. Voilà, parce qu'elles mangent les araignées.
0: Et c'est très très bon pour les vignes.
1: Exactement. Il est le créateur de Payotte et on va en savoir davantage sur sa société, son entreprise, son idée finalement. Olivier Gély est votre invité ce soir jusqu'à 21h dans Il n'y a pas que Paris dans la vie.

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2: Avec Olivier Gély, votre invité qui est formé d'idées, c'est un créatif, donc un créateur. Sa marque Payotte est une jeune marque d'espadrilles, née à Perpignan, comme lui, hein, entre la fraîcheur des Pyrénées et la douceur de la Méditerranée. C'est son parcours que l'on raconte ce soir dans Il n'y a pas que Paris dans la vie. On vous a laissé à Perpignan, au lycée, en train d'attendre le bus, ce que vous faisiez tous les jours, ou en tous les cas souvent, pour rentrer à Saint-Paul.
3: Et c'est ça, tous les jours, ben, je prenais mon bus de Saint-Paul. À 6h20 du matin pour arriver à 8h en cours.
2: C'est tôt, ça.
3: Ouais, ça pique.
2: Ah, ça pique.
3: Ça pique, ça pique.
2: Si on va à Place de la République, qu'est-ce qu'on voit?
3: Ben, les cafés. C'était là où on l'attendait. C'était là où on se réunissait avec tous les copains. C'est là où on a passé des belles après-midi ensoleillés à se demander qu'est-ce qu'on allait faire de notre vie. Mais c'était chouette.
2: Ouais. Café de votre adolescence, il avait un nom d'ailleurs, ce café?
3: Le Café Rep, on l'appelait.
2: Ah, voilà. Il existe toujours?
3: Ouais, il existe toujours. Ouais. Il existe toujours, il est toujours en place.
2: Vous y retournez de temps en temps?
3: Ouais, c'est ça. Voilà, ça s'appelle le Petit Mocha maintenant. Il y avait, ça a été le Petit Mocha, mais c'est vrai que ça fait un petit moment que je suis pas allé en ville. Mais c'était quand même, c'était la place Rep, hein, ouais. On disait.
2: La place Rep, ouais, la place de la
3: ouais,
2: République.
3: C'est ça.
2: Alors, votre papa, il était dans les vignes, hein, vous l'avez ouais, évoqué tout à l'heure. Donc, il travaillait beaucoup, partait pas beaucoup en vacances, mais
3: non.
2: Il y avait une maison familiale.
3: Ouais,
2: l'été.
3: C'est ça, exactement. On allait quasiment dans toute la vallée, aller directement au Barcarès.
2: Ouais.
3: Donc le Barcarès qui
2: c'est la plage, ça.
3: Ouais, c'est ça exactement, c'est un bord de plage, c'est vraiment aller à c'est à 45 minutes de Saint-Paul. Donc on partait avec la remorque remplie de toutes les
2: avec la remorque.
3: On était dans le petit Santana, ouais. Je m'en souviens, et mon frère on était derrière, bah à cette époque-là, il y avait pas de ceinture, il y avait rien. Donc on montait directement dans le coffre et on regardait si la remorque était là jusqu'à destination. Donc ouais, c'était quand on arrivait là-bas, on passait un mois et demi au bord de la plage.
2: Un mois et demi, ah oui, c'était bonnes vacances.
3: Ouais ouais. Ben nous après mes parents des fois rentraient parce qu'ils devaient la récolte commençait où les vignes commencent à se réveiller un petit peu.
2: Alors,
3: pour les vendanges.
2: Qui s'occupait de vous du coup?
3: Ben moi j'étais mon grand frère.
2: Ah oui.
3: Et j'ai un grand frère.
2: D'accord, ouais, il y avait un grand frère.
3: C'est ça exactement.
2: Il y a une plage, on a écouté un peu la mer là, il y a une plage.

0: moment, donc bien avant que je sois là, et il était posé en plein milieu,
1: ouais, je vois très bien, ouais.
0: En bord de sur le sable, ouais, et en fait bien. Ils l'ont gardé, ils en ont fait un casino et un restaurant.
1: C'est ça. Vous avez des souvenirs de pique-nique le soir, très nombreux.
0: Oui, c'est ça.
1: Sur place.
0: Hein, ouais. Non, moi j'ai là-bas, c'est vrai qu'on allait, ben, comme on avait la plage à 200 mètres, c'est vrai que le soir, on ouais. se préparait, mes parents préparaient le petit pique-nique, et on allait avec toute la famille manger directement sur le sable. Mais après, moi, les souvenirs que j'ai là-bas de manger, c'était vraiment la cargolade, quoi.
1: Ouais. Ah ouais. C'est quoi?
0: La cargolade, c'est les petits escargots comme ça à la grille avec avec la petite chauffée avec le lard.
1: Ouais.
0: Moi, c'est le top.
1: C'est bientôt 21h, moi, j'ai pas encore dîné.
0: Bien grillé.
1: C'est important. Dites donc. Et alors, sinon, l'hiver, vous alliez à Font-Romeu.
0: Exactement. Voilà, avec les copains, ben nous on a la chance d'avoir une région où on peut en une heure on peut aller à la plage et de Saint-Paul, et autant on peut aller en 45 minutes, on peut aller faire du ski. Donc on allait à Font-Romeu. C'était un village qui est basé dans les montagnes où il y a vraiment les pistes, et donc du coup on allait faire du ski là-bas.
1: Ouais.
0: Donc on partait une semaine avec les copains. Donc on avait pile poil la maison en face le four solaire, et c'est des beaux souvenirs que j'ai là-bas, parce que du coup ben nous on est voilà, je le dis encore, on avait une chance extraordinaire de pouvoir partir une semaine à la montagne et une semaine genre, en tout cas après quand j'ai grandi, une semaine avec les copains à la mer. Donc c'est vraiment des beaux souvenirs, et la montagne, moi j'adore, parce que quand c'est l'hiver, la fraîcheur, on pouvait aller se balader en forêt, on allait aux champignons, on allait, qu'est-ce qu'on allait faire de la luge, on faisait de tout, quoi.
1: Alors, on part beaucoup de plaisir, mais à un moment donné, il faut penser à travailler.
0: Ouais, c'est ça.
1: Les études, bon, le bac, vous réussissez, c'est pas trop.
0: Ouais.
1: Mais il y a un BTS qui arrive. Un premier boulot, en alternance, dans une boutique à Perpignan.
0: Ouais, c'est ça.
1: C'est quoi comme boutique?
0: En fait, si vous voulez, moi j'ai raté 3 fois mon bac, donc je sais
1: pas. Je vais laisser dire,
0: il n'y a pas de souci. J'ai raté 3 fois mon bac, et le truc c'est que ben, je ne savais plus trop quoi faire. Mes parents me disent, mais qu'est-ce que tu vas faire? Tu vas partir à la vigne et tout. Donc ce n'était pas trop ma destination préférée. Et je me suis retrouvé que, bon, ben, ça il ne faut pas trop le dire, mais j'ai fait un petit faux diplôme pour être accepté en alternance en BTS.
1: C'est moche.
0: Ça a marché, voilà, un peu à la débrouillard. Et ça a marché, j'ai été pris. Au bout de, j'ai trouvé mon alternance en même pas 2 heures. Mes parents ne me croyaient pas. Je lui ai dit, mais si, j'ai trouvé une boutique qui me prend l'alternance. Donc j'ai commencé l'alternance dans cette boutique de vêtements qui était en plein centre-ville de Perpignan, et j'y suis resté 10 ans. Au bout de 6 mois déjà, ben, à l'école s'est aperçu que j'avais pas le diplôme, donc du coup ils m'ont dit qu'il fallait que j'arrête ou que je fasse autre chose. Et donc du coup, comme j'avais bien travaillé, ma patronne m'a dit, ben, tu sais quoi, je te prends un CDI. Et du coup, ben, à 19 ans j'ai été pris en CDI dans cette boutique, et je suis resté 10 ans là-bas.
1: Et vous y repassez, je sais, souvent devant cette boutique.
0: Ouais, c'est ça, exactement.
1: Sauf que vous allez aller ensuite travailler dans une autre boutique, si j'ai bien compris, dans un centre commercial, et on gardait ça pour
0: dans
1: quelques minutes. Et c'est là où tout va se déclencher. C'est là où il va se passer quelque chose qui a un faux départ. Je vous l'ai annoncé tout à l'heure, et qui fait qu'il a réussi à inventer quelque chose qui fait que ça cartonne aujourd'hui, et que bah, il est devenu chef d'entreprise. Hein, c'est Olivier Gély. Alors ça tombe bien qu'on parle d'entreprise, parce que ici, Ça Entreprend nous propose aujourd'hui de découvrir un jeune entrepreneur qui s'est lancé dans une aventure pour sauvegarder une tradition. Olivier, un indice, cela concerne un fruit d'automne que l'on adore déguster à l'approche de l'automne. Où est-ce que vous nous emmenez alors, du coup, Catherine Kikandon?
2: À Dournazac, à une 50 kilomètres de Limoges, on aime les châtaignes.
3: M'a filé une beigne, j'ai filé un marron, m'a filé une châtaigne.
2: Pas celle-là, évidemment, mais celle qui se mange. Et pour cela, il y a Nathan Bula, qui fait un drôle de métier, il est blanchisseur de châtaignes. Oui, parce qu'on ne mange pas directement une châtaigne tombée de l'arbre. Vous pouvez donc venir le voir avec votre propre récolte de châtaignes qui sont blanchies sous vos yeux.
4: Le blanchiment manuel, c'est un travail assez compliqué et très très long, en fait. C'est mécanique, c'est à la flamme. Donc on vient brûler la châtaigne, comme ça, ça fait éclater la première peau. Et après, la deuxième phase, c'est dans une parmentière, on appelle ça. On vient enlever la petite peau marron qui est dessous, qui amène ce côté amer de la châtaigne. Donc nous, on vient l'enlever. Et à la fin de ces deux étapes, on a la châtaigne blanchie
2: Et tellement propre que vous pourrez la déguster en sortant.
5: Miam, miam.
2: La machine peut travailler plus de 100 kilos par heure. Ça en fait des châtaignes. Une machine que Nathan a fait fabriquer spécialement par un artisan. Nathan a débuté il y a seulement 1 an. Militaire, il se laisse convaincre de reprendre cette activité.
4: En fait, c'est la mairie qui est venue nous voir. Comme nous, on ramassait déjà. On avait déjà la machine pour ramasser. La mairie est venue nous voir pour éviter de perdre cette tradition, en fait, qui est là depuis plus de 30 ans dans la ZAC. Du coup, on a accepté. Et on s'est aperçu que en fait il y avait pas mal de personnes du village que ça intéressait de participer à cette aventure avec nous pour justement ne pas perdre cette tradition.
2: Tradition qu'il perpétue avec son papa Marc qui travaille avec lui. Depuis le début,

0: Ils ont blanchi plus de 20 tonnes de châtaignes, pas mal. Et il se consacre désormais entièrement à son activité qu'il développe. Depuis peu, il propose de la crème de marron, des châtaignes cuites sous vide, des châtaignes grillées et des châtaignes cuites à l'ancienne, c'est-à-dire au toupie. C'est une marmite en fonte traditionnelle à trois pieds.
1: Miam miam.
2: J'y goûterai bien.
0: Pour blanchir vos châtaignes, sachez que la période est limitée. Cette année, c'est de fin septembre à début novembre et c'est sur rendez-vous. Plus d'infos sur la page Facebook Le Châtaignier de l'Arbre à l'Assiette. Merci à Nathalie Colle d'ici Limousin pour cette idée gourmande. Ici, ça entreprend en Haute-Vienne avec Le Châtaignier de l'Arbre à l'Assiette pour des châtaignes in the pocket.
3: Bon, Olivier Gély, vous aimez la crème de marron?
4: J'adore.
3: C'est vrai?
4: Non, mais là, j'ai envie de me remettre à table.
3: Oui, bah déjà que vous avez parlé des spécialités de chez vous, hein, de Perpignan, ouais. Là, c'est vrai qu'elle est bientôt 21h, c'est pas sympa pour tous ceux et celles qui ont envie de manger. On va se retrouver dans quelques minutes, on va comprendre comment vous avez pris des décisions importantes. Juste raconter, vous arrivez dans un magasin dans lequel vous travaillez, avec deux espadrilles, puisque Payotte aujourd'hui c'est des espadrilles. Mais à l'époque vous arrivez avec deux espadrilles, sauf que...
4: Il y en a une en 41, et le pied droit il est en 43.
3: Et à partir de là, il va se passer quelque chose. Restez avec nous, il va nous le dire. Son parcours, ce soir, se raconte dans Il n'y a pas que Paris dans la vie avec notre invité Olivier Gély sur ICI.
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14: Chaque jour, un invité raconte son parcours, raconte les lieux, la cartographie personnelle de sa ville. Et le créateur de Payotte, ça c'est une idée venue de Perpignan, presque par hasard pour ce jeune entrepreneur et créateur, Olivier Gény, est avec vous ce soir jusqu'à 21h. Ses premiers pas dans l'art de vivre à la française, c'est maintenant. Alors, je refais le match, Olivier, pour ceux qui nous rejoignent. On est à Perpignan, c'est là où vous vivez aujourd'hui, c'est là où vous êtes né, même si vous avez grandi, à une quarantaine de kilomètres à Saint-Paul. Vous partez travailler un jour avec deux espadrilles, qui ne l'a jamais fait, tout le monde, en allant, voilà, on va travailler en espadrilles. 41 et 43, vous faites combien ?
15: Moi, je suis du 41.
14: Alors, c'était avec qui le 43 ?
15: Il y avait des montagnes d'espadrilles. Donc, des fois, l'été.
14: À la maison.
15: J'avais à la maison, j'avais entre les potes et tout ça, on se retrouvait. J'avais montagne d'espadrilles, surtout que.
14: Attends, vous savez pas qui remercier, finalement ?
15: Alors, je suis parti un peu à la va-vite. Je suis un peu à la va-vite, comme ça. En plus, on était plein de potes et tout. J'avais plein d'amis à la maison. Et on s'est retrouvés. Et je suis parti. J'ai dit, bon, je vous laisse, je pars travailler. Et je suis parti un peu à la rapide. Et j'ai pris deux paires. Deux paires, une espadrille noire. Et donc, du coup, quand je suis au travail, j'ai dit, oh non, je me suis trompé. Alors, du coup, j'ai dit, ce soir, je vais customiser mes espadrilles.
14: Okay.
15: Je vais les personnaliser pour retrouver mes paires plus facilement.
14: L'idée, donc, elle est là.
15: Elle est là. Donc, le soir, je rentre, je prends de la peinture et je commence à faire des dessins sur mes espadrilles.
14: À peinture.
15: Voilà, c'est ça. Et du coup, je commence à retrouver mes paires plus facilement. Le lendemain, quand je suis arrivé au travail et à la boutique, les clients commençaient à me demander, mais où tu sais que tu as acheté tes paires d'espadrilles ? Je leur ai dit, c'est moi qui les ai fait de la peinture. Et ils me disent, si on t'amène les paires d'espadrilles, est-ce que tu peux nous faire la même chose ? Mais j'ai dit, il n'y a pas de souci. Donc j'ai commencé à en faire 10, 20, 30, 40, 60.
14: Au départ, c'est pour les potes et un peu pour les clients.
15: C'était pour les clients.
14: Voilà.
15: Donc je me suis dit, attends, je vais quand même m'intéresser à la fabrication d'espadrilles. Et c'est là que je me renseigne sur Internet et je trouve un atelier qui était basé à Saint-Laurent-de-Cerdan, pas très loin de chez moi.
14: Mauléon ? C'est ça ?
15: Non, alors c'était pas Mauléon au départ, c'était juste dans la vallée, près de chez moi, à peu près, c'était à 20 km de chez moi. Et je me retrouve que, en fait, ils ne pouvaient pas fabriquer plus d'espadrilles.
14: Attendez, je vous arrête. C'est-à-dire que sur un coup de tête, parce que 10-15 personnes vous disent c'est top, dans votre tête, vous dites je vais entreprendre.
15: Exactement.
14: Je vais aller
15: alors,
14: plus
15: c'est
14: loin.
15: Pas que je vais entreprendre, parce qu'au départ, on ne sait pas qu'on entreprend. Parce que j'ai été entrepreneur malgré moi, je ne savais pas. Je me suis dit, tiens, j'ai commencé à s'appeler les espadrilles Plaise, ce que je customise.
14: Oh,
15: comment fabriquer une paire d'espadrilles ? Point. Et ça va s'arrêter là.
14: Okay.
15: Pas d'idée plus. Voilà.
14: D'accord.
15: Et du coup, je trouve un atelier qui était basé à pas très loin de Perpignan, après le boulot, et je me retrouve que, le stock limité, ils ne pouvaient pas fabriquer plus, et du coup, je me retourne vers le Pays Basque. Et me voilà contacté. Je contacte un atelier qui était basé à Montléon-Lichard dans le 64.
14: Ok.
15: Et qui me disent, il n'y a pas de souci, tu peux nous envoyer tes fichiers, et puis nous, on va.
14: C'est-à-dire qu'ils ont été séduits par l'idée.
15: Ils m'ont dit, eux, ils n'avaient pas vu encore. Ils m'ont dit, envoie-nous tes fichiers par mail, et puis nous, on va les imprimer. Je dis, ok, mais moi, je ne sais pas dessiner à l'écran, quoi. Je ne sais pas dessiner sur ordinateur, je sais dessiner à la main. Ils me disent, à la main, c'est compliqué parce que nous, on ne pourra pas les reproduire. Ok, j'ai pris Paint. Et j'ai commencé à dessiner dessus. J'ai dessiné 7 modèles que je leur ai envoyés et j'avais un petit peu zappé. Et un mois et demi après, je reçois un colis à la maison. Je dis, mais qu'est-ce que c'est ce colis ? Et quand j'ouvre, je vois mes 7 paires d'espadrilles et ce que j'avais à l'écran, c'était exactement la même chose que ce que j'avais sur les espadrilles. Donc à partir de là, je me suis dit, tout ce que je peux imaginer, je peux le mettre sur les espadrilles. Et j'appelle mon travail, je leur dis, je prends un jour sans solde. Pendant la journée, je crois que j'ai dessiné plus de 100 modèles d'espadrilles.
10: Ah ouais.
15: Ah, je me suis, mais j'ai adoré faire ça.
10: En une journée.
15: En une journée, je fais, bon, alors il y a de tout. Hein.
10: Prenez une journée de RTT, vous, et vous produisez 100 modèles.
15: 100 modèles d'espadrilles.
10: Comme ça, Olivier Génie.
15: Voilà, je suis comme ça. Mais c'était tellement un régal. Satisfaisant. Je me suis dit, ah, génial, je fais ça. Et puis, petit à petit, je me suis dit, bon, ben, il faudrait que je crée une marque d'espadrilles. Ça serait sympa, quand même, de communiquer sur les réseaux sociaux et de les vendre sur Internet. Donc, ben, pas d'argent en poche. Je vais voir la banque et je leur dis, voilà, je veux créer une marque d'espadrilles et vendre mes modèles d'espadrilles sur mon site Internet. La banquière me dit, ben, je suis désolé, monsieur Gély, mais les espadrilles, ça existe déjà et ça se vendra encore moins sur Internet. Du coup, ben, je me lève
10: du bureau.
15: Comment ?
10: Vous faites plusieurs banques ?
15: Non, même pas, parce que j'avais pas encore c'était okay. Je sais pas, j'avais pas pensé à ça.
10: Bon, en tous les cas, vous essuyez un refus, là.
15: Ouais, le premier, donc du coup, je me lève, et du bureau jusqu'à la voiture, je me dis, mais qu'est-ce que c'est que je pourrais vendre pour acheter mon premier stock d'espadrilles ? Et quand j'arrive devant la voiture, je dis, ben j'ai ma voiture. Donc, je vends ma voiture à 5000 euros.
10: Vous êtes fou !
15: Je vends ma voiture.
10: Vous vous rendez compte de la folie quand même à ce moment-là. Vous vendez votre voiture, vous savez pas, vous, c'est clair dans votre tête, mais vous savez pas si ça va marcher.
15: Ben oui, mais
10: vous vendez une voiture.
15: Il y a des choses plus graves. Donc, je vends ma voiture.
10: Surtout à pied, quoi, pour faire les 40 km entre Saint-Paul et Perpignan.
15: C'est pas très grave. Donc, du coup, je vends ma voiture 5000 euros.
10: D'accord.
15: Et j'achète 4500 euros de stock. Je me garde 500 euros au cas où. Et,
10: malin.
15: Et je commence à communiquer sur les réseaux. Parce que, ben voilà, de toute façon, quand on regarde, j'ai un parcours de personnes qui n'ont pas d'argent. Donc, du coup, je vends ma voiture, je me dis, je pars avec 5000 euros, 4500 euros de stock, qu'est-ce que je vais en faire? Je communique sur les réseaux sociaux. Ben voilà, c'était le moyen qui était gratuit. Et puis, j'avais un petit peu de temps. Donc, du coup, tous les jours, je mettais la paire du jour. Mais je me suis dit, mais il faudrait une marque. Il me faudrait quelque chose, quand même. Alors, au départ, je voulais de l'espadrille. Mais c'est vrai que ça faisait un peu trop simpliste pour moi.
10: Trop surligné. Quoi.
15: Ouais, c'est voilà. Et donc, du coup, je me suis dit, bon, ben, il faudrait que je trouve quelque chose d'autre. Mais quoi? Donc, j'ai passé à peu près 3 semaines avant de trouver ce mot qui s'appelle paillote. Parce que, en fait, paillote, ça s'écrit P-E-2-L-O-T-E et ça veut dire peyote. Peyote, ça veut dire chiffon en catalan.
10: C'est chiffon, même peluche, un peu doudou.
15: Exactement.
10: Quoi.
15: Et les enfants dans les écoles catalanes appellent leur doudou un peyote.
10: Peyote.
15: Mais peyote, ça faisait trop catalan. Mais alors, du coup, je l'ai écrit P-A-I-2-L-O-T-E. Et ça, c'était trop bien référencé parce que c'était par rapport aux paillotes de plage.
10: Ouais, qui s'écrit P-A-I
15: de L-O-T-E.
10: Ouais.
15: Donc le référencement O-T-E, ouais. Ou de T des fois.
10: Il y a deux T des fois, ouais.
15: Et du coup, c'était vraiment la paillote de plage. Et là, je me suis dit, c'est hyper bien référencé sur Google, donc il faudrait que je trouve autre chose. Donc, du coup, je l'ai écrit P-A-Y-O-T-E.
10: Ouais.
15: Et du coup, ben, au moins, quand on le prononce, on entend vraiment, ça fait penser vraiment aux vacances, l'été, la mer, le sable, le soleil. Et quand on comprend la signification qui vient du mot paillote, le chiffon, et qui vient du petit clin d'œil que j'ai fait à ma région.
10: Alors ça prend 2 T. Du coup, la paillote de plage.
15: La paillote de plage, c'est 2 T. Allez, ok, mais voilà.
10: On a vérifié. Donc,
15: en tout cas, sur paillote, je trouve pour les espadrilles, c'est qu'un T.
10: C'est quand même fou, hein, votre histoire. Et ça va marcher. Ça va marcher. Alors ça marche. Au début, c'est compliqué. Ça va prendre quand même quelques années avant que ça se développe.
15: Oui, c'est ça. Ben, au début, ben, je commence à communiquer. Entre temps, ben, j'ai l'été. Je vends tout en 10 jours. Donc je me retrouve sans plus d'espadrilles. Parce que dès l'été, ben, en fait, j'avais pas mal communiqué sur les réseaux. Et du coup, il y a eu un gros pic de vente d'un seul coup, parce que je les vendais aussi dans la boutique où je travaillais, et les gens commençaient à venir dire, je viens pas acheter des espadrilles, je vais acheter des paillotes. Et donc là, j'étais surpris, j'ai dit, mais ah oui, parce qu'au départ, je ne disais pas que c'était moi, je racontais pas ma vie par rapport à d'entrepreneur. Et c'est vrai que j'étais surpris de ça, et je me suis retrouvé à passer un an sans rien vendre, parce que l'hiver, moi, je pensais que les espadrilles, ça se vendait pas. Et je me suis lancé l'idée de se dire, pourquoi pas, je pourrais créer le plus grand sapin du monde à l'espadrille. Donc, du coup, j'étais le seul à avoir créé ça. Et j'ai commencé à vendre plus de 1000 paires d'espadrilles à Noël en 3 jours.
10: Alors, gardez-en.
15: Voilà.
10: Pour dans un instant, parce que de cette idée-là, de ce faux départ, il est chef d'entreprise, il y a 40 personnes qui travaillent pour lui, il y a plusieurs boutiques, vous allez le découvrir dans une poignée de secondes avec Olivier Gély. Est-ce que vous prenez souvent les transports en commun dans la région ou dans votre région de temps
15: en
10: temps?
15: Alors, avant, quand j'étais jeune, oui, parce que du coup, pour aller à l'école.
10: Ouais.
15: Mais aujourd'hui, je ne le prends plus parce que je travaille carrément mon habitation dans mon atelier.
10: Et bon, tant mieux, oui, on parle de cet atelier. Voilà. Alors, je vous parle des transports en commun dans les régions, dans vos départements, vous qui nous écoutez. Est-ce que vous savez combien ils vous coûtent chaque année? Bon, il y a une ville en France où, depuis la rentrée, pour une partie de la population, le calcul est très simple, ça ne coûte rien. Une mesure qui relance le débat sur la gratuité des transports et sur la possibilité ou non de l'étendre à tous. C'est une belle initiative. Robin Bernot et Sébastien Germain, on est dans le Sud-Est.
11: Dans les Alpes-Maritimes, plus précisément à Nice, les transports en commun sont désormais gratuits pour les plus de 65 ans.
12: D'un côté, c'est bien, mais est-ce que c'est pas discriminatoire pour d'autres personnes ?
11: Depuis le début du mois de septembre, les Niçois de 65 ans et plus n'ont donc plus à payer leur abonnement aux transports en commun. Il leur suffit de demander la carte gratuité, une mesure qui semble déjà rencontrer un certain succès, comme l'explique Bertrand Gassiglia, le président de Ligne d'Azur, joint par Sébastien Germain.
16: On avait la semaine dernière 20 000 personnes de plus de 65 ans qui ont pris la carte gratuité. Je pense que les chiffres qu'on aura dans quelques jours vont commenter une progression très importante. Ce qui est intéressant à souligner, c'est que sur ces 20 000 personnes, 10 000 étaient déjà abonnés à Ligne d'Azur, mais 10 000 n'avaient pas d'abonnement à Ligne d'Azur, donc ce sont des gens nouveaux qui vont utiliser les transports en commun. Et ça, c'est aussi le but qui était recherché.
11: Alors ici, à Nice, la gratuité des transports en commun, ça marche. Mais vous, tiens, qu'en pensez-vous ? J'en ai discuté avec Chloé et Joséphine.
17: Bah, c'est bien dans le sens où, oui, du coup, ça permet d'être gratuit pour des personnes âgées qui n'ont pas forcément les moyens ou même une bonne retraite. Mais un peu discriminatoire pour les jeunes qui n'ont peut-être pas aussi les moyens de payer des transports en commun ou quoi que ce soit. Ça peut vite faire partie du budget financier du mois. Il faut penser aussi au budget. Si tout le monde peut avoir le transport gratuit, c'est super bien. Comment on finance ?
11: Ouais, Joséphine a raison, il faut faire attention au terme gratuit. En effet, si on ne paie rien en montant dans le bus ou le tram, il faut tout de même financer ces transports et bien souvent, cela passe par les impôts. La gratuité des transports en commun existe déjà dans plusieurs villes françaises comme Montpellier, Dunkerque, Niort ou encore Libourne. Mais si on élargit un petit peu notre regard, comment ça se passe ailleurs dans le monde ? Pour le savoir, j'ai rencontré Océane, elle est québécoise.
18: Au Québec, il n'y a pas énormément de personnes âgées justement qui prennent les transports en commun. Donc, possiblement, peut-être d'avoir cette option-là, ça les enlèverait de la route et donc peut-être un stress de moins.
11: Oui, parce que finalement, enlever une dépense qui peut représenter plusieurs centaines d'euros par an pour nos aînés, c'est aussi leur redonner un peu de pouvoir d'achat, tout en leur permettant de continuer à se déplacer et à garder du lien grâce aux transports en commun.
10: Merci beaucoup, Robin Bernot, et merci aux équipes de Ici Azur. Olivier Gélier reste votre invité. On parlera peut-être de Lyon, de Biarritz, du Pays Basque. Voilà des villes qu'il a pu découvrir par l'intermédiaire de son entreprise, de sa création, de sa société aujourd'hui, Payotte. Ce sont les espadrilles customisées. On va vous les décrire parce qu'elles sont très, très originales. Et Olivier Gélier reste avec vous jusqu'à 21h. Il n'y a pas que Paris dans la vie.

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2: Olivier Gély, il est né à Perpignan, il vit à Perpignan, il a créé Payotte, une marque d'espadrilles avec aujourd'hui plusieurs boutiques, une vision de l'art de vivre au quotidien, avec des matières simples et naturelles autour de produits de qualité fabriqués en France, cette France qu'il nous raconte ce soir sur Ici. Je ne sais pas si vous avez revu la banquière qui vous avait pas prêté d'argent et qui vous a obligé à vendre votre voiture, mais elle doit se mordre un peu les doigts aujourd'hui quand même.
3: Non, je l'ai jamais revu.
2: Oui,
3: Je m'en souviendrai pas la personne
2: en
3: plus.
2: Sur une idée comme ça, et en même temps il fallait l'inventer, vous allez devenir chef d'entreprise. En tous les cas, c'est vrai quand je dis que vous gérez une quarantaine de personnes aujourd'hui.
3: Ouais, c'est ça, exactement. Ben, on a l'atelier, on a tout. Après, nous aussi on vend sur Internet. Donc l'atelier est arrivé à partir de 2024 parce que au départ je travaillais avec mon prestataire qui était à Moléon-Lichard et qui a fermé en 2024 et donc du coup j'avais encore une grosse question à cette période-là, c'était où j'arrêtais, parce que du coup j'avais plus personne qui pouvait fabriquer mes espadrilles, ou c'était ça passe ou ça casse. Donc du coup j'ai pris la deuxième option, hein, comme depuis le début, et je me suis dit tu sais quoi, je vais monter mon atelier. Et c'est comme ça qu'aujourd'hui on est encore là.
2: Et il est à Perpignan, l'atelier.
3: Et il est à Perpignan.
2: Et je sais que vous adorez être dans votre atelier plutôt que dans les bureaux.
3: J'adore être dans mon atelier, moi.
2: C'est quoi, c'est l'odeur, c'est de voir les gens comme ça.
3: Déjà l'odeur de la semelle. Ouais. Là j'adore ça. Et puis c'est un petit laboratoire de prototypage où j'arrive à m'épanouir à tout ce que je peux imaginer, créer. Et ben je suis là avec mes collègues de boulot et en train de toujours d'inventer des nouveaux prototypes d'espadrilles comme la pétanque par exemple.
2: Oui, alors la pétanque, voilà. Pour ceux qui l'ont remarqué ou découvert cet été, vous avez inventé un système d'aimant pour les feignants.
3: Ouais, c'est ça.
2: Qui ne veulent pas se baisser pour arracher le cochonnet, quoi.
3: Exactement, pour les pétanqueurs du dimanche.
2: Oui, ah bah oui.
3: Ouais, non, mais c'était super. Ouais. Ça, c'était une blague en plus. Au départ, on était avec des amis. Comme moi, je vis espadrilles, je mange, j'adore espadrilles.
2: Vous avez vous-même des espadrilles,
3: ouais, exactement,
2: soir.
3: C'est ça. Et je me retrouve que, en fait, j'étais là, je dis, à force de se le baisser, il faudrait que j'aie les mains sur les espadrilles pour les ramasser. Et on commence un peu à déconner sur ça. Et je lui dis, tu sais quoi, à y être, je pourrais carrément mettre les accessoiriser et faire une spéciale pétanque avec la petite poche pour le cochonnet.
2: Ah oui, il y a la poche aussi.
3: Avec le mètre pour mesurer s'il n'y a pas des tricheurs.
2: Et de l'autre côté, je vois, c'est hallucinant ce coup.
3: Et un aimant à l'intérieur. Alors au départ, on l'avait mis sous la semelle, mais sous la semelle et l'aimant. Donc on ramassait tous les boulons qu'il y avait sur la piste pour jouer aux boules. Et donc du coup, on l'a mis sur le côté dans une petite poche et ça permet de ramasser la boule sans se baisser.
2: Alors je le vois, il y en a. Ambiance équipe de France avec les numéros de maillot des joueurs. Il y a des espadrilles pour l'apéro, donc en jaune et bleu, aux couleurs d'une célèbre boisson alcoolisée un peu jaune.
3: Et on en a fait aussi le décapsuleur. Vous avez le décapsuleur et la petite poche pour mettre la capsule aussi.
2: Ah ouais. Et super papa, super d'un côté, papa sur l'autre espadrille.
3: On a fait quoi? On a fait aussi en 2018, on a créé la première espadrille qui sent bon, parce qu'on avait beaucoup de remarques en disant, mais moi, une espadrille, je pue des pieds. Ouais. Ok, on a créé l'espadrille qui sent bon.
2: Et comment vous avez fait?
3: C'est-à-dire... Et en fait, on a trouvé un laboratoire qui était basé à Montpellier. Donc du coup, je me suis rendu à Montpellier. En fait, on a travaillé avec eux et on intègre dans la toile des micro-capsules que, au frottement du pied, ça les casse et ça diffuse un parfum.
2: C'est pas vrai.
3: Et ouais, ce parfum, il est antifrongique, antibactérien, hydratant et ça sent le pamplemousse.
2: Magnifique.
3: On a créé aussi l'espadrille anti-moustique parce que bien sûr, tout ça pareil. Hein. C'était la même chose, bien sûr. Au mois de juillet, on se fait bouffer par les moustiques.
2: Et alors, donc c'est de la citronnelle.
3: Et exactement. Ah, oui. À base de citronnelle, on a créé ça. Donc du coup, ça repousse un peu plus les moustiques. Fort. On a créé les espadrilles.
2: Elisabeth II
3: aussi.
2: Arrête sur des espadrilles.
3: On a fait ça. Qu'est-ce qu'on a fait?
2: Made in France. Vous avez fait les couleurs Made in France.
3: Ah, oui, après, de toute façon, elles sont fabriquées à Perpignan, donc on ne peut pas être. Et qu'est-ce qu'on a fait? Après, nous, on vend aussi l'hiver, donc elles sont fourrées. On a des collaborations. La seule boutique où je vends à Paris, c'est sur la Tour Eiffel. Donc ça, j'ai cette chance-là. Ouais. J'ai eu la Tour Eiffel que pour moi pendant 3 heures pour faire mon shooting.
2: C'est extraordinaire.
3: J'arrive de Saint-Paul, de 1300 habitants, et je me retrouvais sur la Tour Eiffel, bloqué que pour moi pour faire un shooting. C'était dingue.
2: Alors, vous avez justement pas mal voyagé, parce que du coup, votre métier, maintenant, vous emmenez, vous l'avez dit, à Paris, à Montpellier, il y a Lyon aussi.
3: Il y a Lyon. À Lyon, je suis allé faire des salons. Et c'est vrai que j'ai visité Lyon, et c'est vraiment, c'est une belle ville.
2: Les Traboules,
3: le vieux Lyon. Où il faisait super chaud. Mais quelle chaleur! J'en pouvais plus. On était en plein été. Mais jamais aussi chaud là-bas que même à Perpignan, c'est pas possible.
2: Et Biarritz?
3: Et Biarritz, moi j'adore Biarritz.
2: Pourquoi?
3: Biarritz, parce que j'adore, parce que c'est l'océan, c'est cet état d'esprit, le surf, et ça correspond tout à fait à mon style de vie. Et j'adore ça, j'adore les mentalités, je me régale. Il y a aussi la bonne bouffe.
2: Oui.
3: Donc du coup, franchement, c'est un chouette, c'est une belle région.
2: Pour vous, le Pays-Bas, c'est là où on mange le mieux pour vous, Olivier Gélin?
3: Moi, j'adore. Ouais. J'adore les tapas.
2: Un plat à tapas.
3: Ouais, ouais, les tapas.
2: En même temps, on n'est pas loin de Saint-Sébastien. C'est Saint-Sébastien hein, qui est à côté, hein, c'est l'Espagne. Bon, et Toulouse, alors?
3: Ben, Toulouse, ça a été une... j'ai ouvert ma boutique à Perpignan en 2020, au confinement, juste après le confinement. Et en 2021, on s'est lancé le défi d'ouvrir une nouvelle boutique. Et on l'a ouvert à Toulouse.
2: Oui, alors, il y a une raison pour, sur le fait que vous ayez choisi Toulouse?
3: Alors, il y a une raison, parce que ben, à cette époque-là, en fait, on avait lancé en fait, en gros, un crowdfunding. Donc, c'était en fait...
2: Financement participatif.
3: Voilà, exactement. Qui était en collaboration avec la région. Et donc, du coup, ben, on s'était dit, ben, où c'est qu'on pourrait ouvrir, dans la région, une boutique Payotte. Et on a choisi Toulouse. Donc, Toulouse, ben, une ville qui me plaisait. Une ville très vivante, un centre-ville très actif, avec énormément de jeunes, énormément de bars, énormément le rugby aussi.
2: Ah oui, parce que, voilà, c'est surtout pour ça...
3: Et c'est surtout ça.
2: Que vous avez choisi Toulouse. Parce que vous avez été pendant 15 ans, notamment autour du rugby, à l'Union Sportive Arlequin Perpignanais.
3: Alors, pas pendant 15 ans.
2: Non, moi, mais en tout cas, vous avez fait 15 ans de rugby et vous avez joué aussi.
3: Exactement,
2: là-bas.
3: C'est ça. Quand j'étais plus jeune, j'ai joué à l'USAP. Et après, j'ai fait du rugby à 13 ans.
2: Ouais, donc c'est pas anodin que vous ayez choisi Toulouse.
3: Ouais, parce que bah, voilà, j'adore Toulouse. Et du coup, on s'est retrouvés à ouvrir notre boutique là-bas et on est en collaboration aussi avec le Stade Toulousain.
2: Ah ouais?
3: Ouais.
2: Alors, ils portent tous des.
3: Alors, ils portent tous.
2: Des espadrilles
3: déjà. Surtout, c'est plutôt. Oui, il y a quelques joueurs qui portent. Et en plus, on a aussi les espadrilles de l'équipe de France de rugby à 15. On fait celle de l'USAP, on fait le Toulon. Donc, du coup, prochainement, je m'en vais à Toulon pour aller rencontrer en fait tout le staff du RC de Toulon.
2: Je suis en train de regarder en même temps sur votre site. Il suffit d'aller sur n'importe quel moteur de recherche pour trouver l'espadrille Payotte. On pourra en parler pendant des heures tellement. Vous l'avez dit combien? Rappelez-nous combien de modèles?
3: Plus de 1500 modèles.
2: Ouais, vous imaginez, il faudrait plusieurs émissions là. Il y a même des imitations. Je devrais pas citer la marque, mais des imitations Vans. Les couleurs.
3: C'est ça. Alors, c'est,
2: voilà, comme avec, si on joue aux échecs sur les chaussures.
3: On a aussi tout ce qui est la gamme qu'on a signé avec Warner Bros. On a signé pendant 3 ans notre contrat avec Warner Bros. On fait tout ce qui est Harry Potter, Game of Thrones, Seigneur des Anneaux, Tom et Jerry, Friends.
2: Mais ouais. Moi, j'ai envie de quelque chose de particulier, je peux le commander chez
3: Exactement.
2: Vous?
3: Exactement. Vous pouvez le faire aussi. Et là, prochainement, il y a un nouveau site internet qu'on est en train de mettre à jour, qui va sortir avec une partie où vous allez carrément customiser vos espadrilles. Donc, vous allez pouvoir importer les photos que vous voulez, votre chat, votre chien, faire une demande en mariage, ce que vous voulez, et vous pouvez avoir votre espadrille créée par vos souhaits.
2: Et tout ça, vous l'avez fait aussi pour vous, pour les gens qui travaillent pour vous, mais vous avez aussi, et ça vous honore, travaillé avec votre entreprise et organisé des Noëls, je crois, pour des enfants qui étaient placés dans les orphelinats d'Auteuil, qu'on appelle les apprentis d'Auteuil.
3: Bah, en fait, voilà, aujourd'hui, nous, l'espadrille, c'est vraiment l'essence qui nous fait avancer notre petite marque. Mais à l'intérieur de ça, il y avait vraiment d'autres choses où je me suis aperçu qui me faisaient vibrer en tout cas et qui me rendaient heureux. C'était vraiment des personnes qui étaient en difficulté. Et du coup, c'est vrai que tous les 24 décembre, on réunit tous les enfants d'apprentis d'Auteuil et on leur offre le Noël que peut-être qu'ils n'ont pas chez eux ou dans des moments difficiles. Donc on fait venir, il y a une trentaine ou une quarantaine d'enfants qui viennent le jour de Noël avec une grosse collecte de jouets qu'on fait pendant un mois. Et on se retrouve à leur offrir avec un super goûter. Et c'est comme ça que j'ai rencontré des employés qui travaillent chez moi maintenant.
2: Et ça, c'est en région parisienne. On appelle les apprentis d'Auteuil qui accueillent et éduquent des enfants de rue qui sont livrés même, et vous avez fait, et vous continuez de faire des choses avec Payotte pour eux, et ça vous honore, Olivier Gélin.
3: Exactement.
2: Bon, alors on fait ce tour de France, je retourne du côté de Saint-Paul et Maury, ce sont les deux maisons de vos grands-parents qui vous manquent beaucoup.
3: Ouais, c'est ça, exactement.
2: Voilà, cette ambiance dans laquelle vous avez grandi, en forêt. Vous avez des petits coins de champignons d'ailleurs à nous donner, parce que généralement on ne nous les donne jamais. Mais
3: je pense que je vais rien dire. Voilà, ça reste pour moi.
2: Vous avez découvert Rocamadour aussi.
3: Ouais, c'est ça, Rocamadour. Je me suis régalé. Vraiment un beau village médiéval que je ne connaissais pas du tout. Et il était sur ma destination. Et du coup, je me suis arrêté là et c'était vraiment une belle révélation parce que je ne m'attendais pas du tout à un si beau village. Et que c'est quelque chose que mon peuple, franchement, je n'avais pas vu ailleurs. Sachant que quand même, je vis dans un endroit où il y a quand même tous les châteaux cathares. Mais vraiment, le Rocamadour est très. Et c'est vraiment un beau village.
2: Dans votre tracklist de coins de France, il y a le gouffre de Padirac.
3: Ouais, c'est ça, c'est juste à côté.
2: Les grottes de Canalette, c'est à côté aussi.
3: C'est juste à côté de chez nous.
2: Il y a aussi l'île de Léron.
3: Exactement aussi, l'île d'Oléron. Ben ça c'est pareil, c'était en fait on s'était dit ben faudrait qu'on aille vers La Rochelle. Et qu'est-ce qu'on pourrait faire aussi par là-bas ? Ben déjà j'ai fait une belle rencontre, je dirais en tout cas une belle rencontre. Je connaissais pas tout ce coin, ben La Rochelle ça a été une belle surprise. Et puis on a tiré sur l'île d'Oléron. Et là vraiment c'est quelque chose que je connaissais pas non plus parce que voilà nous là, c'est vrai que dans notre région on a pas mal de choses, mais d'aller voir ailleurs ça a été super et franchement l'île d'Oléron c'était un voyage magnifique. J'ai passé une semaine là-bas et voilà on sent que vraiment il y a l'air marin et ça m'a déconnecté de ce que moi j'avais un peu de mon côté.
2: Et Bormes les Mimosas, là c'est la Méditerranée.
3: Et Mimosa, voilà, ben ça ressemble un peu à ce que moi j'ai avec Collioure. Je trouvais que ça ressemblait un peu.
2: Ah oui, c'est vrai.
3: C'est Collioure.
2: Collioure, Saint-Cyprien.
3: Surtout Collioure. Et moi, Collioure, c'était, voilà, c'est vraiment le village que j'adore par excellence.
2: Je sais que vous rêvez du Mont-Saint-Michel. Vous connaissez pas beaucoup?
3: Non, je connais pas du tout.
2: Bah alors.
3: Et ça va être.
2: J'ai jamais fait des espadrilles Mont-Saint-Michel?
3: Et non, pas encore. Mais ben, il faut que j'aille pour vraiment le sentir.
2: Ben, je vous le souhaite, en tous les cas.
3: C'est comme ça que vient l'inspiration. Hein.
2: C'est vrai que vous avez fait des petits porte-clés espadrilles avec nos confrères d'ici Roussillon,
3: ouais,
2: à Perpignan.
3: Ça. Exactement. Donc, et pourquoi pas ici, à Paris.
2: Hein. Ben, écoutez, avec grand plaisir pour toute la France. Merci, Olivier Gély, d'avoir été avec nous. Si on retenait qu'un seul lieu.
3: Alors,
2: celui qui est central à votre vie, finalement.
3: Bah, ouais, moi j'adore Saint-Paul, hein, je peux pas dire.
2: On restera à Saint-Paul.
3: On restera à Saint-Paul.
2: Payotte continue d'exister. Ça fait vraiment plaisir d'avoir pu mettre en avant votre initiative. Partie. D'un hasard, voilà, pour un destin qui finalement fait nourrir une quarantaine de bouches aujourd'hui. Ouais, c'est tout à votre honneur, sans oublier tout ce que vous faites au niveau associatif à côté.
3: Tout peut arriver.
2: C'était un plaisir. Allez customiser vos espadrilles. Faites-vous plaisir. Le site
3: payotte.fr.
2: Voilà. Rappelez-vous l'orthographe de Payotte.
3: PAYOTE.
2: C'est bien noté, merci voilà. Olivier Gély. Vous et votre accent, c'était un plaisir ce soir.
3: Merci,
2: en tous les cas. À très bientôt.
3: Plaisir.
2: Il n'y a pas que Paris dans la vie, revient demain vendredi avec grand plaisir. Et puis d'ici là, vous pouvez partager l'émission sur ici.fr. Portez-vous bien, belle soirée. Salut.

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0: Pierre Lapointe qui va nous reparler de son album, vous savez, les chansons démodées pour ceux qui ont le cœur abîmé. Et puis, il est en couverture de Têtu avec un autre Pierre francophone, Pierre de Mare. Alors, on a envie de savoir si cette carrière de mannequin va peut-être nous mener quelque part, je ne sais pas. Et puis, les projets à venir aussi de Pierre Lapointe. Tout ça va lui être demandé tout à l'heure dans Décibel. Je souffle parce que je m'en veux un peu, parce qu'en fait la programmation musicale de l'émission, je vous raconte un peu les coulisses, je la prépare 5-6 jours avant et j'avais prévu de passer les Rita Mitsouko, c'est comme ça. Alors pas pour rendre hommage à Catherine Ringer, évidemment puisqu'on a appris sa mort il y a deux jours, non c'était pour faire la fête en fait, pour célébrer les 40 ans de l'album The No Comprendo, sorti le 20 septembre 1986, ça fera pile 40 ans dimanche, et je m'étais dit on va commencer l'émission avec un grand sourire et avec une chanson qui donne de l'élan et plein de joie. Alors voilà, Catherine Ringer nous a quittés, vous le savez, on lui a rendu hommage sur l'antenne d'ici, et c'est comme ça. Voilà, elle le disait beaucoup. Elle faisait pas que le chanter. Allez, les Rita Mitsouko, c'est parti.

0: La voix de Catherine Ringer ce soir en ouverture de Décibel. On lui a rendu hommage mardi soir. L'émission est encore en ligne. Et puis elle était venue nous voir aussi plusieurs fois dans Décibel. Elle aimait bien venir dans l'émission. Donc voilà, toutes les réécoutes sont dispo. Il doit me rester aussi des petites vidéos. Je vous les partagerai sur les réseaux sociaux.
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0: Le coup de cœur du jour nous est livré par le label Afterlife Records. Il s'agit d'un artiste qui s'appelle Thanks for Crying. Vous voyez, dans les années 80, quand Indochine parlait du troisième sexe, ça y est, on y est, Thanks for Crying. C'est même pas intéressant de dire fille, garçon, c'est l'artiste Thanks for Crying qui a invité Yoa et Safia Nolin. Et ensemble, ils chantent une chanson qui s'appelle Bizarre, et qui n'est pas du tout bizarre d'ailleurs. Je pense qu'elle va vous faire du bien dans le cœur et dans l'âme. Elle est tirée du premier album de Thanks for Crying, Bizarre.

elle est belle, hein, cette chanson. C'est Thanks for Crying, le nom de l'artiste français. La chanson Bizarre et cette version que vous venez d'entendre avec Yoa et Safia Nolin. J'espère que vous avez vos passeports, les enfants, parce qu'on va partir au Canada avec notre invité Pierre Lapointe. À tout de suite.

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1: Je vous ai promis Pierre Lapointe, les amis. Il est avec nous. Bonsoir, Pierre.
2: Bonsoir à tous.
1: À chaque fois, j'oublie à quel point, évidemment, j'adore votre voix, votre musique et tout, mais vous êtes d'une élégance. Pierre Lapointe porte une petite chemise que je soupçonne être Vivienne Westwood.
2: Alors, on ne nommera pas la marque, mais oui.
1: Oh, elle, on peut, c'est une légende
2: oui,
1: quand même. C'est,
2: bah, oui, elle a quand même révolutionné beaucoup de choses et elle a une belle doctrine de vie.
1: Exact, oui, c'est ça. Elle est bien punk, comme on aime. Alors, c'est l'élégance incarnée, Pierre Lapointe. Il y a plein d'actu, la couverture de Têtu, notamment, avec Pierre Demar et tout, on en parlera tout à l'heure. Mais j'avais envie de commencer, Pierre, déjà en écoutant quelques notes de cet album, 10 chansons démodées pour ceux qui ont le cœur abîmé, qui s'est transformé en 13 chansons démodées
2: comme
1: pour
2: par
1: ceux
2: magie.
1: Qui ont le cœur abîmé. C'était en janvier et on adore. Mais

0: 13 chansons donc avec lesquelles vous avez fait une grande tournée chez vous au Québec et puis chez nous en France, l'Hyper Weekend Festival ici à la Maison de Radio France.
1: On a ouvert la tournée et ça a souligné la sortie de l'album le soir même.
0: C'est ça.
1: On était hyper fiers d'être là.
0: Et en fait, vous avez vécu comme ça 2 ans en fait avec cet album.
1: Ouais, ça va faire 2 ans en janvier prochain et je n'ai pas arrêté depuis janvier 25. J'arrête mi-décembre 26.
0: C'est ça, vous terminez au Québec la tournée.
1: Oui, c'est ça, exactement. Là, je suis ici pour un petit aller-retour, comme vous le disiez tout à l'heure, je suis ici pour la release partie du Têtu Magazine, dont je fais la couve avec Pierre Demas. Mais sinon, je continue, je suis en spectacle samedi à Toronto,
0: c'est
1: le 19.
0: Et oui, cet homme a un bilan carbone absolument désastreux.
1: Il ne faut pas parler de ça.
0: Voilà, mais distribue du bonheur des deux côtés de l'Atlantique, et ça, ce n'est pas le cas de tout le monde. Pierre, donc 2 ans avec ces chansons-là sur scène, mais en vrai, il y en a certaines que vous avez écrites pendant la pandémie.
1: Oui.
0: Donc il y a certaines de ces chansons avec lesquelles vous vivez depuis maintenant 6 ans.
1: Oui.
0: Comment ça se passe? Est-ce que ça vous a apporté autant de bonheur qu'à nous?
1: Moi, ça me fait plaisir parce que j'écris des chansons souvent et elles dorment pendant plusieurs années et je les retrouve. Ensuite, sur l'album, elles ont une certaine forme. Comme là, l'album est très orchestré, il y a beaucoup d'instruments.
0: Ah oui.
1: Et sur scène, j'étais accompagné d'un duo de pianistes qui sont spécialisés dans le piano 4 mains, le duo Fortin-Poirier, deux grandes virtuoses du piano, qui étaient avec moi d'ailleurs à l'Hyper Weekend Festival. Et donc, j'ai redécouvert toutes ces chansons-là alors qu'elles venaient de sortir sous une autre forme.
0: Ouais.
1: Et je suis assez choyé, flatté, ému, touché de voir que depuis mes débuts, j'ai toujours sorti des albums qui n'étaient pas nécessairement en lien avec mes spectacles, dans le sens où c'était souvent le répertoire de l'album qui était mis de l'avant durant la tournée, mais j'ai un grand répertoire, puis j'ai toujours utilisé la scène comme une autre forme de travail, de recherche, et je suis heureux parce que les gens me suivent, ils ne viennent pas écouter l'album tel quel, ils viennent voir un de mes spectacles, ils sont curieux, et pour moi c'est une grande fierté d'avoir réussi à amadouer le public à ce point-là.
0: Alors mieux que amadouer, parce qu'on ne va pas se mentir, les Français sont dingues de vous, Pierre Lapointe. On vous adore. Est-ce que vous avez reçu cet amour-là? Est-ce que vous l'avez senti? Parce que vous avez fait de nombreuses dates en France, là, récemment.
1: Oui, je le sens. Oui, je sens une certaine, je dirais, un grand respect de mon travail, de tout le monde dans l'industrie. Puis les gens qui viennent voir mes concerts, j'ai vraiment l'impression que je suis comme un secret bien gardé pour eux. Parce que souvent, ils me connaissent, les gens autour ne me connaissent pas nécessairement.
0: Parce que tout le monde connaît Céline Dion.
1: Oui, Céline, donc, c'est certain.
0: On est obligé de la partager avec le monde entier.
1: Ouais.
0: Pierre, c'est vrai que parfois, on a envie de vous garder juste pour les gens qui méritent.
1: Ouais, peut-être. Mais je sens que les gens qui viennent dans la salle, ce sont de vrais mélomanes et qui me suivent depuis plusieurs années. Ceux qui me découvrent sur scène pour la première fois, souvent, pas mal, toujours reviennent.
0: Ouais.
1: Parce que je sais créer des moments. Donc ça me touche de voir que, oui, la francophonie s'ouvre. Parce que quand on est en Amérique du Nord, en plus, et qu'on décide de chanter exclusivement en français, parce que je chante pas du tout en anglais, j'ai chanté en créole, en allemand, avant de chanter en anglais.
0: En anglais.
1: Et nous aussi, avant de chanter en anglais. Pour moi, c'est sûr que les portes s'ouvrent pas facilement partout. Dans les algorithmes, on est placé à la fin de tout, comme on est en Amérique du Nord. Les États-Unis, ça n'intéresse pas vraiment à nous, mais le Canada anglais non plus, pas tellement. Donc, le seul marché qui s'ouvre à nous, c'est le marché francophone en Europe. Donc, quand je viens et puis que je vois les gens qui se déplacent et puis que je vois qu'on a un Olympia complet et puis qu'on fait 2 soirs au Bouffe du Nord, pour moi, c'est une grande, grande réussite après toutes ces années à faire des allers-retours comme ça.
0: Félicitations à l'homme qui prend l'avion plus vite que son ombre, Pierre Lapointe, sur cet album 10 puis 13 chansons démodées pour ceux qui ont le cœur abîmé. Il y a cette merveille qui s'appelle Le Secret que nous allons écouter maintenant, car je pense que c'est une excellente introduction aussi à la conversation que nous allons avoir ensuite à propos de votre couve du magazine Têtu.

0: d'être un enchantement qui nous ramène dans les grandes heures de la variété française, tous ceux qu'on aime des années 60, 70. C'était l'idée, hein, Pierre, évidemment,
1: oui, complètement,
0: cet album. Au-delà de ça, il aborde des thèmes et dans cette chanson, Le Secret, on repense à tous ces chanteurs. Ça touchait plus les chanteurs que les chanteuses. Parce que, alors, les chanteuses lesbiennes, c'est encore un truc vraiment à part, mais les chanteurs qui étaient homosexuels et qui cachaient et qui ne pouvaient pas dire de qui ils étaient amoureux, c'est à eux que vous pensiez en écrivant ce texte?
1: En fait, cette chanson-là était écrite pour une chanteuse.
0: C'est pas
1: et on
0: vrai.
1: Sait rien sur sa vie. Donc, je pensais pas du tout à ça, puis je l'ai reprise telle quelle. Tout à coup, ça a pris tout un autre sens.
0: Ah oui?
1: Et puis, je trouve ça intéressant parce qu'en effet, on peut faire des liens avec cette période où il fallait fermer sa gueule, comme on dit en bon français.
0: Rester dans le placard.
1: Et avoir des fois des faux mariages ou des fausses copines ou des, pour essayer de pas perdre ses contrats, de pas perdre son public. Et donc, aujourd'hui, heureusement, on n'en est plus là. Mais ça reste encore compliqué. D'ailleurs, à une époque, en 2012, moi, j'ai écrit ma première chanson. Pour la première fois sur mon album Punkt, je parlais de l'amour entre hommes de façon très ouverte, parce que j'en parlais avant, mais j'avais une poésie, disons plus vaporeuse.
0: Ouais.
1: Ça restait plus abstrait.
0: On prenait qui voulait, quoi.
1: Oui, c'est ça. Puis ça ne me dérangeait pas. J'étais très bien, j'étais très à l'aise. Mais je n'en parlais pas publiquement. Et un jour, le jour où j'ai commencé à chanter l'amour entre hommes dans des chansons, je me rappelle de m'être senti très très seul parce que je me suis rendu compte qu'il n'y en avait pas en francophonie. Dans la francophonie, il n'y en avait pas. Il n'y avait pas encore Angèle, il n'y avait pas encore Pomme, il n'y avait pas Safia Nolin, il n'y avait pas Edith de Préto. Et je me rappelle avoir vécu un grand grand vertige de solitude et une peur aussi. Puis en même temps, je me suis dit, allez, il est trop tard, les chansons sont bonnes, on les change pas, on les sort comme ça.
0: Et quand vous avez débarqué en France aussi, c'était en pleine manif pour tous.
1: C'est ce qui a fait que j'ai décidé d'écrire là-dessus, parce que j'ai vécu un grand choc. Parce que chez nous, oui, il y a de l'homophobie, il y a de la transphobie, il y en a partout. Mais elle est beaucoup plus complexée que chez vous. Chez vous, il y a quelque chose, il y a une agressivité, une violence qu'on n'a pas en Amérique du Nord, en tout cas pas au Canada, surtout pas au Québec, surtout pas à Montréal. Donc je l'ai pris en pleine gueule, je parlais avec mes amis qui étaient complètement consternés, qui me disaient « mon oncle et ma tante sont allés aux manifs pour tous ». On se disait « mais ils sont en train de dire que t'es pas apte à élever un enfant, mais qu'est-ce qui fait qu'un hétéro serait plus qu'un gay ?» C'était d'une violence absolue.
0: Et que ça allait salir le mariage.
1: Oui, toute l'image rose avec pour tous, alors que tous ça exclut des gens.
0: Ouais.
1: Tout ça était très très machiavélique et je l'ai vécu tellement violemment que je me suis dit à partir de maintenant, il faut parler de façon douce, mais il faut parler de notre réalité, il faut parler de qui on est.
0: Alors justement, vous êtes en couverture, Pierre Lapointe, du magazine Gay. Têtu, avec un autre Pierre qu'on aime beaucoup, Pierre Demar, Festival
1: de Pierre.
0: Festival de Pierre, un Belge, un Québécois. La couve est absolument magnifique. Et vous signez aussi un édito, vous êtes Red Chef invité, un édito dans lequel vous appelez justement à la douceur.
1: Bah, c'est qu'il y a tellement de haine en ce moment et on nous demande constamment de prendre un camp. En fait, on est pour, on est contre, on peut être bouleversé, blessé, de voir des humains mourir, de voir des humains, point, qu'importe leur allégeance politique, leur religion, leurs origines. Moi, j'en ai un peu rien à foutre. J'aimerais bien qu'un jour on parle de l'être humain en oubliant cette espèce d'idée de frontière.

0: et de territoire qui doit appartenir à quelqu'un, ou parce que tant qu'on sera dans la rancœur, dans la haine et dans la vengeance, on s'en sortira pas. En fait, on est dans un méga cercle vicieux. Donc, ce que je demande dans mon édito, et vous irez le lire, c'est très très bien écrit.
1: Ça vient de sortir.
0: Ça vient de sortir.
1: Vous pouvez pas rater la couve. Ils sont beaux, Pierre Lapointe et Pierre
0: Demar. Le stylet, ça fait, les stylistes ont fait un super travail, et nous, bon, on est pas mal aussi. Ce que je demande, c'est justement de pas répondre à la haine par la haine, de répondre à la haine seulement en étant qui on est, qu'importe qui on est, puis en prônant des valeurs d'ouverture, de curiosité et puis d'amour. Voilà.
1: L'amour a le dernier mot.
0: C'était mon moment hippie de la soirée.
1: J'adore. Très John Lennon et Yoko Ono. La totale. Pierre Lapointe est notre invité. Restez dans le coin, les amis. Décibel revient.

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3: On se régale ce soir, car Pierre Lapointe est l'invité de Décibels en ce jeudi soir. Ça fait drôlement plaisir. Pierre, je voulais vous remercier, mais aussi un peu quand même vous dire, oh là là, vous m'avez bien fait pleurer avec votre chanson « Je déteste ma vie » dans la bande originale de la série « Empathie ». C'est une série avec un acteur français que nous on adore qui s'appelle Thomas Njijol, qui est normalement un type très rigolo, etc. C'est pas une série forcément très marrante, hein, voilà, sur la santé mentale, la psychiatrie, etc. Et il y a un moment dans la série, votre chanson arrive. Et là, ça m'a foutu par terre, j'ai pleuré comme un bébé. Je voulais savoir si, quand on veut mettre une de vos chansons dans une série, dans une pub, dans un film, comment ça fonctionne?
4: En fait, j'ai un éditeur, un représentant qui gère tout ça, qui reçoit l'appel, qui regarde l'offre. Dans le cas d'Empathie, bon, c'est une série québécoise. Ce qui est cool au Québec, c'est qu'il y a, j'ai envie de dire, une certaine forme de protectionnisme. Donc souvent, les scénaristes et les gens à la réalisation vont aller chercher des chansons québécoises pour aider le récit de leur série. Et normalement, je dis toujours oui au Québec, parce que c'est une belle façon, je trouve, de se tenir entre nous. C'est des petits revenus. Dans le cas d'Empathie, c'est un peu plus payant parce que c'était sur une grande plateforme de téléchargement, d'écoute en ligne. Donc, j'accepte toujours, surtout Madame Ropré, qui a écrit la série, qui est
3: oui,
4: une actrice extrêmement
3: ouais,
4: drôle,
3: aussi,
4: qui joue le rôle principal. Quand j'ai lu le scénario, je dis bah oui, on va y aller. Maintenant, j'avais lu que c'était la chanson pratiquement au complet, mais
3: oui.
4: j'avais pas compris l'impact que ça allait avoir, parce que j'avais pas lu le scénario de toute la série. Il faut savoir que l'épisode commence et on a la chanson du début à la fin, et en fait c'est l'épisode où on comprend tout le passé de l'actrice principale, du personnage principal. Donc oui, ça donne une place extraordinaire à cette chanson, puis j'ai l'impression que ça décrivait exactement ce que le personnage vivait.
3: Ouais.
4: C'est très émouvant de voir comment une chanson voyage. D'ailleurs, quand la série est sortie en France l'automne dernier, ça a eu un grand éclat. Et puis ça m'a vraiment... ça m'a fait plaisir de voir que les gens l'écoutaient, la cherchaient
3: ouais.
4: sur Shazam. Et donc c'est une belle façon de faire revivre une chanson qui aujourd'hui a 15 ans.
3: Ça.
4: Donc oui, c'est cool.
3: Si vous m'avez fait pleurer très fort avec cette chanson qui est arrivée dans la série, j'espère que je ne vais pas vous faire pleurer en vous faisant écouter une voix que vous connaissez, une voix que vous appréciez, je sais, puisque il y a deux jours, quand on a appris la disparition de Catherine Ringer, vous avez écrit un petit texte sur elle sur Instagram qui m'a beaucoup touchée.

0: C'est la bande originale du film Tati Daniel. C'est un film culte en France, je ne sais pas si au Québec.
1: Je ne connais pas.
0: Ah, voilà. C'est une vieille dame très très méchante. Mais très très méchante, c'est-à-dire que vraiment acariâtre, menteuse, voleuse. Voilà. Et donc la chanson s'appelle La complainte de la vieille salope.
1: Voilà. Pourquoi pas.
0: Et Catherine s'est fait un plaisir de l'interpréter. Catherine Ringer, elle représentait quoi, qui pour vous, Pierre Lapointe?
1: Faut savoir que le premier contact que j'ai eu avec Catherine Ringer et Fred Chichel, Rita Mitsouko, c'était dans le El Québec, un petit encadré qui parlait de l'album No Comprendo qui venait de sortir avec une photo d'eux du clip de C'est comme ça, avec les cheveux collés, puis les bas noirs et blancs. Et je me rappelle d'avoir été scotché devant la photo. Et ça, c'était en 86, 87.
0: C'était il y a 40 ans.
1: Donc, j'avais 5-6 ans. Ouais. Donc, je me souviens de ça, parce que l'image était très, très belle. Et après ça, c'est les clips de Andy et de Marcia Baila qui m'ont complètement absorbé. Puis quand je suis tombé dans l'adolescence, j'ai acheté le Marc et Robert en vinyle, j'ai acheté nos Comprendo. J'ai réussi à les trouver, parce qu'il faut savoir qu'au Québec, c'était pas aussi facile à trouver qu'ici.
0: Bien sûr.
1: Ça restait des artistes qu'on avait en importation. Puis c'était pas tous les albums qui étaient distribués. Donc, l'album, c'était quoi déjà avec Les Amants
0: et Variety.
1: Variety avec, non, je sais plus, mais bref, cet album-là.
0: Les Amants, c'était System D, 93.
1: System, oui,
0: donc là, vous
1: System
0: êtes ado.
1: D. Donc là, je suis ado, j'ai 12 ans. Le clip Les Amants est arrivé avec Mondino, je crois, qui avait fait la photo, qui était magnifique. Et je me rappelle avoir enregistré sur le VHS le vidéo que je repassais en loop. Et je suis devenu fan. Je les ai vus pour la première fois sur scène au Franco de Montréal. Ça devait être en 2000. Ouais. Et puis, avec l'album Cool Frénésie, à peu près cette époque-là. Et puis, je suis resté fan. J'ai croisé Catherine Ringer, je la connais pas, c'était pas une amie, c'est ce qui est toujours délicat quand les gens mentent, tout le monde, c'était tout le
0: temps. Oui, c'est des amis de tout le monde.
1: C'était pas une amie, mais elle a été très chouette parce qu'au Francofolie de Montréal de 2008, si ma mémoire est bonne, je faisais un grand spectacle et puis un journal, le journal La Presse, nous avait jumelés pour faire une interview ensemble. Et elle avait refusé. Fred Chichin venait juste de décéder.
0: Oui, c'était l'année puis après.
1: Elle était venue me voir en répétition pour me dire, écoute, on le fait pas ensemble, prends-le pas personnel, je te trouve très cool. Et puis, on avait discuté un peu, je l'avais présenté à l'équipe. Elle avait été, je l'avais trouvé vraiment chouette d'avoir pris la peine et le temps de faire ça. Et puis, après ça, on s'est recroisés ici, d'ailleurs, à la maison de la radio. Et c'est, je trouve que c'est un bel exemple, et en francophonie, il n'y en a pas tant qui ont réussi à faire le pont entre la culture d'avant-garde et la variété, la grande chanson,
0: le grand
1: variété
0: public,
1: française.
0: Ouais.
1: Je pense au duo qu'ils ont fait avec les Spikes dans les années 80, début 90, si ma mémoire est bonne. Il y a vraiment un mariage qui s'est fait, et puis elle était... ça fait du bien, les artistes, ça fait du bien quand ils sont libres. Quand ils arrivent à dire ce qu'ils pensent et puis qu'ils s'excusent pas et puis qu'ils parlent des trucs qui étaient moins bien, des trucs qui étaient bien avec une façon de l'assumer. Et c'est une grande voix qui nous quitte. J'ai fait une petite vidéo pour lui dire merci et à la fin, j'ai décidé de mettre tout un extrait où elle chante Padam Padam d'Edith Piaf pour la télé. Ça avait été enregistré pour la télé française en 90. L'interprétation est totalement dingue. Elle fait presque rien, c'est accordéon-voix avec une boule à facettes accrochée au plafond. Je vous dis, allez voir la vidéo, tapez sur Google ou allez voir sur mon Instagram ou sur mon Facebook. C'était une interprète, mais hors norme, de très très haut niveau. Donc pour moi, pour qui c'est le métier de chanter, j'ai appris énormément à l'avoir bougé, à l'avoir chanté sur scène. Et cette vidéo-là, pour moi, où elle chante Padam, c'est une classe de maître. Voilà.
0: Pierre Lapointe, merci pour ce bel hommage à Catherine Ringer. On va vous écouter chanter avec un chanteur trompettiste que l'on aime beaucoup.
1: Un petit voyou.
0: Il paraît qu'il ne faut pas vous inviter tous les deux. Fallait pas nous inviter. Extrait de 13 chansons démodées pour ceux qui ont le cœur abîmé. Pierre Lapointe est notre invité.

0: faut absolument les inviter tous les deux. Voyou qui rejoint Pierre Lapointe, notre invité de ce soir, pour ce très chouette duo. Fallait pas nous inviter. Il y en a envie de faire la fête, donc un peu partout dans le monde, et notamment entre le Québec et la France. C'était sur la réédition donc de l'album 10 chansons démodées pour ceux qui ont le cœur abîmé, 10 qui sont devenus 13. Vous avez le goût des duos, Pierre? Vous avez envie prochain album d'inviter du
1: ouais,
0: monde?
1: Je réfléchis à des gens. Je réfléchis. Il faut toujours. C'est délicat parce qu'il faut pas faire des duos pour faire des duos.
0: Non. Bon. Ah non, faut que ça ait du sens.
1: Voyou, c'est un ami. On s'est croisés en tournée souvent. Ouais. Puis à un moment, j'ai dit, hey, on écrit ensemble. Et puis on s'en est pas rendu compte. Puis c'est notre amour commun de la musique brésilienne qui est sorti au moment de l'écriture, puis on trouvait ça très drôle, donc on l'a amplifié. Je pense à Clara Luciani aussi, avec qui j'ai écrit Qu'est-ce qu'on y peut, qui est une chanson magnifique.
0: Mélissa Lavo aussi.
1: Mélissa Lavo aussi, on a fait une chanson de Noël en créole, en haïtien. Ouais. Donc pour moi, c'est des amitiés qui finissent par s'extrapoler en chanson, mais je veux pas pousser les choses. Donc j'ai des idées pour le prochain album, mais il faut que j'ai quelque chose à dire, il faut que ça soit justifié derrière.
0: Et puis vous allez avoir un emploi du temps un petit peu chargé en 2027, puisque vous allez chanter dans la version symphonique de Notre-Dame de Paris.
1: Eh ouais.
0: Vous serez Gringoire.
1: Eh ben oui.
0: Donc c'est un peu le narrateur de l'histoire.
1: C'est moi qui vais jouer le rôle qui a été créé sur mesure pour Bruno Pelletier. Ce qui fait un peu peur.
0: Oui, parce que du coup,
1: c'est moi qui chante le temps des cathédrales. Ouais. Ça va, je suis capable. Mais je pense que si j'avais été proche vocalement ou dans mon identité de Bruno, j'aurais été paniqué.
0: Oui.
1: Là, l'avantage, c'est que je suis tellement à l'opposé. J'ai un grand respect pour lui. Et puis, en fait, je serais jamais capable d'accoter sa voix. C'est un grand gymnaste vocal. Donc, moi, je vais jouer plus la théâtralité que mais quoi qu'il jouait très bien la théâtralité aussi. Quand même, lui qui a créé le rôle. Mais ça va être un exercice intéressant. Je suis pas certain que j'aurais accepté si ça avait été une version avec les costumes, les maquillages,
0: voilà,
1: les décors.
0: Là, il n'y a
1: tout.
0: Pas le décor.
1: Non,
0: et tout. Par contre, il y a un orchestre.
1: C'est l'orchestre, oui. L'orchestre philharmonique de Montréal. Un orchestre qui s'est spécialisé dans la reprise de grandes musiques de films, de jeux vidéo. C'est deux mecs hyper cool qui ont participé il y a quelques années. Et donc, ils ont décidé de remettre cette œuvre-là. J'ai envie de dire de mettre de l'avant le côté orchestral, le côté musical, ouais. Parolier.
0: Écouter les chansons
1: ouais,
0: aussi.
1: Exactement.
0: C'est vrai que quand on regarde.
1: Extrait par une mise en scène, quoique c'est très intéressant dans une comédie musicale d'avoir une mise en scène. Mais j'ai trouvé l'exercice, la proposition de l'exercice assez intéressante, donc j'ai accepté. Donc je vais faire ça. Je crois qu'il y a 6 dates à date qui ont été annoncées.
0: Exactement. Et ça commence au printemps 2027 et c'est jusqu'au mois de juin, pour le moment au Québec, évidemment.
1: Ouais,
0: mais
1: c'est
0: alors,
1: la
0: ça
1: première
0: cartonne.
1: Fois que je chanterai Richard Cochiante. Pas la première fois que je vais chanter Plamondon. Non, parce que le monde, je l'ai chanté, mais
0: j'ai jamais chanté un petit j'ai attrapé un coup de soleil
1: non,
0: dans un karaoké.
1: Non, elle est pas très connue chez nous cette chanson-là. Nous c'est Question de Feeling qui est très connue chez nous.
0: Oui.
1: Ça j'ai chanté, mais genre en faisant la vaisselle ou en cuisinant avec mon amoureux, on chante souvent Question de Feeling. Mais j'ai pas chanté. Bref, ça va être la première fois. Je suis très très honoré parce que c'est une très très grande œuvre qui a fait rayonner le français partout sur la planète. Et tout ce que Plamondon a touché pour moi reste très émouvant. C'est un homme qui m'émeut beaucoup. J'ai la chance de le connaître et puis de l'avoir côtoyé souvent. Puis c'est un mec hyper généreux qui a une grande, grande, grande culture. Et je pense que les gens sous-estiment l'impact et l'importance qu'il a eu dans l'histoire de la chanson, puis dans l'histoire de la francophonie. Puis ça me touche toujours de chanter les mots de Luc.
0: Et vous les chanterez donc l'année prochaine. Merci infiniment d'être venu nous voir, Pierre Lapointe.
1: Ça m'a fait extrêmement plaisir d'être là.
0: Félicitations pour votre couve de
1: Têtu. Allez acheter le Têtu.
0: Voilà, lisez Pierre Lapointe. Vous qui l'écoutez, lisez-le aussi. Vous n'allez pas être déçus. À très bientôt, Pierre.
1: Merci.
0: Merci.

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15: C'est l'heure du Blind Test. À gagner ce soir, c'est le nouvel album du groupe Europe. Et si, vous connaissez Europe. It's the final countdown. 40 ans après, cette chanson est toujours un tube. Le chanteur Joey Tempest a été notre invité la semaine dernière dans Décibel et il nous a filé des nouveaux albums. Qui vont sortir que vendredi prochain. Et non seulement il nous les a filés, mais en plus il les a dédicacés. Donc on en a offert aux auditeurs du Blind Test le soir de la venue de Joey Tempest. Mais il nous en reste deux albums dédicacés qui sont donc à gagner ce soir au Blind Test. Viennent jouer avec nous Olivier et Christophe. Bonsoir messieurs.
16: Coucou, bonsoir.
15: Bonsoir. Alors Olivier, comment ça va?
16: Eh bien écoutez, ça va pas mal, je suis très content parce qu'en fait j'ai écouté un petit peu sur internet des extraits de cet album de Europe et je suis très content parce qu'en fait c'est vachement bien.
15: Ouais, oui, alors pour le coup il est vraiment hyper réussi.
16: Il est très rock hein, et, ouais. et dans l'esprit de Final Countdown. Hein.
15: Oui c'est ça, c'est-à-dire que les voix sont mises en avant, on parle de vrais sujets et puis il y a trois ou quatre bonnes idées dans une seule chanson. Donc c'est là où on se dit qu'effectivement ils sont bourrés de talent. Donc Olivier, fan de Europe, Europe oui. Comme il nous dit.
16: Vous avez vu en concert, ils étaient en première partie du groupe Scorpion.
15: Oh là là, ah, la doublette était pas mal là.
16: Ah
15: franchement,
16: oui,
15: ah oui, ah, ça valait le coup de sortir de la maison ce jour-là.
16: Ah bah là.
15: Christophe qui est avec nous, fan aussi je crois de Europe, on est d'accord hein?
17: C'est exactement ça Émilie, grand
15: oui.
17: Fan depuis 40 ans. Effectivement, je les ai vus 5 fois en concert je pense.
15: Oh là là.
17: Je les ai vus en première partie de Scorpion également.
15: Ah très bien.
17: C'était à Toulouse il y a quelques années, je les ai vus à Marseille, je les ai vus à Barcelone. À la cité de Carcassonne ouais. Notamment. Bon, bref.
15: Ok. Ouais. Donc on a des vrais
17: par cœur.
15: Fans. Et alors, comme je suis un petit peu malicieuse, j'ai décidé de faire un blind test autour du thème disco française.
17: Ah ouais. Ouais, magnifique.
16: Allez, alors,
15: est-ce
16: d'accord.
15: Que je me suis dit
17: bon, pour les deux candidats.
15: Ils aiment le hard rock suédois. Et ben, on va leur faire deviner des chansons disco françaises. Mais c'est pas grave puisque je le rappelle pour celles et ceux qui se disent, mon Dieu, mais quelle cruauté cette animatrice. Pas du tout, en fait, tout le monde gagne au Blind Test de Décibel. À partir du moment où vous participez, vous gagnez. Donc je peux d'ores et déjà vous annoncer, Christophe et Olivier, que vous repartez chacun avec un exemplaire dédicacé par le chanteur, un exemplaire du nouvel album d'Europe. C'est gagné pour vous deux.
16: C'est trop bien, merci.
17: C'est magnifique.
16: Ah. Super.
15: Allez, maintenant, on se met en mode disco et vous allez me retrouver, j'en suis sûre, le nom des interprètes des chansons qui arrivent.
17: Olem.
15: Olivier et Christophe. Eh ben non, même pas. Première chanson, il faut me dire qui la chante et n'oubliez pas de me donner votre prénom avant de me donner la réponse pour que je sache lequel de vous deux est le plus rapide, ok?
16: Oui, ok.
15: Allez, c'est parti. Première chanson disco made in France. Dites-moi, qui chantait ça?
16: Olivier.
15: Olivier.
16: Claude François.
15: Oui, bravo.

0: Forever, Clo-Clo qui essaie de rattraper la mode du disco. Et pour le coup, il a sorti, c'est vrai, une belle chanson. Un point pour Olivier. On continue.
1: Olivier. Comment elle s'appelle, Dalida.

0: Bravo. Et alors, Olivier, en fait, on peut être fan de hard rock et de disco en même temps. Voilà, c'est ça l'idée.
1: Ah bah oui, moi je suis très pour l'éclectisme, comme ils disaient les inconnus.
0: J'en ai fait quand j'étais jeune, moi aussi, de l'éclectisme.
1: C'est fatigant, l'éclectisme.
0: Pour ceux qui n'ont pas la ref, allez voir les sketchs des inconnus, les enfants. Voilà. Bon, Olivier a marqué 2 points. Olivier, il va falloir que Christophe marque un point, je pense.
1: Oui, donc, il faut se faire du sur cet extrait. Je le laisse.
0: Christophe, il ne peut pas garder sa street cred hard rock, alors que nous, on s'est roulé dans le disco.
2: Non, pourtant, je suis éclectique, moi aussi.
0: Ah.
2: Rien, on va dire.
0: Bon, allez, Christophe, celle-là, allez. On y va.

0: Il porte le même nom que Bruel, mais lui n'a jamais fait de mal à personne.
1: Il est suisse, Patrick Hernandez.
0: Alors non, c'est un autre Patrick.
1: Il est suisse.
0: Ça commence comme jus d'orange. Oui, bravo.
1: Patrick Juvet.
0: Juvet. Bravo Christophe et Olivier.
1: On a trouvé l'honneur.
0: Vous avez été parfait et vous avez bien mérité vos cadeaux de rocker dédicacés donc par Joey Tempest, le chanteur de Europe. Alors on n'a pas le droit de vous envoyer l'album aujourd'hui parce qu'il sort que vendredi prochain, mais on vous l'enverra jeudi prochain, comme ça vous le recevrez le jour de sa sortie, ok?
2: Waouh, c'est
1: magnifique.
2: Merci.
0: Merci à tous les deux, je vous embrasse.
1: Merci
0: d'être venu jouer avec nous. Et puisqu'on reste dans le French Disco, on accueille sans doute les meilleurs représentants actuels, le duo Sébastien Tellier et Juliette Armanet. La chanson s'appelle Attraction.

0: the Night, c'est la version anglaise. Attraction, la version française. Sébastien Tellier a eu la bonne idée d'inviter Juliette Armanet pour son retour discographique. Vous connaissez la maison, on a envie de dire, vivons la suite.
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0: C'est l'heure de la chanson anniversaire et aujourd'hui, on envoie 1000 bises, ou au moins 58, à Philippe Fragione. Oui, ça c'est à l'état civil. Akhenaton, son nom de rappeur, né le 17 septembre 1968 à Marseille, AKH du groupe IAM. Il a 58 ans, il a un tube qui a une trentaine d'années et qui n'a pas pris une ride. Alors, je vous propose qu'on le partage ensemble, ce Mia. Un délice.

0: joyeux anniversaire à Akhenaton et merci pour Georges Benson hein, qui nous a offert, avec en plus Sébastien Tellier et Juliette Armanet, un joli petit quart d'heure disco pour terminer l'émission. Allez, Décibel, c'est fini pour ce soir. Merci à l'équipe. Il y avait Cindy Le Grumelec, Omaïma Abaz, Iris Guitoni, Thierry Boffa et Mélodie Chaïb. Demain, on parlera de Céline Dion avec un journaliste très informé sur son comeback.
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2: Bonjour à tous, il est 12h05 sur votre radio ici. Je suis à Montpellier, figurez-vous, depuis le début de la semaine. On est très très bien accueillis par nos copains et nos copines de Ici Héros, que j'embrasse du coup très chaleureusement, ainsi que tout le réseau ici, partout en France. Bienvenue, chères auditrices, chers auditeurs, dans votre nouveau rendez-vous quotidien. Ici, vous le savez peut-être déjà, on parle bon plan, vie quotidienne, arnaque à éviter, santé. Nous sommes là pour vous rendre service parce qu'on vous doit bien ça. Et oui, c'est le titre de ce nouveau rendez-vous quotidien et on est ensemble jusqu'à 13h. Je suis Enora Malagré, voici la bande qui m'accompagne. Audre Azo, Madame Anti-Arnaque, bonjour ma chère Audre.
3: Bonjour Enora, bonjour à tous.
2: Monsieur Valère Coréard et ses bons plans, bonjour mon
4: Salut
2: cher
4: Enora,
2: Valère.
4: Salut Enora, bonjour à toutes et tous.
2: Comment ça va?
4: Mais ça va super bien.
2: Et ça tombe bien, il y a Gérald Kierzek à côté de vous, je l'aperçois. Parce qu'il faut que vous, je vous sachiez, je vous mets dans la confidence, chères auditrices, que le reste de la bande, ils sont à Paris. Donc je les vois sur un petit écran avec leur petite bouille. Bonjour Gérald Kierzek,
4: notre bonjour. Docteur. Bonjour, oui, on n'a pas la chance d'être à Montpellier.
2: Eh oui, et Elsa Wolinski, bonjour chère Elsa.
5: Me laissez plus jamais seule avec eux.
4: Avec les deux garçons.
2: Aïe, aïe, aïe.
5: Aude alors, et Nora, revenez vite.
3: On revient.
2: Ou pas. Alors, on est quand même mieux en région les amis. Alors aujourd'hui, on va parler de quelque chose de très sérieux. On va parler de la façon dont on se chauffe. Bois, galets, fioul, quel est le plus économique et le meilleur aussi pour notre planète? Vous avez des questions? Appelez-nous, laissez-nous un message vocal, c'est gratuit sur notre WhatsApp 0810 055 056. On est là pour vous. Et puis laissez-nous des messages vocaux, ça aussi c'est possible, comme l'a fait Michael aujourd'hui. Alors, Michael, le message
6: Bonjour.
2: Vocal.
6: Que faire quand un bébé fait un spasme du sanglot?
2: Très bonne question, ça c'est pour notre docteur.
4: Je sens que ça va me concerner. C'est très impressionnant le spasme du sanglot, on en parlera tout à l'heure. Pas d'affolement déjà.
2: On en parle effectivement, comme l'a dit Gérald Kierzek, dans une trentaine de minutes, et puis je garde le meilleur pour la fin. Oh là là, j'y arrive. Bon, à vos souhaits. 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On est en direct jusqu'à 13h sur ici. On va parler chauffage aujourd'hui avec vous, cher Aude et cher Valère.
3: Oui, comment réduire la facture? C'est ça, Valère Coréard, tout l'enjeu.
4: Oui, c'est vrai qu'on est dans un moment un peu particulier. Alors, ça concerne pas tous les modes de chauffage. On va commencer par les pelés et non pas les galets, chère Enora. Je vous déconseille
2: Je pensais que personne n'avait entendu ma bafouille. Pas ce que j'ai depuis ce matin. Je bafouille depuis 8h du mat, c'est comme ça.
4: Non, mais qu'on le prenne pas pour un bon plan en disant « chouette, il y a des galets dans ce monde ».
2: Je me suis cru chez le masseur, pardon.
4: Donc, les pelés, le bois, le fioul, on va déjà commencer par ça et essayer de vous aider pour voir comment économiser. Ouais. Alors, le contexte, le fioul, là, il y a une grosse hausse depuis début septembre. C'est assez, septembre, c'est assez spectaculaire. On est actuellement autour des 1900 euros les 1000 litres. Le problème, c'est qu'il y a des variations d'un jour à l'autre et puis parfois d'une région à l'autre. Les granulés, c'est beaucoup plus stable. On est autour de 5 euros, 6 euros le sac de 15 kilos. La bonne nouvelle, c'est que le prix du bois de chauffage, par contre, est globalement stable en 2026. On va essayer de faire le point sur ces trois modes de chauffage et puis après on parlera gaz et électricité parce qu'on a beaucoup de Françaises et Français qui se chauffent au gaz et à l'électricité.
2: Bien sûr. D'ailleurs, dites-nous comment vous vous chauffez, chers amis, 0810 055 056. Vous avez des questions, Valère a la plupart du temps les réponses.
4: On commence avec les pelés. Là, il y a vraiment un sujet, j'allais dire, de bon sens. D'abord, on compare le prix à la tonne quand on va le commander. C'est ça qui va vraiment... C'est comme le prix au kilo pour les tomates ou les courgettes.
5: Mais moi, excusez-moi, je ne sais pas ce que c'est. Je suis très...
4: Les pelés ?
5: Oui.
4: Alors, en fait, les pelés, c'est des petits mélanges en fait, de bois. Ça prend la forme de petits granulés de bois. Okay. Et on va les mettre dans un poêle. Et il y a beaucoup de gens qui se chauffent avec ça.
7: Ça ressemble à des croquettes pour chiens. Ou chat.
4: C'est ça. Mais Pierre Fabin nous dirait de ne pas leur donner, par contre, évidemment.
7: Ça, c'est sûr.
4: Bon. Donc, le bon plan ultime, c'est de vous regrouper avec des voisins et d'acheter ensemble le stock de pellets pour l'hiver.
5: D'accord.
4: Parce que vous allez pouvoir demander à votre fournisseur un prix ou accéder à des prix de vrac et donc faire vraiment sensiblement baisser la facture. Et le mauvais plan, c'est d'aller les acheter petit à petit. Je sais que souvent, quand on a des problèmes de trésorerie, on achète petit à petit et je le comprends. Donc là, vérifiez le prix au kilo, essayez de trouver l'endroit le moins cher. Mais si vous en avez la possibilité, vous faites le stock pour l'hiver et vous en parlez avec les voisins parce que ça va vous donner vraiment accès à un meilleur prix. Autre bon plan, c'est d'acheter groupé, mais avec un organisateur derrière. Achetonsgroupé.fr, par exemple, ou l'UFC Que Choisir le fait. Et là, du coup, vous êtes peut-être des milliers à commander, et ça fait sensiblement baisser les prix. Ça, c'est pour les pellets.
2: Okay.
4: Ensuite, il y a le bois.
2: Alors, on n'est pas rendu.
4: Le bois, en général, c'est le bois, c'est-à-dire c'est les bûches, hein, tout simplement. Alors, là, ce qu'il faut faire, c'est...
2: Grosse bûche, petite bûche, là est la question.
4: Exactement, 30, 45 cm, ce genre de choses-là, 60 parfois. Bûche, je parle de bûche, arrêtez Gérald de faire ses gros yeux. Non mais c'est hyper important, parce que le bois, c'est le moyen de se chauffer le moins cher et le plus écologique. C'est très simple. Par contre, il faut trouver un bon fournisseur. Et ce que je vous conseille de faire, c'est de regarder plusieurs fournisseurs autour de chez vous. Et parfois, si vous êtes sur une région limitrophe à une autre, d'appeler un fournisseur un petit peu plus loin, parce que parfois les prix peuvent vraiment varier. La clé là-dedans, c'est d'acheter du bois sec si vous n'avez pas de stock. C'est très important, parce que sinon vous allez avoir un rendement qui est moindre et vous allez endommager. En tout cas, mettre à mal votre conduit de cheminée, ça fait de la fumée, tout ça. Voilà.
2: Ah oui. Alors, il y a des arnaques peut-être un peu dans le
3: oui, bois chauffage. Oui. Bah, d'ailleurs, c'est bien qu'on en parle aujourd'hui, parce que c'est à peu près le moment de l'année, là, mi-septembre, où je reçois pas mal d'alertes sur les arnaques au bois de chauffage. J'ai une auditrice, là, Catherine, qui m'avait contactée. Mmh. Elle était tombée sur le site d'une entreprise juste à côté de chez elle, elle commande son bois de chauffage, 240 €. L'argent est encaissé. En fait, elle reçoit rien du tout. Pas de bûche à l'horizon. C'est un peu dur quand vous faites arnaquer comme ça. C'est vrai que ça peut faire sourire, mais en même temps, pour elle me dit, c'est vrai que elle dit, je me sens mal. J'ai commandé du bois de chauffage, j'ai rien reçu, je me suis fait avoir. En fait, très important à savoir pour compléter ce que dit Valère, c'est que souvent, vous avez des escrocs qui créent des sites internet de toutes pièces, et ça va loin parce qu'en fait, ils piquent le vrai nom d'une vraie entreprise, avec son logo, ses photos de bûches, l'adresse, etc., le numéro, et vous n'y voyez que du feu, pardon. Petit jeu de mots, excusez-moi.
2: Oh là là, mais t'es les coquines, dis donc. Enfin, madame.
3: Conseil, mais très rapidement, si vous ne connaissez pas l'entreprise, ne payez jamais avant la livraison. D'ailleurs, normalement, une entreprise sérieuse, elle vous fait payer au moment de la livraison. Et puis, Valère le disait, comparez les prix. Toujours garder en tête que si c'est un peu trop beau pour être vrai, c'est toujours suspect. Et puis aussi, attention à la qualité du bois qu'on vous livre.
2: Bien sûr.
3: Est-ce qu'il n'est pas un peu trop humide? Est-ce que ce n'est pas de mauvaise qualité? On peut utiliser un petit... humidimètre à bois, ça s'achète. Hein, voilà, vous vérifiez comme ça l'humidité du bois, c'est important aussi.
2: Merci Audrazo. Valère Coiré, on va continuer de parler chauffage avec vous dans un instant. Et puis plus tard dans l'émission, sachez-le, on va parler arthrose avec notre médecin Gérald Kirzek et de plein d'autres choses, bien sûr. L'émission est riche, on vous rend service avec sérieux et bonne humeur dans On vous doit bien ça, votre nouveau rendez-vous quotidien jusqu'à 13h. Mais pour l'heure, nous écoutons Véronique Sanson, Comme je l'imagine, sur ICI.

0: je l'imagine. Véronique Sanson sur votre radio ici dans On vous doit bien ça.
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0: 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C'est votre nouveau rendez-vous quotidien. Tous les midis, on est ensemble jusqu'à 13h avec toute la bande pour vous rendre service parce qu'on vous doit bien ça. Et oui, et là, on parlait chauffage. Tout à l'heure, dans l'émission, on va parler arthrose, hein, chers amis. Donc, si vous avez des questions, n'hésitez pas. Ça se passe au 0810 055 056. C'est un numéro WhatsApp gratuit. Mon cher Valère Correa.
2: Oui.
0: C'est à vous, hein, on va continuer à parler chauffage, parce que vous êtes quand même très connaisseur.
2: On va parler du fioul, parce que il y a encore beaucoup de maisons qui sont équipées d'une chaudière à fioul. Alors, lui, il a augmenté sensiblement, je vous le disais tout à l'heure, on est autour des 1900-1950 euros les 1000 litres. Bah oui, dès qu'on prend, il en faut beaucoup du fioul, hein, pour faire l'hiver. Donc là, quelques conseils de bon sens, mais c'est toujours bon de les rappeler. Bien sûr, on le dit à chaque fois, mais c'est important, faites jouer la concurrence. Vous demandez plusieurs devis, mais plusieurs devis le même jour. Parce qu'il y a tellement de variations, faut pas demander un devis avec une semaine d'écart. Sinon, le premier devis peut pas se comparer avec le deuxième devis. Ça marche pas. Et puis, ce qui est important, c'est que si vous décidez de signer le devis, vous avez trouvé le bon fournisseur, vous vérifiez bien que le prix est bloqué au moment de la commande, parce qu'il s'agit pas de vous faire livrer 10 jours plus tard avec le prix dans 10 jours.
3: Sauf s'il est à la baisse.
2: Il faut que ce soit
3: le prix. Ça peut arriver aussi, il s'aligne sur les prix à la baisse.
2: Alors, ça, c'est peut-être un point qu'on peut effectivement vérifier, mais il faut à minima qu'il soit bloqué et qu'il puisse pas partir à la hausse.
0: D'accord.
2: Et effectivement, pourquoi pas demander si le prix baisse, est-ce que vous m'appliquerez la baisse? Et puis, un dernier mot sur les achats groupés là aussi, et je remercie Samy à la radio qui m'a fait penser à cette plateforme qui nous l'a partagé. Il y a une plateforme pour les achats groupés de fioul. Et les achats groupés, d'ailleurs, que ce soit entre voisins ou par une plateforme, c'est vraiment une solution intelligente parce qu'on a des prix de gros. Et ça s'appelle, alors attendez, c'est Poemop, donc P-O-E-M-O-P,
0: poemop.fr. Poemop.fr, très bien. On a une auditrice qui a réagi, chère Aude.
4: Oui, ça fait écho à ce que vous disiez, Valère. C'est Sandrine qui nous a laissé un vocal au 0810 055 056. En fait, elle est propriétaire en Seine-Saint-Denis, c'est ce qu'elle nous écrit. Son immeuble est chauffé au fioul et c'est compliqué. On écoute Sandrine.
5: Je voudrais témoigner parce que là, ça fait depuis cet été qu'on regarde un petit peu la copro pour remplir la cuve de fioul. On est en train de presque boursicoter pour regarder les cours du marché les plus bas, mais du coup, on a quand même été obligé de commander là un tiers de cuve. Les prix s'enflamment, ça devient vraiment problématique.
0: Merci pour ce message, hein, chère Sandrine. Faites comme elle, on le rappelle, hein, 0810 055 056, c'est votre émission. Valère.
2: Oui. Bah, c'est une bonne stratégie et une mauvaise stratégie. C'est une bonne stratégie parce que ça permet de ne pas payer au prix fort. Mais est-ce que le prix sera pas encore plus fort dans 15 jours ou dans un mois? C'est ça le sujet.
0: Ouais.
2: Néanmoins, je pense que quand ça s'est enflammé comme ça, c'est le moins qu'on puisse dire. C'est une assez bonne stratégie avec un bémol. Il faut pas remplir la cuve trop à ras. Pourquoi? Parce qu'on peut se retrouver à court à un moment donné. Donc il faut, si on est dans l'urgence, c'est là qu'on va payer le plus cher.
0: Mais je peux poser une question bête, ce sera pas la première, la dernière fois. Mais du coup, quel est le meilleur moyen de se chauffer? Qu'est-ce qui est le mieux? Qu'est-ce qui est le plus rentable entre tous les moyens que vous nous avez décrits?
2: Alors, il n'y a pas de moyen idéal parce que le chauffage, c'est une infrastructure de la maison. C'est compliqué d'en changer en vérité. C'est-à-dire qu'on s'adapte aux moyens qu'on a à la maison. L'électricité, quand c'est bien géré, ça peut coûter très cher, mais on peut arriver quand même à maîtriser. Le gaz a pas mal augmenté. En vérité, le moins cher, c'est le chauffage au bois, à condition d'avoir un insert et qu'il y ait un bon rendement.
0: Mais
2: c'est pas possible de partout.
0: Et puis, Aude Razo.
4: Oui, hein,
0: et après Gérald.
4: Mais on pense effectivement aussi à ceux qui se chauffent au gaz ou à l'électricité. Juste une petite précision là-dessus. Si vous chauffez au gaz ou à l'électricité, vous n'avez pas une marge énorme en termes de, pour faire varier finalement votre facture. Parce que une facture d'électricité, c'est quoi? C'est un tiers de taxe, déjà. Donc ça, vous ne pouvez pas influer là-dessus. Il y a l'abonnement, vous payez aussi l'acheminement, hein, donc les lignes à haute tension, etc. Et donc, au bout du bout, sur 100 euros de facture d'électricité, il y a 39 euros pour l'électricité en elle-même. Pour le gaz, c'est la moitié, à peu près. Donc, c'était juste pour dire qu'il y a peut-être moins de marge de manœuvre quand vous payez votre chauffage au gaz ou à l'électricité.
0: Gérald Kierzek, vous vouliez intervenir.
3: Oui, globalement, on chauffe trop quand même. Donc, avoir une température un peu inférieure, quitte évidemment à s'habiller, à mettre un pull, etc., c'est des réflexes qu'il faut qu'on ait. indépendamment, j'allais dire, de la hausse du prix de l'énergie. Alors évidemment, là, c'est un détonateur, on est contraint de le faire. Mais même pour plein de raisons différentes, c'est pas mal d'avoir une température un peu en dessous. Évidemment, dans des limites, les limites du raisonnable, on en parlait hier pour le sommeil, par exemple.
6: Tout à fait, vous l'avez rappelé.
3: Et puis, il faut ouvrir les fenêtres, c'est-à-dire qu'il faut aérer quand même 5 à 10 minutes le matin et le soir. Ça diminue l'humidité, donc ça permet d'avoir un air plus sain. Et donc là aussi, en termes de chauffage, on a l'impression que quand on ouvre les fenêtres, on va perdre en chaleur et faire des dépenses inutiles. Mais en fait, c'est l'inverse, parce qu'on lutte contre l'humidité.
7: Et puis, comptez sur Gérald Kierzek pour vous tricoter des pulls. Ça sera
3: pas du tout.
7: Notamment l'un des sujets de la chronique d'Elsa Wolinski, qui nous parlera aussi des activités un peu à l'ancienne qui reviennent à la mode, chers amis. Dont Gérald qui tricote des pulls. Pour l'heure, on va continuer à nous envoyer. Hein. Ça réagit beaucoup au 0810 055 056. On parlera arthrose un peu plus tard dans l'émission. Mais pour l'heure, c'est une nouveauté, figurez-vous. Oh, quelle est belle cette nouveauté. C'est une merveilleuse chanson de Benabar. Elle danse. On est ensemble jusqu'à 13h. Dans On vous doit bien ça.

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0: merveilleuse voix de notre chère Benabar. Elle danse sur ici. Jusqu'à 13h.
1: Et Nora Malagré sur ici.
0: Effectivement, on est ensemble jusqu'à 13h. C'est votre nouveau rendez-vous quotidien sur ici. Ça s'appelle On vous doit bien ça, avec toute une joyeuse bande. Et puis vous, surtout, chères auditrices, chers auditeurs, qui êtes de plus en plus nombreux à réagir au 0810 055 056. Nous parlions chauffage. Et nous avons une auditrice qui nous a appelé, Ludivine. Bonjour, Ludivine.
2: Bonjour, Nora. Bonjour, toute l'équipe.
0: Bonjour.
3: Bonjour.
0: Comment allez-vous, chère Ludivine ?
2: Très bien, je suis ravie de vous avoir.

0: Les 400 euros la tonne, 440 euros la tonne, il me semble.
1: Ok, d'accord. Vous connaissiez sa valeur, ce moyen de chauffage ?
2: Mais les granulés, c'est les pelés, hein. C'est-à-dire on est dans,
1: dans cet
2: univers-là.
1: C'est dans cet univers.
2: Voilà. Mais manifestement, c'est toujours pas les galets, mais c'est un autre sujet. Non, mais Ludivine, c'est intéressant ce que vous dites, parce que c'est un point qu'on constate, et là que je vérifiais avant que vous interveniez, c'est que parfois, effectivement, quand on achète en vrac et en grande quantité, ça revient plus cher que les sacs. Alors pourquoi ? En fait, quand on achète en vrac, il y a la logistique, il y a le transport, il y a toute une, chaîne d'approvisionnement qui se rajoute, en fait, alors que les sacs, on peut trouver des promotions et on peut se retrouver, effectivement, avec des prix qui sont plus intéressants. Mais malgré tout, vérifiez bien la qualité de ce que vous achetez. Il faut bien comparer ce qui est comparable. Si vous achetez des granulés de moins bonne qualité, vous allez vous retrouver avec de l'encrassement, avec peut-être plus de résidus et un moins bon rendement. Donc c'est bien de regarder si les certifications se valent, parce qu'on peut pas comparer des fraises qui viennent d'Espagne ou des garriguettes françaises, par exemple, quand on est en plein été.
1: Merci Valère, merci beaucoup Ludivine, on vous embrasse très très fort. Prenez soin
0: merci.
1: De vous.
0: Bonne
1: Passez
0: journée,
1: une belle après-midi. Je suis navrée, ça va très vite. On essaie de prendre le plus de gens possible, parce qu'il y a beaucoup d'appels au 0810 055 056. Du coup, on enchaîne avec Michael. J'ai dit ça sans respirer, dis donc. Michael, bienvenue, cher ami. Bonjour, Michael.
3: Bonjour.
1: Vous nous appelez d'où, cher Michael ?
3: À côté de Périgueux.
1: D'accord. Eh ben, c'est une très jolie région. Vous avez bien de la chance. Michael, vous vouliez intervenir. On vous écoute.
3: Oui, moi, juste pour dire que moi, j'ai la chance de travailler dans le bâtiment et je démonte les vieilles charpentes pour en refaire. Mmh. Et du coup, ben, j'arrive à me chauffer toute l'année sans acheter de bois, quoi. Du coup, c'est un peu plus de boulot.
2: Oui.
3: Bon, il y a quelques vieilles pointes, mais au moins, voilà, je dépense pas l'argent pour me chauffer à la maison.
1: Ah ouais, mais vous êtes un professionnel aussi. C'est ça l'avantage. Tout le monde n'est pas capable.
3: Non, mais je pense qu'il y a plein d'entreprises que je connais aux alentours qui font la même chose et
1: d'accord.
3: Le bois, en fait, je pense qu'ils en font pas grand chose, quoi. Donc du
1: okay.
3: coup,
1: très bon temps, alors.
3: Peut-être s'avancer auprès des entreprises pour
1: bien sûr pour se renseigner, parce que ça peut être effectivement un très bon plan, cher Michael. Exactement. Aude Razo.
4: Oui, juste une question, Michael, justement, est-ce que vous en refilez un peu autour de vous? C'est un peu la question que je me posais.
1: Oui, c'est vrai, Michael.
3: Non, parce que
2: allez.
3: Du coup, non, parce que c'est pas que je veux pas, mais moi du coup pour ma part c'est assez juste pour mon hiver, donc du coup c'est vrai que tous les ans je renouvelle. Suivant les chantiers que j'ai, c'est assez aléatoire. Mais c'est vrai qu'en temps normal, avec mon employeur, on arrive à se partager le bois pour l'année.
1: D'accord. Mais ça me paraît quand même pas mal, cette histoire. Hein, Valère ? Alors, ça vous embouche un coin, monsieur Bonplan ?
2: Ah bah, ça m'embouche un coin, mais j'adore. Et puis, par ailleurs, pensez aussi à ce qu'on appelle l'affouage, c'est-à-dire la possibilité de ramasser du bois dans la nature. On peut, hein, c'est gratuit, mais vérifiez auprès de votre commune si c'est autorisé ou pas.
1: Merci, Michael. Merci beaucoup, Valère.

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3: Il est midi 32, on est en direct jusqu'à 13h. Quel bonheur d'être sur cette radio ICI, dans ce nouveau rendez-vous. ICI, on parle bon plan, vie quotidienne, arnaque à éviter, santé. Nous sommes là pour vous rendre service parce qu'on vous doit bien ça. C'est le titre de ce nouveau rendez-vous quotidien. Je suis Enora Malagré, je suis avec Audrey Azo, Valère Coréard, Gérald Kerzek, notre médecin qui nous parlera d'arthrose dans un instant. Et puis Elsa Wolinski qui nous parlera de ces jeux un peu à l'ancienne qui sont de retour apparemment. C'est pour notre plus grand plaisir, ma chère Elsa. Mais pour l'heure, c'est notre docteur Kerzek qui va répondre au vocal d'une auditrice.
4: Bonjour, que faire quand un bébé fait un spasme du sanglot ? Merci d'avance.
3: Très impressionnant ça, Gérald, hein, toujours.
5: Hyper impressionnant, c'est les tout petits, les moins de 2 ans, qui vont, parce qu'il y a une frustration, une colère, bref, ils vont se mettre à crier, à pleurer et à bloquer leur respiration en fait. Et quand je dis ils vont se mettre, c'est pas tout à fait vrai. Leur corps, leur système nerveux va se mettre à bloquer la respiration. Ils vont devenir tout bleu ou tout rouge. Donc c'est hyper impressionnant. C'est pas une crise d'épilepsie, c'est pas une mort subite. C'est même pas le gamin qui décide de, parce qu'après c'est le système neurologique qui décide, système nerveux autonome. Ça bloque la respiration, ça dure, allez, 30 secondes, une minute et demie, d'où la cyanose, hein, parce qu'il manque d'oxygène, donc il devient un peu bleu. Et après, il reprend ses esprits. Qu'est-ce qu'on fait ? On panique pas, on sort éventuellement le chronomètre pour regarder combien de temps ça dure, il faut que ça dure vraiment moins de 2 minutes, et on va protéger l'enfant, on met rien dans sa bouche puisque c'est pas une crise d'épilepsie, on va vraiment laisser se dérouler la crise, on l'engueule pas non plus, parce que vraiment c'est pas de sa faute, hein, même si c'est déclenché par une petite colère ou une frustration, c'est vraiment autonome, on le prend, on le rassure et on attend que ça passe.
3: D'accord.
5: Mais vraiment, évidemment, on le secoue pas, enfin, oui, on parlera ça. D'ailleurs dans cette émission du bébé secoué, etc.
3: Bien
5: sûr. Si c'est la première fois, c'est bien de le montrer à un médecin, c'est bien de le montrer au pédiatre pour vérifier qu'il n'y ait pas une cause un peu sous-jacente.
3: Merci docteur Kerzek. Nous allons, faites d'ailleurs comme notre auditrice, hein, ça se passe au 0810 055 056, nous on est là pour vous rendre service, on vous doit bien ça. 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C'est ce qu'a fait Catherine. Bonjour Catherine.
6: Bonjour.
3: Comment allez-vous ?
6: Ça va très bien.
3: Super, vous appelez d'où Catherine ?
6: De Vendée, des beaux repères à côté des Herbiers.
3: Ah, que c'est joli par là-bas.
6: Oui,
3: c'est
6: beau.
3: Ah là là, ouais, je suis un peu jalouse, je ne vous cache pas, chère Catherine, c'est vraiment très joli. Vous êtes inscrite sur le site ici.fr. Eh bien, c'est gagné, Catherine !
6: Bravo ! Merci.
3: Ben voilà, c'est aussi simple que ça. Et on est ravis de vous offrir ça, 200 euros à dépenser dans une grande enseigne. C'est pour vous, en l'honneur de cette rentrée. Et on va faire ça tout au long de l'année. Je vous embrasse très très fort, chère Catherine. Prenez soin de vous. Vous l'avez vu, c'est votre émission. On continue de vous rendre service. On parle arthrose dans un instant, dont on vous doit bien ça. Mais pour l'heure, c'est Paul McCartney et Stevie Wonder. J'adore ce titre, Ebony and Ivory. Sur ICI, on vous doit bien ça. On est ensemble jusqu'à 13h.

0: Ivory. Paul McCartney, Steve Wonder sur votre radio ici dans Vous Doit Bien Ça.
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0: C'est votre nouveau rendez-vous quotidien. On vous doit bien ça, on vous rend service. C'est votre émission 0810 055 056. Et ça réagit très fort parce qu'on a un auditeur, je crois, qui a réagi à notre Michael. Un auditeur qui a expliqué nous ça. Aude.
3: Oui, parce qu'on parlait chauffage et Michael nous a dit tout à l'heure en direct à l'antenne que lui, il utilisait du bois de charpente pour se chauffer. Il prenait le bois, il est dans le bâtiment pour le brûler. On a un autre auditeur donc, qui réagit en WhatsApp, Joe, qui nous dit le gros problème du bois de charpente, c'est que c'est un bois traité. Du coup, c'est polluant et c'est toxique de le brûler.
0: Donc attention, petite alerte. Merci les amis de réagir comme ça en direct. On est ensemble jusqu'à 13h, 0810 055 056. C'est la journée mondiale contre l'arthrose, cher Gérald Kirzek.
4: Exactement. 13 septembre, journée mondiale contre l'arthrose, de lutte contre l'arthrose. L'arthrose, c'est la première cause de douleurs chroniques. Vous savez, c'est le matin, on se réveille, on a un peu mal au cervical. Parfois, on a des crises d'arthrose avec les articulations qui font mal, la hanche, le genou, parfois même les mains. Exactement. Il y a 10 millions de Français, quand même, qui sont atteints d'arthrose. J'allais dire que, oui, il y a le diagnostic qui est posé. Parce qu'en fait, on a tous de l'arthrose. On a l'impression que c'est les plus de 60 ans. Mais en fait, l'arthrose, ça commence à 20, 30 ans. On commence à avoir l'usure. On commence à avoir l'usure de notre cartilage. Une articulation, vous savez, il faut qu'elle soit lubrifiée. Il y a un cartilage, il ne faut pas que ça grince. Et ce cartilage, eh bien, avec l'âge, il va s'abîmer. Alors, l'arthrose, ce n'est pas qu'une usure du cartilage, mais c'est une des composantes. Et puis après, il y a l'os qui va s'user aussi. Il y a des poussées un peu de douleur, d'inflammation. Et ça commence très tôt quand on commence à avoir un peu mal au cervical. Et moi, je vous prédis que les gamins là, qui sont tous sur les téléphones portables, etc., ils seront de l'arthrose plus tôt, plus vite, de l'arthrose du poignet, de l'arthrose du pouce. L'arthrose cervicale aussi. Bref, ça fait des douleurs. On n'a pas de traitement à l'arthrose et c'est un peu le sujet, c'est-à-dire qu'il n'y a pas de traitement curatif. C'est une espèce de vieillissement de l'articulation. En revanche, il y a plein de moyens de lutter contre l'arthrose et c'est pour ça que cette journée mondiale, c'est bien qu'on en parle parce qu'il y a plein de moyens, des petits moyens qui sont entre nos mains, notamment bouger. Alors vous allez me dire, oui, mais moi j'ai mal, je peux pas bouger. Oui, mais il faut se forcer un peu, il faut faire de l'activité physique adaptée pour pouvoir maintenir.
0: Comme par exemple, Gérald,
4: le mouvement.
0: Comme la marche,
4: tout simplement. La marche nordique, si vous avez un peu plus de mal, vous prenez des bâtons, mais cette activité physique, elle est indispensable pour l'articulation, sinon ça va rouiller.
0: Pardonnez-moi, hein, parce qu'évidemment, je vais en profiter, me faire une petite consulte gratos. Comme on commence à avoir un peu mal aux mains, je ne vous cache pas que moi, la main droite, ça commence à être compliqué à dos. Qu'est-ce que je peux faire comme exercice? Une petite balle, par exemple
4: pour Alors oui, ça peut être une petite balle, ça peut être des mouvements de poignet. Alors attention, il ne faut pas confondre arthrose et arthrite. Il y a des gens qui nous écoutent qui ont peut-être de l'arthrite. Ça, c'est de l'inflammation aiguë avec l'articulation qui est rouge, qui est douloureuse.
0: Qui se réveille pendant l'hiver. Là,
4: exactement, donc, ou la polyarthrite rhumatoïde. Ça, ce n'est pas pareil. L'arthrose, en fait, l'articulation, elle n'est pas rouge, elle fait mal. Le matin, il y a ce qu'on appelle un dérouillage un peu matinal. Faut qu'on bouge un peu les poignets et puis après, ça va un petit peu mieux. Mais en fait, c'est de l'activité qui doit être je veux du mouvement, mais je veux pas trop de douleur. Donc, il faut que la douleur soit un peu votre guide. Pour faire de la marche et que ça soit efficace sur les articulations, il faut lutter contre le surpoids aussi. C'est vrai, quand on prend un peu de poids, on parlait de charpente là à l'instant, nos os, nos articulations, c'est la charpente. Plus le toit, c'est-à-dire plus notre poids est lourd à porter, plus les articulations vont souffrir. Donc le fait de baisser un peu son poids, de lutter contre le surpoids, donc gérer son alimentation, ça va permettre d'améliorer les douleurs d'arthrose. Et puis quand il y a quand même des douleurs, quand il y a quand même des crises douloureuses, paracétamol, il n'y a pas de médicament miracle,
0: c'est vraiment pris à bonne dose
4: pendant 4-5 jours, 1 gramme matin, midi et soir pour les adultes, ça fonctionne vraiment très bien. Et puis j'allais dire, il y a quelque chose qui est très décrié en ce moment, mais toutes les associations, je pense à l'association de française de lutte contre les atteintes rhumatismales, la FLAR, qui défend les cures thermales. Et ils ont raison, parce que les cures thermales, ça fait beaucoup de bien. C'est une prise en charge globale.
0: C'est une prise en charge ?
4: Alors, c'est très cher. Oui, pour les patients, c'est très cher. C'est-à-dire qu'il y a une prise en charge qui est à 65% par l'assurance maladie. On en parle actuellement pour le dérembourser, mais ça va être une catastrophe si c'est déremboursé, parce que les gens, c'est des petits budgets, ils complètent. C'est pas des vacances gratos à l'œil sur le dos de la Sécu.
0: C'est pas la thalasso tranquille.
4: Mais non, et c'est surtout que ça évite beaucoup de complications, beaucoup de prises d'anti-inflammatoires. C'est une prise en charge globale. Ça va permettre de lutter contre le surpoids, de montrer quels mouvements justement sont bons ou sont pas bons. Donc c'est vraiment une prise en charge globale qui est intéressante. Il n'y a pas de remède miracle. On espère que dans les années, la recherche avance, il va y avoir peut-être des injections, des médicaments qui vont permettre de ralentir cette usure. Mais pour l'instant, on n'en est pas là. On reste sur des petits moyens quand même.
0: Il y a beaucoup d'appels au 0810 055 056. Du coup, on va continuer de parler d'arthrose dans un instant, juste après Claudio Capeo. Ça va sur ici. Non, on vous doit bien ça. On est ensemble jusqu'à 13h.

0: Radio KPO, ça va, sur ici. On est ensemble jusqu'à 13h.
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0: On vous doit bien ça. Et Dieu que ça réagit, hein, au 0810 055 056, notamment sur l'arthrose. C'est la journée mondiale de lutte contre l'arthrose. Le docteur Kirzek vient de nous en toucher un mot. Et du coup, nous allons prendre évidemment des auditeurs et des auditrices. Bonjour, c'est une Brigitte. Brigitte, chère Brigitte, bonjour, bienvenue.
2: Bonjour, bonjour, bonjour et merci de me prendre. Et puis encore bravo pour vos émissions parce que c'est génial.
0: Oh, merci Brigitte. On est des petits nouveaux, on débute, donc
2: c'est super parce qu'on apprend plein de choses, c'est très bien.
0: Ah bah c'est super, hein, c'est le but parce qu'on vous doit bien ça, voilà. Alors Brigitte, dites-nous tout, vous souffrez d'arthrose, Brigitte?
2: Alors c'est pas moi, c'est mon mari qui au mois de juin il a fait une petite crise de d'arthrose, une petite crise à sa main qui a enflé et puis qui pouvait pas s'en servir, qu'il avait mal. Ça a passé un petit peu légèrement, et en fait, il a toujours mal, et sa main, elle enfle, il a fait une grosse crise au mois de juillet, parce que sa main a enflé beaucoup, et il pouvait pas du tout s'en servir avec des douleurs atroces, et en même temps, il a fait aussi une crise d'arthrose au niveau de sa cheville qui est handicapée, plus ou moins, où il pouvait plus poser le pied par terre, ça s'est fait les deux en même temps.
0: Oh,
2: et donc, on lui a fait faire des analyses de sang, qui montrerait qu'il n'a pas de polyarthrite. On lui dit que c'est de l'arthrose, mais moi je me dis, depuis le mois de juin que ça dure,
0: vous avez un
2: la
0: doute.
2: Main, parce que le pied ça a passé, la main, je me suis dit, est-ce que c'est bien de l'arthrose? Quel moyen pour soigner? Mais bon, le docteur a beaucoup parlé tout à l'heure.
0: Vous avez, chère Brigitte, sonné à la bonne porte, Gérald Kirzek.
3: Je ne vais pas me substituer à son médecin, mais ce qui est important, Brigitte, c'est que votre mari déjà ait vu un médecin, qui ait des examens. Avant de dire c'est de l'arthrose, il faut éliminer d'autres choses. Et en particulier, bien sûr, les polyarthrites, les maladies inflammatoires, les infections aussi, parce qu'on peut avoir des arthrites infectieuses. Et puis, je pense à la goutte, notamment chez les hommes, les crises de goutte. Vous savez, on avait oublié cette maladie quand on est un peu, on mange bien, on mange de la viande, etc. Et on a un peu trop d'acide urique dans le sang. Donc c'est toujours bien de doser ça dans le avec une analyse sanguine et vérifier que ça soit pas une crise de goutte, parce que la crise de goutte c'est autre chose, c'est l'acide urique qui est dans le sang.
0: Ça fait tellement mal.
3: C'est des
0: ça,
3: cristaux.
0: Moi je voyais mon grand-père, le drap du lit, ne serait-ce que le drap
3: et
0: du lit sur son pied lui faisait hurler.
3: Qui faisait mal. Et là le traitement, c'est des médicaments pour faire baisser en fait l'acide urique, mais c'est pas du tout de l'arthrose. Donc une fois qu'on a éliminé ça par une prise de sang, et puis ça vaut peut-être le coup de faire une radio de la main, voir un peu s'il y a quelque chose de normal ou d'anormal, voir une échographie pour voir que c'est pas autour les ligaments, les tendons. Et si jamais c'est de l'arthrose, y a les kinésithérapeutes, ça fonctionne pas mal, qui peuvent proposer un certain nombre de mouvements. Il peut y avoir des orthèses aussi, vous savez, c'est des espèces d'attelles qu'on met pour pouvoir, quand les mouvements sont douloureux,
0: d'accord,
3: pour pouvoir tenir l'articulation. Et puis l'alimentation, on n'y pense pas assez, mais en fait l'arthrose c'est de l'inflammation. Et pour pouvoir diminuer l'inflammation, faut manger mieux, manger des fruits et légumes,
0: et
3: manger moins de sucre, manger moins de féculents probablement. Et à ce titre, je vais faire un coup de pub, tiens, un bouquin fait par deux
0: rapidement,
3: copains.
0: Rapidement, hein, Gérald, parce qu'on a beaucoup de questions, j'aimerais
3: ça
0: que vous puissiez répondre.
3: Arthrose, arthrite, je me soigne en mangeant. C'est deux professeurs de médecine, Sébastien Tchernikov et Jérémy Selem, un prof de nutrition et un prof de rhumatologie, donc c'est quand même les spécialistes. Je me soigne en mangeant, et là, ça permet de revoir ses méthodes alimentaires.
0: Audrazo, on a énormément de questions. On ne va pas pouvoir malheureusement répondre à tout le monde. N'hésitez pas, nous, on vous prend aussi hors antenne. Hein. On est là pour vous, les amis. Hein.
4: David qui demande dans le WhatsApp de l'émission, Gérald, si pour les problèmes d'arthrose, il est conseillé de boire de l'eau riche en magnésium.
3: C'est une bonne question, parce que le magnésium, en fait, il n'y a pas d'études solides qui disent que si je bois ou je prends des compléments alimentaires ou je bois de l'eau riche en magnésium, ça va améliorer l'arthrose. Mais on sait que dans l'arthrose, il y a de l'inflammation. Et pour diminuer cette inflammation, il faudrait augmenter le magnésium. Donc j'allais dire, si ça fait pas de bien ou il y a pas de risque particulier, eh bien prenez de l'eau en magnésium, ça pose aucun problème et ça peut même peut-être être quelque chose qui va apporter une amélioration.
0: Merci docteur Kirzek, on le voit et je suis un peu colère parce qu'on n'a pas pu prendre tout le monde. Vous savez quoi, c'est comme pour le sommeil, on refera une émission sur l'arthrose, on refera une émission sur le sommeil. On le voit, hein. Ce sont des sujets qui vous préoccupent et on est là pour vous parce qu'on vous doit bien ça. Dans un instant, Elsa nous parlera des jeux un peu à l'ancienne qui reviennent au goût du jour. Oh, ma passion. À tout de suite sur votre radio ici.
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0: 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Encore quelques minutes à passer en votre merveilleuse compagnie. Vous êtes très très nombreuses à réagir au 0810 055 056. On répond à tout ou presque, en tout cas. On est là pour vous et on vous doit bien ça. Ma chère Elsa,
5: oui.
0: Dis donc, est-ce que vous n'êtes pas en train de nous ressortir des jeux qui datent des années 40 et qui reviendraient à la mode, dis donc.
5: Exactement. Vous faites quoi, vous, pour vous détendre, Enora, l'hiver? Ah non, je ne veux pas savoir en fait. Voilà. Excusez-moi, je voulais poser une question, mais je ne veux pas savoir.
0: Est-ce vous avez raison, vous me connaissez.
5: Voilà. Est-ce que vous connaissez le scrapbooking?
4: Non.
3: Donc, c'est que ça.
5: Ah, Aude. Alors, le scrapbooking, c'est un cahier dans lequel vous collez des photos, des petits mots, tous les petits souvenirs que vous ramassez un peu partout. Alors, vu votre vie, Nora, à mon avis, vous pouvez nous faire des énormes albums.
4: Oui, c'est
5: alors,
4: vrai.
5: Effectivement, les jeux cartonnent en ce moment, comme le crochet, le tricot, les puzzles, le coloriage, les mots croisés, bref, tout ce qu'on appelait avant les loisirs de vieux est devenu hyper tendance. Ça me rassure, parce qu'évidemment, je suis à la mode, l'air de rien, comme d'habitude, vous pensez bien. Moi, la céramique, les puzzles, tout ça, je fais de tout, hein, parce que je célibataire avec trois chats, hein, on y va avec sur les activités.
0: Mais c'est-à-dire que vous vous faites chier, quoi. Pardon.
5: Non, pas tant que ça. Justement, non, bah oui, parce que justement, ces jeux, on se fait pas du tout chier. Et alors, je vais vous dire, pour les fans
4: qui nous écoutent. Pardon pour le gros mot, chers
5: ouais,
4: amis. Hein.
5: C'est vrai. Pardon, et pour les fans qui nous écoutent, les fans de mots croisés, alors là, c'est la fête, carrément. Il y a des revues récentes, comme Croisé Galaxy, qui revendiquent des définitions plus joueuses. Mais il y a aussi Grillé, ces deux jeunes filles, Louise et Dior, qui ont complètement dépoussiéré les mots fléchés et les mots croisés, des références pop, de l'humour, des définitions beaucoup plus actuelles, et leur niveau s'appelle doux, mi-cuit et chaud. Alors moi, je vous explique, je suis mi-cuit. Bon, voilà. Et si vous ne savez pas...
4: Excusez-moi, on s'arrête deux secondes sur cette phrase. Moi, je suis,
5: mi-cuit. Oui, d'accord. D'ailleurs, Gérald me regarde.
6: Moi, je suis doux.
5: Non, non, vous êtes chaud, Gérald, vous êtes chaud.
6: Oh là là.
5: Et alors, si vous savez ni crocheter, ni tricoter, ni broder, ni faire de céramique... Et si vous n'osez pas vous lancer, d'ailleurs, aucun problème, parce qu'il y a un nouveau phénomène, justement, c'est les cafés créatifs. Ça ouvre partout, alors mais partout. À Paris, vous avez Artichaut, Mazette, la Popoterie, à Nantes, Dadou's Corner, à Marseille, il y a le café Barbotine. Vous pouvez boire un café ou prendre un goûter tout en peignant votre bol, votre tasse, votre assiette.
6: C'est génial,
5: à Rennes,
6: ça,
5: en Bretagne. Ah ben voilà, Valère, enfin un truc qui vous plaît.
0: Allez-y ensemble, les copains.
5: Mais oui, vous peignez votre céramique en mangeant une pâtisserie. Enfin bref, voilà, c'est des lieux qui sont pensés pour qu'on puisse venir en famille, entre amis ou tout seul. Et surtout, les ateliers sont accessible aux enfants comme aux personnes plus âgées. Et c'est justement ça qui me plaît, les mélanges des générations. On vient fabriquer des objets et en même temps, on recrée du lien. C'est tellement important. Voilà. Et ce que je voulais vous dire aussi, c'est bye bye, les pensées qui tournent en boucle. Parce qu'en fait, toutes ces activités, ça nous fait du bien et c'est ce qu'on appelle le flow. Gérald, vous savez ce que ça veut dire, le flow? Le flow, c'est un concept qui est un peu théorisé comme ça par un psychologue dont le nom est imprononçable. Donc, je ne vais pas du tout vous en parler.
3: Volinsky.
5: Non, pas du tout. Le flow, c'est un état mental de concentration maximale où on est totalement absorbé par une activité au point d'en oublier l'effort. On est bien et on a besoin de ce flow-là quand il fait froid. C'est pour ça que ça fait du bien. Pour ça, dans une émission sur la chaleur.
7: Comme quand
5: Valère.
7: On vous écoute, on est dans le flow.
5: Oh, vous êtes gentil. Mais,
0: là, là.
5: Mais voilà, on ne cherche plus le vide se fait tranquillement. Allez, on joue à ces jeux-là, on n'est plus des vieux, pas du tout, on est tendance.
0: Oh là, merci Elsa Volinsky, qu'est-ce que je l'aime. Elle nous décomplexe. C'est notre rayon de soleil, hein, dans On vous doit bien ça. Merci Elsa. Alors, nous allons accueillir, évidemment, un auditeur qui a gagné, pardonnez-moi, j'en perds mon latin, qui s'est inscrit sur le site ici.fr. Patrick, bonjour Patrick.
8: Bonjour.
0: Oh, quelle belle voix. Oh là là.
8: Ah,
0: oui. Oh, j'aime ça. Oh là, j'aime cet entrain, cher Patrick. D'où nous appelez-vous?
8: À côté d'Auxerre.
0: Oh, très belle région également, dans Lyon. Très, très bien. Oui. Alors, qu'est-ce que vous faites dans la vie?
8: Je suis retraité.
0: Oh, la chance. Eh bien, j'espère que votre...
8: C'est vrai.
0: Ben, j'en aurais pas de retraite. Allez,
8: oui,
0: je plaisante.
8: Oui.
0: Moi aussi, le plus tard possible. Cher Patrick, vous êtes inscrit sur le site ici.fr et c'est gagné!
5: Bravo!
0: C'est formidable, 200 euros dans votre pocket à dépenser dans une grande enseigne. On vous embrasse très très fort, cher Patrick.
8: Eh ben, merci beaucoup,
0: bravo.
8: Bonne journée.
0: Mais bonne journée.
6: On espère qu'on vous l'a un tout petit peu ensoleillé. Faites comme Patrick, inscrivez-vous sur ici.fr. 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Je voudrais remercier Céline à la réalisation pour cette merveilleuse émission qui est passée en un éclair. Notre Thierry qui est à Montpellier à la régie et Antoine à la technique à Paris, Sadika au standard, Gwenaëlle à la préparation. Et moi, je vous retrouve demain. Bisous.

0: Est-ce que tout le monde va bien ce matin? Je suis ravi de vous retrouver. C'était France Gall sur ICI. Soyez les bienvenus ce jeudi matin. Bon réveil avec nous.
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0: Bonjour tout le monde, bonjour Valentine.
2: Bonjour Louis, bonjour à tous.
0: Nous sommes le jeudi 24 septembre, c'est la journée mondiale de la mer, l'occasion de mettre à l'honneur toutes celles et ceux qui en ont fait leur métier. Alors avec Valentine, ce matin, on recherche un auditeur qui...
2: On recherche un auditeur qui a fait de la mer son métier.
0: Marin, pêcheur, sauveteur, mécanicien, cuisinier aussi, salarié d'un ferry, pourquoi pas. Racontez-nous votre métier, votre quotidien et votre plus grand souvenir en mer en nous appelant maintenant au 0810 055 056.
2: Si vous toussez un peu, que vous avez le nez qui coule et que vous avez peut-être perdu le goût, méfiez-vous, c'est le retour du Covid. Nous sommes en pharmacie où on voit bien les symptômes au comptoir. C'est l'info du jour dans une demi-heure. Alors, les nombres de cas et combien à la hausse depuis une semaine, explication dès 5h.
0: Et pour vous accompagner jusqu'à 6h, Saveria au standard, Christophe à la technique, Charline à la rédaction en chef. Ici, dès 5h, ça commence maintenant. Non.
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0: Jeudi 24 septembre, excellent réveil avec nous, il est 5h.
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0: 5h, le tour de l'actualité à vos côtés, Valentine à la une. La saison du Covid démarre en France.
2: On connaît bien le virus désormais, nez bouché, grosse fatigue, accompagné parfois d'une perte de goût et de l'odorat. Et les chiffres de Santé publique France sont pour le moins significatifs. Anne Le Gall, le nombre de cas repart à la hausse.
3: C'est une augmentation modérée qui concerne également des symptômes grippaux. Mais depuis 3 semaines, le nombre de consultations chez SOS Médecins pour Covid ainsi que le nombre d'hospitalisations dues à ce virus sont en hausse pour toutes les tranches d'âge. Rien que sur la semaine dernière, SOS Médecins a noté une hausse de 76% des consultations pour suspicion de Covid au niveau national. Point rassurant, cette reprise de la circulation du virus reste inférieure à celle des 4 années précédentes à la même époque et les variants actuels n'entraînent pas de symptômes particulièrement sévères. Ces variants restent par ailleurs sensibles aux vaccins. La campagne de vaccination contre le Covid démarrera mi-octobre en même temps que celle de la grippe et elle s'adresse en priorité aux plus de 65 ans.
2: En cas de symptômes, les médecins vous rappellent l'importance de faire un test et de porter un masque pour protéger les plus fragiles.
0: Le champion du judo, Teddy Riner, harcelé en ligne.
2: Le parquet de Paris ouvre une enquête pour injures publiques, racistes et cyberharcèlement au vu du nombre de messages haineux envoyés à Teddy Riner depuis cette déclaration.
4: Ce qui m'angoisse, c'est plus la tournure que prend le pays. Ça m'angoisse, même moi sportif de haut niveau, ça m'angoisse de voir tout ça, enfin, la montée des extrêmes, ça me fait flipper, ouais, de l'extrême droite. Il faut appeler un chat un chat.
2: Depuis la diffusion de ce témoignage cette semaine, Xavier Monferrand, le judoka star, est donc véritablement pris pour cible.
5: C'est un entretien à l'émission Stade 2 qui a enflammé les réseaux sociaux quand Teddy Riner, interrogé sur le climat social et politique à l'approche de l'élection présidentielle, a dit que la montée de l'extrême droite le faisait flipper. Pauvre biquet, tout va bien se passer, Teddy, lui avait alors répondu le député RN Julien Audoul. Sur CNews, le présentateur vedette de la chaîne Pascal Pro avait consacré un édito au judoka en lui reprochant de s'acheter un brevet de bonne conscience à peu de frais. Depuis cet entretien donné par Teddy Riner, le parquet de Paris a remonté le fil des réseaux sociaux et selon lui, de nombreux messages haineux ont visé le judoka, y compris des insultes racistes. Le parquet de Paris précise avoir ouvert cette enquête de sa propre initiative. Teddy Riner, lui, a assuré qu'il continuerait à s'exprimer si des lignes rouges étaient franchies.
2: Le quintuple champion olympique en train de préparer ses derniers Jeux en 2028 à Los Angeles, Teddy Riner a plusieurs fois sous-entendu qu'ensuite il envisagerait une carrière politique. Justement, à une semaine de présenter son budget pour la France pour 2027, avec 54 milliards d'euros d'économies à trouver, Sébastien Lecornu propose aux socialistes de bâtir, comme l'an passé, un compromis. L'objectif L'objectif du Premier ministre, encore une fois, c'est de contrer les menaces de censure déjà brandies par l'opposition. Mais c'est au président de rendre des comptes ce soir. Emmanuel Macron, aux 20h, 30 à 40 minutes d'interview, où il sera forcément question de l'envolée des prix du carburant.
0: 5h03 sur ICI, nous sommes désormais à 7 mois de l'élection présidentielle.
2: Et depuis le début de l'année, 432 ingérences numériques venues de l'étranger ont déjà été repérées, principalement de fausses informations diffusées sur les candidats. C'est plus que pour toute l'année dernière, confirme le ministre de l'Intérieur. Et de plus en plus facile avec l'intelligence artificielle. L'un de ses plus grands acteurs, Anthropic, le promet cette nuit devant le Conseil de sécurité des Nations Unies. Le développement de son IA sera ralenti autant que nécessaire pour assurer la sécurité du monde. Quand au même moment, le géant américain du secteur OpenAI annonce une attaque menée par son intelligence artificielle contre plusieurs sites du gouvernement australien.
0: J-1 avant l'arrivée du pape en France.
2: 4 jours de visite entre Paris, Lourdes et Metz, chiffrés, accrochez-vous, à 27 millions d'euros. La quasi-totalité financée par les dons de Français, mais pour Béatrice, fidèle de Dijon, inscrite depuis bien longtemps pour la messe sur les Champs-Élysées, la venue de Léon XIV, elle n'a pas de prix.
6: La venue du pape, quand on a su ça il y a plusieurs mois, on se disait on n'y est pas. Puis en fait, il faut s'inscrire et je frétille. Pour ça, extraordinaire. Il est venu nous rencontrer, nous Français. J'ai un souvenir extraordinaire de la venue du pape Jean-Paul II à Paris quand nous y habitions. 3 jours en présence du pape à Paris. C'est que du bonheur de pouvoir vivre ça, vivre la rencontre avec le pape sans avoir à le toucher. Il sera là et du coup, voilà, maintenant je suis portée par ça. C'est ce que j'aime aussi dans ces quelques jours de présence du pape en France, c'est que Metz, il aurait pu dire autant aller sur les Champs-Élysées, voilà, ça va faire une grosse rencontre. Mais je trouve ça, enfin, c'est comme s'il venait à Dijon en fait. Je trouve ça extraordinaire.
2: Arrivée du pape à Paris demain, puis dans les Hautes-Pyrénées samedi soir, avant la dernière étape à Metz lundi. La météo, Louis.
0: Eh bien, la météo de ce jeudi avec encore quelques brumes matinales, notamment dans le nord, petit matin, avant de retrouver un soleil généreux du nord au sud, de l'est à l'ouest. Tout le monde pourra en profiter cet après-midi. On aura un ciel légèrement plus couvert en début d'après-midi du côté de la région Grand Est. Pour les températures au petit matin, 10 degrés 4 à Mulhouse, nous dit Kevin sur notre page Facebook. 13 dans le Loiret, nous dit Corinne. Et puis en milieu de matinée, les températures, elles, vont grimper naturellement. À Lille et Reims, 14 degrés. Pour Dijon, 15 degrés. À Clermont-Ferrand, on relèvera 16 degrés. Bordeaux, 18 degrés. Cet après-midi, les températures sont en hausse pour les maximales ce jeudi. 27 dans le nord à Tours. Dans le sud, 28 degrés à Montélimar et jusqu'à 31 degrés attendus à Toulouse cet après-midi.
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0: Ce matin, embarquement immédiat, il y a 49 ans, jour pour jour, la croisière s'amuse prenait le large à la télévision. Exciting and 9 saisons avec des vedettes invitées à chaque épisode, de nombreuses rediffusions feront ensuite du fameux Pacific Princess, l'un des bateaux les plus célèbres de la télévision. Montez à bord, Valentine.
2: Oui, bien sûr, je ne suis pas en train de sombrer comme le Titanic.
0: Vous gardez le cap et moi je me charge, tiens, de la musique ce matin pour vous réveiller à 5h07 sur ICI. Avec The QC and the Sunshine Band, That's the Way, bon réveil avec nous, on est ensemble jusqu'à 6h, soyez les bienvenus.

0: Fessy and the Sunshine Band à l'écoute d'ici avec That Way. Bon réveil avec nous. Est-ce que ça vous dirait à la maison d'avoir un escalier où vous ne croisez jamais personne?
1: Ça nous éviterait peut-être de marcher sur les jouets des enfants déjà.
0: Ah, ça pique, ça réveille par contre.
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0: Cet escalier, je pense que vous le connaissez, ou à minima, vous en avez déjà entendu parler, il est au château de Chambord. C'est là où Stéphane Bern nous emmène ce matin, Valentine.
1: Construit à la Renaissance, deux personnes peuvent l'emprunter en même temps, l'une en montée, l'autre en descente, sans jamais se croiser.
0: On vous explique cette prouesse architecturale avec Stéphane Bern à 5h25 sur ICI.
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0: C'est votre rendez-vous quotidien. À 5h10, vous avez rendez-vous avec Catherine Quicondon pour ICI, ça entreprend.
1: Avec une solution ce matin aux millions de parapluies jetés chaque année en France.
0: Si le vôtre a cassé dès la première bourrasque, Catherine Quicondon a trouvé la bonne idée avec ICI Nord.
5: À Roubaix, dans le Nord, la pluie n'est pas un problème.
6: Vous désirez
7: un parapluie?
6: Un parapluie?
5: Oui, mais un parapluie 1705, s'il vous plaît. Et pourquoi celui-ci en particulier, me demanderez-vous? Eh bien, tout simplement car il est particulier, comme nous l'explique Olivier Maigret, son inventeur.
8: Il est entièrement démontable pour être réparable. Nous, ce qui nous intéresse, c'est la réparabilité, la durabilité.
5: Toutes les parties du parapluie sont donc disponibles en pièces détachées, comme la toile, les baleines en fibre de verre, les aiguillettes, la dragonne, les clous, les vis, la sangle, etc. Et Olivier vous propose même une clé plate et un tournevis si besoin. Vous aurez l'air d'un vrai petit bricoleur. L'autre spécificité du parapluie 1705 est qu'il est 100% français.
8: Les pièces viennent des quatre coins de la France et on a un atelier de confection qui est Confectio à l'équin du groupe Vitamine T. Je leur livre le tissu et eux font la coupe et la confection.
5: La toile déperlante est fabriquée en région Auvergne-Rhône-Alpes et ne contient aucun polluant dit éternel. Quant aux manches et la poignée, ils sont en bois, de préférence du hêtre des forêts du Jura. Le tout est assemblé par Olivier lui-même dans une usine à Roubaix. Avec cette innovation brevetée, Olivier Maigret a gagné une médaille d'argent au concours Lépine 2025. Vous pouvez acheter un parapluie 1705 déjà monté, cela coûte 140 €. Un peu cher, me direz-vous, mais c'est du haut de gamme et surtout, tout est réparable. Donc dans le temps, c'est rentable. Et si vous avez une âme de bricoleur ou que vous aimez bien bidouiller des choses...
8: On a un coffret à monter soi-même. Comme notre parapluie est démontable, remontable pour être réparable, on en a fait une version mécano Lego, entièrement à monter soi-même. Il est à 110 €.
5: Dernière petite info, pourquoi 1705 à votre avis? Eh bien c'est la date de l'invention du premier parapluie pliant en France par un certain Jean Marius, que l'on remercie au passage d'ailleurs car c'est bien pratique. Plus d'infos et achats sur 1705.fr, 1705 en chiffres. Merci à Nicole Buiz d'ICI Nord pour cette idée qui ne se démonte pas. Enfin si, mais c'est pour la bonne cause. ICI, ça entreprend à Roubaix avec parapluie 1705 pour un parapluie qui nous réjouit.
0: Merci Catherine. Alors même si le temps ne s'y prête pas encore, ça reste tout de même un bon allié pour les mois à venir.
1: Ou pour se protéger des éclaboussures de l'eau bénite. Nous sommes à Lourdes ce matin où l'arrivée du pape ce week-end ne fait pas que des heureux, surtout chez les restaurateurs.
0: Reportage sur place dans moins d'une minute.
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0: Soyez les bienvenus ce jeudi matin à 5h15. Les commerçants de Lourdes ne s'attendent pas à un miracle pour la venue du pape.
1: Mais plutôt à un supplice. 200 000 visiteurs attendus dans une ville clairement pas dimensionnée pour recevoir autant de monde. Et à deux jours de l'arrivée de Léon XIV dans les Hautes-Pyrénées, les restaurateurs, notamment Sébastien Berriot, se préparent à des tables vides.
10: C'est un comble, nous explique ce restaurateur. Dimanche, ce sont des dizaines de milliers de pèlerins qui vont passer avec le pape juste devant son établissement. Mais il sait déjà que personne ne va s'arrêter.
11: Les gens, quand ils vont passer, c'est pour aller à la grotte. Et une fois arrivés à la grotte, ils auront peur de retourner. Parce que s'ils sortent de la grotte, ils n'auront plus leur place. Donc, ils vont être bloqués là-bas toute la journée. Tout le monde se dit, peut-être on ne va pas travailler.
10: De l'autre côté du gave de Pau, même sentiment dans ce bar où le patron Laurent ne s'attend pas à des miracles à cause de la circulation totalement coupée et aussi des mesures de sécurité draconiennes.
12: Moi, personnellement, je pense que je vais moins travailler que d'habitude, ça c'est sûr. Comme la clientèle qui va aller au sanctuaire, il va falloir qu'ils arrivent au moins 3, voire 4 heures à l'avance pour passer les barrages de sécurité. On va voir personne, en fait, dans les commerces.
10: Ceux qui travaillent ce week-end vont avoir des moments difficiles. Des macarons ont été distribués pour permettre aux habitants de circuler. Mais il faudra être très patient. Calvin est serveur dans un restaurant.
13: Ça va être quand même assez compliqué parce qu'on a beaucoup de déviations. C'est-à-dire, par exemple, pour un trajet qui durait à peu près 20 minutes, maintenant, on va devoir faire un long trajet qui va peut-être durer une heure de temps de plus.
10: Dans cet hôtel, on a préféré prendre les devants pour le personnel, nous explique Loumi, l'une des employées.
14: C'est les patrons qui les donnent des chambres pour dormir à l'hôtel parce qu'ils ne peuvent pas marcher 20 km à pied où ils habitent. Ils dorment ici.
10: Les habitants de Lourdes ont compris que la vie va s'arrêter pendant 2 jours. Alors, avant la visite du pape, on s'organise pour faire des provisions, comme dans ce supermarché.
15: Je suis venu aujourd'hui en prévision de la venue du pape parce que les routes seront bloquées après. Voilà, j'ai fait mes provisions pour la semaine.
10: Mais pour Bruno, gérant d'un magasin de souvenirs, tout cela n'est pas vraiment un problème.
16: Moi j'accepte, je suis heureux que le pape y vienne. C'est 2 jours dans une année qu'on va bloquer une ville, c'est pas grave.
10: Quelques habitants dénoncent une mauvaise organisation et pointent du doigt un changement de préfet pas très judicieux à 1 mois de la visite du pape.
1: L'arrivée du pape en France est prévue demain matin à 10h à l'aéroport de Paris-Orly.
0: Merci Valentine. Dans vos coulisses TV, ce matin, TF1 revient sur l'un des drames les plus marquants de la Seconde Guerre mondiale en France. La chaîne diffuse ce soir Oradour, une fiction consacrée au massacre d'Oradour-sur-Glane en juin 1944, avec notamment Matt Pokora qui se livre au micro de Patrice Gascoin dans 5 minutes sur ICI. 5h16 tout de suite, voici David Hallyday, Tu ne m'as pas laissé le temps sur ICI. Excellent réveil à l'écoute de votre radio.

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1: Saveria, qui attend vos appels ce matin au 0810 055 056. Allez-y, foncez et bonne chance à tous.
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1: On retrouve tout de suite Patrice Gascoigne avec ses coulisses TV. Ce jeudi, Patrice, TF1 a décidé de perpétuer la mémoire d'une tragédie, celle d'Oradour-sur-Glane, survenue en juin 1944. Et pour cela, elle propose une fiction portée par Matt Pokora.
4: Comment raconter l'histoire du plus grand massacre de civils commis en France pendant la Seconde Guerre mondiale, précisément le 10 juin 1944 ? TF1 en fait une fiction d'utilité publique et baptisée sobrement Oradour.
5: Messieurs, le débarquement approche.
6: Ta tête est mise à prix.
5: Notre mission, leur barrer la route.
4: L'action d'Oradour débute le 5 juin 1944. Matt Pokora incarne un officier des forces françaises libres, parachuté près d'Oradour-sur-Glane pour diriger une mission secrète pour la résistance. Il retrouve Marie, jouée par Caroline Anglade, son amour de jeunesse. C'est par cette porte d'entrée, par la petite histoire au cœur de la grande histoire, qu'est abordé ce drame de la Seconde Guerre mondiale, une fiction qui est née d'un constat un peu triste, fait par Matt Pokora. La mémoire du massacre d'Oradour-sur-Glane se perd. D'ailleurs, lorsque son manager lui en parle.
7: Tout de suite, ça n'a pas fait tilt chez moi. J'ai dû quand même aller vérifier sur Internet les faits exacts. Et je me suis dit que ce n'était pas normal que ça ne résonne pas aussi fort chez moi de l'évocation d'Oradour-sur-Glane. Du coup, j'ai un peu demandé autour de moi pendant les semaines qui suivaient. Je me suis rendu compte que vraiment, il y avait facilement 60-70% des gens à qui je parlais d'Oradour-sur-Glane qui ne savaient pas ou qui n'avaient plus de souvenir de ce que c'était exactement. Et c'est vrai qu'on s'est battu pendant 5 ans pour réussir à monter ce projet.
4: Voilà comment est née cette idée de sensibiliser tous les publics, et notamment les jeunes, à Oradour via une fiction. Matt Pokora, qui reste encore marqué par le jour où il a fallu tourner la scène de cette triste journée du massacre du 10 juin 1944.
7: Oui, c'était difficile à tourner, parce que forcément, quand vous vous retrouvez à faire la scène de l'église et que vous voyez des corps de femmes, d'enfants allongés sur le sol, on a beau savoir que c'est du maquillage, etc. Enfin, c'est une vision d'horreur hein, quand on rentre sur le plateau et qu'on voit tout ça, les débris, les corps allongés. Ça a été des scènes très très émouvantes, très dures à tourner. Ça a été assez éprouvant émotionnellement, spécialement cette journée-là.
4: Matt Pokora et Caroline Anglade dans une fiction réussie et utile. Oradour ce soir sur TF1.
1: À 21h10, suivi d'un documentaire en deuxième partie de soirée, Oradour, un village martyr. À 5h24, merci de commencer votre journée sur ICI. Dans 3 minutes, Stéphane Bern vous emmène au château de Chambord et vous expliquera comment ces escaliers mythiques ont été construits. C'est juste après le nouveau single de Pierre Demar. Voici « Je pense à vous ». Bon réveil.

0: Pierre Demar, je pense à vous sur ICI. Nous sommes le jeudi 24 septembre. Avant les infos, un petit peu d'histoire avec Stéphane Bern. Et ce matin, on voyage au temps où un escalier permettait de s'éviter, et ce, en toute élégance, Stéphane.
1: À Chambord, on avait trouvé dès la Renaissance une solution aux rencontres embarrassantes. Deux escaliers qui mènent au même endroit, sans jamais avoir à se croiser. Sa façade, ses dimensions, son parc, le château de Chambord en impose. Mais un détail en particulier attire l'œil, son escalier central. Vu de loin, rien de très exceptionnel, mais à y regarder de plus près, on découvre une véritable prouesse architecturale. Il n'y a pas un, mais deux escaliers qui s'enroulent l'un sur l'autre, formant une double hélice.
2: Je me suis trop penchée pour admirer les hélices, et j'ai dérapé.
1: Une double hélice qui est un peu l'ADN de Chambord. Résultat, deux personnes peuvent s'y engager au même moment, l'une en montée, l'autre en descente, sans jamais se croiser. À Chambord, on ne fuyait pas les problèmes, on les contournait en colimaçon.
3: Moi, je tourne en, je tourne en.
1: Tout le château, voulu par François Ier, s'organise autour de cet escalier monumental. Quant à savoir qui a eu cette idée originale, un nom revient sans cesse. Celui de Léonard de Vinci. C'est là où l'on reconnaît le génie. De Vinci, c'est le seul homme capable de transformer un « j'aimerais que ma femme ne tombe jamais sur ma maîtresse » en un chef-d'œuvre de la Renaissance.
4: Je demandais à Lord Twickenham combien il avait de maîtresses. Et il me répondit « impossible. À partir de combien peut-on dire plusieurs ?»
1: Même s'il est mort quelques mois avant le début de la construction de Chambord, il l'a probablement inspiré. On a retrouvé dans les carnets du génie italien des croquis de ce type d'escalier. Comme tout le monde n'a pas les moyens financiers de François Ier, ni la chance de connaître un Léonard de Vinci, de nos jours, quand on cherche à éviter quelqu'un, on ne construit pas une œuvre architecturale, on change juste de trottoir.
0: Merci Stéphane, on vous retrouve demain. Après les infos, on parlera de Martin Scorsese et Robert De Niro, deux légendes du cinéma qui viennent de recevoir la Légion d'honneur des mains d'Emmanuel Macron, une distinction prestigieuse et beaucoup plus rare qu'on ne l'imagine. Je vous explique tout en détail à 5h40, puisque tout de suite, il est 5h30, voici l'actualité en France et dans le monde en 90 secondes. C'est avec vous, Valentine Letès.
5: Pour le cyberharcèlement de Teddy Riner, le parquet de Paris ouvre une enquête pour injures publiques et racistes. Vu le nombre de messages de haine envoyés à la star mondiale du judo depuis sa déclaration sur son angoisse face à la montée de l'extrême droite en France. Logisticien des attentats du 13 novembre, l'audience sur la possible libération conditionnelle de Mohamed Bakali est reportée. Le temps pour la justice belge d'entendre les victimes des attentats de 2015 à Paris. Malgré sa condamnation à 30 ans de prison en France, il peut déjà, en Belgique où il est incarcéré, prétendre à une libération. Un compromis entre le gouvernement et les socialistes sur le budget 2027. Comme l'année dernière, le Premier ministre Sébastien Lecornu propose au PS une alliance à une semaine de la présentation de son projet d'économie. Plus de 150 postes menacés dans les rédactions de Ouest-France. Touchés par le déclin du journal papier et la baisse des revenus publicitaires, ce plan d'économie a été présenté aux salariés du groupe. Pas de licenciement, uniquement des départs à la retraite et des CDD. Reprise du trafic ce matin en Normandie. Journée compliquée hier. Les cheminots ont exercé leur droit de retrait et parlent d'un réseau vétuste et dangereux dans la région. Selon les syndicats, un nouveau déraillement de train a été évité en début de semaine après un premier accident le 11 septembre. C'est le grand jour demain pour des millions de chrétiens. Le pape Léon XIV arrive en France. Messe géante, sécurité hors normes, 14 000 policiers et gendarmes mobilisés et programme marathon entre Paris, Lourdes et Metz.
0: L'info du jour, c'est le retour du Covid.
5: Vous avez peut-être déjà de premiers malades dans votre entourage et toujours les mêmes symptômes constatés au comptoir des pharmacies Farida Noir. Grosse fatigue, mal de ventre et tout.
6: Et ben voilà, ils sont ici. On a deux marques pour les autotests.
7: Rangés tout près dans la réserve, car au comptoir, Servane, la pharmacienne, confirme bien cette petite reprise.
6: Par rapport au début d'été, on va dire, il y a quand même plus de personnes par rapport à d'habitude qui reviennent pour le Covid avec des symptômes où les gens sont très fatigués. Ils ont aussi pas mal de problèmes gastro-intestinaux. Ils transpirent, de la fièvre, etc. On voit quand même des cas revenir et sûrement des gens qui ne se testent pas et qui sont aussi positifs au Covid.
7: Et c'est peut-être ce qui explique pourquoi Frédéric, qui sort de la pharmacie, est si fatigué.
8: Ça fait 4 jours que je dors.
7: Et il y a une petite suspicion de Covid.
8: J'ai eu mon médecin ce matin, ouais, il y a un virus, il m'a dit qu'il traîne, ça peut être le Covid.
7: Vous n'êtes pas tenté par un test ?
8: Je pense que c'est trop tard déjà.
7: Et les gestes barrières alors du coup, c'est fini ça ?
8: Oui, c'est vrai qu'on n'y pense pas, vous avez raison.
7: Et dans la famille de Bertrand, retraité ?
9: Il y en a un dans mon entourage, c'est la cousine de mon épouse.
7: Est-ce que vous avez repris les gestes barrières qu'on avait en 2020 ?
9: D'abord, j'ai été vacciné avant de partir en vacances. C'était en mai dernier. Le lavage des mains, je le fais couramment. Et puis, s'il le faut, bien, je remettrai le masque et on repartira comme avant.
7: La campagne de vaccination contre le Covid démarrera mi-octobre, en même temps que celle de la grippe. Et elle s'adressera en priorité aux plus de 65 ans.
5: Rien que sur la semaine dernière, SOS Médecins note une hausse de 76% des consultations pour suspicion de Covid. Mais cette reprise de la circulation du virus est inférieure à celle des 4 dernières années. Et les variants actuels n'entraînent pas de symptômes particulièrement sévères.
0: Merci Valentine. À 5h33, tout de suite, la météo de ce jeudi 24 septembre, avec encore quelques brumes matinales, notamment dans le nord, principalement localisées, avant de retrouver au lever du jour un soleil généreux, lui qui brillera du nord au sud, de l'est à l'ouest, avec juste une part nuageuse du côté de la région Grand Est en début d'après-midi. Pour les températures, au petit matin, 14 degrés dans le Périgord, nous dit Patrick sur notre page Facebook, 13 dans le Loiret, nous dit Corinne. En milieu de matinée, les températures, elles grimpent doucement, à Lille et Reims 14 degrés, pour Dijon 15 degrés, à Clermont-Ferrand 16 degrés et puis à Bordeaux 18 degrés. Cet après-midi, pas de bouleversement dans le ciel, on va conserver ce joli soleil, des températures, elles, qui sont en hausse pour les maximales, 27 dans le nord à Tours, dans le sud 28 degrés attendus à Montélimar et jusqu'à 31 degrés attendus cet après-midi à Toulouse.
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0: 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Il est 5h34, je souhaite un excellent réveil avec nous, avec cette guitare, la voix de Bono bien sûr. Voici YouTube sur ici, avec Pride, et derrière cette chanson, un hommage à Martin Luther King et à son combat pour les droits civiques. C'était en 84.

0: Soyez les bienvenus, c'est jeudi matin. C'était YouTube sur ICI avec Pride. Et ce jeudi, aussi dans votre rendez-vous anti-arnaque, méfiance, Valentine, si on vous appelle pour vous faire miroiter un héritage.
1: C'est arrivé à l'un de nos auditeurs. Un prétendu avocat l'appelle pour lui parler d'une somme bloquée à la Caisse des dépôts. Il avait même des informations sur sa mère décédée.
0: Ce piège, Aude Razo vous l'explique et c'est dans 5 minutes sur ICI.
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0: Et ce jeudi, on dit bonjour à Monique qui est avec nous.
1: Monique.
4: Bonjour Monique. Bonjour Louis et Valentine.
0: Monique qui nous passe un coup de fil de bonheur. Vous nous appelez du côté de la Loire-Atlantique et vous êtes le lever de bonheur très tôt. Je vois 6h45 et habituellement, alors mes yeux ne vont pas si loin. Vous nous écoutez depuis votre lit. C'est très bien ça pour se réveiller. Eh bien écoute, on va voir si ça vous porte chance. Avant, on va dire bonjour à Alain qui est avec nous. Alain du Morbihan. Bonjour Alain.
5: Bonjour.
0: Vous nous écoutez où, vous ?
5: Je vous écoute de Vannes, le golfe de Morbihan.
1: Et okay. Est-ce que vous êtes aussi sous la couette, Alain ?
5: Non, je me suis réveillé quand même, je prépare mon café.
1: C'est bien.
0: On va jouer ensemble pour le duel des auditeurs de ce jeudi. C'est dans l'actu. Cette semaine, Emmanuel Macron a remis la Légion d'honneur à deux légendes du cinéma, Martin Scorsese et Robert De Niro, pour leur engagement en faveur du cinéma et de sa préservation. La Légion d'honneur est la plus haute distinction française, mais selon vous, combien de personnes en sont actuellement membres ? Monique, il me faut un chiffre. En milliers.
4: Oh là là là.
0: En milliers.
4: En milliers ?
0: Oui.
4: 8000.
0: 8000 pour Monique. Alain, on vous écoute.
5: Moi, je dirais 9000.
0: 9000 pour Alain. Valentine ?
1: Environ 77 000 personnes.
0: C'est donc Alain qui remporte sa radio ici ce matin.
5: Ah, je suis très content.
1: Bravo Alain.
0: Félicitations.
5: Merci.
1: Alors, chaque année, environ 2200 Français et 300 étrangers sont distingués. En tant qu'Américains, Martin Scorsese et Robert De Niro peuvent donc être décorés, mais ils ne deviennent pas officiellement membres de l'ordre.
0: Ça fait du monde, hein, tout de même. 77 000 personnes. Monique, ça m'a fait plaisir de jouer avec vous ce matin. J'espère qu'on aura l'occasion de vous retrouver bien vite. Vous avez quoi, là, de prévu aujourd'hui ?
1: Bah, il faut qu'elle se lève.
4: Au bord de ma mère, tous les jours.
0: Donc, on se lève, on fait le petit déjeuner et on se retrouve très vite. À bientôt, Monique. Vous, Alain.
4: À bientôt et bonne journée.
1: Merci, Monique.
0: Alain, vous avez une passion, c'est la voile et la marche.
5: La voile, donc je fais un peu de voile dans le golfe du Morbihan, je fais un peu de marche. Et puis je fais aussi du modélisme, de la voile en modèle réduit.
0: C'est génial ça, et puis en plus ça tombe bien Valentine.
1: Oui, parce que si vous aimez la mer comme Alain, et bien ce jeudi 24 septembre, c'est justement la journée mondiale de la mer. Alors ce matin, on recherche un auditeur qui a fait de la mer son métier ou sa passion, si vous aimez la voile ou la pêche en mer comme Alain.
0: Ouais, vous pouvez nous appeler tout de suite au 0810 055 056 et vous passer à l'antenne avec nous juste avant vos infos locales de 6h. Alain, merci beaucoup, belle journée à vous.
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0: 5h42, tenez-vous bien, tiens, si votre prochain entretien d'embauche se passait en tenue de sport, eh bien c'est ce qui se fait sur la côte basque, Valentine.
1: Oui, candidats et recruteurs se rencontrent directement sur un terrain avant même de parler CV.
0: Alors est-ce que ça marche ? Robin Bernot nous raconte à 5h55 sur ICI. Alors pour l'entretien d'embauche, on vous laisse choisir la tenue de sport. Pour le réveil, nous, on a choisi Serge Gainsbourg. En 79, lorsqu'il revisite la Marseillaise en reggae. Voici aux armes, etc. sur ICI.

0: Gainsbourg sur Ici, aux armes, etc. Chanson qu'il a enregistrée en Jamaïque avec en plus quelques musiciens qui avaient travaillé avec Bob Marley. 5h45, je vous souhaite un excellent jeudi à l'écoute d'Ici. Tout de suite, place à votre rendez-vous anti-arnaque.
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0: Soyez toujours vigilants lorsqu'on vous appelle. Aude Razo, un auditeur vous a contacté, il nous alerte sur ce prétendu avocat qui nous font miroiter un héritage au téléphone.
2: Oui, il s'appelle Michel, il a perdu sa maman il y a quelques années. Et un jour, il reçoit un appel, quelqu'un lui dit qu'une grosse somme d'argent est bloquée à la Caisse des dépôts et qu'il doit prendre rendez-vous avec un avocat généalogiste. Le coup de fil est crédible, la personne connaît beaucoup de choses sur sa maman. Michel prend donc rendez-vous avec cet avocat généalogiste qui lui confirme effectivement il y a des sous à récupérer. Mais notre auditeur est méfiant et heureusement, il fait toute une série de vérifications et il comprend assez rapidement qu'il y a anguille sous roche. Le soi-disant avocat n'est pas inscrit au barreau de Paris, contrairement à ce qu'il prétend. Et Michel vérifie aussi dans Google, son cabinet n'existe pas.
0: Donc ce prétendu avocat est un menteur, mais quel est son but ?
2: Ça, Michel finit par le comprendre au fil des rendez-vous avec ce monsieur. Attention, lui dit cet homme, il faut régler certains frais pour les recherches et donc pour débloquer la somme. Et il est là, le piège. Cet escroc, en fait, invente toute une histoire d'héritage pour soutirer de l'argent à notre auditeur. Et non, il n'y a pas d'héritage caché, il n'y a pas d'argent bloqué. L'escroc est démasqué, il ne donnera plus de nouvelles. Grande méfiance quand un avocat, ou un notaire aussi d'ailleurs, que vous ne connaissez pas, vous parle là comme ça d'un héritage mystère. Certes, c'est tentant, mais faites comme Michel, vérifiez toujours à qui vous avez affaire. Autre version du piège, c'est un mail cette fois, c'est quand un faux notaire dont vous n'avez jamais entendu parler essaye de vous faire télécharger un document confidentiel. C'est ce qui est écrit, il évoque un fonds familial non réclamé. Ne cliquez jamais et regardez bien l'adresse qui vous écrit. Un notaire n'écrit jamais avec une adresse Gmail, Yahoo, Hotmail.
0: Ouais, c'est quand même dingue, hein, le nombre d'arnaques qui pullulent de jour en jour dans notre société. Pour déjouer toutes ces arnaques, vous retrouvez la chronique d'Aude Razo en podcast sur notre site internet ici.fr. Dans les nouvelles tendances, celle-ci, elle est plutôt pas mal, nettement plus réjouissante, je vous l'accorde. Seriez-vous prêt à rencontrer votre futur patron directement sur un terrain de rugby ? Cette tendance se démocratise au Pays Basque. Robin Bernou vous explique cela juste après la musique d'ici, aux côtés de Christophe Maé. Chanson issue de son dernier album, Fête foraine. Voici tout de suite pour vous, La Lune. Excellent réveil et bon jeudi avec nous.

0: C'était Christophe Maé à l'écoute d'ici ce jeudi matin. J'en profite pour vous dire que si vous avez une chanson qui compte particulièrement pour vous, eh bien vous pouvez la partager à l'antenne. L'équipe de Décibel recherche de nouveaux auditeurs programmateurs. Il suffit d'envoyer votre titre préféré à l'adresse mail suivante decibel@radiofrance.com ou alors vous nous appelez. Saveria vous partagera l'adresse mail et vous retrouvez Émilie Mazoyer chaque dimanche sur ICI. Et si votre prochain entretien d'embauche se déroulait en tenue de sport sur la côte basque, des candidats rencontrent leurs futurs employeurs sur un terrain plutôt que sur un bureau, Robin Bernot.
1: Imaginez trouver votre prochain emploi sur un terrain de rugby.
2: Super.
1: Oui, bon, si vous vous appelez Antoine Dupont, Louis Bielbiaré ou encore Pauline Bourdon-Sensus, c'est normal. Mais là, je vous parle vraiment de tout le monde, que ce soit vous ou moi, même si j'aurais fait un très bon talonneur, mais ça, c'est notre histoire. Il y a quelques jours, à Hendaye, France Travail a proposé l'opération du stade vers l'emploi avec un concept très simple. Recruteurs et demandeurs d'emploi se sont rencontrés par le biais d'activités sportives. Écoutez Gwenola Tri, directrice de l'agence France Travail de Saint-Jean-de-Luz, au micro d'Arantxa Kourouchari.
3: L'idée, c'est que sur cette matinée, on casse les codes. On n'a pas de CV. On est là pour un peu, surtout, mettre en avant ses qualités, son savoir-être. Le midi, on fait une levée d'anonymat. Et donc, derrière, on enchaîne directement sur un format job dating beaucoup plus classique en tenue de sport.
1: Ces ateliers ont aussi pour but d'enlever le stress que peuvent procurer des entretiens d'embauche classiques.
3: Là, on va regarder les gens de façon différente, de façon complètement neutre en fait. On va apprendre à se découvrir, à se parler. Les premières relations sont beaucoup plus détendues parce qu'on partage quelque chose, une découverte, des stratégies sur certains exercices. Et donc c'est une façon vraiment différente de rentrer en contact.
1: Alors ici dans les Pyrénées-Atlantiques, ça marche. Et vous, qu'en pensez-vous? Je suis allé en discuter avec Isabelle, retraitée sportive qui s'apprêtait à prendre le départ d'un 10 km. Pour elle, l'initiative est hyper positive.
4: Beau projet, tout ce qui touche le sport est toujours intéressant et en plus ça meute les foules, donc c'est très bien.
1: Finalement, quoi de mieux que le sport pour faire des rencontres?
4: Oui, de rassemblement. Là, on est tous égaux. Il n'y a pas de riches, de pauvres, de moches, de beaux. On est tous là pour le sport, l'esprit d'équipe.
1: Mais n'est-il pas un peu dangereux de peut-être plaquer son futur patron avant même d'être embauché?
4: Non, au contraire. Ça peut être un bon moment pour le faire.
1: Alors, plus sérieusement, la recherche d'emploi peut s'avérer être une vraie galère et pas que pour les jeunes.
4: Surtout des seniors, on nous demande de bosser plus longtemps, mais à 60 ans, vous ne trouvez plus de boulot apparemment. Si.
1: Ainsi, sortir du cadre formel de l'entretien dans un bureau permet aux recruteurs de découvrir des talents qui seraient peut-être passés inaperçus lors d'un entretien classique où le CV reste très souvent au centre de la discussion.
0: Robin Bernot et Arantxa Kourouchari. 5h54, elle, Valentine, elle a retrouvé la scène et son public à Paris.
5: Céline Dion en concert en ce moment à la Plénitude Arena. Son prochain concert, c'est demain soir.
0: Vous n'avez pas réussi à avoir de place, vous non plus?
5: Et non.
0: Ben moi non plus. Mais par contre, la bonne nouvelle, c'est qu'on l'a pour vous ce matin sur ICI avec Jean-Jacques Goldman. J'irai où tu iras.

0: Céline Dion et Jean-Jacques Goldman. À l'écoute d'ici 5h57, c'est votre moment, c'est tous les matins, c'est le Je recherche un auditeur qui. Et ce jeudi 24 septembre, on avait envie de célébrer cette journée. Aujourd'hui, c'est la journée mondiale de la mer. Alors avec Valentine, ce matin, eh bien, on recherchait un auditeur qui a fait de la mer
1: son métier ou sa passion.
0: Exactement. Et nous l'avons, c'est Max qui est avec nous depuis l'Hérault. Bonjour Max.
1: Bonjour Max.
2: Et bonjour.
0: Max, bonjour. Vous pêchez trois fois par mois. Vous pêchez en digue.
2: Oui.
0: Qu'est-ce que vous préférez pêcher?
2: Ce serait le loup, la dorade.
0: La dorade, et est-ce que ça marche, la pêche à la dorade?
2: Un petit peu.
1: Bon, excellent, pourquoi... avec un peu de thym et de citron.
0: C'est ce que j'allais dire. Pourquoi on n'a toujours pas reçu notre dorade?
2: Il faut venir la chercher. Il faut venir la chercher ici.
0: Elle vous est venue d'où, cette passion pour la pêche, Max?
2: Ça a toujours été.
1: Depuis petit?
2: Oui, tout petit, oui.
1: Avec papy? Qui c'est qui vous a appris à pêcher?
2: Il y a papy, oui. Surtout votre papy, oui.
0: Eh ben oui. Il y a de plus en plus d'adeptes, en plus de la pêche. Max, vous pêchez de façon seule ou avec des amis?
2: Non, seul.
0: Ah oui, personne ne vous embête. Vous êtes là, vous êtes tranquille.
2: Tranquille.
1: Ok. Il n'y a même pas les chiens?
2: Non, les chiens, on ne peut pas, non.
1: Ah, pourquoi? Parce que je sais que Max a deux chiens.
2: Oui, c'est des petits chiens, je ne voudrais pas qu'ils tombent à l'eau.
1: Ah oui, moi, je comprends.
0: Et puis ça effraie le poisson, Valentine.
1: J'allais dire, ça aurait fait des drôles d'appâts, sinon. Ah, je suis méchante.
2: Et les plages sont interdites pour les animaux, là. Voilà.
1: C'est un autre débat, Max.
0: Oui, c'est un autre débat. Max, dernière question, elle est pour quand la prochaine sortie pêche?
2: Je sais pas, c'est au coup de cœur. Ouais.
0: C'est un petit peu au fil de l'eau, je peux vous dire ça.
2: Voilà, exactement ça.
0: Max, ça nous a fait plaisir de vous avoir ce matin. Je vous souhaite une belle journée, à très bientôt. Merci à tous d'avoir été là à 6h. Bien entendu, vous avez rendez-vous avec l'actualité de vos régions. À 6h30, vous retrouvez Valentine Letès.
1: Pour l'info en France et dans le monde, en 90 secondes.
0: Et tout de suite, voici l'équipe d'ici matin qui est là ce jeudi pour vous. Je vous souhaite à tous une belle journée qui commence ici.
3: Elle commence bien cette journée. Vous avez choisi ici Occitanie. Bim, pam, ça tombe. Avec Salomé au son de cette émission, avec... Sébastien Cabrita dos Santos qui se marre, je ne sais pas pourquoi.
4: Vous m'avez l'air taquin ce matin.
3: Oh non, mais c'est jeudi.
4: Bonjour France, bonjour tout le monde.
3: Bonjour et bienvenue. Bonjour Mathieu Ferry.
5: Et bonjour.
3: Vous êtes en train de passer un message à qui?
4: Vous n'avez pas vu?
5: Non, je suis en train de mettre mon téléphone en silencieux.
3: Ah ben non, laissez votre sonnerie. Vous avez une sonnerie marrante ou pas?
5: Oui, très marrante.
3: On écoutera nos sonneries de téléphone tout à l'heure. On vous souhaite la bienvenue, c'est jeudi.
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3: Nous sommes le jeudi 24 septembre 2026 et il est 6h.
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3: L'info d'ici, Mathieu Ferry.
7: La tension monte au Mirail. En deux semaines, deux hommes sont morts dans des fusillades, conséquence du trafic de drogue et des guerres de territoire à Toulouse, à la Faourette, à Bellefontaine, à la Rennerie, des quartiers avec des points de deal très lucratifs, certains jusqu'à 30 000 euros par jour. Pour le maire de Toulouse, les violences de ces derniers mois atteignent un niveau jamais vu. Jean-Luc Boudingue demande au moins 40 policiers nationaux supplémentaires. Les habitants de Bellefontaine, eux aussi, surtout que les coups de feu, c'est de plus en plus tôt.
8: La première fois, c'était 22h. On a entendu les gros bruits de Kalachnikov. C'est tôt, 22h, 23h. Je veux dire, moi en plus, je rentrais du travail. Vous voyez ce que je veux dire?
9: Avec la chaleur et tout, les gens, ils sortent à 21h, 22h et tout. Alors, quand on est dans un quartier, qu'ils sont en train de tirer et que nous, on est dans le parking et tout avec nos petits enfants, alors on se sent.
10: En fait, au début, je croyais que c'était plus des feux d'artifice. Puis après, en fait, au bruit, ça... je comprends que c'était pas des feux d'artifice.
9: Ah, papa, mais j'avais peur. Mais vous assurez, j'avais peur.
11: N'oublie pas qu'il y a des fois, t'es pas des balles perdues.
9: C'est-à-dire qu'on n'est pas en sécurité, personne ne protège nos enfants, ni nous, ni personne d'autre.
7: Et à 8h moins le quart tout à l'heure, notre invité sera le procureur de la République de Toulouse, David Charmatz. On fera le point sur la situation avec lui. Il nous dira aussi quelle est la réponse de la justice.
3: Un mois après la tornade à Poma, la gare a rouvert.
7: Oui, c'est une info ici Occitanie que vous retrouvez sur ici.fr. Les trains de la ligne Carcassonne-Limoux s'arrêtent de nouveau dans la commune. Pendant ce temps, le village commence seulement à se reconstruire. 300 maisons touchées, une cinquantaine de familles qui ne sont toujours pas rentrées chez elles. Il faut dire qu'avant de refaire le toit ou de remonter un mur, il faut une réponse des assurances et ça commence à être long, Marion Chantreau.
12: Dimitri a perdu sa maison dans la tornade. Les experts en assurance sont passés, mais depuis, aucune nouvelle.
13: Nous sommes toujours en attente des résultats. On m'a dit que le dossier, forcément, il fallait attendre 3 mois pour avoir des réponses de chiffrage. Mes voisins qui ont tout perdu aussi, ils sont aussi dans l'incertitude, ils n'ont pas de nouvelles non plus. Les organismes demandent une pièce d'identité, ils sont bien rigolos, mais bon, tout a été pris par la tornade. Ils attendent aussi plein de papiers qui n'ont pas. On commence les devis, on anticipe un peu parce que sans réponse, sans rien, on se dit si après ils nous demandent des devis, on anticipe pour gagner du temps.
12: Dimitri pense que la reconstruction d'une maison à Poma prendra 18 à 24 mois. Hervé Ginet, le maire, commence à sentir l'agacement monter chez certains administrés.
14: Il va y avoir, je pense, quelques personnes qui vont soit perdre patience, soit être dans le bras de fer avec leurs assurances. Si certaines d'entre elles chipotent un peu trop, vous savez, on est toujours en train de chercher le détail du détail pour faire durer des dossiers. Il va falloir que soit réactive, conciliante et moi j'hésiterai pas en tant que maire de défendre les sinistrés, de dénoncer s'il le faut les experts ou les assurances qui ne jouent pas le jeu, qui font traîner.
12: Les assureurs rappellent qu'il ne faut pas attendre un éventuel arrêté de catastrophe naturelle. Les dommages provoqués par une tornade relèvent de la garantie tempête incluse dans les contrats multirisques habitation.
7: En Haute-Garonne, une maison a été bien abîmée à cause d'un camping-car à Caraman hier entre Toulouse et Revel. Le véhicule a fait une sortie de route, il a fini dans le mur de la maison. Les dégâts sont importants, les habitants ont dû être relogés par des proches. Les deux occupants du camping-car, eux, sont légèrement blessés.
3: Les salariés de SFR en grève aujourd'hui.
7: Mouvement à partir de 14h partout en France et à Toulouse, rassemblement devant la direction régionale à Bassocambeau, grève à l'appel de l'intersyndicale. Alors que SFR doit être racheté par ses trois concurrents, Bouygues, Orange et Free, selon les syndicats, 5500 salariés sur 8000 sont menacés par des licenciements. Airbus va assurer la cybersécurité de l'armée française. Le groupe toulousain a été choisi hier par la direction générale de l'armement, puisqu'aujourd'hui, que ce soit les avions de combat, les drones, les blindés, tous les équipements militaires embarquent des données numériques et il faut évidemment les protéger.
3: On reste dans les airs avec la dernière étape ce jeudi du rallye aérien Toulouse-Saint-Louis du Sénégal.
7: Ici Occitanie, partenaire de cette aventure sur les traces de l'aéropostale. Hier, les équipages étaient dans le sud du Maroc, de l'Aïoun à Darla, une cinquième étape qui ne fut pas de tout repos, Théo Cobel.
15: Comme au temps de Saint-Ex, il faut composer avec les pannes et après une première mardi, une nouvelle hier avec mon équipage.
16: Il a une magnéto trop faible. Je sais pas pourquoi, il a une magnéto qui va pas. Ah, ça me gave.
15: Sauf que là, impossible de réparer le moteur. Alan comprend qu'il va devoir rester à l'Aïoun avec l'avion.
17: On va appeler un mécanicien qui va venir le réparer et on va voir s'il peut le réparer avant la fin de la semaine ou pas. Et on décidera de ce qu'on va faire après. Pour l'instant, je ne sais vraiment pas dire.
15: Sauf qu'autre problème, sur le tarmac, il ne reste qu'un dernier avion, celui des organisateurs, et il est déjà en surcharge pour pouvoir me prendre. Jean-Jacques Galli est le président du rallye.
18: Nous sommes déjà à la masse maximale de l'avion, qui ne peut pas emporter davantage de poids. Donc pour pouvoir... À toi, on va enlever de l'essence. On en a en trop. On a 300 litres d'essence, ce qui fait 6 heures d'autonomie. Et notre parcours, là, il fait 3 heures.
15: Au final, c'est 80 litres de carburant qu'on retire. On pose les valises sur les genoux et on décolle. Et aujourd'hui, place à la dernière étape pour rejoindre Saint-Louis et elle ne s'annonce pas de tout repos. On doit passer par la Mauritanie pour un ravitaillement, sauf que rien ne garantit à cette heure qu'il y aura du carburant sur place.
7: Et Théo, on vous retrouve tout à l'heure à 6h30.
3: Une amende salée pour un cassoulet. Cette histoire en Australie fait réagir jusque chez nous. Hein.
7: Oui, on vous en parlait il y a 2 jours, cette Française qui doit payer 2 700 € d'amende car elle a oublié de déclarer une boîte de cassoulet à son arrivée en Australie. Tout ça est arrivé aux oreilles de la confrérie du cassoulet de Castelnaudary et le grand maître Michel Keul a décidé de réagir.
19: Il y a quelqu'un qui est embêté quelque part avec une histoire de cassoulet. On ne peut pas rester comme ça sans rien faire. Donc nous avons mené une action auprès de l'ambassade d'Australie à Paris et nous avons approché M. le ministre des Affaires étrangères de la République française pour qu'il puisse charger quelqu'un de voir ça de près avec les autorités australiennes. Voilà. Et d'autre part, dès qu'elle sera en France à Castelnaudary, nous invitons bien sûr la jeune femme qui a été victime de cette affaire à déguster enfin un véritable cassoulet supérieur avec les personnes de son choix. Mais aussi, nous souhaitons inviter le douanier qui est à l'origine de cette affaire, parce que, c'était pas peut-être son but premier, mais il nous fait parler du cassoulet. Si nous, on est obligé de générer une publicité pour qu'elle soit vue par 3 millions de personnes, ça nous coûterait horriblement cher. Nous n'en avons pas les moyens. Là, ils nous l'ont fait gratuitement.
7: Et le grand maître de la confrérie du cassoulet de Castelnaudary propose même d'introniser l'ambassadrice d'Australie à Paris lors du prochain chapitre de la confrérie. Ça sera le 27 mars. Du rugby cassoulet ce soir peut-être avec le début de la 5e journée de Pro D2. Colomiers joue à Brive, c'est à 21h. Demain soir, Agen joue à Soyons-Angoulême et Montauban va à Biarritz. 10h07, la météo France pour ce jeudi, toujours et encore du soleil.
3: Mais oui, voilà une journée bien ensoleillée à Toulouse et ses départements voisins, avec parfois quelques nuages en après-midi, nous dit Météo France. Actuellement, 12 à Toulouse, et c'est pas pour la rime. 32 cet après-midi, au plus
7: dans
3: chaud
7: le Gers,
3: de...
7: non ?
3: 32, c'est drôle ça. Au plus chaud de ce jeudi 24 septembre, 29 à Rodez, 29 aussi à Villefranche-de-Rouergue, 30 à Figeac, à Capamier, 31 à Cahors, Saint-Gaudens, 32 pour Albi, Muret, Hoche, Montauban. Ça se passe bien sur la route, je vous signale des travaux de renouvellement de la voie entre Carmo et Rodez, de la voie ferrée, madame, partir de demain et jusqu'au dimanche 25 octobre. Pas du tout, à partir du vendredi 23 octobre. Et jusqu'au dimanche.
7: Donc c'est le mois
3: octobre.
7: Prochain en fait.
3: C'est le mois prochain.
7: Okay, donc vous êtes,
3: je ne sais pas pourquoi j'ai cette info
7: vous êtes vachement
3: sur
7: en avance
3: le
7: comme
3: site
7: mec.
3: De la SNCF. J'ai toujours vu très très loin. Il y aura des autocars de substitution qui seront mis en place. Plus d'informations bien sûr en écoutant votre radio et plus d'informations un peu avant début octobre.
7: Ouais, vous avez
3: là,
7: des...
3: c'est un peu tôt. Peut-être.
7: Vous avez des infos sur novembre ou pas encore?
3: Alors oui, alors Noël. Attention, Noël tombera le 25 décembre.
7: Ah,
3: notez.
7: On peut
3: prenez
7: déjà
3: note.
7: Dire. D'accord.
3: Alors,
7: c'est une info ici Occitanie.
3: C'est une info exclusive. 25 décembre. Noël, vous avez noté ?
7: Ouais,
3: il
7: n'a
3: pas noté. Pff, ça me fait ça.
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3: C'est une belle journée, c'est une journée extraordinaire. C'est la journée mondiale contre les brevets logiciels. Pour tout vous dire, moi ça ne m'a pas inspiré et je ne vois pas à quoi ça sert.
7: Il clique.
3: Ah, c'est peut-être ça. C'est un truc.
7: Attendez.
3: Et si on faisait notre journée spéciale à nous ? Journée mondiale de la souris ou tiens, du cassoulet, on en parlait tout à l'heure. Ou de n'importe quoi, ou d'ici Occitanie, la radio qui vous réveille chaque matin pour vous informer, pour vous divertir, c'est ici, matin. C'est bien. Oh yeah.

0: Yeah.
1: Give me a little bit.
0: Give me a little bit. English.
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0: Nous, notre truc, c'est l'espagnol, on est d'accord.
1: Yeah, man. Bien.
0: Muy bien, muy, muy bien. Un bon début de journée avec votre radio de proximité. Vous l'avez entendu, ce jeudi démarre sur les chapeaux de roue.
4: Oui.
0: Je me
4: oui.
0: demande si on arrivera jusqu'à 9h. Parce qu'on est parti très fort, les gars.
5: Aidez-nous.
0: On est parti trop fort, peut-être. Merci à Salomé qui s'occupe du son de cette émission. C'est Christine qui répond à vos appels ce matin.
4: Et les deux nous supportent.
0: Et les deux, juste pour le moment. Il n'est que 6h14.
1: Ils ont des primes hein, pour ça. Hein.
0: Il n'est que 6h14. On va découvrir une belle histoire. Tout à l'heure, on ira dans le Comminges rencontrer Sébastien Albouy. Il est agriculteur, il est fondateur d'une start-up qui s'appelle Asolia. Car je dis start-up, monsieur. Eh oui, vous dites start-up parce que vous êtes un peu américain. Moi, je dis start-up. Petite vadrouille magnifique. Tout à l'heure, à 6h20, m'a dit Sébastien Bretonneau. Et moi, je crois à tous les gens qui s'appellent Sébastien. À 55 ans...
1: Gage de qualité.
0: Vous voulez un corps très jeune, Sébastien?
1: C'est pas sympa de me regarder comme ça.
0: Un corps plus tonique qu'à 30 ans. Souvenez-vous de vos 30 ans.
1: Ouais.
0: Eh bien, c'est possible.
1: C'était il y a longtemps.
0: Le docteur Kierzek, c'est tout à l'heure. Ça s'appelle la calisthénie. Ben, c'est exactement ce que vous faites. Voilà, c'est comme
1: d'accord.
0: ça, des mouvements. Bim, on est sur une chaise. Et avec votre propre poids du corps, vous faites de la muscu.
4: D'accord. Donc c'est... on fait beaucoup de muscu parce qu'il y a beaucoup de poids.
0: Et bim, les conseils du docteur Kierzek dans une minute.
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0: 6h15, et voici les conseils du docteur Kierzek que vous attendez, parce que sur les réseaux sociaux, on ne voit que ça. Ce pompier espagnol de 54 ans, qui impressionne avec sa forme physique, obtenue uniquement grâce au poids de son corps. C'est ce qu'on appelle la calisthénie. Il s'agit de quoi exactement? Bonjour Doc.
7: Bonjour à toutes et à tous. La calisthénie, c'est une salle de sport dont on est à la fois le propriétaire, la machine et le poids à soulever. En plus, c'est gratuit. Elle utilise uniquement le poids du corps avec des exercices comme les tractions, les pompes, les dips, les squats ou le gainage. Pas besoin d'une salle rempli de machines sophistiquées, pas besoin de coach, en fait vous êtes votre propre coach, vous avez juste besoin d'un miroir et de connaître quelques techniques. Une barre, parfois deux appuis parallèles et son propre corps suffisent, c'est la méthode choisie par ce pompier espagnol de 54 ans qui s'entraîne ainsi depuis plus de 8 ans et son objectif n'est pas simplement esthétique, il ne cherche pas à publier des photos avec ses abdominaux, etc., même s'il le fait, il veut rester efficace, fonctionnel dans son métier de pompier. Dans une caserne, on n'entretient pas le camion uniquement pour qu'il soit joli sur le parking, il faut qu'il puisse démarrer, accélérer, tourner, porter du matériel, intervenir lorsque l'alarme retentit. Bah pour le corps, c'est exactement la même chose. La calisthénie, ça fait travailler un peu toute la brigade. Les jambes vont pousser, les bras vont tirer, les abdominaux stabilisent et le cœur alimente l'intervention. Et après 50 ans, cette méthode présente un véritable intérêt car la difficulté peut être adaptée très facilement. Pour rendre une pompe plus simple, on place les mains contre un mur, par exemple, ou sur une table. Pour la rendre plus difficile, on se rapproche progressivement du sol. On peut également modifier l'angle, l'appui ou l'amplitude du mouvement. Autrement dit, on va régler l'intensité de l'intervention sans être obligé de charger une barre comme Schwarzenegger le jour où son ascenseur est en panne. Lorsqu'elle est bien encadrée, cette progression limite le risque de blessure et les séries un peu longues sollicitent également le cœur, l'endurance, en plus de la force musculaire.
0: Docteur, est-ce que tout le monde peut se lancer après 50 ans? On me demandait Sébastien, il y a peu de temps, sans risque de se blesser surtout.
7: Avec quelques précautions, oui, tout le monde peut le faire. La première
0: faire,
7: précaution,
0: oui,
7: c'est de demander un avis médical en cas de maladie chronique ou de douleur articulaire ou cardiaque connue. Avant de faire sortir toute la brigade, mieux vaut vérifier que le camion, la pompe, les tuyaux, tout ça est en état de fonctionner. Deuxième précaution, ça consiste à résister à l'envie de rattraper trop rapidement le temps perdu. Le principal danger de la calisthénie, ce n'est pas toujours le poids du corps, c'est parfois le poids de l'ego. En fait, quand on regarde ce pompier, les effets spectaculaires, on a envie de devenir comme lui. Ben non, il faut des séances courtes au début, des amplitudes réduites et un bon échauffement des épaules, des poignets et des hanches. On démarre en douceur, on construit d'abord la technique et ensuite on renforce progressivement les muscles. La performance, ça sera pour plus tard. Mais lorsqu'on rejoint la caserne, on commence par apprendre à dérouler le tuyau. On va pas tout de suite mettre le feu à ses tendons. Allez, d'ici là, portez-vous bien.
0: Ah oui, ne mettez pas le feu à vos tendons. C'est la pensée du jour du docteur Gérald Kierzek que vous retrouvez chaque matin à 6h15. On va découvrir Sébastien Albouy. Il est agriculteur dans le Comminges. Il est fondateur d'une start-up qui s'appelle Assolia. Petite vadrouille signée Sébastien Bretenoux. Après ce pouvoir incroyable des fleurs qu'on peut sentir, qu'on peut manger,

0: pour changer tout ça. Magnifique, Laurent Voulzy et ce pouvoir des fleurs à 6h20. Événement incontournable de la rentrée toulousaine, ce forum économique de Toulouse, c'est le 6 octobre au centre de congrès Pierre Baudis. Sur place, plus de 500 chefs d'entreprise et justement, ce matin, au micro de la petite vadrouille signé Sébastien Bretonou, ce chef d'entreprise qui s'appelle Sébastien Albouy, agriculteur dans le Comminges et fondateur de la start-up Assolia.
1: Ouais. Bon alors, merci Sébastien de m'avoir donné rendez-vous ici. Est-ce que vous pouvez nous expliquer l'endroit dans lequel on est aujourd'hui?
2: Dans les locaux d'Orange, qui en fait met à disposition, en partenariat avec Groupama, des bureaux et un espace innovant pour tous ceux qui font de l'innovation.
1: Alors vous en faites de l'innovation, mais d'abord on va parler de votre vie, parce que vous avez évolué dans le milieu de l'agriculture.
2: En fait, moi je suis un peu tombé dans la potion magique quand j'étais petit, donc j'ai 4 grands-parents qui sont agriculteurs. Mes grands-parents, côté paternel, ils étaient ouvriers agricoles en Aveyron. Ils ont inventé le capitalisme parce qu'ils ont payé la machine à traire à leur patron, qui leur remboursait sur leur salaire. De là, ils se sont dit, il faut que j'arrête d'être salarié. Et donc, ils ont acheté une ferme en Haute-Garonne.

0: les champs avec mon père. Pour avancer dans la réflexion, on posait un tableau Excel parce que sinon on y réfléchissait, on a reparé à chaque repas. Et oui, mais pas penser que dans 2 ans, on va devoir faire une paille sur paille. Ça va nous coûter plus cher, soit en produit, soit on va baisser en rendement. Et donc, c'est comme ça qu'est né le tableau Excel, ancêtre en soya. Et en fait, à soya, ben, c'est né dans un repas de famille où avec mes cousins qui voulaient me faire un start-up week-end depuis un moment. Je ne voulais pas y aller, mais on trouvait un sur agricole. Il fallait une idée, on a pris ce tableau Excel et il y avait 15 équipes et il se trouve qu'on a gagné quand on s'est fait solliciter pour créer une boîte.
1: Et si on parlait de la petite brique rose alors, du coup Seb, parce que là aussi vous êtes à l'initiative de ce projet.
0: Oui, ben en fait c'est ce qui m'a poussé à m'engager. Au départ c'était un peu de voir que tous les 7 ans dans ce département divisé par 2 nombres d'exploitation laitière. Aujourd'hui on ne produit même pas huée qui se boit, on parle pas des fromages et autres et on installe un jeune par an. Donc de se dire que dans 30 ans on était 30 éleveurs laitiers à nourrir Toulouse, ça me semblait complètement déconnecté. Et en fait il fallait arriver à faire une filière territoriale. Au bout de 10 ans d'engagement à comprendre le système, comment il marche, ben avec un ami, on a réussi à lancer une démarche. Brique Rose, on est parti à 3, un peu kamikaze, à quitter nos laiteries. On a trouvé une alliance avec une laiterie toulousaine. On a créé la marque, on l'a franchisée parce qu'on ne voulait pas retomber dans le même système. Donc on gère la collecte. Et la laiterie toulousaine Yeo exploite la franchise. Et avec, c'est un partenariat très fort. Ce qui fait qu'en 3 ans, on collecte maintenant 20% du lait du département. On est le second collecteur et on est le premier prix du lait payé. C'est quand même une énorme fierté pour le groupe de producteurs qu'on est d'avoir réussi à enclencher une dynamique avec une laiterie toulousaine. Ce qui fait que notre lait, il fait maximum 80 km et vous savez quoi, on y gagne même sur les coûts de transport.
2: Ça c'est bien, retrouver Sébastien Albouy dans le cadre de ce forum économique de Toulouse, 6 octobre au centre de congrès Pierre Baudis, sur place 500 chefs d'entreprise organisés par la CCI de la Haute-Garonne avec ICI Occitanie.

0: J'adore les paroles de ce peu importe de Zazie. Elle est poisson, vous serez discipliné afin de rendre vos journées plus agréables. L'horoscope de Catherine Viguier, c'est dans une minute. Votre actu locale, dans 3 minutes 30.
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1: Nous sommes le jeudi 24 septembre 2026. Bonjour Catherine Viguier.
2: Bonjour France.
1: Dans l'horoscope de ce jeudi, vive les natives et les natifs de la balance. Hein.
2: Alors c'est le début de leur période anniversaire.
1: C'est ça.
2: Bélier, voilà une période dédiée à vos relations en privé comme en public. Taureau, vous avez un mois pour vous refaire une santé physique et psychique. Gémeaux, le soleil valorise le secteur des grands sentiments et de la création. Cancer, tout ce qui a trait à la famille vous demandera du temps et de la réflexion. Lion, vous aurez plaisir à converser avec le voisin, un frère, une sœur ou lors d'un voyage. Vierge, un sujet vous mobilise, celui des sous, vous allez prendre des décisions. Balance, cette nouvelle année vous invite à garder les relations qui vont bien et à prendre de la distance avec les autres. Scorpion, n'hésitez pas à faire des choses que vous aimez ou à ne rien faire justement. Sagittaire, belle période avec des projets, des invitations et des causes à défendre. Capricorne, une évolution liée à votre vie professionnelle s'impose et vous en avez envie. Verseau, vous apprenez, vous enseignez, vous communiquez et parfois vous voyagez aussi. Poisson, vous serez discipliné afin de rendre vos journées plus agréables. Et pour nous tous, hommage aux balances, on est romantique ou rien.
1: Ah bah vous êtes né un 24 septembre, c'est rigolo, le même jour que Pierre Cosso ou Isia Higelin. C'est quand même marrant, non ?
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1: Bonjour, bonjour. On était en train de se dire, on a laissé la porte ouverte.
4: Fermez
1: la porte. Je pense que c'est ce que vous ferez de mieux en plus. Sébastien Cabrita dos Santos pour les actus et pour la porte. Bonjour,
4: bonjour
1: Sébastien.
4: Bonjour tout le monde. Pour vous servir.
1: Pour l'actu aussi Mathieu Ferry.
5: Oui, bonjour.
1: Alors vous les portes, non.
5: Non, moi je suis trop loin.
1: C'est pas votre
5: truc. J'ai le bras long, mais quand même.
1: C'est vrai, vous êtes un petit peu loin. Salomé va s'occuper du son de cette émission. C'est Christine qui va répondre à vos appels. Et puis, on répondra aussi à tout le message, tous ces messages que vous nous laissez sur la page Facebook, ici Occitanie. Tiens, vous saviez qu'il y avait du son sur Mars ? Ça, alors, c'est un truc incroyable.
5: J'en ai entendu parler.
1: Eh ben, on l'a écouté et il paraît qu'on l'entendra peut-être tout à l'heure dans Toulouse, capitale du ciel. Notre rendez-vous avec les étoiles et les satellites et tout ce qui se passe. Il y a un bazar là-haut. C'est à 7h-20. On vous souhaite une belle journée, un bon réveil. Nous sommes aujourd'hui le jeudi 24 septembre et dans l'actu de ce jeudi, Sébastien.
4: La gare de Poma, enfin rouverte. C'est une information ici Occitanie. Les trains circulent à nouveau. Un mois maintenant après le passage de l'impressionnante tornade, 300 maisons ont été impactées. 50 familles relogées et certains habitants s'agacent du manque de réactivité, des assurances, témoignages à suivre dans le journal de 7h. Le procureur de la République de Toulouse, David Charmat, invité ici Occitanie ce matin pour évoquer la lutte contre le trafic de drogue, contre les guerres de territoire qui minent certains quartiers toulousains. Deux jeunes sont morts en moins de 10 jours au début du mois, 5 depuis le début de l'année. Dans une minute maintenant, l'info d'ici est la dernière étape aujourd'hui pour les passionnés d'aviation sur les traces de Saint-Exupéry, Théo Cobel, embarqué dans les avions sur les voies de l'aéropostale. Mais d'abord l'actualité en 90 secondes, tout ce qu'il y a à savoir en France et dans le monde, c'est avec Valentine Lottès.
6: Les socialistes sauveront-ils le soldat Le Cornu ? Le Premier ministre menacé de censure sur son projet de budget comme l'année dernière. Le Premier ministre leur propose dans un courrier de bâtir un compromis comme l'année dernière et à une semaine de présenter son projet d'économie à 54 milliards d'euros. Teddy Riner harcelé sur Internet, le parquet de Paris ouvre une enquête pour injures publiques et racistes à sa propre initiative. Dans l'émission Stade 2, le judoka star a fait part de son angoisse face à la montée de l'extrême droite en France et depuis il est visé par de très nombreux messages de haine. Un influenceur placé en détention provisoire dans le Loir-et-Cher, Mounim Sabi, soupçonné d'avoir filmé ses violences sur des sans-abri, notamment dans un manoir près de Blois. Ses vidéos postées sur les réseaux sociaux ont été vues des dizaines de milliers de fois. Grosse fatigue, toux et parfois perte de l'odorat, c'est le retour du Covid. Chez SOS Médecins, le nombre de consultations pour une suspicion de contamination a augmenté de 76% la semaine dernière. Ça reste inférieur aux 4 dernières années et les symptômes de ce variant ne sont pas particulièrement sévères. Emmanuel Macron Macron aux 20h. Ce soir, le président de la République sera sur TF1 et sur France 2, attendu notamment sur l'explosion des prix du carburant. 14 000 policiers et gendarmes mobilisés pour la venue du pape. Léon XIV arrive demain en France. Une visite de 4 jours entre Paris, Lourdes et Metz.
4: L'info d'ici ce matin, c'est la dernière étape aujourd'hui pour les passionnés du rallye Toulouse-Saint-Louis du Sénégal. Sur la route des pionniers de l'aviation et de Saint-Exupéry, le périple touche à sa fin, ça y est. Et l'émotion est grandissante chez les pilotes que vous avez rencontrés, Théo Cobel, comme chez Maurice, fin prêt à traverser aujourd'hui toute la Mauritanie depuis Darla pour rejoindre Saint-Louis.
0: C'est un avion reconnaissable parmi tous dans ce rallye, déjà par sa couleur jaune, mais aussi par son aspect rétro. Maurice, 87 ans, ancien pilote venu de Normandie, en est le propriétaire.
7: Alors c'est un Piper de 1948. Les Américains souhaitaient faire un avion de voyage. Voilà, donc c'est un avion qui a en gros 5 heures, presque 6 heures d'autonomie.
0: Un avion acheté à la fin des années 90, retapé pendant plus de 25 ans.
7: J'ai tout désossé, complètement désossé.
0: Et qui fait aujourd'hui sa fierté, lui qui regardait enfant des avions similaire décollé.
7: On avait une maison qui était près de Montaudran, de ma chambre d'enfant, assis sur le bord de fenêtre, je voyais les avions qui décollaient presque devant moi. Pour moi, c'est l'envie de voler aussi.
0: Et être aujourd'hui sur ce rallye, c'est aussi tout un symbole, lui qui a grandi dans le mythe des pionniers de l'aviation, avec un papa mécanicien tragiquement décédé durant son enfance dans un crash d'avion.
7: Je me demandais pourquoi lui, il avait cherché à voler. Il est histoire là, mais il m'a travaillé pendant des années. Et je me suis dit, si un jour, il faudrait que je fasse ce périple.
0: Un défi qu'il est en train de relever avec passion mais aussi rigueur, car il le sait, voler avec ce Piper est un challenge.
7: C'est quand même un vieil avion, il a pas toutes les qualités des avions actuels, c'est un avion quand même relativement difficile à manœuvrer au sol. Les atterrissages sont pas faciles, le vent n'est pas facile.
0: Alors avant chaque départ, Maurice se concentre et il ne faut pas le déranger.
7: Je contrôle l'huile, savoir s'il faut remettre de l'huile.
8: Je sens que t'es un peu pressé.
7: Bah, quand on part en définitive, il faut jamais emmerder un pilote. Le pilote, il est déjà dans l'avion, il est déjà au-devant de l'avion.
0: Maurice qui prend cependant le temps de nous montrer ce qui se cache au fond de son appareil.
7: Moi je me suis dit, tous ces gens qui vont faire ce rallye, ils oublient la chose principale. Qu'est-ce que c'était la chose principale? C'était le courrier. Et donc j'ai dit à mon époux, j'ai dit écoute, on va faire le tour de toutes les mairies qui sont autour de chez nous et demander au maire de faire un courrier pour celui du Sénégal. Mon épouse a cherché sur internet et elle a trouvé chez un collectionneur un sac qui était de l'époque de la postale.
0: Des lettres que Maurice remettra au maire de Saint-Louis. Maurice, qui n'est pas le seul dans cette aventure, puisqu'il a fait appel à un ami pour piloter l'engin et partager cette passion commune de l'aviation et de son histoire.
4: 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Le temps pour aujourd'hui.
1: Une journée bien ensoleillée, Sébastien, à Toulouse et ses départements voisins. Parfois quelques nuages, oui c'est vrai. En après-midi, nous dit Météo France, ils sont inoffensifs ces nuages. On attend d'ailleurs la pluie, ce sera plutôt à partir de la semaine prochaine, à partir de mardi prochain vraisemblablement. On vous tiendra au courant. Actuellement 12 degrés à Toulouse, 32 cet après-midi, au plus chaud de ce jeudi 24 septembre 2026, 29 à Rodez, à Villefranche-d'Orouergue, 30 degrés à Pamiers, à Figeac, 31 pour Cahors, Saint-Gaudens, 32 degrés Celsius à Albi, à Muret, à Hoche et à Montauban. Comment ça roule? Bien, comme un jeudi matin. Plutôt pas mal avant 7h, c'est bien. Pas de difficulté sur le périph' toulousain pour rentrer, pour sortir de la Ville Rose. Ça se passe bien. Dans les trains Léo, toujours très compliqué sur l'axe Narbonne-Toulouse et Toulouse-Narbonne avec cet accident qui a impliqué un véhicule qui s'est produit à un passage à niveau entre Toulouse et Carcassonne dimanche dernier. Il faudra encore au moins jusqu'à demain pour que ça revienne à la normale, nous dit la SNCF. Et c'est vrai que très souvent, vos trains sont retardés ou annulés. Alors renseignez-vous, aujourd'hui, aucun autocar pour remplacer vos trains. Soit le train part et il arrivera un peu en retard parce qu'il faut du temps pour passer à la jonction des voies qui ont été impactées. Soit votre train ne partira pas. Donc renseignez-vous et renseignez-vous nous aussi hein, si vous avez des infos trafic au 05 34 43 31 31.
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1: Qu'est-ce qui pourrait vous faire plaisir le matin? De l'actu locale, vous l'avez entendu. Et on s'envole, hein. Chaque matin, ça fait du bien sur les traces de Saint-Ex. La musique, ça, forcément, on la partage ensemble. La bonne humeur, on l'a aussi. Il pourrait éventuellement manquer un peu de chouquette. Moi, je trouve que depuis le début de la semaine, ça manque de chouquette.

0: On l'a entendu mille fois, mais on aime toujours autant, c'est vrai, et on fredonne ce « Dieu que c'est beau » de Balavoine.
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0: On peut écouter mille fois une chanson, mais on ne peut pas écouter mille fois mille chansons.
3: Enfin,
0: on peut écouter mille fois mille chansons,
3: ouais.
0: Mais on ne peut pas écouter mille fois une chanson.
3: En fait, on peut.
0: Il faut du temps, c'est tout. Il faut juste du temps et du temps. On n'en a pas trop.
3: Ouais.
0: Vous avez choisi ici Occitanie, la radio qui vous accompagne. Tiens, voilà-t-il pas qu'on reparle de cette histoire de cassoulet en Australie?
3: Oui, la confrérie du cassoulet de Castelnau-de-la-Ri veut réchauffer les relations entre la France et l'Australie parce que cette voyageuse française dont on a parlé, eh bien, doit payer 2700 euros d'amende. À cause de cette botte de cassoulet oubliée dans la valise, eh bien, la confrérie l'invite dans l'Aude.
0: Ça fait cher le haricot. On en parle dans nos trucs en plus. Info insolite et pratique à 7h-10. Et puis, cette question de Sébastien Cabrita dos Santos. Est-ce que mon animal de compagnie ressent la jalousie?
4: J'ai l'impression, moi.
0: Vous avez l'impression que
4: j'ai
0: oui
4: l'impression.
0: Et si on posait la question à un vrai spécialiste? Le vétérinaire Pierre Fabin arrive un petit peu avant 7h-15. Chaque matin, 7h-20, on lève les yeux vers le ciel. Oh, j'entends des martiens, je crois. Toulouse, capitale du ciel, et contrairement à la Lune, Mars possède une atmosphère. Oui, si vous vous souvenez de vos cours de physique, vous savez que pour que le son existe, pour qu'il soit perceptible, il faut une atmosphère. On a déjà écouté Mars, il est temps, Olivier Sanguy, de la Cité de l'Espace, de nous expliquer à quoi ça va servir.
5: Dans le précédent épisode, oui, nous avons parlé des deux oreilles, pour ainsi dire, du rover martien Perseverance de la NASA. Mmh. Ces oreilles permettent d'écouter les sons de la planète rouge depuis 2021. Il y a un micro américain, surtout pensé pour enregistrer les bruits du rover et ainsi évaluer son fonctionnement,
0: ouais,
5: et le micro français qui lui est tourné vers la science.
0: Ah, la science. Olivier, on a donc des résultats scientifiques ce matin-là.
5: Oui, et plus qu'attendu.
0: Ah.
5: Le micro français a été conçu par l'école d'ingénieurs ISAE Supaéro de Toulouse et l'IRAP, l'Institut de Recherche en Astrophysique et Planétologie, hein, Toulouse aussi. L'environnement sonore de Mars s'est d'ailleurs au départ révélé si calme que les équipes scientifiques se sont demandé si le micro fonctionnait correctement. Bon, à la surface de Mars, la pression atmosphérique est plus de 100 fois inférieure à celle de la Terre. Les sons sont donc très atténués. Le micro français a cependant pu capter plusieurs événements comme le son d'une tornade de poussière. Alors enregistrer un tel phénomène, ça permet de mieux comprendre l'environnement de Mars, tout simplement. Et l'analyse des sons captés par le micro français du rover Perseverance a permis de confirmer et étudier une activité électrique de l'atmosphère martienne qui n'était jusque-là que supposée. Alors pour simplifier, il y a des mini-éclairs sur Mars, ne pensez pas à la foudre, hein. Il s'agit de petits arcs électriques de quelques millimètres à quelques centimètres. Leur origine est étonnante, elle s'explique par les poussières martiennes. Lorsqu'il y a du vent ou des tourbillons de poussière, eh bien des grains de sable sont soulevés, entrent en collision et échangent des charges électriques. Pour détecter ces décharges, plus de 30 heures d'enregistrement du micro français ont été analysées. Un sacré boulot. Et le micro a saisi non pas les éclairs directement, mais les ondes de choc acoustique émises par les décharges électrostatiques. Alors, outre mieux comprendre l'environnement de Mars, cette découverte scientifique, parce que c'est une découverte scientifique, quantifie un phénomène dont il faudra tenir compte à l'avenir. Même si ces décharges sont faibles, elles peuvent éventuellement avoir un impact sur l'électronique embarquée des futurs atterrisseurs ou rovers. Et à plus long terme, eh ben on va être optimiste, il faudra vérifier si de telles décharges ne peuvent pas endommager les scaphandres des astronautes qui marcheront peut-être un jour sur la planète rouge.
0: Merci Olivier Sanguy de la Cité de l'Espace à Toulouse. Toulouse qui est au cœur de cette planète Mars en 2026. Ça approche, hein, le 30 septembre, c'est le nouvel an martien, l'occasion pour la Cité de l'Espace de vous inviter à ce réveillon exceptionnel et gratuit. Et puis nous, on aura l'occasion de vous en reparler très bientôt. Nos podcasts martiens sont à retrouver sur ici.fr. Une belle matinée commence avec Ici Occitanie et vos animaux de compagnie dans même pas une minute.
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0: Jeudi 24 septembre 2026, 7h moins le quart, à la radio, à la télé, les conseils de notre vétérinaire Pierre Fabin. On a tous connu cette scène, on caresse un animal, ou on prend un enfant dans les bras et soudain, votre chien vient s'interposer brutalement. Docteur Pierre Fabin, vous êtes notre vétérinaire et nos animaux de compagnie, ils ressentent vraiment la jalousie ?
4: Alors, on a une étude de l'Université de Californie qui a prouvé que 80% des chiens bousculent leur maître s'ils caressent un faux chien en peluche, mais qu'ils l'ignorent s'ils lient un livre. Ça peut nous faire penser que oui, ce comportement existe, mais en fait, ça ne l'est pas au sens humain. La jalousie humaine, ça implique un ego et une notion de morale. Nos chiens n'ont pas ça. Ce qu'on appelle de la jalousie, c'est en fait de la protection de ressources. Pour votre chien, vous n'êtes pas qu'un maître, vous êtes la ressource suprême. Vous distribuez la nourriture et la sécurité. Et quand un autre accapare votre attention, il perçoit cela comme une menace de perdre son accès à cette ressource vitale. Mmh. Il s'interpose alors physiquement pour reprendre le contrôle de son trésor.
0: Et alors, comment on doit réagir sur le moment quand notre chien vient violemment pousser l'autre pour avoir l'exclu total des petits câlins ?
4: Alors, ne caressez jamais votre chien pour le rassurer. En faisant cela, vous allez valider sa stratégie. Il retient que pousser l'autre fonctionne parfaitement pour obtenir votre attention. La seule bonne attitude, c'est de sanctionner ce comportement par la privation. S'il s'interpose, arrêtez net toutes les caresses pour tout le monde. Levez-vous, croisez les bras, tournez le bildo et ignorez-le. Une fois qu'il a compris que son attitude a tout bloqué et qu'il part se coucher, vous pouvez le rappeler. L'interaction doit se faire à vos conditions, jamais par la force.
0: Docteur, quand l'arrivée d'un nouveau-né ou d'un autre animal approche à la maison, comment on peut anticiper peut-être ce partage d'attention pour éviter que la situation ne dégénère dès les premiers jours?
4: L'erreur fatale, c'est de changer les habitudes le jour J. Ah. Si votre chien a toujours dormi sur le canapé et que vous l'interdisez le jour où bébé arrive, il fera une association très négative. Instaurez les nouvelles règles bien en amont. Et surtout, ne compensez pas la future perte d'attention en le surcouvant juste avant. Baissez légèrement les interactions pour l'habituer à l'indépendance. Et le jour de la rencontre, à chaque fois que le bébé pleure ou que le chaton approche, lancez une friandise irrésistible à votre chien. Comme ça, l'intrus deviendra le déclencheur d'un événement ultra positif.
0: Ah, le coup de la friandise, j'y avais pas pensé. Pas bête. Bonjour, nous dit Dominique. Bonjour Dominique, merci de nous regarder à la télé, de nous écouter à la radio. Dominique est à Pibrac. L'ouest toulousain se réveille avec 13 degrés. Une belle journée qui s'annonce. Je pars au marché à Boucone ce matin. Bon.

0: Pierre Fabin, notre vétérinaire, me disait à l'instant, c'est ma chanson préférée. Pongo.
1: Le chat.
0: Dans notre truc en plus, voilà qu'on reparle de cette affaire du cassoulet en Australie, Mathieu Ferry.
2: Ouais, cette histoire qui court sur le haricot de Chloé, cette Française qui doit payer 2700 euros d'amende à cause d'une boîte de cassoulet dans son bagage qu'elle a oublié de déclarer à son arrivée en Australie. Une boîte à 1,50 euro, ça fait très cher au final, mais cette mésaventure dont on vous a parlé il y a deux jours, elle est arrivée aux oreilles de Michel Cull, le grand maître de la confrérie du cassoulet de Castelnaudary, qui a mijoté sa riposte et il lance un appel à Chloé.
3: Nous l'invitons à déguster enfin un véritable cassoulet supérieur, mais aussi nous souhaitons inviter le douanier qui est à l'origine de cette affaire, ce bravo qui vient en France, qu'on invite pour notre chapitre aussi du mois de mars.
2: Ouais, la réunion de la confrérie est prévue le 27 mars 2027. En plus de l'invitation, le grand maître de la confrérie du cassoulet de Castelnaudary a même contacté l'ambassade d'Australie en France et le ministère français des Affaires étrangères pour voir s'il pouvait y avoir un geste vu la disproportion entre l'amende et le prix de la boîte. Parce que cette histoire, pour Chloé, eh bien, elle reste difficile à digérer.
0: Vous cherchez du boulot ? Ce rendez-vous est pour vous. Grenade et emploi, c'est aujourd'hui de 13h30 à 17h à Grenade, au nord de Toulouse. La place de l'emploi, l'emploi en circuit court, grâce à France Travail qui organise ses places de l'emploi, 15 dates, depuis le 22 septembre et jusqu'au 15 octobre. C'est aujourd'hui, Halle de Grenade, 40 rue Victor Hugo, 16 entreprises qui seront présentes à partir de 13h30 pour recruter en direct, pour parler de leur métier, de leur entreprise. Vous venez bien sûr avec votre CV, c'est gratuit, et venez aussi pour découvrir la présence d'organismes de conseil, de formation pour répondre à toutes vos questions. Le programme sur francetravail.fr. Ah, vous avez de la chance. Chaque jour, vous pouvez intervenir dans la nouvelle émission. Ici, c'est vous. Et Alban Forlot, bonjour Alban.
4: Bonjour, bah oui, la chance c'est un peu ce qu'on vous souhaite pour demain, parce qu'il y a quand même 130 millions d'euros à gagner à l'euro million.
0: Pour moi, c'est pour moi.
4: Qu'est-ce que vous feriez avec une telle somme? Dites-le moi tout de suite au 05 34 43 31 31. Alors la Française des Jeux qui soutient également le patrimoine avec des lotos spéciaux, vous le savez. Pour info, notre Stéphane Bern était au palais de Rodez hier pour suivre un chantier de reconversion. Et alors il se dit qu'un nouvel impôt pourrait être créé, bah voilà ce qu'il en pense.
5: Je suis absolument contre un nouvel impôt, contre un impôt patrimoine. Je trouve ça ridicule. Si vous voulez faire détester le patrimoine aux gens, bah, créez un impôt. Non, il y a d'autres solutions. On peut augmenter, par exemple, prendre un euro sur les nuitées d'hôtel, puisque les gens se déplacent pour visiter le patrimoine localement. En tout cas, je suis contre le fait de créer un impôt patrimoine.
4: Et sinon, il y a donc ce loto du patrimoine qui est voué à rester pendant des années, nous dit-il. Dernièrement, il y a un joueur d'Occitanie qui a décroché un jackpot de 1 500 000 euros à ce loto. Autour du patrimoine, il avait caché son ticket gagnant dans la hotte de sa cuisine.
0: C'est pas bête. C'est vrai qu'on se demande tout le temps qu'est-ce qu'on ferait. Alors, sauf si vous jouez en ligne, bien sûr.
4: Oui.
0: Mais sinon, qu'est-ce qu'on ferait de ce ticket quand il vaut si cher comme ça ?
2: Une histoire très haute quand même.
0: Oh ! Il est fort. Il m'épate. Vous avez choisi ici Occitanie. Tout est gratuit ici. L'appli, par exemple. Vous nous écoutez sur l'appli, une appli gratuite.
2: Les chouquettes aussi, c'est gratuit ?
0: Alors, il y a de la chouquette qui va arriver, j'en suis certain.
4: Vous êtes gratuit, vous ?
0: Nous, on est gratuit.
4: Ah oui.
0: Tout est gratuit.
2: Oui. Et on est gratiné aussi.
4: Enfin, on est gratiné.
0: Oui, ça, c'est clair. Ouais. À la télé aussi, ici matin.
4: Vous êtes très en forme. Hein.
0: Et puis à la radio. Pas n'importe quelle radio.
4: Et
0: Non, la radio Gaga.
4: Oh là.
0: Belle matinée, bon réveil. 6h54.

0: Radio Gaga. L'automne, c'est votre saison préférée ou pas? On en parle avec les humoristes de Fred Ballard. L'humour en tube arrive dans une minute à peine. Votre actu local dans 3 minutes.
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0: L'humour en tube, c'est la bonne humeur. Et en ce deuxième jour de l'automne, certains regrettent déjà l'été, ses délices. Alors pour tenter de renouer avec les bons côtés de l'automne, Fred Ballard, vous avez mis de drôles de dames dans votre panier ce matin.
6: Le primeur en bas de chez moi, il a sorti une petite ardoise et il a écrit en majuscule « Youpi, c'est le retour des topinambours !»
7: Oui, alors c'est vrai que c'est pas le meilleur moyen de nous vendre l'automne en tant que saison de rêve. Hein. Donc faites un effort les vendeurs de fruits et légumes, aidez-nous à ne pas sombrer tout de suite dans la dépression saisonnière. Un youpi sur un écriteau, c'est pas suffisant pour Morgane Cadignan.
6: Pardon, youpi avec navet dans la phrase, ça marche pas, on ne croit pas, c'est le retour des légumes de l'automne 1914 quoi. Mmh. Ah, les 100 recettes préférées du maréchal Pétain, quelle joie quoi. Non, c'est une petite soupe de topinambour. Mmh. Bah non, on déclare la guerre à l'Autriche-Hongrie et à table quoi. Rutabaga, je savais même pas que ça pouvait se déguster hors tranchée, quoi. Mon Dieu!
7: C'est vrai que les légumes racines, c'est pas ce qu'il y a de plus glamour, hein. Si nos anciens les détestaient, c'est pas pour rien. Mais bon, visiblement, les légumes, c'est comme les prénoms. Il y a des tendances qui frôlent l'indigestion.
8: Ça fait 10 ans que vous nous broutez le cresson avec votre slogan, là. Mangez 5 fruits et légumes par jour. Hé! Hey, croyez que ça nous fait plaisir de manger des fruits et des légumes? Ben non, on est des gens normaux. Les pâtes, la viande, le chocolat, les biscuits. Hein? Hé! Hein?
7: Hé! Bah oui, hein, et oh, déjà que l'arrivée de l'automne nous pompe un peu le moral, faudrait pas trop nous taper sur le topinambour. Donc suivons le conseil de Virginie Hoc. En automne, rions la bouche pleine de gâteaux et fendons-nous la poire. Oh, belle Hélène!
0: Ça m'a donné faim, cette histoire.
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0: Nous sommes le jeudi 24 septembre 2026 et il est 7h.
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0: L'info d'ici, Sébastien Cabrita Dos Santos, bonjour.
10: Bonjour à tous. Quelle réponse face à la flambée de violence liée au trafic de drogue au Mirail à Toulouse? Le procureur de la République, David Charmat, c'est l'invité. Ici Occitanie, ce matin à 7h45, les enquêtes se poursuivent après la mort au début du mois de 2 jeunes hommes en moins de 10 jours à La Faourette, puis à Bellefontaine, où les affaires, bien que l'ambiance soit lourde, n'ont pas baissé d'intensité, Romain Biteau.
11: Au pied d'une barre d'immeuble, des graffitis annoncent les tarifs des produits. 2 grammes pour 80 euros. Des flèches indiquent le point de vente. Et de l'autre côté de la rue, assis sur une chaise, Gustavo, 23 ans, barquette de kebab sur les genoux.
12: Je suis à l'affût sur la venue des policiers et des civils. C'est mon métier.
11: Il ne vend pas de drogue, assure-t-il. En discutant, Gustavo suit du regard la moindre voiture qui passe. On parle de ce jeune homme de 18 ans, tué à Bellefontaine, 3 rues plus loin.
12: Oui, j'ai entendu. J'ai parlé de l'histoire, mais je ne le connaissais pas personnellement, paix à son âme.
11: Victime d'une rivalité avec la rainerie, il se dit que ça pourrait lui tomber dessus un jour ou l'autre.
12: Ça va, un peu inquiet, mais ça va. Parce que j'ai pas d'autre choix. C'est soit je bosse, soit je finis à la rue. Mieux vaut mourir que finir à la rue pour moi personnellement.
11: Car avant ça, il a tout tenté.
12: L'intérim, j'étais au chômage, je travaillais tout ça. Je ne sais pas pourquoi je n'arrive plus à trouver du travail. Je touche pas le RSA, je touche rien du tout, j'ai aucune aide. Et quand on est bloqué, qu'il faut s'assumer, il n'y a pas d'autre choix.
11: Il dit avoir choisi le moins pire dans la délinquance.
12: Je préfère 1000 fois faire ça. Je ne suis pas dans le vol, je ne suis pas dans l'escroquerie. Même si je sais que la drogue c'est mal, mais on ne force pas les clients à venir.
11: Une journée de guetteur rapporte entre 50 et 150 euros à Gustavo. De quoi à peine survivre, dit-il.
10: Romain Biteau, le maire de Toulouse, Jean-Luc Moudin, qui espère des renforts de police nationale. nationale, entre 40 et 90 agents supplémentaires. C'est ce qu'il réclame au ministre de l'Intérieur, Laurent Nunez. Un collectif d'habitants monté pour dénoncer l'inaction de l'État en la matière lance une pétition. 570 signatures ont pour le moment été récoltées. Un père et son fils placés en détention provisoire jusqu'à leur procès, renvoyés à la fin du mois prochain, soupçonnés d'avoir organisé des dizaines de vols de câbles sur des bornes de recharge pour véhicules électriques en Haute-Garonne. À Toulouse, Castelnaudary, Roufiac et Labarthe-sur-Lèze, une jeune femme de 18 ans, la compagne du fils, est laissée libre en attendant l'audience.
0: Une cinquantaine de familles, toujours privées de leur maison à Pauma.
10: Les stigmates, toujours important dans ce petit village de l'Aude. Un mois désormais après le passage de la tornade, 300 maisons ont été touchées au total, certaines carrément ravagées, comme celle de Dimitri qui réinvente doucement son quotidien avec sa femme et ses enfants.
9: Nous, on a tout perdu. C'est-à-dire que le premier étage était complètement soufflé. On est parti dans un gîte, on a été relogé à titre gracieux. Et depuis ce week-end, nous avons pu enfin trouver une location pour pouvoir revivre en famille à quatre dans une maison située entre Pauma et Carcassonne. Ça fait qu'un an que nous sommes là, mais Pauma, c'est un village génial, c'est vivant. Donc, on a repris le dessus. On s'est dit, allez, on va de l'avant. Il faut avancer. On a fait un gros travail sur nous-mêmes aussi, avec en partenariat la cellule psychologique du SMUR. Le plus dur, c'est pour les enfants. C'est vrai qu'ils sont en bas âge, 9 ans et 5 ans. Là, justement, cet après-midi, ils retournent en consultation psychologique à Pauma. Ça, je remercie la mairie de mettre ça en place. Pour les gens qui souhaitent consulter gratuitement, donc ça, c'est top.
10: La longue reconstruction matérielle et psychologique pour les sinistrés de la tornade de Pauma. Les enfants sont toujours scolarisés dans un centre de loisirs à Coufoulins, la gare. Et là, c'est une information ici, Occitanie. Ça y est bien rouverte. Les trains circulent à nouveau. Le maire de la commune organise une nouvelle réunion publique dans deux jours maintenant à la salle polyvalente. Hervé Ginet doit notamment faire un point sur la demande de classement en état de catastrophe naturelle.
0: Un pique-nique tranquille en montagne, plutôt que de la mauvaise cuite du jeudi soir dans les bars.
10: Ouais, c'est tout comme une vie étudiante parallèle qu'ont décidé de s'offrir ces jeunes qui retrouvent en ce moment le chemin des amphithéâtres, non pas à Toulouse, Paris, Nantes ou Marseille, mais à Foix, même pas 10 000 habitants, au cœur des Pyrénées, mais tout ce qu'il faut pour bien étudier. Esteban et Ophélie ne regretteraient clairement pas leur choix.
13: Je connaissais pas du tout et c'est une très belle découverte. Franchement, je me suis jamais senti aussi bien de ma vie, je pense. Avec le format que ce soit ces petites villes, dans la ruralité un peu, tout ça, franchement, c'est hyper intéressant. Je pense que ça conviendrait pas à tout le monde, mais moi, personnellement, ça me convient parce que je suis pas trop quelqu'un qui fait la fête, qui fait les fêtes étudiantes, etc. Là, ici, c'est plus familial, plus calme, plus petite classe. Là, on est 14 cette année. C'est vraiment très peu. Et donc, ça fait un peu comme si on était au lycée, en même lieu, parce qu'on peut directement parler avec les professeurs, contrairement aux autres facs. Un cours magistral à 14, c'est cool.
14: Bien sûr, on calcule tout quand on est étudiant. Il y a plein de produits, je trouve que c'est moins cher à Foix. Donc forcément, l'aspect financier, comment s'alimenter, se loger, etc., c'est très important. Donc quand on peut se retrouver dans une ville où on peut faire des économies, bien sûr que ça impacte notre choix dans le lieu de nos études.
10: 300 euros par mois pour un studio à Foix, on est loin, c'est sûr, des prix toulousains. L'université de Foix qui accueille près de 500 étudiants au total. Le plaisir d'étudier au vert dans l'info d'ici ce matin, c'est à 7h30.
0: Emmanuel Méafou s'est confirmé, ne jouera pas ce week-end contre Montpellier.
10: Le deuxième ligne du stade toulousain, indisponible pour ce remake de la dernière finale du top 14 qui s'annonce à Ernest Vallon. Il souffre d'une blessure au genou et son absence, Alexandre Vaux, risque bien de se faire sentir, non ? Je m'inquiète là.
15: Bah écoutez, quand vous enlevez un colosse de 2m03, 145 kilos, je peux vous dire, vous sentez la différence. C'est comme quand on enlève un gros poids d'une balance, le déséquilibre se fait vite sentir. Ça pourrait être le cas pour la mêlée rouge et noire dimanche. Alors, vous allez me dire, il n'y a pas que Méafou dans la vie, heureusement, mais le problème, c'est que l'infirmerie toulousaine est déjà bien garnie. Rien qu'en deuxième ligne, il manque déjà Clément Verger, lui aussi d'ailleurs blessé au genou. Puis si on élargit, dans le pack, on n'a toujours pas d'Anthony Gelonde, Léo Banos ou de Mathis Castro-Ferreira qui n'ont pas encore repris du service cette saison. Incertitude sur deux stars de l'effectif, Jack Willis, s'il vous plaît, et François Cross. Et puis, surtout qu'on commence à les connaître, c'est Montpellierin avec justement un jeu axé sur la puissance de leurs avants. C'est-à-dire que côté Toulouse, ses absences pourraient être très préjudiciables effectivement dimanche. En tout cas, une chose est sûre, elles vont peser.
10: Allez, va falloir prouver qu'on le veut, ce cinquième Brennus d'affilée. Merci Alexandre Vaux, Stade Toulousain, Montpellier, MHR, c'est dimanche soir 20h30 pour l'avant-match sur ICI Occitanie, la seule radio qui vous fait vivre tous les matchs des rugbymen toulousains en direct et en intégralité. Et puis Brive reçoit Colomiers ce soir, c'est la Pro D2, cinquième journée de championnat, ça commence à 21h.
0: Certains en ont marre du soleil. J'ai entendu. J'en entends qui disent oui, on en a marre du soleil.
16: Il faudrait qu'il pleuve un peu. Ça.
0: Alors on voudrait un peu de pluie, s'il vous plaît, là-haut. Envoyez-nous de la pluie.
17: Je répète, envoyez la pluie tout de suite.
0: Alors pas tout de suite. Attendez peut-être la fin du week-end. Semaine prochaine, on dirait plutôt. Bah non, attendez. Il y a week-end à Carcassonne et le meeting aérien et tout. Non, on va plutôt attendre, effectivement. C'est une journée de jeudi bien ensoleillée à Toulouse et ses départements voisins. Quelques nuages en après-midi, nous dit Météo France. 12 degrés à Toulouse actuellement, 32 cet après-midi. Oui, vous êtes en train de partir au boulot. Ah, je le sais, parce que ça se voit sur le périph' toulousain. Il y a du monde en intérieur comme en extérieur, et au nord et au sud du périph' toulousain. Et puis, toujours très dense sur la Nationale 124 avant d'arriver à l'ouest du périph' toulousain. C'est bien chez Tisséo, c'est toujours compliqué du côté de notre Inlio, principalement l'axe Narbonne-Toulouse avec des gros retards qui vont de 15 jusqu'à 60 minutes, nous dit la SNCF. Il faut réparer ce qui s'est passé avec cet accident dimanche dernier entre Toulouse et Carcassonne. Les équipes de la SNCF sont en cours d'intervention. Retour à la normale, vraisemblablement demain. On vous tiendra au courant, ce sera peut-être dans le week-end. Avez-vous des infos trafic ?
18: Oui !
0: Non ! Bah alors, soit vous en avez, vous nous les donnez. Sinon, eh ben, vous taisez à tout jamais. Et puis c'est tout.
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0: 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Oh, la matinée commence bien. C'est jeudi, ça sent bientôt le week-end. Comment ça ? Ah, certains vont poser des RTT demain ? Oh, ça franchement, je vois pas qui.

0: C'est Jennifer qui fait la météo ce matin. Du soleil sur toute notre grande région. Merci Jennifer, c'est cool. Sympa.
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0: Ah, je ne suis pas seul. Ah ben non, c'est une équipe ici matin. C'est Mathieu Ferry pour les infos, c'est Sébastien Cabrita dos Santos pour les infos aussi. Toute une rédaction à votre service. C'est Christine qui répond à vos appels, c'est Salomé qui s'occupe du son de cette émission, et puis c'est vous, parce que vous faites aussi partie de cette équipe. Vous nous laissez plein de messages, de petites idées de sortie. Tiens, aujourd'hui, je vais au marché. Tiens, aujourd'hui, il y a une expo. Tiens, ce week-end, on a un loto. Laissez-nous tout ça sur la page Facebook ici Occitanie. Et puis, c'est aussi David Ossillou qui rejoint l'équipe chaque matin pour nous parler de son édito et de cette polémique sur l'écrivain accusé d'avoir utilisé l'intelligence artificielle pour écrire son roman. Ça, c'est des bêtises. Mon œil, l'édito de David Ossillou dans même pas 3 minutes. On va aller acheter le journal, nous, à la Maison de la Presse, non ?
3: Oui, on est tous entrés un jour dans une Maison de la Presse. Eh bien, la marque vient d'être rachetée par un groupe toulousain. On va voir comment ça va, le secteur du papier, de la presse papier, les journaux et les magazines.
0: Très bien, dans l'écho d'ici, tout à l'heure, à 7h22.
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0: 7h14, c'est l'édito de David Ossillou, ça s'appelle Mon œil. Et cette polémique qui enfle autour de l'écrivain Télisson Aurélien, accusé d'avoir utilisé l'intelligence artificielle pour écrire son bouquin. Alors, bien loin de l'ambiance des salons du livre qui attire les foules partout en France, David Ossillou, c'est étrange ça, non ?
5: Alors attendez, à ce stade, personne ne peut dire ou écrire que le récit de Télisson Aurélien est 100% humain. Lui, il le jure, je n'ai jamais utilisé l'intelligence artificielle pour produire des textes. Un détecteur d'IA Pangram assure pratiquement le contraire. D'autres outils sont moins catégoriques. Alors, qui croire ? Peut-être qu'on ne le saura jamais. Mais pendant qu'on cherche à savoir si les machines écrivent désormais des livres, les humains, eux, continuent de faire la queue pour rencontrer ceux qui les signent. Le nombre de visiteurs se compte en dizaines de milliers. 135 000, il y a encore quelque temps, à Nancy. La foire du livre à Brive, c'est plus €1 million de chiffre d'affaires. Et partout, vous avez des lecteurs qui seront prêts à attendre des heures pour rencontrer leur auteur préféré. Pourquoi ? Un livre, on peut l'acheter en 30 secondes, sur Internet, depuis son canapé, mais là, on veut voir celui qui l'a écrit, on peut lui parler, lui demander ce qu'on veut. Lors d'une dédicace de Marc Lévy récemment, une mère raconte que sa fille prépare médecine et que ses romans sont son seul moment d'évasion. Une autre femme lui demande une dédicace pour son petit-fils décédé. Il y a Lévy qui écrit quelques mots personnels et elle repart en pleurs. Voilà ce qui s'échange aussi dans les salons du livre. Amélie Nothomb dit que si elle s'écoutait, elle parlerait une demi-heure avec chaque lecteur. Quand on écrit, dit-elle, on est tout seul et on ne sait pas qui se cache derrière le papier. Finalement, chacun vient voir ce qui se cache de l'autre côté. Et puis l'auteur prend son stylo, vous savez, pour Michel, pour Christine, affectueusement, à la main. Alors peut-être qu'un jour, peut-être qu'un écrivain fera salle comble pour expliquer comment il écrit avec l'intelligence artificielle. Mais c'est qu'on aura changé l'époque. Mais pour l'instant, dans les salons du livre, on vient encore chercher quelqu'un derrière les mots.
0: C'est fou cette histoire, elle est incroyable et c'est aussi pour ça que chaque matin existe ce rendez-vous. Mon œil, l'édito de David Ossillou à 7h. Pour tout vous dire, on a un vrai dilemme. Un vrai dilemme. On a une carte cadeau de 20 euros.
3: Oui. Ah,
0: bon, on s'est dit, allez, on la garde. On se la garde pour nous, on va s'acheter des trucs.
5: On fait comme d'habitude.
0: 20 euros de chouquette, ce serait génial. Et puis finalement, on s'est réunis, on s'est dit non. Enfin, j'ai dit, je vais offrir cette carte cadeau à vous qui nous regardez, vous qui nous écoutez. Carte cadeau de 20 euros si vous répondez à la question d'actu. On l'offre chaque matin.
3: Ouais, et on s'est réunis pour rédiger cette question d'actu.
0: Alors, je me demande si c'est pas le pire. Alors, en fait, pour tout vous dire.
3: Dans le journal de 7 heures, on a parlé de la rentrée universitaire dans les petites villes de la région avec notre reportage à Foix. Mais comment s'appelle l'organisme qui gère la vie étudiante ? 3 propositions. Est-ce que c'est le CROUS, le houmous ou le pamplemousse?
0: Vous avez peut-être des étudiants dans votre foyer. Vos enfants sont partis faire des études. Comment s'appelle l'organisme qui gère la vie étudiante? Vous le savez, est-ce le houmous? Est-ce le crousse ou bien peut-être le pamplemousse?
6: En tout cas, au petit-déj, j'adore le crousse comme ça avec un peu de sucre. De
0: un indice, ça termine en housse.
3: En housse.
0: Alors, et c'est pas Laurent de la housse.
3: Non.
0: Mais vous appelez maintenant au 05 34 43 31 31. Vous repartirez avec la carte cadeau de 20 euros. Christine répond à vos appels. On sera ravi de vous accueillir. On papotera avant les infos de 7h30. 05 34 43 31 31. Oui, il donne des jeunes.

0: à fredonner dans la voiture en partant au boulot. Johnny Hallyday, j'ai oublié de vivre. 7h21, la question du matin. Que feriez-vous avec 130 millions d'euros? Oh là là, moi j'ai quelques idées. Venez nous le dire au 05 34 43 31 31. On vous écoute à 9h dans l'émission Ici c'est vous et Alban Fort.
1: Et c'est demain l'euro million à 130 millions. Donc l'actu, c'est un peu le rêve. Alors c'est vrai qu'on galère un peu à mettre le plein d'essence ou à payer nos factures. Imaginez qu'on remporte cette somme.
0: Ah, j'achète une station service, moi.
1: C'est direct. Vrai.
0: Ah bah oui. Bon,
1: on ira. Vous êtes un peu notre station service tous les matins.
0: Oh, c'est gentil.
1: Alors ça n'arrive pas qu'aux autres. Sur les réseaux, j'ai trouvé un article de l'an dernier qui parlait d'une Toulousaine qui a gagné 77 millions d'euros à l'euro million, justement. Ses numéros favoris étaient composés de dates d'anniversaire. En Haute-Garonne, en 2019, un joueur avait remporté 32 676 834 euros. Au début de cette année, c'est un groupe d'amis qui a raflé le jackpot de 123 millions. Ils étaient 20.

0: 12 ans déjà, il fallait être un peu fou, non, de se lancer dans la presse papier.
1: C'est ça, exactement. Donc, c'était une très vieille ancienne qui a une cinquantaine d'années en France. Nous, ce qui nous a intéressé, c'est vraiment le côté proximité. Et donc, on voulait des commerces de proximité. On essaie de réveiller cette belle enseigne endormie qui est présente dans l'intellect de tout le monde et que tout le monde connaît et dans laquelle on est tous allés.
0: Bon, quand on parle de difficulté de la presse papier, parce que ça existe, hein, c'est quoi? C'est le journal quotidien qui va mal? C'est les magazines aussi ou il y a des différences?
1: Alors, il y a des différences. Ouais. La presse, on va dire chaude, l'information chaude est plus affectée, donc la presse quotidienne clairement, qu'elle soit nationale ou régionale. Sur le côté presse magazine, c'est quand même un segment qui résiste bien, et on voit des gens qui vont acheter une presse affinitaire, c'est-à-dire j'ai un centre d'intérêt, je veux me documenter, donc voilà, mais on est sur vraiment du contenu beaucoup plus fouillé, beaucoup plus travaillé, donc la presse magazine résiste mieux dans l'ensemble.
0: Bon, vous en êtes où 12 ans après, vous êtes solide?
1: Alors on essaie, donc moi j'ai créé le groupe il y a une vingtaine d'années, on a repris cette enseigne il y a une douzaine d'années comme vous le disiez. Aujourd'hui le groupe est assez gros, hein. On est presque 400 personnes réparties sur tout le territoire, on a plusieurs entrepôts, on approvisionne les magasins, vous parliez du loto juste avant, on est aussi distributeur de la Française des Jeux. Voilà, c'est une somme d'activités et en fait petit à petit les magasins se diversifient, ne font plus que de la presse, on fait maintenant du livre, on fait de la papeterie, du jouet, enfin tout un tas de choses. Et ce qui nous importe vraiment c'est ce côté hyper proximité, on est très différent des grandes surfaces. Nous, on a des gérants indépendants qui sont au contact de la population et des clients. Et
0: voilà, on prend ça. C'est la porte d'entrée de la culture dans certains territoires.
1: Ah, clairement, on est le commerce culturel de proximité par excellence et bien souvent le dernier commerce culturel dans beaucoup de villes ou villages, ouais, clairement.
0: 1150 points de vente en France. Et en rachat, il y a quelques semaines.
1: C'est ça. Ben, on a repris récemment une société qui s'appelle Le Comptoir du Livre, qui est également une société toulousaine, qui était un peu le dernier des Mohicans dans le monde de la distribution du livre. Donc, on a repris cette structure pour pouvoir approvisionner l'ensemble de nos magasins en livres dans de bonnes conditions.
0: Et puis le livre de seconde main, je crois que vous partez sur ce segment-là aussi.
1: Oui, tout à fait. Donc aujourd'hui, en tant que consommateur, vous allez vider, demain matin, vous videz votre armoire, votre étagère de tous vos vieux livres, vous pouvez les ramener dans une maison de la presse. Du coup, on fait de la reprise de livres d'occasion et on les échange en échange de cartes cadeaux que vous pouvez dépenser directement dans le point de vente.
0: Vous dites 400 collaborateurs, tous à Toulouse, parce que c'est une histoire toulousaine.
1: Oui, alors on a commencé l'entreprise, le siège est au sud de Toulouse. Les collaborateurs aujourd'hui sont dispatchés sur un peu tout le territoire, dans les entrepôts, sur le terrain, au contact des magasins, également à Paris.
0: Il y a d'autres secteurs de diversification, les cartes Pokémon, je sais que vous en vendez aussi.
1: Ouais, alors
0: ça cartonne, hein, on en a parlé en début de semaine.
1: Ouais, c'est un vrai gros sujet du moment, avec les 30 ans. On est deux distributeurs en France, il y a un distributeur qui distribue la grande distribution, et c'est nous qui en fait approvisionnons tous les marchands de journaux de France en cartes Pokémon.
0: Avec donc cette belle histoire de Naples, ce groupe toulousain qui continue donc son histoire. Merci beaucoup Arnaud Hérold d'être venu en studio ce matin.
2: On va jouer avec Swad de Montauban. Ça c'est dans une minute, vous offrir non pas une carte Pokémon, mais une carte cadeau de 20 euros, je vous le souhaite. Et votre actu local arrive dans 3 minutes 30.
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2: Et Montauban, on ne devrait jamais quitter le Tarn-et-Garonne, on ne devrait jamais quitter Montauban. Bonjour Swad.
12: Oui, bonjour.
2: Et bienvenue. Oh, j'ai l'impression qu'on vous réveille un petit peu.
12: Non.
2: Oh, j'ai eu peur, j'ai dit ça se trouve, on réveille Swad, ça c'est vraiment pas bien, c'est des trucs à pas faire ça le matin. Non, vous êtes bien réveillé, peut-être que vous nous regardez même à la télé.
12: Oui,
2: voilà, on vous fait un coucou. Et qu'en ce moment, vous avez un peu la tête dans votre boulot parce que vous êtes en reconversion professionnelle.
12: Tout à fait.
2: Vous passez de quoi à quoi, Swad?
12: Alors, je travaillais auparavant en tant que laborantine dans l'agroalimentaire.
2: D'accord. Et là?
12: Voilà, donc là, je change totalement pour être secrétaire administrative dans le secteur du dentaire.
2: D'accord, très très bien. Pour vous rapprocher peut-être aussi un peu de chez vous.
12: Ah, bon.
2: Non, pas plus que ça. Non. Bon, d'accord, je pensais.
0: C'est une info, hein.
2: Ah, d'accord, écoutez, non. Swad, on vous rappelle la question d'actu.
0: Ouais, Swad.

0: Dans le journal de 7h, on a parlé de la rentrée universitaire dans les petites villes de la région. À Montauban, par exemple, il y a un centre universitaire, mais on parlait aussi de FOI. Comment s'appelle soit l'organisme qui gère la vie étudiante? Je vous rappelle les trois propositions. La question est particulièrement difficile.
1: Oui.
0: Est-ce que c'est le CROUS, le houmous ou le pamplemousse?
2: Alors, c'est le CROUS.
0: Oui, c'est le CROUS. Le CROUS pour Centre Régional des Œuvres Universitaires et Scolaires.
1: Ce qu'il faut surtout savoir, Swad, c'est que pour ces questions, on se réunit pendant 1h15 chaque matin. Et qu'il y a une équipe de 12 personnes.
2: Ouais.
1: C'est,
2: mais
1: c'est un truc de fou.
3: C'est du boulot. C'est du boulot.
2: Tout est collectif.
1: C'est ça, c'est exactement. C'est collectif, c'est la force de ce collectif qui fait de ces questions d'actu un moment sympathique. Je sais aussi, Swad, que cette carte cadeau, elle est bienvenue. Vous avez envie de vous faire plaisir, là. Qu'est-ce qu'on va acheter? Vous êtes là?
2: Allô?
1: Alors, on vous offre un téléphone en plus. Non, je plaisante.
2: Merci beaucoup.
1: C'est pour rire. Il marche pas terrible, ouais, cette aile, hein, on est d'accord. Hein.
2: Oui.
1: Qu'est-ce que vous allez en faire de cette carte cadeau? On peut savoir.
2: Ben écoutez, je vais faire plaisir à ma fille.
1: Qui s'appelle?
2: Ravie.
1: Qui s'appelle Sarah. Eh bien, Sarah, voilà, carte cadeau de 20 euros. On vous souhaite, Swad, une très belle journée. Et je sais qu'à Montauban, votre radio de proximité s'appelle...
2: Ici Occitanie.
1: C'est exactement ça.
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1: Nous sommes le jeudi 24 septembre 2026 à 7h30 l'actu et il faut au minimum 40 policiers nationaux en plus dans les quartiers toulousains. Mathieu Ferrand.
0: Oui, c'est ce que demande le maire qui a rencontré le ministre de l'Intérieur lundi pour Jean-Luc Boudin, que les violences de ces derniers mois atteignent un niveau jamais vu. 2 morts en 2 semaines au Mirail, conséquence du trafic de drogue et des guerres de territoire à Toulouse avec des coups de feu, la Faourette, Bellefontaine, la Rennerie. Dans un quart d'heure, notre invité sera le procureur de la République de Toulouse. 1 mois après la tornade à Pomal, la gare à Rouvert, c'est une info ici Occitanie. Les trains de la ligne Carcassonne-Limoux s'arrêtent de nouveau dans la commune. Pendant ce temps, le village commence seulement à se reconstruire. 300 maisons touchées et une cinquantaine de familles qui ne sont toujours pas rentrées chez elles. Et puis la confrérie du cassoulet de Castelnaudary veut réchauffer les relations entre la France et l'Australie. Elle invite Chloé, cette voyageuse qui doit payer 2700 euros d'amende pour ne pas avoir déclaré un cassoulet dans sa valise. L'info est sûre, évidemment, ici.fr. Vous en avez parlé en début de semaine. Alors que revoilà Valentine Lottès. On prend 90 secondes avec vous, Valentine, pour l'info en France et dans le monde.
6: Fièvre, courbature, toux et nez qui coule, vous avez peut-être le Covid. Le nombre de consultations repart à la hausse depuis la semaine dernière. 76% d'augmentation chez SOS Médecins. Ça reste inférieur aux années précédentes et les symptômes de ce variant ne sont pas particulièrement sévères. 27 ans de prison requis contre Loïc Le Priol pour l'assassinat de l'ancien international de rugby Federico Aramburu. 20 ans pour Romain Bouvier, jugé pour complicité. Après plus de 2 semaines de procès pour les 2 militants de l'ultra-droite, le verdict est attendu demain. Teddy Riner, victime de cyberharcèlement, le parquet de Paris ouvre de lui-même une enquête pour injures publiques et racistes. La star mondiale du judo reçoit une vague de messages de haine depuis sa déclaration sur son angoisse face à la montée de l'extrême droite en France. Emmanuel Macron, aux 20h ce soir, particulièrement attendu sur l'explosion des prix du carburant. 30 à 40 minutes d'interview du chef de l'État de retour du Conseil de sécurité des Nations Unies à New York. Est la main tendue, demande le patron des députés socialistes. Comme l'année dernière, le Premier ministre propose à la gauche de bâtir ensemble un compromis sur le budget. Un projet d'économie à 54 milliards d'euros présenté dans une semaine tout pile. Atterrissage demain à 10h du pape Léon XIV en France. Pour 4 jours de visite dans le pays, entre Paris, Lourdes et Metz, avec au programme des messes géantes, l'une sur les Champs-Élysées et une veille au Stade de France.
0: L'info d'ici ce matin, c'est à FOI où il y a des étudiants. Et oui, parce qu'il n'y a pas que Toulouse dans la région comme site universitaire. FOI qui est d'ailleurs un des plus petits campus de France. 490 étudiants. Ils viennent de faire leur entrée. Certains viennent de loin, mais ils ont choisi l'Ariège, Sébastien Berriot.
7: Elina est une pure bretonne, native de Saint-Malo. Elle n'avait jamais imaginé poursuivre ses études au milieu des Pyrénées. dans une toute petite ville. Elle entame aujourd'hui sa deuxième année à Foix en master tourisme et développement.
3: Bah, c'est vrai qu'en tant qu'étudiante, j'avais un peu peur parce que bah, effectivement, j'étais en études à Rennes les années précédentes. C'est une ville qui bouge beaucoup. Et au final, en arrivant ici, bah, on a vu qu'il y avait quand même des choses à faire, même en étant dans une petite ville.
7: Le gros avantage pour les étudiants de Foix, c'est le coût de la vie. Rien à voir avec les prix pratiqués dans la grande métropole voisine de Toulouse, explique Erel, venue elle du Finistère.
5: Là, moi, j'ai un studio, 300 euros à peu près, un peu plus de 300 euros en prenant les taxes avec. J'aurais jamais pu trouver ça en ville à Toulouse, par exemple. Même ça a été relativement facile de trouver un logement aussi. Et je sais que c'est pas du tout le cas dans des plus grandes villes.
7: Ici, peu de grosses soirées dans les bars, mais une vie étudiante différente. Ophélie est originaire de l'Ain, à la frontière suisse.
8: Alors j'ai envie de dire que c'est un milieu étudiant parallèle, dans le sens où on fait la fête, mais autrement, on sait s'amuser autrement que dans les villes. Ça reste quand même un milieu rural, où on peut quand même sortir dans les montagnes, on se retrouve dans les montagnes à pique-niquer, par exemple. Il y a des petits endroits culturels sympas, il y a des petites scènes festives. C'est un milieu plus à taille humaine.
7: Des études dans une ambiance familiale, Pierre Torrent est l'un des responsables du site. Il insiste sur le rôle social joué par ce type de structure.
9: Je pense que les délocalisations sont extrêmement importantes parce qu'elles permettent d'être un vrai, véritable ascenseur social. On a un taux de boursiers supérieur aux grandes villes et ça permet à des jeunes qui sans doute ne seraient pas allés à l'université de venir ici chercher une formation et d'arriver jusqu'à un Master 2 et ensuite d'avoir une carrière. On a des très belles carrières de nos anciens étudiants.
7: Le centre universitaire de l'Ariège propose une vingtaine de filières en master et en licence, spécialisées notamment dans le tourisme et le numérique.
0: Ah, il n'y a pas que Foix, il y a plein d'autres sites universitaires dans la région. Il y a Tarbes, il y a Albi, il y a Rodez, il y a Castres, il y a Figeac. Évidemment, tous ces sites qui complètent l'offre universitaire toulousaine.
1: Oh la belle journée, oh la journée bien ensoleillée à Toulouse et ses départements voisins. Il va y avoir du short, du t-shirt dans les rues, des lunettes de soleil. Parfois quelques nuages en après-midi, prévient Météo France. Il fait 12 degrés à Toulouse, 32 cet après-midi. Au plus chaud de ce jeudi 24 septembre, on attend 29 à Villefranche-d'Orouergue, à Rodez, 30 à Figeac, à Pamiers, 31 à Cahors, Saint-Gaudens, 32 pour Albi, Muret, Auch et Montauban. Oui, il y a du monde sur ce périph' toulousain. Oui, c'est vrai que vous n'êtes pas seul et parfois bien embêté dans les bouchons. On est là, on prend patience et on écoute ici matin. Oui, c'est compliqué aussi dans les trains Lyon, principalement l'axe Narbonne-Toulouse, parce que les trains accusent un retard d'environ 30 minutes. Parfois c'est un petit peu moins, parfois c'est un petit peu plus, nous dit la SNCF. Toujours dû à cet accident de dimanche dernier, un passage à niveau entre Toulouse et Carcassonne. Les équipes bossent, elles ont beaucoup bossé depuis lundi. Ça devrait revenir à la normale normalement demain. Ou en tout cas en tout début de week-end, nous dit la SNCF.
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1: Merci d'être votre fidélité à Ici Occitanie. Le jour se lève doucement. Vous avez vu cette lune cette nuit, lune magnifique. Là, c'est vrai que c'est un peu le soleil qui se lève. Et le jour, tout doucement. Le jour.

0: Téléphone et ce jour qui se lève doucement, doucement. 7h41.
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0: Merci d'avoir choisi votre média de proximité, un média 360. On est aussi bien sur l'appli qu'à la télé ou bien encore à la radio. Vous avez choisi ici Occitanie, ça parle de votre région. Et justement, votre invité, Sébastien Cabrita dos Santos, est le procureur de la République de Toulouse.
3: Il s'appelle David Charmat, on revient avec lui sur les enquêtes qu'il conduit après la mort de deux jeunes ce mois-ci à Toulouse. 5 morts depuis le début de l'année, tout ça sur fond de trafic de drogue.
0: Invité d'ici matin à 8h moins le quart, on parlera de Chambord, un escalier anti-scène de ménage, nous dira Stéphane Bern, qui s'y connaît et en scène de ménage et en histoire, à retrouver juste avant vos infos de 8h. Et puis, chaque matin, 8h moins 20, l'actu vue par les petits écoliers toulousains, c'est la récré des pitchounes.
4: Une tornade, c'est vraiment un vent très, très, très, très fort.
3: La tornade de Poma, c'était il y a maintenant un mois, épisode météo marquant, choquant, qui reste dans les esprits de tous nos pitchouns, même ceux qui vivent à Toulouse, comme Ali, Mathilde, Chanel, Patrick et Léon en CM2 à l'école Jolimont.
4: Une tornade, c'est vraiment un vent très très très très fort.
5: C'est un cycle de vent.
6: C'est un gros gros gros gros gros vent qui emporte tout.
7: Une tornade, c'est vraiment très très grand. Ça fait deux fois ou trois fois une taille de maison.
8: C'est la mélange de l'air chaud et de l'air froid.
7: Et si on voit un jour une tornade, il faut prendre un avion d'aller dans un autre pays ou voilà.
9: Bah, faut se mettre sous la table.
7: Sous une table, comme ils ont dit. Mais pour moi, une table, ça peut pas résister à une tornade, mais je vais comme eux.
3: Alors, c'est sûr, une table, ça peut casser. Vous avez raison, les pitchouns, dans le cas d'un phénomène trop violent, mais on dira que c'est mieux que rien, quand même. Les vents les plus violents de la tornade de Poma ont atteint les 270 km/h. Vous imaginez bien qu'à cette vitesse-là, n'importe quel petit objet peut être projeté avec une force incroyable, et la table sert en fait à faire un effet bouclier pour vous protéger des branches d'arbres, des tuiles qui peuvent voler ou des petits bouts de verre qui peuvent valdinguer portés par le souffle.
0: Alors même à l'intérieur de la maison, ça peut être utile de se mettre sous une table.
3: Ouais, les tornades sont tellement violentes que parfois le toit d'un bâtiment peut s'écrouler. On l'a vu à Poma, et là ce sont les gravats, des bouts de pierre qu'on évite de prendre sur la tête. Ça peut faciliter aussi par la suite l'intervention des secours, et garder ce conseil de se mettre sous la table, c'est un bon réflexe si vous êtes un jour confronté aussi à un séisme. Si la terre se met à trembler, pensez bien à vous tenir loin des fenêtres, des baies vitrées qui peuvent exploser. Le mieux du mieux, c'est de se mettre au sous-sol carrément en attendant l'intervention des pompiers. Vous pouvez aussi demander à votre maître ou à votre maîtresse quand est le prochain exercice du PPMS, le plan particulier de mise en sûreté qui est normalement organisé chaque année dans votre école. C'est sans stress, plutôt sous forme de jeu pour savoir comment bien se protéger en cas d'urgence.
0: La récré des pitchouns se retrouve gratuitement sur notre appli ICI. Dérèglement de compte en cascade à Toulouse, vous l'avez entendu dans nos reportages. On va en parler avec le procureur de la République de Toulouse. Il est invité d'ici matin dans à peine une minute.
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0: Jeudi 24 septembre 2026, c'est 8h moins le quart et c'est l'invité d'ici matin en direct à la radio, à la télé. Il a fait de la lutte contre le trafic de stupéfiants son chantier numéro 1. Depuis son arrivée à Toulouse, il y a maintenant 2 ans, le procureur de la République est ce matin l'invité d'ici matin.
3: Oui, bonjour David Charmat. Est-ce que vous êtes d'accord pour dire que les dealers aujourd'hui opèrent en toute impunité?
15: Ah non, certainement pas. Vous savez, 80...
5: 80 personnes qui participent au trafic de stupéfiants sont jugées en comparution immédiate chaque mois au parquet de Toulouse, depuis le début de l'année. Donc ça veut dire qu'on défère, dès qu'on arrête, dans le cadre du trafic de stupéfiants, on défère. On ouvre aussi des informations judiciaires auprès de nos collègues juges d'instruction dans les dossiers les plus importants. Il faut savoir qu'en 2026, on a eu deux cours d'assises spéciales à la cour d'appel de Toulouse. On en aura deux en 2027. C'est là où on juge le haut du spectre du trafic de stupéfiants, des gens qui prennent des peines dont vous avez fait écho de 27 ans, de 14 ans, enfin des peines très lourdes.
3: Les gros bonnets.
5: Les gros bonnets. Donc il n'y a certainement pas d'impunité. Par contre, ce qu'il y a, c'est une multitude de petites mains qui, bien évidemment, compte tenu de l'argent que génère ce trafic, sont à disposition des organisateurs.
3: Ouais, je vous pose la question parce que franchement, on a l'impression qu'ils se cachent même plus. On a même des menus directement tagués sur les murs dans certains quartiers de Toulouse pour afficher les prix du cannabis ou de la cocaïne.
5: Alors, dans certains quartiers de Toulouse, et plus particulièrement dans les quartiers défavorisés, vous l'aurez noté. Moi, je pense notamment au Grand Mirail où mon parquet s'est déplacé lors du dernier assassinat, où je suis moi-même allé avec les services de la BST, du commissariat et de la BAC.
3: Quartier Bellefontaine.
5: Quartier Bellefontaine, Rennerie, la Farouette, Bagatelle. C'est, faut d'abord, derrière ces chiffres, derrière ces tags, il faut imaginer qu'il y a à peu près 45 000 personnes au Grand Mirail qui vivent dans un quartier qui en réalité est quadrillé littéralement par une vingtaine de points de deal. Donc la réalité qui me préoccupe, moi, c'est celle de cette population qui a rien à voir avec le trafic et qui vit un jour sur deux des tirs de Kalachnikov, d'armes de guerre, qui vit bien évidemment depuis le début de l'année, vous l'avez rappelé, 5 homicides volontaires, et puis qui vit avec ces gens qui ont l'air d'être installés chez eux, sur des chaises, dans les espaces publics, etc.
3: Mais ça, vous n'arrivez rien à faire pour endiguer ce phénomène-là. Jean-Luc Moudenc, par exemple, réclame davantage de policiers nationaux à Toulouse. Il le demande au ministre de l'Intérieur, Laurent Nunez. Ça peut vous aider? Ça va changer quelque chose? On a l'impression que c'est un problème insolvable.
5: Non, je pense pas que la lutte contre le trafic de drogue n'est pas qu'un problème toulousain, c'est un problème national, vous le savez bien, c'est la lutte contre le narcotrafic. Il y a une loi sur la lutte pour sortir la France du piège du narcotrafic, donc on voit bien qu'on est effectivement dans une situation de piège, tellement ce narcotrafic s'est développé, les masses financières sont très considérables encore une fois. On n'est pas du tout sans moyens d'action, je vous rappelais le nombre de déferments chaque mois au parquet de Toulouse, les ouvertures d'informations, mais effectivement, il faut des moyens supplémentaires. De policiers et aussi ensuite de magistrats et de greffiers.
3: Est-ce que votre enquête progresse après la mort de ces deux jeunes? Vous y faisiez référence, deux jeunes qui sont morts en moins de 10 jours au début du mois sous des balles. Vous avez interpellé les tireurs présumés?
5: Alors, je ne donnerai pas d'éléments sur les dernières enquêtes parce que elles sont couvertes par le secret et puis il faut laisser la police travailler de façon minutieuse et importante. Ce que je peux vous dire, parce que c'est quand même très important, c'est que sur les 5 crimes qui ont été commis en lien avec le trafic de stupéfiants depuis le début de l'année, 2 sont policièrement élucidés, puisqu'il y a des personnes mises en cause dans ces assassinats qui sont sous les verrous. Certes, ils sont présumés innocents à ce jour, mais ils seront jugés pour les faits qu'ils ont commis, à l'encontre desquels le parquet estime qu'il y a des charges importantes.
3: 5, c'est déjà plus que l'an dernier, et l'année n'est toujours pas terminée. Comment est-ce que vous expliquez cette recrudescence de violence? C'est une guerre de gang, une guerre de territoire, presque comparable à ce qu'on peut voir quartier nord de Marseille?
5: Alors, je ne comparerai pas Toulouse à Marseille, parce que la sociologie du trafic de stupéfiants est très différente. À Marseille, on sait qu'il y a deux bandes rivales historiques. À Toulouse, il y a des quartiers avec beaucoup plus d'organisations variées, entre guillemets, pas forcément toujours adversaires d'ailleurs. Et puis, la situation est différente aussi compte tenu des volumes. Mais il faut savoir quand même, ce qui est très important pour nous en termes d'inquiétude et de travail, c'est que cette année, nous avons plus de règlements de compte dans le département de Haute-Garonne que dans les Bouches-du-Rhône.
0: Le procureur de la République de Toulouse, David Charmatz, est ce matin l'invité d'Ici Occitanie.
3: Le fonds de commerce aujourd'hui pour ces dealers, c'est encore le cannabis où il y a de plus en plus de drogues dures en circulation, type MDMA, type cocaïne.
5: Alors sur les points de deal historiques, c'est ça qui fait la spécificité toulousaine, c'est que c'est pas cette année qu'on découvre le trafic de stupéfiants dans les quartiers, notamment du Grand Mirail. Ça fait 20 ans en réalité. Donc c'est des trafiquants qui sont installés dans un territoire qu'ils estiment être le leur. Et qui font, entre guillemets, la guerre de l'espace public avec les citoyens honnêtes. Et c'est là où est notre combat, c'est-à-dire d'arriver à les sortir de ces endroits-là. C'est beaucoup plus difficile que dans le quartier de Saint-Aubin, où récemment la police nationale a réussi à démanteler un point de deal qui n'avait pas d'ancrage historique. On a trouvé la solution, c'est pas parfait, bien sûr, mais en tout cas, ce point de deal est éradiqué. Dans un quartier comme le Grand Mirail, c'est plus difficile parce qu'il y a l'histoire, justement. Il y a cette possession du territoire. L'essentiel de la drogue qui est vendue, ça reste du cannabis et de la cocaïne. Les drogues de synthèse, c'est plus de l'Uber Sheet qui fait usage de ce type de produit.
3: Ouais, ces dealers qui se font appeler directement par des clients et qui livrent presque à domicile. Justement, le trafic de drogue, est-ce que c'est encore une histoire de grande ville? On a l'impression, là aussi, que ça gagne nos campagnes de plus en plus ces dernières années. Avec ce phénomène Uber Sheet dont vous parlez, Oeg.
5: Résolument. On a affaire à des chefs d'entreprise qui gagnent des parts de marché. Toulouse est sous le feu des projecteurs de la police nationale. La zone gendarmerie est surveillée par la gendarmerie nationale. Mais bien évidemment, l'organisation géographique du territoire fait qu'on a plus de chances peut-être de passer sous les mailles des radars ou du filet. Et donc effectivement, les zones périurbaines, entre guillemets agricoles, ou en tout cas rurales, sont touchés par le trafic de drogue.
3: Monsieur David Charmatz, les buralistes se sont récemment mobilisés. Vous avez peut-être suivi leur manifestation pour dénoncer le marché noir dont ils s'estiment victimes. Ils pestent notamment contre ces barbershops, ces salons de coiffure qui sont parfois ouverts très tard dans les rues, notamment à Toulouse. Ils les accusent de vendre du tabac en arrière-boutique. Est-ce que c'est une réalité dont vous avez connaissance ?
5: Alors, à ce jour, non. Il n'y a pas d'enquête ouverte, en tout cas, qui ait abouti sur un trafic de cigarettes contrefaites ou frauduleusement importées des pays où les taxes sont moins importantes, où le tabac est donc moins cher et qui font concurrence à un protocole de l'État. Enfin, c'est l'État qui est... demande aux buralistes de vendre le tabac. Donc à ce jour, non. Il n'empêche que c'est tout à fait envisageable. Ce que disent les buralistes, j'ai pas de raison de le remettre en question. La douane est un service spécialisé sur le trafic de tabac. J'imagine que la douane s'est attachée à regarder de près ce type de dénonciation.
3: David Charmatz, procureur de la République de Toulouse. On vous remercie beaucoup d'être venu en studio ce matin, invité ici Occitanie. Merci.
5: C'est moi qui vous remercie. Bonne journée.
0: Ah bonjour de Vanessa sur la page Facebook ici Occitanie. Du côté de Saint-Gaudens, on a 15 degrés, un ciel sympa, ça va chauffer cet après-midi, passez une belle journée, nous dit Vanessa. Et puis l'Arbi revient à Toulouse après quelques années en Espagne. Quel bonheur de retrouver Toulouse, quel bonheur de vous retrouver aussi, quel dynamisme, quel plaisir sous le soleil. Merci l'Arbi, merci de ce message que vous laissez sur la page Facebook ici Occitanie. 7h53.

0: 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La musique, alors nous on l'adore. Vous aussi, et vous adorez aussi Grand Corps Malade. 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Faisons un point sur vos conditions de circulation. Ça vient d'arriver, un accident au nord-ouest de Toulouse. C'est votre périph extérieur qui est concerné au niveau de l'échangeur 33 Sesquières. Je n'en sais pas plus, je ne sais pas combien de véhicules, je ne sais pas où sont les véhicules, voie de droite, voie de gauche ou voie du milieu. Renseignez-nous si vous avez des infos trafic. Alors, quitte main libre obligatoire, hein. N'appelez pas avec le téléphone en main, j'ai pas envie de prendre l'amende non plus. C'est dense du côté du périph intérieur et extérieur au nord et au sud de Toulouse. Et puis toujours ces difficultés sur l'axe Toulouse-Carcassonne et même Narbonne-Toulouse et Toulouse-Narbonne avec des retards qui vont de 20 à 45 minutes, nous dit la SNCF. Il faut réparer ces voies où il y a eu un accident dimanche dernier. Et ça devrait redevenir à la normale un petit peu avant le week-end. Chambord, un escalier anti-sanitaire de ménage, Stéphane Bern. Voyage dans le temps, dans une minute à peine. Belle matinée, 7h57.
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0: Et un peu d'histoire avant l'actu. Bonjour Stéphane Bern.
8: Bonjour.
0: Ce jeudi matin, on voyage au temps où un escalier permettait de s'éviter en toute élégance.
8: À Chambord, on avait trouvé dès la Renaissance une solution aux rencontres embarrassantes. Ah. Deux escaliers qui mènent au même endroit sans jamais avoir à se croiser. Sa façade, ses dimensions, son parc, le château de Chambord en impose. Mais un détail en particulier attire l'œil, son escalier central. Vu de loin, rien de très exceptionnel, mais à y regarder de plus près, on découvre une véritable prouesse architecturale. Il n'y a pas un, mais deux escaliers qui s'enroulent l'un sur l'autre, formant une double hélice.
9: Je me suis trop penchée pour admirer les hélices, et j'ai dérapé.
8: Une double hélice qui est un peu l'ADN de Chambord. Résultat, deux personnes peuvent s'y engager au même moment, l'une en montée, l'autre en descente, sans jamais se croiser. À Chambord, on ne fuyait pas les problèmes, on les contournait en colimaçon.
10: Moi, je tourne en, je tourne en.
8: Tout le château, voulu par François Ier, s'organise autour de cet escalier monumental. Quant à savoir qui a eu cette idée originale, un nom revient sans cesse. Celui de Léonard de Vinci. C'est là où l'on reconnaît le génie. De Vinci, c'est le seul homme capable de transformer un « j'aimerais que ma femme ne tombe jamais sur ma maîtresse » en un chef-d'œuvre de la Renaissance.
11: Je demandais à Lord Twickenham combien il avait de maîtresses. Et il me répondit « impossible. À partir de combien peut-on dire plusieurs ?»
8: Même s'il est mort quelques mois avant le début de la construction de Chambord, il l'a probablement inspiré. On a retrouvé dans les carnets du génie italien des croquis de ce type d'escalier. Comme tout le monde n'a pas les moyens financiers de François Ier, ni la chance de connaître un Léonard de Vinci, de nos jours, quand on cherche à éviter quelqu'un, on ne construit pas une œuvre architecturale, on change juste de trottoir.
0: Ah, monter l'escalier, Stéphane, c'est juste la droite, voilà.
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0: Nous sommes le jeudi 24 septembre 2026, il est 8h.
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0: L'info d'ici, Mathieu Ferry, bonjour.
3: Bonjour, une amende très salée pour un cassoulet. Et voilà une affaire australienne qui fait réagir jusqu'à chez nous. On vous en parlait il y a deux jours. Cette Française qui doit payer 2700 euros d'amende car elle a oublié de déclarer une boîte de cassoulet à son arrivée en Australie. Tout ça est arrivé aux oreilles de la confrérie du cassoulet de Casenodari. Et le grand maître Michel Keul a décidé de réagir.
12: Il y a quelqu'un qui est embêté quelque part avec une histoire de cassoulet. On ne peut pas rester comme ça sans rien faire. Donc nous avons mené une action auprès de l'ambassade d'Australie à Paris et nous avons approché M. le ministre des Affaires étrangères de la République française pour qu'il puisse charger quelqu'un de voir ça de près avec les autorités australiennes. Voilà. Et d'autre part, dès qu'elle sera en France à Castelnaudary, nous invitons bien sûr la jeune femme qui a été victime de cette affaire à déguster en fait un véritable cassoulet supérieur avec les personnes de son choix. Mais aussi, nous souhaitons inviter le douanier qui est à l'origine de cette affaire, parce que, c'était pas peut-être son but premier, mais il nous fait parler du cassoulet. Si nous, on est obligé de générer une publicité pour qu'elle soit vue par 3 millions de personnes, ça nous coûterait horriblement cher. Nous n'avons pas les moyens. Là, ils nous l'ont fait gratuitement.
3: Et le grand maître de la confrérie du cassoulet de Casenodary propose même d'introniser l'ambassadrice d'Australie à Paris lors du prochain chapitre de la confrérie qui aura lieu le 27 mars. Info évidemment à retrouver sur ici.fr.
0: La tension monte au Mirail.
3: En deux semaines, deux hommes sont morts dans des fusillades, conséquence du trafic de drogue et des guerres de territoire à Toulouse, à La Faourette, à Bellefontaine, à La Rennerie, des quartiers avec des points de deal très lucratifs, certains jusqu'à 30 000 euros par jour. Pour le maire de Toulouse, les violences de ces derniers mois atteignent un niveau jamais vu. Jean-Luc Moudingue demande au moins 40 policiers nationaux supplémentaires. Idem pour Abdé Moumeni. Il fait partie d'un collectif d'habitants qui vient de lancer une pétition. Abdé qui vit depuis tout petit au Mirail.
13: Aujourd'hui, on a des CRS qui viennent, mais pour faire quoi? Pour faire de la répression aux heures de pointe, arrêter des automobilistes et verbaliser. Mais c'est pas ça. Ça dérange en aucun cas les trafics de drogue. Oui, que la police, les CRS arrivent, mais qu'ils aillent au creux, au problème, hein, qu'ils aillent voir dans les immeubles, qu'ils aillent chercher ces armes, qu'ils demandent aux habitants, ils savent le travail qu'ils ont à faire. Aujourd'hui, on n'a pas de policiers présents dans le quartier concernant ce trafic de drogue. C'est pas vrai. Et ça, moi, je le dis haut et fort, on n'en a pas. On est démunis, on a peur pour nos enfants. Moi, aujourd'hui, je suis à bout. Aujourd'hui, je suis à bout. Je suis démunis. Aujourd'hui, j'en dors pas la nuit.
3: Ah oui, il faut des moyens supplémentaires, des policiers, mais aussi des magistrats. C'est ce qu'a dit à notre micro il y a quelques minutes le procureur de Toulouse, David Charmatz, qui dit cependant que Toulouse n'est pas Marseille, ce n'est pas la même organisation du trafic. Mais il nous annonce tout de même qu'il y a plus de règlements de comptes en Haute-Garonne désormais que dans les Bouches-du-Rhône. Le tribunal de Toulouse, où devait comparaître hier 3 personnes, mais le procès a été décalé pour des vols de câbles sur des bornes de recharge pour voitures électriques. Le père, le fils et la compagne du fils sont soupçonnés d'en avoir volé des dizaines dans la région, à Toulouse, à Castelnaudary, à Rouffiac ou encore à Labarthe-sur-Lest, tout ça entre juillet et septembre. Ils ont été pris en flagrant délit. Le père et le fils restent en détention. Ils ont un casier judiciaire bien chargé pour vol, refus d'obtempérer aux violences. La jeune femme de 18 ans, elle, est libre sous contrôle judiciaire. Tous seront jugés fin octobre.
0: Un mois après la tornade à Poma, la gare a ouvert.
3: Ouais, c'est une info ici Occitanie que vous retrouvez sur ici.fr. Les trains de la ligne Carcassonne-Limoux s'arrêtent donc de nouveau dans la commune. Pendant ce temps, le village commence seulement à se reconstruire. 300 maisons touchées et une cinquantaine de familles qui ne sont toujours pas rentrées chez elles. Il faut dire qu'avant de refaire le toit, avant de remonter un mur, il faut une réponse des assurances et ça commence à être long, Marion Chantreau.
14: Dimitri a perdu sa maison dans la tornade. Les experts en assurance sont passés, mais depuis, aucune nouvelle.
15: Nous sommes toujours en attente des résultats. On m'a dit que le dossier, forcément, il fallait attendre 3 mois pour avoir des réponses de chiffrage. Mes voisins qui ont tout perdu aussi, ils sont aussi dans l'incertitude, ils n'ont pas de nouvelles non plus. Les organismes demandent une pièce d'identité, ils sont bien rigolos, mais bon, tout a été pris par la tornade. Ils attendent aussi plein de papiers qu'ils n'ont pas. On commence les devis, on anticipe un peu, parce que sans réponse, sans rien, on se dit si après ils nous demandent des devis, on anticipe pour gagner du temps.
14: Dimitri pense que la reconstruction d'une maison à Poma prendra 18 à 24 mois. Hervé Ginet, le maire, commence à sentir l'agacement monter chez certains administrés.
16: Il va y avoir, je pense, quelques personnes qui vont soit perdre patience, soit être dans le bras de fer avec leurs assurances. Si certains
17: certaines d'entre elles chipotent un peu trop. Vous savez, on est toujours en train de chercher le détail du détail pour faire durer des dossiers. Il va falloir qu'elle soit réactive, conciliante et moi, je n'hésiterai pas en tant que maire de défendre les sinistrés, de dénoncer s'il le faut les experts ou les assurances qui ne jouent pas le jeu, qui font traîner.
14: Les assureurs rappellent qu'il ne faut pas attendre un éventuel arrêté de catastrophe naturelle. Les dommages provoqués par une tornade relèvent de la garantie.
3: Pour reconstruire à Poma, ça serait bien de gagner au loto, Alban Forlot.
18: Oui, ouais, l'euro million, il y a 130 millions d'euros à gagner demain. Tiens, d'après la FDJ, la probabilité de remporter le jackpot est d'environ une chance sur 19 068 840. Donc, quel serait votre premier achat avec une telle somme? Dites-le-moi maintenant au 05 34 43 31 31. On vous écoute à 9h dans votre nouvelle émission. 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
0: C'est la dernière étape du rallye aérien Toulouse-Saint-Louis du Sénégal.
3: Ici Occitanie, partenaire de cette aventure sur les traces de l'aéropostale. Hier, les équipages étaient dans le sud du Maroc. Une cinquième étape, pas de tout repos, hein, Théo Cobel.
19: Comme au temps de Saint-Ex, il faut composer avec les pannes et après une première mardi, une nouvelle hier avec mon équipage.
20: Il a une magnéto trop faible. Je ne sais pas pourquoi, il a une magnéto qui ne va pas. Ah, ça me gave.
19: Sauf que là, impossible de réparer le moteur. Alan comprend qu'il va devoir rester à l'Ayoun avec l'avion.
20: On va appeler un mécanicien qui va venir le réparer et on va voir s'il peut le réparer avant la fin de la semaine ou pas. Et on décidera de ce qu'on va faire après. Pour l'instant, je ne sais vraiment pas dire.
19: Sauf qu'autre problème, sur le tarmac, il ne reste qu'un dernier avion, celui des organisateurs, et il est déjà en surcharge pour pouvoir me prendre. Jean-Jacques Galli est le président du rallye.
21: Nous sommes déjà à la masse maximale de l'avion qui ne peut pas emporter davantage de poids. Donc pour pouvoir te prendre à toi, on va enlever de l'essence. On en a en trop. On a 300 litres d'essence, ce qui fait 6 heures d'autonomie. Et notre parcours, là, il fait 3 heures.
19: Au final, c'est 80 litres de carburant qu'on retire. On pose les valises sur les genoux et on décolle. Et aujourd'hui, place à la dernière étape pour rejoindre Saint-Louis et elle ne s'annonce pas de tout repos. On doit passer par la Mauritanie pour un ravitaillement, sauf que rien ne garantit à cette heure qu'il y aura du carburant sur place.
3: Il y a du rugby ce soir avec le début de la cinquième journée de Pro D2. Brive Colomiers, c'est à 21h.
0: Et ce sera sous le soleil.
3: Ah
0: oui, un soleil couchant, parce que oui, vous avez remarqué, 21h, on est quand même sur un soleil qui part vraiment à la sieste. Une journée bien ensoleillée à Toulouse et ses départements voisins. Oui, parfois quelques nuages, nous dit Météo France. En après-midi, actuellement 12 degrés à Toulouse, 32 cet après-midi. Et au plus chaud de ce jeudi 24 septembre, 29 à Villefranche-d'Orouergue, 30 à Pamiers, 31 à Cahors, 32 à Montauban. Comment ça roule? Bon, alors toujours un peu compliqué du côté de l'ouest toulousain, cet accident au nord-ouest toulousain, puisque ça concerne le périph' extérieur. Je n'en sais toujours pas plus sur cet accident qui est au niveau de l'échangeur 33, c'est ce qu'hier. Je ne sais pas combien de voitures, je ne sais pas s'il y a des deux roues dans l'histoire. Si vous avez des infos trafic à nous donner, si vous êtes dans ce secteur, n'hésitez pas à nous téléphoner, petit coup de fil avec le kit main libre. Hop, vous avez le numéro en mémoire, 05 34 43 31 31, très bien, formidable. Ça se passe bien chez Tisséo. Toujours des ralentissements, un petit peu moins quand même sur la ligne Narbonne-Toulouse et Toulouse-Narbonne dans les deux sens de circulation. La SNCF bosse depuis lundi pour rétablir cette ligne qui a été impactée au niveau du Lauragais à Belbereau, me semble-t-il, précisément.
3: Exactement.
0: Un accident, c'était dimanche. Et bien sûr, retour à la normale, on nous a dit demain, on va dire allez, on va dire dans le courant du week-end.
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0: Moi, je dis qu'une belle matinée commence avec Ici Occitanie. Alors, vous, vous faites comme vous voulez, mais si vous passez votre matinée sans Ici Occitanie, ça risque de mal se passer. Ah. Eh oui.
3: Il y en a qui ont essayé.
0: Il y en a qui vont même peut-être perdre l'auto.
3: Ils ont eu des problèmes.
0: Ah ben oui, si vous nous écoutez, vous pouvez gagner. Enfin, c'est pas sûr. 8h09.

0: Étienne Dao dans votre autoradio et duel au soleil.
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0: On va rencontrer Sébastien. Sébastien Albouy a rencontré Sébastien. Sébastien Bretenou.
3: C'est belle et Sébastien.
0: C'est une histoire de Sébastien. Sébastien Albouy est agriculteur dans le Comminges. Il est fondateur d'une start-up à Solia. Oui, je dis start-up. Et alors? Et il est dans la petite vadrouille à 8h20. Avec l'autre Sébastien. Je ne sais pas si vous suivez bien ce matin. J'ai l'impression que, ouais, vous êtes un peu embrouillé. Et puis, on vous met en garde aussi contre ces prétendus avocats qui vous font miroiter un héritage. Alors, pour tout vous dire, ça ne m'est jamais arrivé. J'aimerais bien qu'on m'appelle et dire « Ah, Zaïe, vous avez un héritage !» Alors que non. Rendez-vous anti-arnaque avec Audrazo dans 3 minutes. Attendez, je crois qu'on m'appelle. Attendez. 13. 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
3: Elle ne s'appelle pas Sébastien, mais Anaïs. Anaïs Jeunin.
4: Appelez-moi Sébastien,
3: nous.
4: Ça vous fait plaisir.
0: Bonjour Sébastien.
4: Merci. Bonjour.
3: Alors ce matin, Sébastien, Anaïs, on parle des plus grosses boulettes arbitrales.
4: Non, vous avez vu Mathieu, quand j'écris vos relances, je vous fais dire ce que je veux parce que vraiment. C'est pas beau de critiquer l'arbitre,
3: oh,
4: j'appelle une règle, et je le dis très souvent, l'arbitre a toujours raison, et même quand il a raison d'avoir tort, et pour les castrés qui nous écoutent ce matin, vous savez très bien de quoi je veux parler.
3: Ouais, le CO qui s'est imposé le week-end dernier, 29-27 face à Toulon, mais le match fait surtout parler pour une erreur d'arbitrage.
4: Exactement, un essai castré accordé alors que le joueur avait mis un pied en touche, avec une vidéo tombée en panne, pile poil au mauvais moment, pas de bol, pour Toulon du moins. Et depuis, l'arbitre de la rencontre, Tual Trenini, prend la grêle sur les réseaux sociaux, par les supporters toulonnais évidemment. Parce que mine de rien, mais quand ça termine sur un score aussi serré, ce sont des points qui ont quand même leur importance. Donc là, je viens ni faire son procès, et encore moins dire que Castres ne mérite pas la victoire, non. Mais je voulais juste noyer le poisson en parlant des pires décisions d'arbitrage au rugby.
3: Et il y en a une qui nous paraît encore toute fraîche et qu'on a tous en tête.
4: Oui, ce fameux quart de finale de Coupe du Monde, France-Afrique du Sud, on revoit Cheslin Kolbe partir en avance pour contrer la transformation de Ramos, réaliser l'irréalisable. On sait qu'il est rapide, mais qu'on se le dise, contrer une transformation, c'est un peu comme se lécher le coude. Voilà, c'est impossible. Mais pour l'arbitre Ben O'Keefe, ce jour-là, c'était l'exception qui confirmait la règle. Essayez, ouais, France.
3: Une erreur d'arbitrage, c'est pas facile de se lécher le coude. Parmi tant d'autres dans ce match, il y en a eu évidemment toujours en mondial, la finale 2011. France-Nouvelle-Zélande.
4: Que des décisions en défaveur du 15 de France. Les Néo-Zélandais qui faisaient ce qu'ils voulaient sans se faire sanctionner. Et le pompon sur la Garonne, une pénalité pour les All Blacks à la 46e, validée par l'arbitre, mais dont on n'est toujours pas sûr qu'elle soit passée entre les perches. Et puis si on reste en Coupe du Monde, demi-finale 95 contre l'Afrique du Sud, en Afrique du Sud. Allez, tout le monde est marqué. Des essais refusés pour l'équipe de France.
3: Benazi dans la boue.
4: Des essais douteux accordés au Sud-Af. Des fautes importantes, des Springboks pas sifflées. Et en vrai de vrai, donc, c'est la plus grosse escroquerie de l'histoire du rugby. Mais vous savez que j'aime me dire qu'il y a toujours du bon dans une mauvaise situation et parfois il faut chercher loin pour certaines erreurs d'arbitrage. Yann Delegue, ancien international toulousain qui était dans le groupe France pour cette Coupe du Monde, relativiste quand même.
5: On a eu cette impression, en fait, que l'Afrique du Sud devait gagner. On sentit vraiment une injustice très forte. Bon, avec du recul, quelques années après, on a pu se dire que ce match avait servi pour l'histoire de l'Afrique du Sud, puisque c'était Mandela qui avait remis la coupe et que quelque part, c'était la fin de l'apartheid juste avant, et que c'était une façon de qui est justement une osmose entre les blacks et les blancs dans ce pays-là, et c'était quelque chose de très important au niveau historique.
4: Voilà, je suis sûre que ça vous aidera à relativiser quand vous verrez une décision d'arbitrage un peu douteuse. Et puis comme l'a dit Socrate, commettre l'injustice est pire que la subir. Alors amis philosophes du rugby, bonne journée.
3: Et la bonne journée.
0: 8h16.
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0: C'est pas vrai, votre rendez-vous anti-arnaque. Et Audrazo, il y a un auditeur qui vous a contacté. Il vous alerte sur de prétendus avocats qui font miroiter des héritages.
9: Oui, il s'appelle Michel. Il a perdu sa maman il y a quelques années. Et un jour, il reçoit un appel. Quelqu'un lui dit qu'une grosse somme d'argent est bloquée à la Caisse des dépôts et qu'il doit prendre rendez-vous avec un avocat généalogiste. Le coup de fil est crédible. La personne connaît beaucoup de choses sur sa maman. Michel prend donc rendez-vous avec cet avocat généalogiste qui lui confirme effectivement il y a des sous à récupérer. Mais notre auditeur est méfiant et heureusement, il fait toute une série de vérifications et il comprend assez rapidement qu'il y a anguille sous roche. Le soi-disant avocat n'est pas inscrit au barreau de Paris, contrairement à ce qu'il prétend. Et Michel vérifie aussi dans Google, son cabinet n'existe pas.
0: Donc c'est un escroc, ce prétendu avocat, c'est un menteur. Quel est son but ?
9: Ça, Michel finit par le comprendre au fil des rendez-vous avec ce monsieur. Attention, lui dit cet homme, il faut régler certains frais pour les recherches et donc pour débloquer la somme. Et il est là, le piège. Cet escroc, en fait, invente toute une histoire d'héritage pour soutirer de l'argent à notre auditeur. Et non, il n'y a pas d'héritage caché, il n'y a pas d'argent bloqué. L'escroc est démasqué, il ne donnera plus de nouvelles. Grande méfiance quand un avocat, ou un notaire aussi d'ailleurs, que vous ne connaissez pas, vous parle là comme ça d'un héritage mystère. Certes, c'est tentant, mais faites comme Michel, vérifiez toujours à qui vous avez affaire. Autre version du piège, c'est un mail cette fois, c'est quand un faux notaire dont vous n'avez jamais entendu parler essaye de vous faire télécharger un document confidentiel. C'est ce qui est écrit, il évoque un fonds familial non réclamé. Ne cliquez jamais et regardez bien l'adresse qui vous écrit. Un notaire n'écrit jamais avec une adresse Gmail, Yahoo, Hotmail.
0: Mais bien sûr, et puis dans ces cas-là, écoutez le rendez-vous anti-arnaque d'Audrazo, c'est le plus simple en vrai. 8h19, Sébastien Bretenoux est la petite vadrouille de ce jeudi.
10: Ah là là, quel bonheur d'être avec vous tous les jours pour vous présenter des talents de Toulouse et du Midi Toulousain. Événement incontournable de la rentrée toulousaine. D'ailleurs, le forum économique de Toulouse qui aura lieu le 6 octobre prochain au centre des congrès Pierre Baudis. Sur place, plus de 500 chefs d'entreprise. Du coup, ce matin, au micro de la petite vadrouille, un chef d'entreprise pas comme les autres. Il s'appelle Sébastien Albouille. Il est agriculteur dans le Comminges et fondateur de la start-up Assolia. On lui doit aussi le lait de Haute-Garonne, l'Abric Rose, qui rémunère mieux ses éleveurs locaux. Une histoire qui démarre tout petit pour Sébastien Albouille, à découvrir dans quelques minutes dans La Petite Vadrouille.
0: C'est dans 3 minutes dans La Petite Vadrouille, mais avant, vous le savez, on joue. On a une question d'actu, on a surtout pour vous 2 places pour un concert fabuleux. C'est Let's Zepp. C'est un spectacle hommage à Led Zeppelin. Let's Zepp, c'est jeudi 1er octobre au Casino Barrière de Toulouse. Pour ça, faut répondre à la question d'actu qui est un vrai faux.
3: Oui, on vous reparle ce matin de cette amende de 2700 euros pour cette Française qui a oublié de déclarer une boîte de cassoulet à son arrivée en Australie. Alors la confrérie de Castelnaudary l'invite désormais à venir dans l'Aude pour manger un bon cassoulet. C'est vrai ou c'est faux ?
0: Ah, mésaventure qui est arrivée à cette Française qui, arrivée en Australie, s'est fait non seulement confisquer son cassoulet, mais en plus prendre une amende de 2600 et quelques
3: 2700 euros, on arrondit.
0: C'est très très cher. Et du coup, la confrérie du Castelnaudary, la confrérie du cassoulet, a désormais
3: décidé de l'inviter.
0: Ouais. Est-ce vrai ? Est-ce faux ? J'aurais plutôt tendance à penser que oui. Mais je ne peux pas vous inciter à dire
10: que. Vous n'avez qu'à donner la réponse alors.
0: Non. Appelez plutôt le 05 34 43 31 31. Christine répond à votre appel ce matin.

0: sûr une juste rémunération pour nos éleveurs. Pour lui, tout a commencé à la ferme, à toute petite échelle. Écoutez cette rencontre formidable.
1: Ouais. Bon alors, merci Sébastien de m'avoir donné rendez-vous ici. Est-ce que vous pouvez nous expliquer l'endroit dans lequel on est aujourd'hui ?
2: Dans les locaux d'Orange, qui en fait met à disposition, en partenariat avec Groupama, des bureaux et un espace innovant pour tous ceux qui font de l'innovation.
1: Alors vous en faites de l'innovation, mais d'abord on va parler de votre vie, parce que vous avez évolué dans le milieu de l'agriculture.
2: En fait, moi je suis un peu tombé dans la potion magique quand j'étais petit, donc j'ai 4 grands-parents qui sont agriculteurs. Mes grands-parents, côté paternel, ils étaient ouvriers agricoles en Aveyron. Ils ont inventé le capitalisme parce qu'ils ont payé la machine à traire à leur patron, qui leur remboursait sur leur salaire. De là, ils se sont dit, il faut que j'arrête d'être salarié. Et donc, ils ont acheté une ferme en Haute-Garonne. Forcément, la terre était moins chère ici. Et c'est comme ça que la famille côté paternel est arrivée ici. Pour moi, j'ai toujours aimé le contact avec les animaux. Les mercredis après-midi, je faisais des fois la sieste sur ma vache championne. Et en fait, j'aimais l'agriculture parce que c'est le temps long, c'est s'adapter au vivant. Il y a toujours des choses qui changent. Et en même temps, il y a aussi ce côté performance, ancré dans un territoire qui me plaît.
1: Alors ici, on est dans les locaux de votre start-up, donc à Blagnac. Mais votre ferme, elle est dans le Comminges?
2: Oui, ma ferme est à Francon, à mi-chemin entre Toulouse et les Pyrénées. C'est une ferme de polyculture élevage avec dans un territoire de coteaux. Ça veut dire que j'ai des types de champs totalement différents. J'ai des coteaux qui sont exposés sous EIA, soleil, pagaire côté nord, des champs inondables, des champs non inondables, et donc en fait est de taille différente. Et on se posait toujours la question, mais qu'est-ce qu'on va semer cette année sur chacun des champs avec mon père? Pour avancer dans la réflexion, on posait un tableau Excel, parce que sinon on y réfléchissait, on a reparé à chaque repas, et oui, mais pas penser que dans 2 ans, on va devoir faire une paille sur paille, ça va nous coûter plus cher, soit en produit, soit on va baisser en rendement. Et donc c'est comme ça qu'est né le tableau Excel, ancêtre en soya. Et en fait, à soya, ben, c'est né dans un repas de famille, où avec mes cousins qui voulaient me faire un start-up week-end depuis un moment, je ne pouvais pas y aller, mais on trouvait un sur agricole. Il fallait une idée, on a pris ce tableur Excel. Et il y avait 15 équipes et il se trouve qu'on a gagné quand on s'est fait solliciter pour créer une boîte.
1: Et si on parlait de la petite brique rose, alors, du coup, Seb, parce que là aussi, vous êtes à l'initiative de ce projet.
2: Oui, ben, en fait, c'est ce qui m'a poussé à m'engager. Au départ, c'était un peu de voir que tous les 7 ans dans ce département, divisé par 2 nombres d'exploitation laitière. Aujourd'hui, on ne produit même pas huée qui se boit, on ne parle pas des fromages et autres, et on installe un jeune parent. Donc de se dire que dans 30 ans, on était 30 éleveurs laitiers à nourrir Toulouse, ça me semblait complètement déconnecté. Et en fait, il fallait arriver à faire une filière territoriale. Au bout de 10 ans d'engagement à comprendre le système, comment il marche, bien avec un ami, on a réussi à lancer une démarche. Brique Rose, on est parti à 3, un peu kamikaze, à quitter nos laiteries. On a trouvé une alliance avec une laiterie toulousaine. On a créé la marque, on l'a franchisée parce qu'on ne voulait pas retomber dans le même système. Donc on gère la collecte. Et la laiterie toulousaine Yeo exploite la franchise. Et avec, c'est un partenariat très fort. Ce qui fait qu'en 3 ans, on collecte maintenant 20% du lait du département. On est le second collecteur et on est le premier prix du lait payé. C'est quand même une énorme fierté pour le groupe de producteurs qu'on est d'avoir réussi à enclencher une dynamique avec une laiterie toulousaine. Ce qui fait que notre lait, il fait maximum 80 km et vous savez quoi, on y gagne même sur les coûts de transport.
0: Voilà, un parcours inspirant à découvrir le 6 octobre au Forum économique de Toulouse, un événement de la CCI Haute-Garonne en partenariat avec ICI Occitanie.
3: Merci Sébastien, on va jouer avec Alexandra si vous le voulez bien.
0: Ah ben oui, bien sûr, Alexandra,
3: Alexandra. C'est ça, dans le Lauragais, ça c'est dans une minute, votre actu locale dans 3 minutes.
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3: Et à 8h28, on accueille Alexandra en direct. Bonjour Alexandra.
14: Bonjour.
3: Ah, oh là on là. Est en voiture là.
14: Oui, c'est ça.
3: On est parti de Cessal, le Lauragais.
14: Oui.
3: On a pris la route. Quelle route d'ailleurs, vous prenez quoi vous?
14: Je prends l'autoroute.
3: Ouais, prenez l'autoroute. Ce matin, ça allait.
14: Oui, c'est très bien.
3: C'est pas mal. Et vous allez vers où?
14: Vers Blagnac.
3: Ah, oh, vous, vous vendez des avions.
14: Oui, c'est ça.
3: C'est vrai? Non, mais sérieusement?
14: Ben, je travaille chez Airbus, oui, mais c'est pas moi qui m'occupe personnellement de vendre des avions.
3: Parce qu'on voulait acheter un avion, nous.
15: On n'est pas Airbus, c'est une petite boîte Airbus.
3: Ben, vous nous passerez un gars qui vend.

0: éventuellement vend les avions. Avant d'aller au boulot, vous êtes dit, tiens, puisque je suis dans la voiture, que j'entends la question d'actu et que j'ai entendu dans les actus qu'on parlait de ce cassoulet, je vais tenter d'y répondre. On vous rappelle ce vrai.
1: Vous avez entendu cette histoire, Alexandra, cette voyageuse française qui paie 2700 euros d'amende parce qu'elle ne déclare pas une botte de cassoulet. La confrérie de Castelnaudary l'invite du coup à venir manger un cassoulet. C'est vrai ou c'est faux?
2: Oui, c'est vrai,
0: mais bien sûr que c'est vrai.
1: D'ailleurs, vous, Alexandra, vous qui êtes pile entre Toulouse et Castelnaudary, vous préférez lequel, le cassoulet?
0: Oh là là!
1: Hein, je pose ça là. Celui de Toulouse ou celui de Castelnaudary?
2: Celui de Castelnaudary!
0: Ah! Parce qu'il est meilleur!
1: On le note!
0: On est ravis de vous inviter au spectacle. Vous serez bien calé dans un beau fauteuil au Casino Barrière de Toulouse le jeudi 1er octobre à 20h30. J'ai le spectacle hommage à Led Zeppelin qui s'appelle Let's Zepp. C'est pour vous, c'est notre cadeau grâce à votre radio locale qui, dans l'autoradio, est...
2: Ici, Occitanie.
0: Belle route, Alexandra.
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0: 8h30, il y a eu cette année plus de règlements de compte en Haute-Garonne que dans les Bouches-du-Rhône.
5: 5 morts sur fond de trafic de drogue depuis le début de l'année à Toulouse. C'est le procureur de la République qui l'affirme ce matin sur Ici Occitanie. David Charmat dit penser aux familles du Grand Mirail qui vivent au milieu d'une vingtaine de points de deal, mais se défendent, laisser les trafiquants opérer en toute impunité. La quasi-totalité des personnes qui participent à des trafics sont jugées, dit-il chaque mois en comparution immédiate. La gare de Poma, enfin rouverte, c'est une information Ici Occitanie. Les trains circulent à nouveau, on y revient dans le journal de 9h. Dans une minute, l'info d'ici avec la dernière étape sur les traces de Saint-Exupéry pour les passionnés d'aviation. Mais d'abord l'actu en 90 secondes en France, dans le monde, c'est avec Valentine Lecaisse.
6: La flambée des prix du carburant, c'est le sujet sur lequel Emmanuel Macron est attendu ce soir. Le chef de l'État est aux 20h sur TF1 et sur France 2. 30 à 40 minutes d'interview pour répondre aux Français. Et à une semaine tout pile de la présentation du budget 2027 avec 54 milliards d'euros d'économies à trouver. Et toujours ces mêmes questions. Le texte sera-t-il voté? Le gouvernement censuré? Le Premier ministre appelle les socialistes à bâtir un compromis comme l'année dernière. C'est le retour de ce satané virus, le Covid. Les consultations pour suspicion de contamination sont à la hausse. 76% d'augmentation chez SOS Médecins. Ça reste inférieur aux dernières années et les symptômes de ce variant ne sont pas particulièrement sévères. Teddy Riner, harcelé sur Internet. Le parquet de Paris ouvre une enquête pour injures publiques et racistes à sa propre initiative. Dans l'émission Stade 2, le judoka star a fait part de son angoisse face à la montée de l'extrême droite en France et depuis il est visé par de très nombreux messages de haine. Le danger des feux de forêt, il est toujours fort dans le sud de la France. 10 départements sont en orange sur la carte des vigilances de Météo France. Les Bouches-du-Rhône sont même en rouge, le risque maximal. 27 millions d'euros, c'est le coût de la visite du pape en France. Léon XIV atterrit demain 10h à l'aéroport d'Orly pour 4 jours d'un véritable marathon à travers le pays entre Paris, Lourdes et Metz.
5: L'info d'ici ce matin, c'est la DER, la dernière étape pour Ici Occitanie, embarquée depuis presque une semaine maintenant dans les avions des passionnés sur les traces de l'aéropostale et de Saint-Exupéry. C'est la 42e édition du Rallye Toulouse-Saint-Louis du Sénégal. Le périple, ça y est, touche à sa fin. Théo Cobel, vous avez rencontré Maurice qui est fin prêt à traverser toute la Mauritanie aujourd'hui depuis Darla sur la côte marocaine pour rejoindre Saint-Louis ce soir.
7: C'est un avion reconnaissable parmi tous dans ce rallye, déjà par sa couleur jaune, mais aussi par son aspect rétro. Maurice, 87 ans, ancien pilote venu de Normandie, en est le propriétaire.
8: Alors c'est un Piper de 1948. Les Américains souhaitaient faire un avion de voyage. Voilà, donc c'est un avion qui a en gros 5 heures, presque 6 heures d'autonomie.
7: Un avion acheté à la fin des années 90, retapé pendant plus de 25 ans.
8: J'ai tout désossé, complètement désossé.
7: Et qui fait aujourd'hui sa fierté, lui qui regardait enfant des avions similaire décollé.
8: On avait une maison qui était près de mon taudran, de ma chambre d'enfant, assis sur le bord de fenêtre, je voyais les avions qui décollaient presque devant moi. Pour moi, c'est l'envie de voler aussi.
7: Et être aujourd'hui sur ce rallye, c'est aussi tout un symbole, lui qui a grandi dans le mythe des pionniers de l'aviation, avec un papa mécanicien tragiquement décédé durant son enfance dans un crash d'avion.
8: Je me demandais pourquoi lui, il avait cherché à voler. Cette histoire-là m'a travaillé pendant des années, et je me suis dit, si un jour, il faudrait que je fasse ce périple. rural.
7: Un défi qu'il est en train de relever avec passion mais aussi rigueur, car il le sait, voler avec ce Piper est un challenge.
8: C'est quand même un vieil avion, il a pas toutes les qualités des avions actuels, c'est un avion quand même relativement difficile à manœuvrer au sol, les atterrissages sont pas faciles, le vent est pas facile.
7: Alors, avant chaque départ, Maurice se concentre et il ne faut pas le déranger.
8: Je contrôle l'huile, savoir s'il faut remettre de l'huile.
4: Je sens que t'es un peu pressé.
8: Bah, quand on part en définitive, il faut jamais emmerder un pilote. Le pilote, il est déjà dans l'avion, il est déjà au-devant de l'avion.
7: Maurice qui prend cependant le temps de nous montrer ce qui se cache au fond de son appareil.
8: Moi, je me suis dit, tous ces gens qui vont faire ce rallye, ils oublient la chose principale. Qu'est-ce que c'était la chose principale? C'était le courrier. Et donc, j'ai dit à mon époux, j'ai dit, écoute, on va faire le tour de toutes les mairies qui sont autour de chez nous et demander au maire de faire un courrier pour Saint-Louis du Sénégal. Mon épouse a cherché sur Internet et elle a trouvé chez un collectionneur un sac qui était de l'époque de la postale.
7: Des lettres que Maurice remettra au maire de Saint-Louis. Maurice, qui n'est pas le seul dans cette aventure, puisqu'il a fait appel à un ami pour piloter l'engin et partager cette passion commune de l'aviation et de son histoire.
5: La passion de l'aviation contagieuse, grâce à vous Théo Cobel, embarqué depuis le week-end dernier avec les pilotes du rallye Toulouse-Saint-Louis. Folle aventure, franchement, on a adoré ces reportages-là que l'on retrouve en photo, en vidéo, ça vaut vraiment le détour et c'est sur ici.fr que ça se passe, sur l'application ici et sur les réseaux sociaux, ici Occitanie, sur Instagram notamment.
0: Oh, la journée, elle est ensoleillée, nous dit Météo France, à Toulouse et ses départements voisins. Oui, du soleil, un ciel presque bleu, pas tout à fait bleu parce qu'il y a quelques nuages, principalement en après-midi, et des nuages qui sont inoffensifs, ils n'apportent pas de pluie. La pluie est au programme à partir de la semaine prochaine, mardi prochain normalement. Actuellement 12 à Toulouse, 32 cet après-midi, 32 degrés, hein, je vous parle en degrés Celsius, c'est beaucoup plus simple pour tout le monde, vous n'avez pas de conversion à faire. On n'en sait toujours pas plus sur cet accident au nord-ouest du périph toulousain. Le périph extérieur, l'échangeur 33 Sesquières, il y a un accident, mais je ne sais pas combien de véhicules sont en cause. Si vous avez des infos sur cet accident, vous me passez un petit coup de fil, 05 34 43 31 31. Oui, ça se passe bien chez Tisséo. La phrase n'est pas facile à dire.
5: Vous vous en sortez très bien.
0: Ça se passe bien chez Tisséo.
5: Ah, très bien.
0: En revanche, là, c'est un vrai c'est compliqué sur l'axe Narbonne-Toulouse et Toulouse-Narbonne, dans les deux sens de circulation. Accident, c'était dimanche dernier, et il y a encore des difficultés sur cet axe Narbonne-Toulouse. Je suis en train de regarder, là, tiens, votre prochain train, il aura 35 minutes de retard. Il faut laisser passer les trains un par un, parce que les voies n'ont pas été réparées. Si là aussi vous avez des infos trafic, 05 34 43 31 31.
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0: On vous souhaite une belle matinée, la plus belle de toutes les matinées. Elle commence bien puisque vous avez choisi le Média 360. Vous êtes peut-être sur l'appli, vous êtes peut-être en train de nous écouter à la radio, vous êtes peut-être en train de nous voir même à la télévision en couleur.
5: Wow.
0: Sur la 3. Comment ça, ils sont sur la 3? Oui, sur la 3, tous les matins, 6h30, 9h, France 3, retransmet ici matin. Et franchement, ça, c'est très très bien.

0: Oui, alors certains me disent, ce serait pas Michel Berger. Vous avez entendu, Mathieu Ferry.
1: J'ai bien l'impression.
0: Vous aviez la certitude que c'était Michel Berger.
2: Michael Berger.
0: Pas certain. Plus Michael.
2: Michael Berger.
0: Berger.
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1: Ah, mais il n'y a pas de honte.
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0: Alors normalement, on ne parle pas et on ne bouge pas pendant le jingle.
1: Mais ça, c'était avant.
0: Bah, normalement, non. Normalement, non, mais bon. Voulez-vous que je vous parle de ce qui se passe ce dimanche?
1: Ah oui, s'il vous plaît.
0: Ce dimanche, vous l'ignorez pas, c'est le triathlon des Roses de Toulouse. On enfile nos baskets, les Roses. On enfile nos baskets pour la recherche. Camille Attané est notre invitée. Ça se passe ici tout à l'heure, 9h-10. Vous aussi, enfilez vos baskets pour la recherche. Et puis, je le sais, vous me le demandez souvent, Sébastien, Mathieu. À 55 ans, votre corps vieillit. Et vous voulez un corps plus tonique qu'à 30 ans.
1: Ouais.
0: Eh bien, c'est possible.
1: D'accord.
0: Nous dira le docteur Kierzek, grâce à la calisthénie.
1: Ah oui, ok, Kézako.
0: Mais Kézako, la calisthénie. On demandera non pas à Jordel Bess, mais au docteur Kierzek avant les infos de 9h. 8h42, connaissez-vous vraiment l'origine des mots que vous utilisez au quotidien? Je ne suis pas certain. Dans Kézako, on vous propose un voyage linguistique entre l'occitan et le français d'ici avec un seul spécialiste. Il s'appelle
5: Jordel Bess.
0: Adieu.
6: Et Adieu, Goujats. Goujats en occitan ne veut pas dire la même chose qu'en français, rassurez-vous. Goujats, vous n'êtes pas des goujats, mais des jeunes gens. Même
1: oui,
6: si on n'a pas de, il y a 50, de l'âge de 55 ans,
1: on est jeunes,
6: toujours goujats, des goujats. Ce matin, je vous racontais l'histoire d'une jeune fille et même d'une autre pichoune des 4 ans, squat ans. Elle n'a que 4 ans. Elle s'appelle Jade. Le week-end dernier, ses parents avaient invité des amis à manger et son premier, que Yaguette, eh bien, Yaguette, l'apéritif. Tout d'abord, il y a eu
1: l'apéritif.
6: Oh, j'adore. Et c'est à la fin de celui-ci que la pichoune Jade s'est escanée.
0: Oh là là. C'est escané.
6: Et oh.
1: C'est tout fait, là.
6: Et oh, savez-vous que le pichoune Jade est une coquina. Vous savez, c'est une sacrée coquine. Mentre que tout le monde s'est relibat per ana en taulo, au moment où tout le monde s'est levé pour passer où ben, à table, dans la salle à manger, la petite Jade s'est approchée de la table basse du salon, en douce, sa baisse à la magate, tournant autour, ni vue ni connue, la drôlette, entendez Jade, en a profité pour prendre une poignée de cacahuètes. Et rabbits, et bien, c'est à quel moment qui s'est scanné la paurotte.
0: Non, elle s'est étouffée.
6: Oui. Comme on dit en français, tant en français d'ici, Jade s'est escanée avec une cacahuète, elle avait avalé de travers. Aurosomen perel lou papa faget soke calio. Heureusement, qu'est-ce qui s'est passé?
0: Le père a fait
6: exactement. Voilà, son papa, mon ami Emmanuel, qui m'a raconté cette histoire, a eu le bon réflexe et la cacahuète est ressortie. Fifinarle, plus de peur que de mal. Ma sauce ségure, Jade a entendu de la leçon, elle a retenu la leçon. Elle va attendre quelques petites années avant de remanger des cacahuètes entières. Ainsi, elle n'aura plus aucun risque de s'escaner.
0: Très très bien. Vous êtes venu sans les cacahuètes.
6: Ouais, c'est
0: vous nous racontez une histoire
1: mais
0: de cacahuètes.
1: Avec l'apéro, non?
0: Sans les cacahuètes.
6: Avec modération.
0: Oui, mais toujours.
6: Plus tard.
0: Toujours l'apéro avec modération. Sans aucune modération. Retrouvez Jordel Bess chaque matin et aussi sur l'appli qui s'appelle comment?
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0: Voilà, c'est marqué partout. Si vous le ratez, c'est que vraiment vous êtes nul. C'est marqué sur tous les murs ici. Et on se retrouve demain avec Alban Forlot. Et puis, dans un instant, on va parler de ce triathlon des Roses de Toulouse, co-organisé avec la Fondation Arc pour la recherche sur le cancer et le Toulouse Triathlon. Oui, vous allez faire du sport, ou en tout cas, encourager celles et ceux qui feront du sport contre le cancer du sein. Et oui, Octobre Rose va bientôt commencer.
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0: 9h moins le quart. Allez, on rêve ce matin. On rêve à la radio à partir de 9h dans un quart d'heure. Il est question de gros sous dans votre nouvelle émission. Ici, c'est vous et Alban Forlo.
4: 130 millions d'euros à gagner demain soir. Bah, on prend tous. Hein. Alors attention, quand même, jouer comporte des risques. C'est toujours important de le rappeler. Mais que feriez-vous avec autant d'argent ? J'attends vos projets fous hein, au 05 34 43 31 31. À Toulouse, on écoute Marie qui est fleuriste.
5: Alors voilà, pour répondre à la question de ce matin, qu'est-ce que je ferais avec 130 millions d'euros dans ma poche ? Eh bien, tout d'abord, je mettrais à l'abri ma famille et moi-même. Bien sûr, se faire plaisir, hein, on va pas se mentir, hein, c'est aussi quelque chose d'important. Mais pour le coup, ce n'est pas pour autant que j'arrêterai de travailler. L'argent ne doit pas faire perdre le goût de l'effort, des projets et de ce qui nous fait avancer. Mais effectivement, ça donne très très très envie d'avoir tout cet argent. Plein de bisous à vous, belle journée.
4: Vous n'entendez pas tout en antenne, il y en a qui rachètent la radio. Oui. Y en a qui... hein y a c'est pas mal vos projets à vous aussi. Merci Marie. Autre Toulousain, on dit bonjour à Jérémy.
9: Coucou Alban, salut tout le monde, salut toute l'équipe. Alors qu'est-ce que je ferais avec 130 millions d'euros ? Franchement, je le partagerais avec toute ma famille, ça c'est une évidence. Ensuite, je prendrais une villa sur le bord de mer dans je ne sais pas trop quel pays encore pour l'instant. Je n'ai pas décidé, en tout cas ce qui est sûr, c'est que je me ferais des gros kiffs. Et ensuite, je ferais profiter un maximum de personnes de mon entourage, en tout cas. Tous leurs plus grands rêves, je ferai en sorte qu'ils se réalisent et c'est ça qui me comblerait de bonheur. Voilà, en tout cas, je vous embrasse. Passez une super matinée.
4: J'ai pas encore décidé quel pays.
0: Oui.
4: C'est vrai qu'on a des problèmes.
0: Peut-être un pays où il n'y a pas d'impôts, peut-être. Je ne sais pas.
4: Bon, tout à l'heure, j'accueillerai la responsable des grands gagnants à la FDJ. On a quand même une chance sur 6, donc 16,7% de remporter au moins un petit ou un gros gain à chaque fois qu'on joue une grille. Témoignage rare aussi d'une gagnante à suivre et aussi une buraliste où a été validé un gros gain. Bien sûr, on attend ce que vous feriez avec ces 130 millions. 05 34 43 31 31, on vous écoute là à 9h.
0: Tiens, par exemple, avec un gros gain donné pour la recherche. On peut aussi ne pas donner de l'argent, mais donner un petit peu de son temps ou faire du sport. C'est ce qui va se passer ce dimanche, le triathlon des Roses de Toulouse. On va enfiler nos baskets pour la recherche avec Camille Attané. Elle est notre invitée. L'invitée, ça se passe ici. Après, le titre du moment. Alors ça, tout le monde l'entend, on l'entend partout. On adore. Ça donne le tempo de la matinée. Ouais, ça sort les dents, ça rigole un petit peu. C'est Dracula, c'est ici matin. 8h48, vous êtes les bienvenus.

0: T'animes pas là. Jenny et Dracula à 8h51. Ça se passe ici, chaque matin, le rendez-vous des événements qui se passent dans votre région. 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Ça se passe à Toulouse ce dimanche, c'est le triathlon des Roses. Bonjour Camille Attané.
1: Bonjour.
0: Vous êtes, on peut dire quoi, à l'origine, une des organisatrices dans celles et ceux qui organisent cet événement?
1: Alors, j'organise pas, mais je participe en tant que chercheur pour un petit peu dire comment la recherche avance. Et je participe surtout parce que j'ai été financée par la Fondation ARC. Donc, je viens un petit peu expliquer l'avancée de nos recherches.
0: D'accord. Alors, justement, ce triathlon des Roses, c'est pour soutenir le cancer du sein, les cancers du sein, pour se dépasser et pour aussi envoyer beaucoup de force à celles qui le subissent en ce moment. On connaît tous, de près ou de loin, quelqu'un qui, malheureusement, est atteint de ce cancer. On est d'accord,
1: hein? Tout à fait. Ça touche quand même une femme sur huit en France. C'est un cancer qui est quand même le plus fréquent chez la femme et le plus meurtrier aussi encore, malgré l'avancée des traitements. Donc, oui. Il y a encore de la recherche qui est nécessaire pour essayer de mieux comprendre et mieux traiter.
0: La recherche, elle fait quoi justement? Elle arrive à déceler bien avant ou elle arrive à traiter mieux, ou les deux?
1: Un peu les deux. Alors, l'idée de la recherche, c'est finalement de mieux comprendre comment le cancer apparaît. Donc là, on va essayer de trouver aussi des marqueurs pour détecter le plus tôt possible. Et après, moi, sur les projets sur lesquels je travaille, c'est plutôt comprendre les mécanismes qui vont après faire que le cancer va être plus ou moins agressif. Et donc, on va essayer de cibler ensuite, une fois qu'on a compris ces mécanismes, essayer de mieux les cibler.
0: D'accord. Alors, ce dimanche, on court, on prend nos baskets. Et alors, non seulement on court, mais un triathlon, si j'ai bien compris le principe. On va un peu nager, on va un peu faire de vélo et on va un peu courir. 100 mètres de natation, ça commence toujours par la natation?
1: Toujours. Natation, vélo et course en dernier.
0: Histoire de se rafraîchir.
1: C'est ça.
0: On nage où à Toulouse ce dimanche?
1: Alors là, ça va être à la piscine des Argoulets. Et après, le parcours se poursuit avec le vélo. Pareil, sur le site des Argoulets.
0: Ensuite, 6 km de vélo du côté des Argoulets. Puis 2 km pour la route.
1: Oui, c'est ça.
0: 2 km pour marcher, pour courir, pour trottiner peut-être. Parce que après la nage, après le vélo, je ne sais pas si on court vraiment très vite. Moi, je ne l'ai jamais fait, je ne peux pas vous dire.
1: Non, et puis après, c'est très convivial aussi.
0: Alors voilà, c'est là où je voulais en venir.
1: L'idée du triathlon, c'est vraiment pour y avoir participé, alors pas en tant que sportive, mais j'ai parlé il y a quelques années. Et c'est un moment très convivial et où il y a vraiment toutes les participants, quelques participants aussi qui sont en relais. Il y a une très belle émulation de tout ce monde, donc ça, c'est vraiment quelque chose de bien.
0: Bon, on peut venir seul, on peut venir aussi en groupe.
1: Oui.
0: On parle des entreprises, il y a eu combien d'inscrits? Parce qu'on ne peut plus s'inscrire maintenant.
1: Alors, j'ai pas les derniers chiffres en tête. Je crois qu'on est autour de 200, mais je me trompe peut-être. Oui. Voilà, ce qui est vraiment important, c'est les inscriptions, mais c'est aussi surtout les fonds qui sont levés. Et chaque inscription, on a une page ouverte et il y a des dons, donc les dons sont encore possibles.
0: Très, très bien. On le sait aussi, c'est important de communiquer autour de ces événements. On attend du côté des Argoulets, celles et ceux qui ont envie de venir applaudir. Et puis, on a envie aussi de donner de la force, on le disait tout à l'heure, à celles qui sont atteintes par ces cancers du sein. Cet événement commence à quelle heure dimanche?
1: Commence à 14h.
0: Ça commence à 14h. Et vous aviez autre chose sur ces recherches, parce que vous le disiez, vous êtes principalement impacté, puisque c'est votre quotidien, la recherche.
1: Oui, nous on travaille au CNRS, donc à Toulouse. On essaie de mieux comprendre finalement comment les cellules graisseuses, qui sont souvent retrouvées à proximité des tumeurs, vont en quelque sorte nourrir les cellules tumorales. Donc elles les nourrissent par des lipides et dans ce projet en particulier, on a montré que ça rendait les cellules plus résistantes au traitement. Donc ça, c'est quelque chose qui est très important. Il y a beaucoup de récidives dans le cancer du sein et il faut essayer de vraiment cibler ça. Donc là, maintenant, on essaie de mieux cibler ça.
0: Donner de la force, donner un petit peu de soi aussi, aller applaudir celles et ceux qui vont nager, faire du vélo et courir, c'est ce dimanche, quartier des Argoulets à Toulouse. Ça s'appelle le triathlon des Roses de Toulouse. Enfilez vos baskets pour la recherche, faites-le et vraiment faites ce beau geste. Allez applaudir ceux qui vont faire ce très beau défi sportif. Camille Attané, vous étiez notre invitée. Merci d'être venue jusqu'à nous.
1: Merci à vous.
0: Belle journée.
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0: Le sport, la santé, les conseils du docteur Kierzek chaque matin et sur les réseaux sociaux en ce moment, Doc, il y a ce pompier espagnol de 54 ans qui impressionne avec sa forme physique. On a l'impression qu'il a 35 ans, une forme obtenue uniquement au poids du corps. C'est ce qu'on appelle la calisthénie c'est quoi la calisthénie ?
2: Bonjour à toutes et à tous. La calisthénie, c'est une salle de sport dont on est à la fois le propriétaire, la machine et le poids à soulever. Et en plus, c'est gratuit. Elle utilise uniquement le poids du corps avec des exercices comme les tractions, les pompes, les dips, les squats ou le gainage. Pas besoin d'une salle remplie de machines sophistiquées. Pas besoin de coach. En fait, vous êtes votre propre coach. Vous avez juste besoin d'un miroir et de connaître quelques techniques. Une barre, parfois deux appuis parallèles et son propre corps suffisent. C'est la méthode choisie par ce pompier espagnol de 54 ans qui s'entraîne ainsi depuis plus de 8 ans. Et son objectif n'est pas simplement esthétique. Il ne cherche pas à publier des photos avec ses abdominaux, etc. Même s'il le fait, il veut rester efficace, fonctionnel dans son métier de pompier. Dans une caserne, on n'entretient pas le camion uniquement pour qu'il soit joli sur le parking. Il faut qu'il puisse démarrer, accélérer, tourner, porter du matériel, intervenir lorsque l'alarme retentit. Bah pour le corps, c'est exactement la même chose. La calisthénie, ça fait travailler un peu toute la brigade. Les jambes vont pousser, les bras vont tirer, les abdominaux stabilisent et le cœur alimente l'intervention. Et après 50 ans, cette méthode présente un véritable intérêt car la difficulté peut être adaptée très facilement. Pour rendre une pompe plus simple, on place les mains contre un mur, par exemple, ou sur une table. Pour la rendre plus difficile, on se rapproche progressivement du sol. On peut également modifier l'angle, l'appui ou l'amplitude du mouvement. Autrement dit, on va régler l'intensité de l'intervention sans être obligé de charger une barre comme Schwarzenegger le jour où son ascenseur est en panne. Lorsqu'elle est bien encadrée, cette progression limite le risque de blessure et les séries un peu longues sollicitent également le cœur, l'endurance, en plus de la force musculaire.
0: On peut tous se lancer, pas de risque de se blesser ou...
2: Avec quelques précautions, tout le monde peut le faire. La première précaution, c'est de demander un avis médical en cas de maladie chronique ou de douleur articulaire ou cardiaque connue. Avant de faire sortir toute la brigade, mieux vaut vérifier que le camion, la pompe, les tuyaux, tout ça est en état de fonctionner. Deuxième précaution, ça consiste à résister à l'envie de rattraper trop rapidement le temps perdu. Le principal danger de la calisthénie, ce n'est pas toujours le poids du corps, c'est parfois le poids de l'ego. En fait, quand on regarde ce pompier, les effets spectaculaires, on a envie de devenir comme lui. Ben non, il faut des séances courtes au début, des amplitudes réduites et un bon échauffement des épaules, des poignets et des hanches. On démarre en douceur, on construit d'abord la technique et ensuite on renforce progressivement les muscles. La performance, ça sera pour plus tard. Mais lorsqu'on rejoint la caserne, on commence par apprendre à dérouler le tuyau. On ne va pas tout de suite mettre le feu à ses tendons. Allez, d'ici là, portez-vous bien.
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0: On va pas se le cacher, on rêve tous d'un truc, c'est de faire au revoir, président. On est d'accord, Alban.
11: Et je demanderai tout à l'heure à la dame de la FDJ ça arrive souvent.
0: Oh, ça peut arriver.
11: Ah ouais. Quelle est votre technique pour gagner à coup sûr les 130 millions d'euros demain à l'euro million ?
0: Jouer.
11: Je veux dire, déjà. De toute façon, tous ceux qui ont gagné, c'est ceux qui ont joué, on va pas se mentir. 100%. Qu'est-ce qu'il dit ?
12: 100% des joueurs.
11: 100% des joueurs qui ont gagné avaient joué avant. Les mêmes chiffres, le hasard total, qu'est-ce que vous mettez des dates symboliques ? Dites-nous tout. Puis alors, que feriez-vous avec ce pactole ? Comprenez-vous ces gens qui pètent des plombs en gagnant des valises de liasses de billets ? 05 34 43 31 31.
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11: Des karmas joliment de Rangueil à la Vache. Bonjour les Toulousains, il est 9h. L'actu d'ici, Sébastien Cabrita dos Santos, bonjour.
13: Bonjour, le traumatisme toujours présent chez les habitants de la Faourette ou de Bellefontaine à Toulouse après la mort de deux jeunes hommes en moins de 10 jours au début du mois sur fond de trafic de drogue. Et malgré l'ambiance toujours lourde par endroits aujourd'hui, les affaires pour les dealers marchent plus que bien, Romain Biteau.
7: au pied d'une barre d'immeuble. Des graffitis annoncent les tarifs des produits. 2 grammes pour 80 euros. Des flèches indiquent le point de vente. Et de l'autre côté de la rue, assis sur une chaise, Gustavo, 23 ans, barquette de kebab sur les genoux.
12: Je suis à l'affût sur la venue des policiers et des civils. C'est mon métier.
7: Il ne vend pas de drogue, assure-t-il. En discutant, Gustavo suit du regard la moindre voiture qui passe. On parle de ce jeune homme de 18 ans, tué à Bellefontaine, 3 rues plus loin.
12: Oui, j'ai entendu parler de l'histoire, mais je ne le connaissais pas personnellement, paix à son âme.
7: Victime d'une rivalité avec la rainerie, il se dit que ça pourrait lui tomber dessus, un jour ou l'autre.
12: Ça va, un peu inquiet, mais ça va. Parce que j'ai pas d'autre choix. C'est soit je bosse, soit je finis à la rue. Mieux vaut mourir que finir à la rue pour moi, personnellement.
7: Car avant ça, il a tout tenté.
12: L'intérim, j'étais au chômage, je travaillais, tout ça. Je ne sais pas pourquoi je n'arrive plus à trouver du travail. Je touche pas le RSA, je touche rien du tout, j'ai aucune aide. Et quand on est bloqué, qu'il faut s'assumer, il n'y a pas d'autre choix.
7: Il dit avoir choisi le moins pire dans la délinquance.
12: Je préfère mille fois faire ça. Je suis pas dans le vol, je suis pas dans l'escroquerie. Même si je sais que la drogue c'est mal, mais on force pas les clients à venir.
7: Une journée de guetteur rapporte entre 50 et 150 euros à Gustavo. De quoi à peine survivre, dit-il.
13: Romain Biteau, certains riverains ont vraiment l'impression que les dealers opèrent en toute impunité. C'est faux, répond le procureur de la République de Toulouse, David Charmatz.
14: 80 personnes qui participent au trafic de stupéfiants sont jugées en comparution immédiate chaque mois au parquet de Toulouse, depuis le début de l'année. Donc ça veut dire qu'on défère, dès qu'on arrête, dans le cadre du trafic de stupéfiants, on défère. On ouvre aussi des informations judiciaires auprès de nos collègues juges d'instruction dans les dossiers les plus importants. Il faut savoir qu'en 2026, on a eu 2 cours d'assises spéciales à la cour d'appel de Toulouse. On en aura 2 en 2027. C'est là où on juge le haut du spectre du trafic de stupéfiants, des gens qui prennent des peines dont vous avez fait écho de 27 ans, de 14 ans, enfin des peines très lourdes.
11: Les gros bonnets.
14: Les gros bonnets. Donc il n'y a certainement pas d'impunité. Par contre, ce qu'il y a, c'est une multitude de petites mains qui, bien évidemment, compte tenu de l'argent que génère ce trafic, sont à disposition des organisateurs.
13: Le procureur de la République de Toulouse, David Charmatz, invité ce matin ici à Occitanie. Il assure de tout son soutien les habitants du Mirail qui vivent au milieu d'une vingtaine de points de deal et déplore que le nombre de règlements de comptes ait été plus important cette année en Haute-Garonne, chez nous, que dans les Bouches-du-Rhône. 5 morts depuis le début de l'année à Toulouse. Son interview est sur ici.fr, sur l'application ICI. Ils sont placés en détention provisoire jusqu'à leur procès prévu en fin de mois prochain. Un père et son fils ont été interpellés, soupçonnés d'avoir organisé des dizaines de vols de câbles sur des bornes de recharge pour véhicules électriques en Haute-Garonne, à Toulouse notamment, mais aussi à Roufiac. Une jeune femme de 18 ans, la compagne du fils, est laissée libre en attendant l'audience. Les salariés SFR appelés à la grève contre le rachat par ses 3 concurrents, Bouygues, Orange et Free. 5500 postes sont, selon les syndicats, menacés sur les 8000 collaborateurs que compte l'entreprise.
2: Emmanuel Méafou, c'est confirmé, ne jouera pas ce week-end contre Montpellier.
13: Ouais, c'est le deuxième ligne du stade toulousain qui est indisponible pour ce remake de la dernière finale du top 14 de l'année dernière et qui s'annonce ce week-end à Ernest Vallon. Il souffre, Emmanuel Méafou, d'une blessure au genou et son absence, Alexandre Vaux, bah, risque bien de se faire sentir, non? Je m'inquiète là.
15: Bah écoutez, quand vous enlevez un colosse de 2m03, 145 kilos, je peux vous dire que vous sentez la différence. C'est comme quand on enlève un gros poids d'une balance, le déséquilibre se fait vite sentir. Ça pourrait être le cas pour la mêlée rouge et noire dimanche. Alors vous allez me dire, il n'y a pas que Méafou dans la vie, heureusement. Mais le problème, c'est que l'infirmerie toulousaine est déjà bien garnie. Rien qu'en deuxième ligne, il manque déjà Clément Verger, lui aussi d'ailleurs blessé au genou. Puis si on élargit, dans le pack, on n'a toujours pas d'Anthony Gelon, de Léo Banos ou de Mathis Castro Ferreira qui n'ont pas encore repris du service cette saison. Incertitude sur 2 stars de l'effectif, Jack Willis s'il vous plaît et François Cross. Et puis surtout qu'on commence à les connaître, c'est Montpellierin, avec justement un jeu axé sur la puissance de leurs avants. C'est-à-dire que côté Toulouse, ces absences pourraient être très préjudiciables effectivement dimanche. En tout cas, une chose est sûre, elles vont peser.
13: Allez, Alexandre Vaux, on le suit en direct, en intégralité. Ce match du stade toulousain contre Montpellier, c'est dimanche, 20h30 pour l'avant-match, ici Occitanie. La seule radio qui vous fait vivre tous les matchs des rugbymen toulousains en direct, en intégralité. Et puis la pause forcée pour le championnat de France de football, c'est la trêve internationale, mais pas de repos pour le nouveau défenseur du TFC, Christ Tapé, opposé ce soir au Ghana avec sa sélection ivoirienne pour un match de qualification en Coupe d'Afrique des Nations, la CAN.
11: Lausanne.
13: 9h05, le temps pour aujourd'hui, Alban.
11: Je vais regarder pour ce week-end déjà, parce que j'ai envie d'être en week-end.
13: Oui.
11: Donc par exemple,
13: vous avez raison, répondez pas à mes questions.
11: Hein. Si, je vais répondre, mais après.
13: On n'en est pas là. Hein.
11: Barbecue au programme samedi, grand soleil et 27 degrés ressentis à Toulouse. Et dimanche, un peu voilé, mais du soleil quand même. Et puis le retour du vent d'OTAN à 50 km/h dimanche. Voilà, sinon pour aujourd'hui, écoutez, c'est du soleil, quelques nuages sur votre jardin. Température maxi cet après-midi à Villefranche-de-Rouergue, 31 degrés. En cette journée, un peu de la chance, notez qu'à Montastruc, la conseillère. Et pourquoi Montastruc, la conseillère? Parce que le mot astruc, ça signifie chanceux en occitan, ou né sous une bonne étoile. Montastruc, la conseillère, 32 degrés. À Castres, à Caussade, dans la rue des Changes, à Toulouse, 32 degrés aussi. Devant les trésors de Montségur, en Ariège, 32 degrés aussi. Voilà. Bon, sinon, Carcassonne et Cahors, 33. Et au casino de Lectoure, 34. Par exemple. Grand ciel bleu demain. Et sur la route, alors attention, à l'ouest de Toulouse, un accident sur la rocade extérieure entre Sesquia et le stade Ernest Vallon. Ça coince en descendant vers les Ponts Jumeaux. On a aussi un accident de deux roues sur l'A624 dans le secteur d'Ancely. Quand vous quittez le périph' intérieur à Purpan pour prendre la direction d'Auch. Et par effet domino, c'est déjà 9 km de ralentissement sur la partie ouest de la rocade. 30 minutes de perdu, notamment aux Demoiselles, en Palau, dans le secteur de la Sépierre. Puis ça bouchonne sur l'A64 à Portet et la Nationale 124 à Colomiers.
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11: Êtes-vous chanceux ou chanceuse en général? Est-ce qu'il vous arrive de gratter des tickets ou de miser sur des numéros au loto? 130 millions d'euros, c'est l'euro-million de ce vendredi. Mais régulièrement, la chance frappe à nos portes, Sébastien.
13: Ouais, moi, je peux prendre moins. 130 millions d'euros, je ne suis pas obligé de prendre autant, très
11: mais
13: honnêtement.
11: Même 13 millions.
13: Hein. Clairement, ça n'arrive pas aux autres. Hein. C'est vrai que même chez nous, l'histoire a montré qu'on peut gagner gros comme cette Toulousaine. 77 millions d'euros, c'était l'année dernière, elle avait une astuce pour essayer de gagner, vous pouvez trouver la vôtre. Elle, par exemple, elle avait joué une série de dates d'anniversaire de ses proches. Mmh. Autre gros lot aussi remporté il y a 7 ans maintenant par un habitant de Haute-Garonne, 32 millions 700 000 euros. Voilà, ça aussi on prend. Et dans le Tarn, 7 millions d'euros remportés en misant à peine 2,50 euros.
11: Et en planquant le ticket dans les croquettes du chien.
13: Ouais, comme quoi c'est possible. Alors rêver, c'est ok, mais le risque, c'est la dépendance. Mmh. La dépendance au jeu d'argent. Attention, attention, la fédération FDJ veille au grain.
11: Témoignage rare d'une gagnante à suivre. Un voyage, des voitures, des maisons ou le soutien à des associations. Mettons demain, vous avez 130 millions. Comment dépensez-vous cet argent? 05 34 43 31 31. La chance, c'est de vous savoir à l'écoute.
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11: Les concerts de Céline Dion rapportent 4 millions d'euros au ministère de l'économie et des finances, dis donc. Chante Céline, on en a besoin.

0: Voilà, elle a beau être à la Plénitude Arena, c'est l'autre Bercy qui encaisse les taxes du coup. Céline Dion, le jackpot pour la France sous le vent d'OTAN. Hein. Vous écoutez ici Occitanie dans le Lauragais. Oui, elle dit pas d'OTAN à chaque fois, c'est trop long, mais c'est bien le vent d'OTAN. Hein. 91.8 la fréquence sous le vent d'OTAN.
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0: Les Français sont en moyenne 5 millions à jouer lors de chaque tirage du loto. Demain, il y a 130 millions d'euros à gagner à l'euro million. D'ailleurs, parmi les 49 numéros disponibles, 7, c'est celui qui est le plus souvent choisi par les joueurs. Je vous propose qu'on démarre avec une gagnante du loto dont nous avons modifié légèrement la voix.
3: En fait, on n'avait pas pour habitude de jouer du tout, donc on ne savait même pas quel était le jour du tirage, on ne savait même pas du tout que c'était un super loto, on ne savait rien du tout. Mon mari, je ne lui avais pas dit qu'on avait joué parce qu'on ne jouait jamais, et je ne voulais pas qu'il ait un accident sur la route, donc je ne voulais pas lui dire avant qu'il arrive, je voulais être devant lui en fait. Je lui ai dit, ben voilà, j'ai fait un loto aujourd'hui, on a gagné. Oui, bon, on a gagné combien? Et puis, ben, j'en sais rien. Mais je pense qu'on a gagné une belle somme. Premier sentiment, c'est on se posera moins de questions pour les factures, peut-être quelques rêves, surtout mettre les enfants à l'abri. C'était voilà une autre perspective de l'avenir en fait.
0: Tu m'étonnes. Et puis écoutez aussi la joie de Émilie qui tient un bar tabac presse où un ticket gagnant a été validé, c'était en 2024.
4: On réalise pas, on se dit oh c'est dingue, et puis 13 millions c'est une somme, c'est énorme. Et du coup oui bien sûr que dans une carrière comme ça on espérait. Et du coup c'est un peu comme, j'imagine que les gagnants ont dû avoir du mal à réaliser, et nous un peu aussi en fait, de se dire ben waouh, c'est chez nous quoi. C'est la première fois qu'on a un si gros jackpot. Donc grande joie pour nos clients quoi. C'est un joli cadeau. Il y a l'air d'avoir un mariage en vue et des projets de profiter quoi. Et ils ont bien raison. Ah, c'est magnifique. Très belle histoire en plus. Ce sera plus jamais pareil pour eux hein. Je leur souhaite d'être heureux, parce qu'il n'y a que ça qui compte. Mmh. Qui profite, et je leur souhaite plein de bonheur.
0: Et on garde un peu les lieux secrets pour ces intervenants au micro d'ici, vous comprenez. Au 05 34 43 31 31, on dit bonjour à Mathias.
5: Salut Albin. Alors effectivement, 130 millions d'euros, c'est juste énorme. Ça change une vie, ça change une famille, ça change vraiment beaucoup de choses. Ça peut créer éventuellement des problèmes. Mais moi, de mon point de vue, je pense que je ferais déjà un beau virement cadeau surprise à ma famille, ma sœur, mon père, ma mère, etc. Mes amis très proches, qui sont toujours là quand on a besoin. Coup de téléphone, ça répond tout le temps. On a besoin d'eux, ils viennent. Et ensuite de ça, partir en voyage avec eux. Parce que ce qui est important aussi, c'est, je pense, de créer des souvenirs. Je pense que je fonce acheter une, voire deux, voire trois supercars, voitures de sport, etc., etc., etc. Plus, éventuellement, de l'investissement immobilier pour continuer de faire rentrer de l'argent, de pas flamber l'argent bête et méchant, de continuer à le faire travailler.
0: Oui, et puis n'oubliez pas votre radio préférée dans l'Aude, hein. Voilà, voilà. On est un peu vos amis aussi, si jamais vous gagnez, Mathias. Alors, est-ce que vous jouez au jeu de hasard? Ici, à poser la question à Juliette.
6: J'ai déjà joué, mais c'est hyper dur de gagner quand même, je trouve. Donc, le ratio, il n'est pas assez bon pour moi. Je donne un peu à mes parents, je rachète ma... Ouais, j'investis, mais d'abord les biens immobiliers, voilà.
0: Ben oui, dans Toulouse ou ailleurs. Bon, dans un instant, j'accueille la responsable grand gagnant à la FDJ, mais d'abord, écoutez la musique d'ici Occitanie. Je vous promets que c'est un hasard, mais il n'y a pas de hasard. Voici Marine, tricheur.

0: Marine qui devient super coach dans The Voice Kids à partir de samedi sur TF1. Marine qui avait remporté la Starac. D'ailleurs, la Star Academy revient le 10 octobre. Ici, pas de tricheurs, mais des joueurs. Depuis sa création en 1975 et son lancement en 1976, le loto a permis à plus de 700 personnes de devenir millionnaires en France. 43% des Français, donc près de la moitié, déclarent utiliser des numéros ayant une signification personnelle. Par exemple, une date d'anniversaire, une date importante ou un chiffre porte-bonheur. Et vous, quel numéro jouez-vous? Vous pouvez appeler Christine en direct. 05 34 43 31 31. On vous écoute juste après ça.
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0: Il est 9h20. Demain, la Française des Jeux vous permet de gagner 130 millions d'euros à l'euro million. D'après la FDJ, nous avons une chance sur 6, donc 16,7% de remporter au moins un petit gain ou un gros gain, on vous l'espère, à chaque grille jouée. Je rappelle que jouer aux jeux d'argent et de hasard comporte des risques majeurs, l'endettement, l'isolement, la dépendance. Pour obtenir de l'aide, vous pouvez contacter Joueurs Info Service au 09 74 75 13 13. Gagner au loto ou à l'euro million, ça n'arrive pas qu'aux autres. Isabelle Césari, vous êtes responsable des grands gagnants à la FDJ. À partir de quel montant il passe votre porte?
13: Alors, à partir d'un million d'euros, nous recevons les gagnants. Donc, ça représente environ 200 personnes chaque année qui viennent donc au siège de FDJ United à Boulogne-Billancourt pour qu'on puisse avoir le plaisir de leur remettre leurs gains.
0: Est-ce que cet argent change radicalement les Toulousains qui gagnent?
13: Globalement, on reste la même personne, fidèle à ses valeurs. Moi, c'est vraiment ce que j'observe. Après, il y a des choses qui changent. Ça dépend aussi du montant qu'on remporte. Ça dépend de l'âge qu'on a aussi quand on remporte ce montant. Mais la plupart de nos gagnants restent vraiment fidèles à leurs valeurs. Certains, d'ailleurs, continuent à aller dans des lieux de vacances qu'ils fréquentaient, quelquefois un peu sommaires, mais parce qu'il y a une ambiance qui leur tient à cœur. Alors évidemment, dans l'année, ils s'octroient des petits voyages dans des conditions plutôt très confortables. Donc c'est sûr que ça change un peu le quotidien, mais les valeurs, ce qu'on est fondamentalement, ça ne change pas.
0: Et donc la FDJ les accompagne pendant 5 ans, c'est ça?
13: On est une des rares loteries au monde à avoir un dispositif comme celui-ci, qui est très ancien et qui est très complet, puisqu'on propose des rendez-vous, une quinzaine par an à nos gagnants, qui ont lieu donc partout en France. Et donc l'objectif, c'est de couvrir des thématiques assez diverses qui vont de la gestion patrimoniale à l'accompagnement du changement, à la sensibilisation justement sur la protection de l'environnement. On a vraiment vraiment beaucoup, beaucoup de sujets qui sont abordés et qui permettent de donner des clés, de l'information, déjà l'information la plus neutre possible. La grande force et la grande richesse de ces rendez-vous, c'est de leur permettre de partager leur expérience avec des gagnants qui ont gagné quelquefois il y a de nombreuses années, qui viennent faire part de leur expérience aux petits nouveaux.
0: Et est-ce qu'on dit au revoir président dans la pub? Est-ce que les gens remettent leur démission?
13: C'est pas le plus fréquent, ah ouais. Loin de là. Souvent, soit on poursuit une activité, soit on en change pour quelque chose de peut-être moins rémunérateur, mais qui est plus un métier un peu passion. Donc, il y a plusieurs cas de figure, mais en tout cas, on ne donne pas systématiquement sa démission. Non, par contre, lorsqu'on va au travail, en ayant gagné, de l'aveu de nos gagnants, il paraît que c'est assez fantastique parce que on se sent quand même beaucoup plus libre, beaucoup plus créatif, beaucoup plus serein.
0: Ben oui, j'imagine. Et ça arrive que des gagnants arrivent trop tard?
13: Fort heureusement, non. Ah. Et je n'aimerais pas être dans cette situation. Ça n'est pas arrivé. On met tout en place, nous, en effet, pour retrouver nos gagnants. Et on y parvient quelquefois avec grand bonheur, où nos gagnants nous contactent quelquefois dans les dernières minutes de la validité du reçu. Ouais. Mais non, jamais cette situation n'est arrivée. Fort heureusement.
0: Merci beaucoup Isabelle Césari, responsable des grands gagnants à la Française des Jeux. Au 05 34 43 31 31, on écoute Gersand à Saint-Jean.

0: VC sur Song, ici Occitanie avec Billy Paul. Tiens, pour info, ce soir à 19h, l'invité Décibel avec Émilie Mazoyer, c'est Grand Corps Malade.
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0: On titille notre chance ce matin. D'après la FDJ, la probabilité de remporter le jackpot du loto français est d'environ une chance sur 19 068 840. Demain, c'est l'euro-million qui vous permet de gagner 130 millions d'euros. Je vous souhaite bonne chance. Au 05 34 43 31 31, on dit bonjour à Jérémy.
3: Coucou Alban, salut tout le monde, salut toute l'équipe. Alors qu'est-ce que je ferais avec 130 millions d'euros? Franchement, je le partagerais avec toute ma famille, ça c'est une évidence. Ensuite, je prendrais une villa sur le bord de mer dans je ne sais pas trop quel pays encore pour l'instant. Je n'ai pas décidé, en tout cas ce qui est sûr, c'est que je me ferais des gros kiffs. Et ensuite, je ferais profiter un maximum de personnes de mon entourage, en tout cas. Tous leurs plus grands rêves, je ferai en sorte qu'ils se réalisent et c'est ça qui me comblerait de bonheur. Voilà, en tout cas, je vous embrasse. Passez une super matinée.
0: Merci Jérémy. Je vois que Delphine, pour le coup, elle va se méfier de ses nouveaux amis. Écoutez.
4: Bonjour Albin, bonjour tout bonjour. Le monde, Delphine de Castanet. Alors, si je gagnais une telle somme et que je ne fais pas une crise cardiaque, j'en ferai profiter mes enfants, petits-enfants, mes proches. Et je ferai surtout très, très, très attention de ne pas avoir de nouveaux amis. Voilà. Je vais jouer à l'euro-million.
0: Eh ben c'est ça. La Française des Jeux qui soutient également le patrimoine avec les lotos spéciaux. Pour info, notre Stéphane Bern était au Palais de Rodez hier pour suivre un chantier de reconversion d'un bâtiment. Et alors, il se dit qu'un nouvel impôt pourrait être créé. Voilà ce qu'il en pense.
5: Je suis absolument contre un nouvel impôt, contre un impôt patrimoine. Je trouve ça ridicule. Si vous voulez faire détester le patrimoine aux gens, créez un impôt. Non, il y a d'autres solutions. On peut augmenter, par exemple, prendre un euro sur les nuitées d'hôtel, puisque les gens se déplacent pour visiter le patrimoine localement. En tout cas, je suis contre le fait de créer un impôt patrimoine.
0: Bon, sinon il y a le loto du patrimoine qui revient régulièrement. Dernièrement, il y a un joueur d'Occitanie qui a décroché un jackpot d'1 500 000 euros.

0: après avoir caché son ticket gagnant dans la hotte de sa cuisine. Et donc, le loto du patrimoine qui a permis à Stéphane Bern de sauver 1200 sites sur les 7000 qu'il considère en péril. Au 05 34 43 31 31, on écoute Marie, fleuriste toulousaine.
1: Alors voilà, pour répondre à la question de ce matin, qu'est-ce que je ferais avec 130 millions d'euros dans ma poche? Eh bien, tout d'abord, je mettrais à l'abri ma famille et moi-même. Bien sûr, se faire plaisir, hein, on va pas se mentir, hein, c'est aussi quelque chose d'important. Mais pour le coup, ce n'est pas pour autant que j'arrêterai de travailler. L'argent ne doit pas faire perdre le goût de l'effort, des projets et de ce qui nous fait avancer. Mais effectivement, ça donne très très très envie d'avoir tout cet argent. Plein de bisous à vous, belle journée.
0: Merci beaucoup Marie. Bon, en tout cas, ça n'arrive pas qu'aux autres. Au début de cette année, c'est un groupe d'amis qui a raflé le jackpot de 123 millions d'euros. Ils étaient 21 à jouer en Belgique, donc ils sont répartis chacun 5 800 000 euros. Et Tinou, alors vous feriez quoi vous avec cette somme ?
2: Alors moi, si je gagnais beaucoup de millions, déjà, je commencerais par créer des lieux d'accueil pour les personnes dans la rue, parce que c'est insupportable de savoir qu'il y a des gens encore aujourd'hui qui dorment dehors, en particulier des enfants. Donc, des lieux d'accueil, et aussi pour ceux qui ont des animaux, parce que souvent, ils sont rejetés de partout. Mais pas seulement d'accueil, avec aussi un accompagnement social et psychologique, et etc., etc.
0: Merci, Tinou. La FDJ raconte qu'un couple de gagnants a dû faire le calcul en francs, pour y croire. Parce que c'est vrai, quand même, si ça nous tombe dessus demain, bah, par exemple, vous appelez votre radio ici, Occitanie, on sera ravis de vous interviewer. Pour l'instant, on va aller au boulot, du moins on essaye. On a deux accidents à Toulouse, à l'ouest de Toulouse, accident sur la rocade extérieure, toujours entre Sesquières et Ernest Vallon. Donc ça coince quand vous descendez des ponts jumeaux. Et puis on a aussi un accident de roue, c'est la 624, la bifurcation avec Purpan, donc ça coince, prudence.
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0: Et deuxième sujet, on parle désormais de la visite du pape qui démarre demain, 5 étapes jusqu'à lundi, l'UNESCO, Paris, Saint-Denis, Lourdes et Metz. Le chiffre du jour c'est 10, Léon XIV est le 10e pape à se rendre à Paris. 80 000 jeunes de 17 à 35 ans sont attendus demain au Stade de France. Qu'est-ce que ça ravive en vous, cette venue du pape? Robin Bernot a tendu son micro ici à Cathy pour avoir la réponse.
5: Bon, déjà la foi pour ceux qui sont chrétiens, et puis il est représentatif de tous les gens qui croient, de tous les gens qui espèrent. Je trouve que c'est une bonne chose, oui. Moi, j'ai l'impression qu'en France, le catholicisme a repris un petit peu du poil de la bête, si je peux me permettre, parce que les gens sont tellement dans un marasme en ce moment, entre ce qu'ils écoutent à la télé, ce qu'ils voient sur les réseaux. Je pense qu'ils ont besoin de se raccrocher à quelque chose, et le pape représente un espoir pour tout le monde.
0: Alors, est-ce que vous serez à Lourdes, par exemple, ce week-end? Venez nous raconter au 05 34 43 31 31. Et alors, figurez-vous qu'il reste 140 places dans le train historique de Toulouse qui fait la liaison entre la Courtensour et Lourdes ce dimanche. C'est un partenariat ici Occitanie. Donc départ de Matabiau à 5h15 le matin. Ce train spécialement affrété passe aussi par exemple par Portet, Muret, Carbonne, Caser, Saint-Gaudens et j'en passe. Et avoir une place dans ce train, c'est aussi avoir une accréditation pour Lourdes. Autant vous dire que le sésame est précieux. Retour dimanche soir, 19h50 en train, et c'est 50 euros par adulte. À suivre, le rédacteur en chef adjoint du journal La Croix avec moi dans une seconde.
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0: Et un peu comme un prêtre, Alain Souchon nous clame sa moderne solitude. Mais ici, vous n'êtes pas seul, vous savez. Je suis ravi de vous accompagner sur la route pour certains, sur votre lieu de travail pour d'autres, ou à la maison. Soyez les bienvenus, c'est Ici Occitanie.

0: Alain Souchon sur votre appli ici. Et la musique avant 10h, c'est Noé Wheeler, Zaz et Damiano David.
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0: Des pape zones. Des endroits où vous allez pouvoir voir le pape sur grand écran. Des pape zones vont vous permettre de suivre les messes du pape sur écran géant, notamment à Caylus, dans le Tarn-et-Garonne, ou encore dans le Gers, à la cathédrale de Héoz et du côté de l'archevêché de Auch. Louis Besmont de Senneville, vous êtes rédacteur en chef adjoint du journal La Croix. Peut-être un mot sur la somme importante que représente la venue du pape et que les fidèles vont devoir payer. Hein.
3: 27 millions d'euros, c'est beaucoup d'argent, et 27 millions d'euros, c'est seulement les frais d'organisation, mais ça comprend pas, par exemple, le salaire des 15 000 policiers et gendarmes qui vont être mobilisés au cours de cette visite. C'est vraiment les écrans géants, les voitures qui vont être déployées, la sécurité privée, les frais de transport. Il y a, voilà, rien que la messe aux Champs-Élysées et sur la place de la Concorde, on est autour de 10 millions d'euros. Donc c'est effectivement des frais qui sont très importants. L'Église catholique, elle a à Paris, à Metz et à Lourdes lancé des appels. Le don moyen, c'est 200 euros. Donc vous voyez que les fidèles sont assez généreux. Le don maximum, c'est 1 million d'euros, semble-t-il, par un grand donateur privé dont on ne connaît pas l'identité.
0: Et alors, vous serez attentif à quoi, vous, lors de cette visite, notamment chez nous en Occitanie ?
3: Un pape, ça fait deux choses dans la vie, ça fait des gestes et ça dit des mots. Et donc, il faudra être attentif à ces deux choses-là. Il va à la fois prononcer des discours, et effectivement, il faudra être attentif à ça. Il va aller dans certains lieux, à Notre-Dame, à Paris, à la maison Bakita, qui est une maison d'accueil pour les migrants et les réfugiés. Il va aller à Metz honorer la mémoire de Robert Schuman, qui est l'un des fondateurs de la construction européenne, de l'Union européenne, et qui est ce qu'on appelle dans l'Église catholique vénérable, c'est-à-dire il est aux portes de la sainteté, il est pas loin d'être saint. Il y a une règle au Vatican, c'est un pape ne vient jamais dans les 6 mois qui précèdent une élection importante. Et là, vous voyez, on est juste avant. Il a été conseillé par son nonce apostolique qui est son ambassadeur ici à Paris. Il sait très bien que la loi sur la fin de vie, sur l'euthanasie, sur le suicide assisté a été votée il y a quelques semaines. Il sait très bien que la présidentielle arrive et que l'extrême droite fait des scores extrêmement forts. Et il connaît les fractures de la société française autour du pouvoir d'achat, de l'immigration, des retraites, de la fracture aussi générationnelle. Et c'est vrai qu'il a plutôt une image positive. Le pape François, il était venu à Ajaccio, il était venu à Marseille, il était venu à Strasbourg au cours de son pontificat, mais jamais à Paris. Il n'avait jamais accompli une visite d'État, c'est-à-dire une visite avec une portée politique. Et là, c'est exactement ce que s'apprête à accomplir Léon XIV en venant ces jours-ci à Paris, à Lourdes et à Metz.
0: Louis Besmont de Senneville, merci beaucoup. Ancien envoyé spécial au Vatican et auteur du livre Vatican secret paru chez Stock. Je regardais la une de La Croix ce matin, les 12 enjeux du voyage de Léon XIV en France. Quand la religion est un peu chahutée par les humoristes, ça nous fait sourire avec Artus et Inès Jadel. Restez avec nous, vous écoutez ici Occitanie.

0: Ici Occitanie avec Noé Wheeler et ce titre de 1985, Toi femme publique. Tiens, si vous aimez ce qui est vintage, eh bien rendez-vous aux Mines de Toulouse ce week-end. J'ai bien dit le Mine, hein, le grand marché, pas le mythe. Bah oui, ça prend des airs de rétro avec 200 exposants sur 5000 mètres carrés vintage. Il y a une caravane à vinyle, rétro photo, rétro gaming, il y a des tattoos aussi. Allez-y, vraiment, c'est sympa, c'est tout ce week-end. À 19h05, samedi soir, Léon XIV atterrira à l'aéroport de Tarbes avant une première prière à la grotte de Lourdes à 19h40. Ah oui, chôme pas le pape. Hein. Avant cela, il sera à Paris dès demain. La parole aux bénévoles qui lui réservent le meilleur accueil juste après ceci.
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0: À l'occasion de la venue du pape en France dès demain, je vous propose qu'on sourie sur ce sujet de la religion avec celui qui vient de réunir plus de 2 millions de spectateurs dans les salles de cinéma avec le film Tombé du ciel, à l'affiche Josiane Balasco, Fred Testo et donc Iliès Jadel.
11: J'ai rencontré le pape, le vrai pape, parce qu'il y a deux papes. Moi je me souviens quand j'étais petit, je disais à ma mère, maman c'est qui a fait à manger? Elle me disait c'est le pape. Donc là le gars quand il est arrivé, moi je l'ai pas pris au sérieux. Je dis c'est qui? On me dit c'est le pape, je dis je le connais. Il venait faire à manger chez moi quand j'étais petit.
0: Alors lui, on l'a adoré dans le film Un petit truc en plus, autre humoriste qu'on imagine bien dans une soutane d'ailleurs, c'est Artus.
12: Et c'est alors que Jésus dit à l'étranger, in nomine Patris, petit bonhomme en mousse, et que s'appellerio Kézak.
0: Façon de voir les choses. Tiens, pour info, le show XXL d'Artus au cinéma, c'est ce soir, hein, pour une séance unique à 19h, notamment au Pâté Wilson, au Pâté Labège et au Grand Central de Colomiers. Son spectacle sur grand écran. Alors, je reviens aux préparatifs de l'avenue du Pape. À Paris, plus de 12 000 bénévoles sont mobilisés pour l'accueillir. C'est le cas d'Henriette.
13: Pour accueillir le pape, on est tous mobilisés dans nos paroisses et particulièrement ici. Depuis des mois, tout le monde se prépare dans le diocèse de Paris et ailleurs. Oui, franchement, je suis excitée pour le voir, j'attends. Comme tous les autres fidèles de l'Église, nous espérons le voir vraiment de près, mais sinon, on peut aussi le voir de loin. C'est aussi un bel événement pour nous, quoi.
0: Et pour info, le MOF du commun, j'ai mobilisé le meilleur ouvrier de France, fromager. Dominique Bouchet, il est en train de concocter un plateau de 40 fromages pour le pape. Et puis Léon XIV mangera aussi du porc noir, de la poule au pot et du gâteau à la broche, nous dit-on. En tout cas, dans un instant, on évoquera aussi les scandales de l'Église. Et vous verrez que ce n'est pas nouveau. La musique d'Ici Occitanie, c'est Damien Audet.

0: Alex Summer, le prochain été, ben on espère qu'il sera moins chaud, hein, parce que franchement, l'automne démarre déjà avec un petit air d'été indien. 12 degrés ce matin à Toulouse, mais 20 de plus hein, dans la journée, encore 32 devant la basilique Saint-Sernin tout à l'heure à 17h.
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0: J-1 avant la venue du pape en France, grosse ferveur hein, dans notre région à Lourdes. Les papes passent mais ne se ressemblent pas. Si Léon XIV est le bienvenu en France, la démission de Benoît XVI avait suscité quelques remous à Paris et Notre-Dame. C'est notre archive du jour en 2013.
3: En 850 ans d'existence, Notre-Dame en a vu d'autres. Plus jamais de pape. À leur manière, les fémènes saluent le départ de Benoît XVI, considéré homophobe par elles. Elles font retentir les nouvelles cloches encore exposées dans la nef. Ce matin, elles sont rentrées habillées de longs manteaux avant de se dévêtir sous les yeux des touristes éberlués. Rapidement, elles sont expulsées par le service d'ordre.
4: C'est fait juste tabasser, tirer par les cheveux par le service de sécurité de Notre-Dame, traité de salope, insulté, craché dessus par des gens qui étaient dans l'église.
5: Ça vous choque, vous, en tant que...
6: Bah oui, parce qu'elles sont dénudées, quoi, dans la cathédrale, c'est un lieu de culte.
7: Je ne suis évidemment pas très favorable aux positions de l'église sur les problèmes du mariage gay, mais je pense qu'en tout cas, c'est pas en se livrant à la provocation qu'on résoudra le problème de manque de dialogue qu'il y a aujourd'hui entre l'église et la société sur des problèmes d'actualité.
3: Cet après-midi, la cathédrale retrouve son calme. Le recteur de Notre-Dame porte plainte pour non-respect de lieux cultuels et agression sur les surveillants. Et ce soir, Mgr Jacquin regrette qu'aucune autorité de l'État n'ait exprimé sa désapprobation.
0: Voilà, un reportage de France 2 il y a 13 ans. L'Église et les scandales. Alors, lors de sa visite à Lourdes ce dimanche, le pape Léon XIV doit rencontrer 7 victimes de violences sexuelles commises au sein de l'Église. Cette rencontre privée, voulue par le pape, réunira des hommes et des femmes victimes alors qu'ils étaient mineurs ou majeurs. Les victimes entendent demander au souverain pontife des mesures concrètes pour renforcer la protection des plus jeunes au sein de l'Église. Un dernier témoignage au micro ici de Robin Bernot. Écoutez Isabelle.
8: Je trouve qu'il y a beaucoup de bruit autour de la venue du pape et je me tiens un peu loin de toute cette foule. Voilà, moi je voulais juste dire que je suis une personne qui a été blessée par l'Église. J'attends plus des actes de cette venue du pape que des mots et des beaux discours de sa part et de la part des évêques et des prêtres. Alors c'est sûr, c'est un sujet tabou, hein, les abus dans l'Église, mais ça doit plus l'être. Je pense que l'Église, elle a fait déjà des pas et je pense que ça pourra plus être comme avant, mais il y a encore beaucoup de choses à faire, il y a encore beaucoup de pas à faire, beaucoup d'écoute à avoir, et moi j'attends ça de l'Église, qu'il y ait plus d'actes.
0: Et en 2021, la commission indépendante sur les abus sexuels dans l'Église a estimé à 216 000 le nombre de personnes mineures victimes de violences sexuelles commises par des prêtres ou des religieux en France entre 1950 et 2020. Aujourd'hui, l'Église connaît un retour des vocations avec des nouveaux prêtres plus jeunes et qui ont à cœur justement de faire en sorte que plus aucun scandale de ce type n'ait lieu dans leur paroisse. En tout cas, suivez toute la visite du pape chez nous en vous connectant sur ici.fr. L'actu locale reviendra à peine 5 minutes avec une bonne nouvelle dans l'Aude. Ici Occitanie vous annonce la rouverture de la gare de Pauma. Et puis d'abord la musique, c'est celle qui a fait ses premières scènes dans le midi toulousain. Oui, oui, voici Zaz.

0: dit je voudrais. Parce que bon, je veux tout le temps. Bon, c'était Zaz, alors dont la mère, prof d'espagnol, vient de Toulouse, figurez-vous.
1: Exactement, oui.
0: Et lui, il nous vient du Nord Toulousain. Hein. Bonjour Sébastien Emmanuel.
1: Bonjour, comment allez-vous?
0: Ça va? Pas révélé où vous habitez, hein, parce qu'il y a tellement de fans, j'avais peur que ça...
1: Je suis exact...
0: À côté du mythe.
1: Je dors dans ma voiture actuellement et je vais vous expliquer pourquoi un instant.
0: Parce que vous partez en voyage.
1: Ah, aussi. Bah, on va attendre le week-end, bien évidemment.
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1: Belle journée à Foix, à Cahors, en passant par Toulouse. Il est 10h. Et l'info, c'est avec Mathieu Ferry. Bonjour Mathieu.
3: Bonjour. Depuis le début de l'année, il y a eu plus de règlements de comptes à Toulouse qu'à Marseille. C'est ce que nous a dit le procureur de la République de Toulouse ce matin au micro d'Ici Occitanie. Pourtant, il ne compare pas les deux villes car l'organisation du trafic de drogue est différente. Oui, il faut des moyens supplémentaires pour Toulouse, de policiers et de magistrats, dit David Charmatz. Pour le maire Jean-Luc Moudenc, les violences de ces derniers mois atteignent un niveau jamais vu. Il demande au moins 40 policiers nationaux supplémentaires. En 2 semaines, 2 hommes sont morts dans des fusillades au Mirail. Dans l'Aude, 1 mois après la tornade à Poma, la gare a rouvert. C'est une info ici Occitanie. Les trains de la ligne Carcassonne-Limoux s'arrêtent de nouveau dans la commune. Pendant ce temps, le village commence seulement à se reconstruire. 300 maisons touchées et une 50aine de familles qui ne sont toujours pas rentrées chez elles. Il faut dire qu'avant de refaire le toit ou de remonter un mur, il faut une réponse des assurances et ça commence à faire long. En Haute-Garonne, une maison a, elle, été bien abîmée à cause d'un camping-car hier à Caraman, entre Toulouse et Revel. Le véhicule a fait une sortie de route, il a fini dans le mur de la maison, dégâts importants, les habitants de la maison ont dû être relogés par des proches. Les 2 occupants du camping-car, eux, sont légèrement blessés. Les salariés de SFR en grève aujourd'hui, mouvement à partir de 14h partout en France. Et à Toulouse, rassemblement devant la direction régionale à Bassocambeau, grève à l'appel de l'intersyndicale, alors que SFR doit être racheté par ses 3 concurrents, Bouygues, Orange et Free. Selon les syndicats, 5500 salariés sur 8000 sont menacés par des licenciements. Airbus va assurer la cybersécurité de l'armée française. Le groupe toulousain a été choisi hier par la Direction Générale de l'Armement, puisqu'aujourd'hui, que ce soit les avions de combat, les drones, les blindés, tous les équipements militaires embarquent des données numériques et il faut donc les protéger. Il y a du rugby ce soir avec le début de la 5e journée de Pro D2. Colomiers joue à Brive, c'est à 21h. Demain soir, à suivre le déplacement d'Agen à Soyeux-Angoulême et puis Montauban qui va à Biarritz. Il est pile 10h de la météo, Sébastien, avec ce soleil qui continue de nous accompagner.
1: Oui, le ciel est légèrement voilé aujourd'hui partout sur la région, mais c'est quand même une très très belle journée que nous allons avoir, avec le soleil qui reste encore présent sur la région tout au long de cette semaine. Les températures ce matin, elles sont comprises à cette heure-ci entre 21 et 23 degrés. Cet après-midi, nous aurons 28 degrés à Rodez, 31 degrés à Foix, 32 degrés cet après-midi à Cahors, à Castres, à Carmaux, à Montauban, 32 degrés également à Saint-Gaudens et Toulouse, 33 degrés à Auch et même 34 degrés, ce sera la maxi à Condom. Il y a eu un accident sur le périphérique intérieur à Toulouse à hauteur de Purpan et forcément en amont, eh bien, ça bouchonne. Un accident qui est terminé actuellement et c'est en train de se diluer en ce qui concerne le bouchon. Prudence en arrivant sur ce secteur. Sur l'axe Toulouse-Montauban, le train qui devait partir à 9h24 est parti il y a quelques minutes de Matabiau. Il arrivera donc avec 30 minutes de retard à Montauban, 10h28. C'est compliqué également sur l'axe Toulouse-Narbonne suite à cet accident qui a eu lieu dimanche. Les agents de la SNCF sont en train de travailler à une reprise rapide du trafic annoncée pour demain, normalement. Pour le moment, nous avons des retards annoncés d'une 30aine de minutes au départ et à l'arrivée.
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1: Bonjour et bienvenue, j'ai une très bonne nouvelle. Ici, ça marche pendant 7 heures. Toutes les belles initiatives en Midi Toulousain et pas que, puisque nous irons également avec Robin Bernot sur la Côte Basque. Ici, les recrutements, les entretiens d'embauche se font de façon très originale. Et puis, comme tous les matins, Mams Cook nous rejoint en cuisine. On a produit et récolté des légumes, des fruits tout au long de l'été. Maintenant, il faut les consommer. Avant de les consommer, il faut les conserver. On va y arriver. Comment? Eh bien, on a des solutions.
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1: On va prendre la route dans un instant sans partir loin, tout en restant dans la région, en montagne, en plaine, dans le Lot, dans l'Aude. Plus besoin de chercher un hôtel ou un Airbnb. On va découvrir la solution idéale pour partir et surtout dormir où on veut.

0: Jean-Jacques Goldman sur Ici Occitanie.
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0: Et ce matin, on prend la route avec Zoé de la Vanne. On prend la route avec Marmotte. Bonjour Zoé.
3: Bonjour Sébastien.
0: Zoé, vous avez donc créé Marmotte. C'est un joli nom. Qu'est-ce que Marmotte ?
3: Marmotte, c'est une couchette d'aménagement qui a été spécialement pensée pour les voitures citadines. Aujourd'hui, on connaît les kits amovibles pour les vannes ou les kangous. Et ben maintenant, le kit Marmotte vous permet d'aménager la voiture que vous avez déjà.
0: Alors, c'est quand même assez étonnant, c'est confortable.
3: Ça permet d'avoir un sommier plat dans le véhicule, donc c'est disponible au format 1 place et 2 places. Il faut imaginer que le format 2 places dans une Clio va occuper l'intégralité de l'habitacle pour vous offrir un plancher plat qui passe au-dessus de vos sièges.
0: Alors concrètement, j'arrive avec ma voiture de tous les jours, ma citadine. Qu'est-ce que je dois faire pour installer cette couchette ?
3: Déjà, il faut pouvoir mettre les sièges dans la bonne configuration. En dessous de la couchette, on a gardé tous les sièges, aucun démontage. On vient seulement rabattre la banquette arrière. Et à l'avant, le siège avant est avancé au maximum pour pouvoir être couché en position allongée. On enlève l'appui-tête et la couchette vient s'installer au-dessus.
0: Alors, vous annoncez 3 minutes d'installation, sans outils, sans démonter les sièges. C'est important que le système soit aussi simple ?
3: C'était important de pas devoir démonter les sièges, oui, pour que la voiture de tous les jours reste ma voiture de tous les jours. Moi, au quotidien, je m'en sers pour aller partir avec des amis, aller faire mes courses, etc. Donc, je veux pas condamner ma banquette arrière en l'enlevant pour l'aménager. Donc, c'était important, ouais, que ça reste du départ en week-end une possibilité spontanée.
0: Alors attendez Zoé, parce que on peut dormir seul dans une voiture, mais vous dites qu'on peut aussi dormir à deux dans une citadine, j'y crois pas.
3: Si, c'est justement donc sur le format deux places qui vient occuper l'intégralité de l'habitacle, on a un couchage en 120 par 180. Mmh. Donc ça laisse la possibilité de dormir à deux.
0: Et tous les véhicules sont compatibles ?
3: Tous les véhicules dont on peut mettre les sièges dans la bonne configuration, celle que je vous ai expliquée juste avant, donc notamment bien vérifier qu'on peut enlever l'appui-tête à l'avant et coucher le siège. Alors, la banquette passe au-dessus.
0: Acheter un van, ça représente quand même un sacré coût. Hein. Partir dans les hôtels pour un week-end, il faut le prévoir, il faut le budgétiser. Là, ici, l'idée aussi, c'est d'utiliser notre voiture du quotidien pour un moindre coût également.
3: Exactement, c'était de ne pas avoir l'obligation d'acheter un véhicule supplémentaire dédié aux loisirs. Parce qu'acheter le véhicule, il y a le coût d'achat du véhicule, mais derrière, il faut le garer, l'assurer, l'entretenir. C'est que des coûts supplémentaires. Là, on utilise la voiture qu'on a déjà pour un tarif d'entrée à 345 € pour la couchette une place.
0: Et qui achète ces couchettes ? Quel est votre client ?
3: Aujourd'hui, mon client, surtout à Toulouse, ça va être surtout des profils qui partent régulièrement à la montagne ou sur la côte et qui ont envie de pouvoir partir plus souvent et surtout à la dernière minute parce que finalement, la météo le permet. J'ai aussi beaucoup de femmes seules. Aujourd'hui, 80% de ma clientèle est féminine. Et donc, cette solution leur permet de partir avec notamment le sentiment un peu plus sécurité d'être enfermée dans l'habitacle plutôt qu'en tente.
0: Oui, parce qu'on va pouvoir dormir un petit peu partout. Et puis, ça nous permet également de partir comme ça, sur un coup de tête, il fait beau, allez, j'y vais, quoi.
3: C'est exactement l'objectif, pouvoir se dire, finalement, il fait beau, je décide de partir et surtout, j'ai pas besoin de partir loin pour pouvoir profiter de mon week-end et m'aérer un peu l'esprit.
0: Zoé de la Vanne aujourd'hui, notre invitée pour parler des kits d'aménagement Marmotte de votre voiture pour vos week-ends et vos vacances. Vous le découvrez sur votre radio locale. Nouveau titre de Teddy Swims. Très bonne matinée avec nous sur les Occitanie.

0: Très belle matinée sur ici Occitanie avec Teddy Swims. Ce matin, on découvre cette idée géniale de transformer sa voiture en un petit van, un petit hôtel pour partir en séjour. Et en plus de ça, on fait des économies. À tout de suite.
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0: Partir à tout moment, s'évader grâce au système Marmotte que vous avez créé, Zoé Delavanne. Ce sont des kits pour aménager sa voiture. Elles deviennent un hôtel le temps d'un week-end, d'un séjour, pourquoi pas. Alors, vous me disiez, et ça c'est génial, en fait, c'est très compact.
10: Exactement, une fois plié, c'est un peu comme un meuble Ikea, ça va faire 1 mètre sur 50 cm et la hauteur va varier entre 5 et 10 cm en fonction du format de la couchette. Donc ça vous permet de le stocker soit directement à plat au fond du coffre, on peut mettre les valises dessus et prendre des covoites si on a envie. Et ensuite dans l'appartement, sous un lit, dans un placard, c'est vraiment hyper compact. Ça permet de ne pas encombrer ni le véhicule ni l'appartement au quotidien.
0: Ça c'est génial, par exemple, tiens, il y a bientôt Noël. Je sais pas, mon enfant vient d'avoir le permis, je peux faire une petite commande au Père Noël, par exemple, c'est une bonne idée.
10: Ça, c'est une excellente idée, et en plus, inévitablement, ça lui fera très plaisir à votre enfant.
0: D'où vous vient cette passion pour les séjours, pour les voyages ? Je crois que vous avez vous-même d'ailleurs effectué un long voyage.
10: Oui, j'ai fait un long voyage de 6 mois en Europe de l'Est, et j'ai fait 1 an en Europe du Nord, donc l'occasion de découvrir pas mal de beaux paysages et de cultures différentes. Et ça a été possible parce que j'ai choisi ce mode de voyage qui m'a permis financièrement de suivre et de financer ces périples.
0: Vous étiez en voiture, vous
10: Ouais, j'ai fait ces 6 mois en voiture.
0: Voilà, parce que ce qu'il faut dire, donc, c'est compatible avec tous les véhicules. Hein. Je peux avoir une petite Clio, par exemple. Il n'y a aucun problème, je peux dormir seul ou à deux, d'ailleurs.
10: Je l'ai même testé dans une Fiat 500.
0: Ah ouais ? D'accord, bon, vous voyez, ça marche, Marmotte. Le premier prototype Marmotte qui ressemble déjà aux produits actuels, est-ce que ça a été compliqué à le mettre en place ?
10: Il faut savoir que le prototype qui était le plus proche de la version actuelle, c'était la V11. Donc avant, j'ai pas mal bricolé et essayé différentes idées. J'avais notamment à cœur que ce soit très compact, très léger, pour que ça puisse être vraiment amovible et pas encombrant au quotidien. C'est ça qui m'a challengé. Et aussi le fait que les pieds soient réglables en hauteur pour pouvoir s'adapter dans tous les véhicules, parce que je voulais vraiment que ce soit une couchette universelle. Ça aussi, ça m'a pas mal challengé pour arriver à ce système sans outils, sans vis, sans rien. C'est un Lego, en fait.
0: Et il faut dire que ce système Marmotte, c'est made in Occitanie. Hein, tout est fait chez nous.
10: Absolument. Moi, j'ai fait le développement à Toulouse. Aujourd'hui, c'est des couchettes qui sont faites en contreplaqué français. La découpe est faite numériquement dans un petit atelier à côté de Béziers. Les cartons sont faits sur mesure à Condon. Et tout ça est assemblé dans le Gers avant d'être expédié chez vous.
0: Et donc voilà, on commande directement sur votre site internet et puis ensuite on reçoit à la maison le kit et on peut partir n'importe où. Grâce à vous, Zoé Delavanne, les voyages ne seront plus les mêmes. Marmotte, c'est votre entreprise de kit d'aménagement pour transformer votre voiture citadine en un véritable petit van tout confort.
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0: Grâce à votre solution, Zoé, je sais qu'on va découvrir toute la région maintenant. Et nous, on revient dans un instant. Pour le moment, c'est Guillaume Grand, toi et moi sur Ici Occitanie. Très belle journée avec nous.
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0: Eh bien, on y va. Guillaume Grand, toi plus moi, sur Ici Occitanie.
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0: Toujours avec Zoé de la Van qui est à l'initiative de Marmotte qui aménage vos voitures de tous les jours en un petit van pour les séjours, pour les week-ends. Si on regarde à court et à moyen terme, l'idée c'est d'aménager 100% des voitures. Pourquoi pas de moderniser le système, d'y apporter un peu plus de services peut-être?
3: L'idée c'est d'étendre le nombre de véhicules compatibles puisque aujourd'hui tous ceux où on ne peut pas enlever les appuie-têtes avant ni incliner le siège complètement, ça ne permet pas d'installer la couchette. Donc l'idée c'est de réfléchir à une solution pour ces véhicules-là, oui.
0: Alors, j'ai une voiture, j'ai envie de partir. Comment on fait ?

0: Eh bien voilà, on va se balader partout dans la région grâce à vous, Zoé. Merci beaucoup d'être venu jusqu'au studio ici Occitanie. À très bientôt.
1: À bientôt.
0: Allez, merci Zoé. Marmotte, ça c'est chouette, c'est une belle solution. On écoute Serge Gainsbourg, aux enfants de la chance, hein, sur ici Occitanie.

0: On est en 1987 et Serge Gainsbourg s'initie une des plus belles chansons. En plus de son message anti-drogue, c'est aussi un hommage à son père Joseph qui jouait du piano dans un dancing pour faire danser les enfants. Et le nom du lieu avait marqué Serge Gainsbourg puisqu'il s'appelait Les Enfants de la Chance. Allez, vos idées de sortie.
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0: Du rouge sur Mars et de la couleur à Albi, ça approche, on va changer d'année. Sur la planète Mars, 39e année, l'an 39, cet événement, ce sera mercredi prochain, le 30 septembre, le nouvel an martien à la Cité de l'Espace à Toulouse, avec projection de films, spectacles et animations qui sont au programme. On va inaugurer également l'ambassade martienne, la première installée ici à Toulouse. On célébrera cette nouvelle année à 22h15, précise, le nouvel an martien, donc à la Cité de l'Espace de Toulouse. Ce sera gratuit mercredi prochain à partir de 18h. Et puis comme chaque année, l'Union nationale du sport

0: scolaire du Tarn, l'UNSS organise sur le circuit d'Albi une Color Run. L'événement réunit pour cette nouvelle édition 5000 collégiens et lycéens de l'Académie de Toulouse. La Color Run, c'est une course festive avec plein de couleurs, 3 km de course qui vise à promouvoir la pratique physique féminine et à lutter contre le décrochage sportif. Cette année, la Color Run aura lieu vendredi 2 octobre de 10h à 17h sur le célèbre circuit d'Albi.
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0: Merci d'être avec nous ce jeudi matin dans le Comminges, en Pays de Serres. On va aller en cuisine retrouver Mams Cook avant 11h et on y vient avec les fruits et les légumes qu'on a récoltés tout au long de l'été. On va apprendre à conserver tout ça et même à congeler. Comme ça, quand on le ressort, hop, c'est bon, et c'est fait maison. Et puis, on va prendre également la direction de la Côte Basque avec Robin Barneau, parce que ici, ça marche aussi, les entretiens d'embauche, pas comme les autres.
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0: Et en musique, avec les Pretenders sur Ici Occitanie.

0: On est à la fin des années 70, Pretenders sur Ici Occitanie.
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0: Et si votre prochain entretien d'embauche se déroulait en tenue de sport, pas besoin pour autant de vouloir devenir prof de sport. L'idée, c'est bien de rencontrer son futur employeur sur un terrain plutôt que dans un bureau. Une initiative proposée sur la côte basque, Romain Bernot, avec Arantxa Kurruchari.
3: Imaginez trouver votre prochain emploi sur un terrain de rugby.
4: Super.
3: Oui, bon, si vous vous appelez Antoine Dupont, Louis Biel-Biarré ou encore Pauline Bourdon-Sensus, c'est normal. Mais là, je vous parle vraiment de tout le monde, que ce soit vous ou moi, même si j'aurais fait un très bon talonneur, mais ça, c'est notre histoire. Il y a quelques jours, à Hendaye, France Travail a proposé l'opération du stade vers l'emploi avec un concept très simple. Recruteurs et demandeurs d'emploi se sont rencontrés par le biais d'activités sportives. Écoutez Gwenola Tri, directrice de l'agence France Travail de Saint-Jean-de-Luz, au micro d'Arantxa Kurruchari.
4: L'idée, c'est que sur cette matinée, on casse les codes. On n'a pas de CV. On est là pour un peu, surtout mettre en avant ses qualités, son savoir-être. Le midi, on fait une levée d'anonymat. Et donc, derrière, on enchaîne directement sur un format job dating beaucoup plus classique en tenue de sport.
3: Ces ateliers ont aussi pour but d'enlever le stress que peuvent procurer des entretiens d'embauche classiques.
4: Là, on va regarder les gens de façon différente, de façon complètement neutre en fait. On va apprendre à se découvrir, à se parler. Les premières relations sont beaucoup plus détendues parce qu'on partage quelque chose, une découverte, des stratégies sur certains exercices. Et donc c'est une façon vraiment différente de rentrer en contact.
3: Alors ici dans les Pyrénées-Atlantiques, ça marche. Et vous, qu'en pensez-vous? Je suis allé en discuter avec Isabelle, retraitée sportive qui s'apprêtait à prendre le départ d'un 10 km. Pour elle, l'initiative est hyper positive.
5: Beau projet, tout ce qui touche le sport est toujours intéressant et en plus ça ameute les foules, donc c'est très bien.
3: Finalement, quoi de mieux que le sport pour faire des rencontres?
5: Oui, de rassemblement. Là, on est tous égaux. Il n'y a pas de riches, de pauvres, de moches, de beaux. On est tous là pour le sport, l'esprit d'équipe.
3: Mais n'est-il pas un peu dangereux de peut-être plaquer son futur patron avant même d'être embauché?
5: Non, au contraire. Ça peut être un bon moment pour le faire.
3: Alors, plus sérieusement, la recherche d'emploi peut s'avérer être une vraie galère et pas que pour les jeunes.
5: Surtout des seniors, on nous demande de bosser plus longtemps, mais à 60 ans, vous ne trouvez plus de boulot apparemment aussi.
3: Ainsi, sortir du cadre formel de l'entretien dans un bureau permet aux recruteurs de découvrir des talents qui seraient peut-être passés inaperçus lors d'un entretien classique où le CV reste très souvent au centre de la discussion.
0: Un dispositif qui affiche des résultats intéressants d'après France Travail, puisque 61% des demandes d'emploi retrouvent un travail dans les 12 mois suivant leur participation à l'opération du stade vers l'emploi. Belle matinée sur votre radio locale. Dans un instant, l'écho d'ici. Vous avez peut-être ce matin été acheter votre journal à la Maison de la Presse qui se trouve juste à côté de chez vous. Et bien la marque Maison de la Presse a été rachetée par un groupe toulousain. On en parle avec votre invité Mathieu Ferrand.

0: Venise, quelle drôle d'idée. Julien Clerc sur Ici Occitanie.
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0: Et c'est le moment de retrouver Mathieu Ferry, c'est l'écho d'ici. Et aujourd'hui, direction la Maison de la Presse.
3: Oui, l'enseigne appartient au groupe NAP, un groupe toulousain qui englobe aussi Mac Presse et Point Plus. Le président fondateur est avec nous en studio. Bonjour Arnaud Hérol.
4: Bonjour.
3: Vous avez donc racheté Maison de la Presse il y a 12 ans déjà. Fallait être un peu fou, non, de se lancer dans la presse papier.
4: C'est ça, exactement. Donc c'était une très vieille ancienne qui a une cinquantaine d'années en France. Nous, ce qui nous a intéressé, c'est vraiment le côté proximité. Et donc on voulait des commerces de proximité. On essaie de réveiller cette belle enseigne endormie qui est présente dans l'intellect de tout le monde et que tout le monde connaît, dans laquelle on est tous allés.
3: Bon, quand on parle de difficulté de la presse papier, parce que ça existe, hein, c'est quoi? C'est le journal quotidien qui va mal? C'est les magazines aussi, ou il y a des différences?
4: Alors, il y a des différences. Ouais. La presse, on va dire, chaude, l'information chaude est plus affectée. Donc, la presse quotidienne, clairement, qu'elle soit nationale ou régionale. Sur le côté presse magazine, c'est quand même un segment qui résiste bien. Et on voit des gens qui vont acheter une presse affinitaire, c'est-à-dire j'ai un centre d'intérêt, je veux me documenter, donc voilà. Mais on est sur vraiment du contenu beaucoup plus fouillé, beaucoup plus travaillé. Donc la presse magazine résiste mieux dans l'ensemble.
3: Bon, vous en êtes où 12 ans après, vous êtes solide?
4: Alors on essaie. Moi j'ai créé le groupe il y a une vingtaine d'années. On a repris cette enseigne il y a une douzaine d'années, comme vous le disiez. Aujourd'hui le groupe est assez gros. Hein. On est presque 400 personnes réparties sur tout le territoire. On a plusieurs entrepôts. On approvisionne les magasins. Vous parliez du loto juste avant. On est aussi distributeur de la Française des Jeux. Voilà, c'est une somme d'activités. Et en fait, petit à petit, les magasins se diversifient. Ils ne font plus que de la presse. On fait maintenant du livre. On fait de la papeterie, du jouet. Enfin, tout un tas de choses. Et ce qui nous importe vraiment, c'est ce côté hyper proximité. On est très différent des grandes surfaces. Nous, on a des gérants indépendants qui sont au contact de la population et des clients. Et
3: voilà, c'est la porte d'entrée de la culture dans certains territoires.
4: Ah, clairement, on est le commerce culturel de proximité par excellence et bien souvent le dernier commerce culturel dans beaucoup de villes ou villages, ouais, clairement.
3: 1150 points de vente en France. Et en rachat, il y a quelques semaines.
4: C'est ça. On a repris récemment une société qui s'appelle Le Comptoir du Livre, qui est également une société toulousaine, qui était un peu le dernier des Mohicans dans le monde de la distribution du livre. Donc, on a repris cette structure pour pouvoir approvisionner l'ensemble de nos magasins en livres dans de bonnes conditions.
3: Et puis le livre de seconde main, je crois que vous partez sur ce segment-là aussi.
4: Oui, tout à fait. Donc aujourd'hui, en tant que consommateur, vous allez vider, demain matin, vous videz votre armoire, votre étagère de tous vos vieux livres, vous pouvez les ramener dans une maison de la presse. Du coup, on fait de la reprise de livres d'occasion et on les échange en échange de cartes cadeaux que vous pouvez dépenser directement dans le point de vente.
3: Vous dites 400 collaborateurs, tous à Toulouse, parce que c'est une histoire toulousaine.
4: Oui, alors on a commencé l'entreprise, le siège est au sud de Toulouse. Les collaborateurs aujourd'hui sont dispatchés sur un peu tout le territoire, dans les entrepôts, sur le terrain, au contact des magasins, également à Paris.
3: Il y a d'autres secteurs de diversification, les cartes Pokémon, je sais que vous en vendez aussi.
4: Ouais, alors
3: ça cartonne, hein, on en a parlé en début de semaine.
4: Ouais, c'est un vrai gros sujet du moment, avec les 30 ans. On est deux distributeurs en France, il y a un distributeur qui distribue la grande distribution, et c'est nous qui en fait approvisionnons tous les marchands de journaux de France en cartes Pokémon.
3: Avec donc cette belle histoire de NAP, ce groupe toulousain qui continue donc son histoire. Merci beaucoup Arnaud Hérol.
4: Merci.
0: Et vous retrouvez tous nos rendez-vous sur l'application Ici. Vous savez qu'elle a dû annuler sa tournée et notamment sa venue au Rose Festival il y a quelques semaines suite à un souci de corde vocale. Silence total depuis. Elle n'avait plus le droit de parler. Eh bien, ça va beaucoup mieux et heureusement. C'est Charlotte Cardin sur Ici Occitanie en ce jeudi matin.

0: belle journée avec Charlotte Cardin sur ICI Occitanie à 11h. De nouveaux candidats. Ici, on joue depuis Blagnac cette semaine, votre nouveau rendez-vous. Et puis, on va aller en cuisine dans une poignée de secondes avec Mams Cook. À tout de suite.
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0: Quand on a un potager à la maison, on aime récolter et manger ses propres produits. Aujourd'hui, Mams Cook, vous allez nous dire comment conserver nos fruits et légumes, comment les congeler.
15: Alors, congeler les fruits, les légumes d'été, c'est retrouver le soleil en plein hiver, c'est prolonger les saveurs du soleil, c'est limiter le gaspillage.
0: Est-ce qu'il y a des règles de base pour bien congeler ?
15: Bah oui, tout à fait, vous avez raison, il y a des sacrées règles même. Il faut choisir des produits sains et à maturité, fermes, sans meurtrissures, ni parties abîmées. Il faut laver, il faut éplucher si nécessaire, couper en morceaux réguliers. Il va falloir bien sécher parce que l'humidité va créer du givre et abîmer la texture en fait. Et puis, va falloir étaler bien à plat pour pas que les morceaux se chevauchent. Et ensuite, il faudra bien étiqueter pour savoir combien de temps on va pouvoir garder tout ça.
0: On procède de la même manière pour les fruits ?
15: Alors, on ne va pas procéder de la même manière pour tous les fruits. Il y a des différences. La plupart des fruits se congèlent sans être blanchis, directement après lavage et séchage. Les fraises, les framboises, les myrtilles, les cerises, vous allez les laver, les sécher, les étaler sur une plaque, les congeler, puis vous les mettez en sac. Les pêches, les abricots, les prunes, vous allez les couper en quartier. C'est génial. En plein hiver, vous allez faire un phare aux prunes, un phare aux abricots ou aux pêches, un clafoutis aux pêches. Vous allez chercher votre poche, vous allez voir, vous allez adorer. Juste une petite chose, ce sont des fruits qui vont s'oxyder. Donc, on peut mettre un tout petit peu de jus de citron pour éviter cette oxydation. Melon, pastèque, on les coupe en dés, on les précongèle sur une plaque puis on met en sachet. Alors l'astuce, c'est que les fruits qui sont très juteux comme les pêches, les abricots on pourrait imaginer les congeler en coulis ou en compote aussi. C'est très très bon et c'est très facile à réutiliser. Ça se conserve à peu près 6 mois, donc c'est plutôt pas mal.
0: Et pour les légumes, comment fait-on ?
15: Ben les légumes, par contre, la règle clé, ça va être de les blanchir avant congélation, sauf quelques exceptions. Alors blanchir, ça veut dire quoi ? Ça veut dire qu'on va les plonger 1 à 4 minutes dans de l'eau bouillante, puis on va les refroidir dans de l'eau glacée immédiatement, puis on va bien les égoutter, et là encore, on va bien les sécher pour éviter le givre. Il faut absolument les précongeler à plat pour les ensacher, hein. Vraiment, c'est important. Alors les haricots verts, c'est 2 à 3 minutes dans l'eau bouillante, les courgettes, pareil, on les met en rondelles ou en et c'est 2-3 minutes. Les carottes, les poireaux, les brocolis, les épinards, 2 à 4 minutes suivant la taille des morceaux que vous allez faire. Et puis certains légumes, vous allez pouvoir les congeler directement comme ça. C'est le cas des tomates, par exemple. Les tomates fraîches, les petites tomates, vous les lavez, vous les essuyez, vous les séchez et vous les congelez comme ça. Vous les récupérez, vous faites directement vos soupes. Ou alors, vous congelez votre coulis de tomates. Moi, c'est ce que je fais. Je fais le coulis, je le congèle.
0: Mme Skouk avec nous tous les matins un peu avant 11h et à retrouver en podcast sur l'application ici. On va rester à table avec Stéphane Escher. Stéphane Escher qui connaît bien la région et notamment Carcassonne. Ça a d'ailleurs été le nom de son 7e album au début des années 90, enregistré au cœur de la cité. Stéphane Escher, déjeunant en paix sur les Occitanie.

0: Stéphane Echer sur votre radio locale. Je vous laisse ici, c'est Laurie Leclerc qui arrive. Bonjour Laurie.
1: Bonjour Sébastien, bonjour à tous.
0: Je vois que vous avez piqué le casou de Sébastien Bretonneau.
1: Oui, bah oui, j'appuie dessus, j'aime bien.
0: Bah oui, bah je vais lui rendre.
1: Je souffle dedans aussi.
0: Ici, on joue à partir de 11h, juste après les infos, ici à Occitanie.

0: John Lennon pour vous accompagner en cette fin de matinée sur Ici Occitanie.
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0: Très belle fin de matinée à tous sur Ici Occitanie. Sous le soleil, on verra ça dans un instant, il est 11h. Tout de suite, toute l'actualité avec vous, Alexandre Vaux. Bonjour.
2: Bonjour à tous. Plus de règlements de compte à Toulouse qu'à Marseille. Le procureur de la République était l'invité ici Occitanie ce matin et c'est lui qui l'affirme, chiffre à la pluie. Depuis le début de l'année, donc il y a plus de règlements de compte dans la ville rose qu'à Marseille. Deux hommes en deux semaines sont morts, on vous l'a dit, dans des fusillades, notamment au Mirail. Il faut des moyens supplémentaires pour Toulouse. A aussi insisté David Charmas, des policiers, des magistrats, même demande déjà formulée par le maire de Toulouse, Jean-Luc Moudin, qui demande au moins 40 policiers nationaux supplémentaires.
0: Un mois après la tornade à Poma, dans l'Aude, la gare a rouvert.
2: Oui, c'est pas une petite information, c'est votre radio ici Occitanie qui vous la donne. La preuve que cette commune audoise, effectivement au sud de Carcassonne, reprend petit à petit une vie avec un cours plus ou moins normal. Les trains, en tout cas, de la ligne Carcassonne-Limoux s'arrêtent à nouveau dans la commune. Et parmi les 300 maisons touchées, on tente de se reconstruire, même si on l'a entendu par la voix du maire, notamment ce matin. Il faut que le travail des assurances aille le plus vite possible pour pouvoir recommencer à construire. En Haute-Garonne, une maison a, elle, été bien abîmée à cause d'un camping-car à Caraman entre Toulouse et Revel. Et on l'a appris hier, un véhicule a fait une sortie de route et a fini sa course dans une maison. Les dégâts sont importants. Les deux occupants du camping-car sont heureusement que légèrement blessés, mais les habitants de la maison ont dû être relogés.
0: Les salariés de SFR sont en grève aujourd'hui.
2: Oui, un mouvement cet après-midi en France et donc à Toulouse avec un rassemblement tout à l'heure devant la direction régionale qui est à Bassot-Cambeau, grève à l'appel de l'intersyndicale. SFR, on en a déjà parlé, doit être racheté par trois concurrents, Bouygues, Orange et Free. Et forcément, ça pose beaucoup de questions selon les syndicats. 5500 salariés sur 8000 sont menacés par des licenciements. Un mot de rugby avec la Pro D2, 5e journée ce soir. Ça démarre à 21h avec Colomiers qui joue à Brive. Demain soir, Soyaux, Angoulême, Agen ou encore le déplacement de Montauban du côté de Biarritz. Météo, Biarrot, des beaux jours aussi à Toulouse, du soleil.
0: Ah oui, du soleil et des températures très élevées, hein, 32 degrés en automne, c'est ce qui vous attend cet après-midi, hein, du côté du Grand Rond à Toulouse, 32 à Salis du Salade, Pamiers, Castelnaudary également, et même 33 degrés sur votre thermomètre si vous êtes du côté de Auch. Côté ciel, vous le voyez, un très beau soleil, hein, uniquement un léger voile nuageux en altitude, mais le reste reste au grand bleu tout l'après-midi. En ce qui concerne vos conditions de circulation, là, tout va bien, hein, sur la rocade de Toulouse, pas de panne, pas d'accident, pas de bouchon. Pour vos trains, c'est compliqué actuellement sur l'axe Narbonne-Toulouse suite à ce grave accident qui s'est produit dimanche à hauteur d'un passage à niveau. Retour à la normale espéré pour demain ou au plus tard ce week-end actuellement. C'est entre 15 et 30 minutes de retard. Et puis un retard important également sur le train Montauban-Toulouse. Il devait partir à 12h55. Il partira avec une heure de retard à 13h55. Arrivée prévue à 14h37.
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0: Ici, on joue comme tous les matins sur Ici Occitanie avec Sébastien Bretonou qui est jusqu'à demain à Blagnac pour vous faire gagner des cartes cadeaux d'une valeur de 30 euros avec deux candidats qui s'affrontent autour des questions insolites de Sébastien en voiture, à la maison, au travail. On est ensemble jusqu'à midi sur Ici Occitanie.
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0: Et avant de faire connaissance avec les deux candidats qui s'affronteront autour de Sébastien Bretonneau, tout de suite, on retrouve Mylène Farmer, plus de 30 millions de disques vendus, dont son tout premier album solo, Cendre de Lune, d'où extrait ce tube, évidemment, Libertine, sur Ici Occitanie. Très bonne matinée à tous.

0: Libertine, Mylène Farmer à l'instant. Et 40 ans après ce titre, elle est sur le point de sortir un tout nouvel album baptisé Égrégore. Égrégore, ça veut dire une entité, une conscience collective. En tout cas, ce sera à découvrir en musique le 30 octobre prochain. Et tout de suite, on prend la direction de Blagnac avec Sébastien Bretonou. Ici, on joue sur Ici Occitanie, deux candidats face à face.
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2: Ici on joue à Blagnac toute la semaine dans le cœur historique de la ville, dans le vieux Blagnac, on n'est pas loin de la Garonne, du parc des Ramiers, de l'église, de la mairie, également de Blagnac. Et toute la semaine, vous jouez. Je vous rappelle qu'il y a 30 euros de carte cadeau à gagner par jour. Et ça, c'est merveilleux. Et ça, c'est fabuleux. Et c'est un duel 100% féminin. Tout de suite, sur le plateau d'ici Occitanie, c'est Brigitte et Béatrice qui sont avec nous. On peut les applaudir. Et parce qu'en plus, elles sont presque habillées pareil aujourd'hui, les filles. C'est ça. Alors, qui est Brigitte?
3: C'est moi.
2: C'est vous? Bonjour, oui. Brigitte.
3: Bonjour.
2: Très heureux d'être avec vous. Vous avez choisi, vous, d'activer la petite vachette pour donner vos réponses. C'est super, c'est génial. D'où vous venez? Vous habitez Blagnac?
3: Bozelle.
2: Ah ben, on n'habite pas loin alors. Ben, Bozelle, Blagnac, ça se touche.
3: Blagnac de cœur.
2: Mais on a la même vie. Moi, je vivais à Blagnac, Blagnac de cœur, et je vivais à Bozelle maintenant. Eh ben, écoutez, on a tous emprunté le même chemin. Votre petit surnom?
3: Bri-Bri.
2: Oh, Bri-Bri. Ma petite Bri-Bri. Ça, on vous appelle Bri-Bri quand on n'est pas fâché contre vous. Sinon, on vous appelle comment? Non, je ne veux pas savoir. Bon, le don artistique que vous n'avez absolument pas, mais que vous aimeriez avoir, c'est...
3: Jouer au piano.
2: Ah ouais? Pourquoi le piano?
3: Ça relaxe, je trouve ça joli de voir des gens jouer au piano.
2: Ouais, vous avez raison. C'est tout à fait remarquable le piano. Alors si vous deviez revivre un grand moment de votre vie, vous m'avez... Là, c'est la réponse la plus fabuleuse qui soit. C'est...
3: La naissance des enfants.
2: La naissance des enfants. Alors la naissance des enfants, moi je suis assez partagé quand même. Oui. Parce que ça fait un petit peu mal quand même, la naissance des enfants. Donc c'est le moment où vous les avez dans les bras. C'est ça?
3: Oui, c'est ça.
2: Alors ça, moi j'aurais adoré être une femme rien que pour ça. Mais malheureusement, ce sera pas dans cette vie. Ce sera dans une autre peut-être. C'est tout ce que je souhaite. À côté de vous, on a Béatrice. Bonjour, bonjour. Béatrice, comment allez-vous?
4: Bonjour Sébastien, ça va bien?
2: Vous avez des très belles lunettes, Béatrice.
4: Merci beaucoup.
2: Elles sont un petit peu vertes fluo.
4: Oui, c'est ça.
2: Ouais.
4: On me repère le soir comme ça.
2: Vous pouvez changer la couleur des lunettes alors, c'est ça?
4: Non.
2: On peut enlever le verre, on dirait qu'on peut enlever. C'est vrai, c'est humide. C'est génial. C'est vraiment bien. Votre petit surnom, c'est quoi?
4: Béa.
2: Béa.
4: Beaucoup de Béatrice.
2: Ouais, c'est ça. L'objet inutile mais sentimental que vous avez, c'est...
4: Un collier.
2: Et vous le mettez ou pas? C'est celui-là?
4: Tous les jours, oui.
2: Ah, il est beau. Il représente quoi, ce collier?
4: C'est un arbre de vie.
2: Ah, ben, je comprends pourquoi vous le mettez. L'époque historique durant laquelle vous auriez aimé vivre,
4: c'est l'époque de Sissi.
2: L'époque de Sissi.
4: Voilà,
2: bien
4: les
2: sûr.
4: Belles robes.
2: Eh oui, les belles robes. Et c'est fabuleux. Alors, un point tout de suite peut-être à marquer pour gagner les 30 euros de carte cadeau. On entre dans le jeu directement avec une question locale. Lors du passage du Tour de France dans les années 80 ici à Blagnac, dites-moi quel immense acteur français a marqué la mémoire locale de Blagnac lors d'une séquence télévisée devenue mémorable? Un acteur français. Il y avait Michel Drucker qui était là également. Et ce que je peux vous dire, c'est que l'acteur s'est invité derrière le comptoir d'une véritable boulangerie de Blagnac, située juste derrière l'église, face aux clients de la commune et aux caméras de télévision qui le suivaient. Il animait, il s'est même fait masser avec de la farine par une policière municipale. Ça avait fait le tour des télévisions.
4: Michel Serrault.
2: Et bien c'est Michel Serrault, exactement. Serrault. Mais trop tard, effectivement, Michel Serrault, qui était de passage à Blagnac. Les filles, vous restez avec nous. On continue de jouer dans quelques minutes avec donc le duel qui se poursuit pour gagner les 30 euros de carte cadeau à Blagnac. À tout de suite.

0: Baker Street, Jerry Rafferty. Alors, Baker Street, c'était pas un hommage à Sherlock Holmes, hein, c'est un souvenir, puisque le chanteur écossais vivait dans cette rue avec un ami quand il arrivait à Londres depuis Glasgow. Et bien sûr, ce saxophone absolument inoubliable, Lui aussi, Sébastien Breton, nous, qui vous fait jouer à Blagnac jusqu'à la fin de la semaine. On le retrouve dans quelques instants pour vous accompagner en musique. Également, une nouveauté, le groupe Boulevard des Airs et le chanteur Carbone. C'est pas si facile. À tout de suite sur Ici Occitanie.
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1: Boulevard Désert, le groupe né il y a plus de 20 ans sur les bancs de l'école Marie Curie, et bien c'est où? Et c'est à Tarbes. Boulevard Désert qui est en duo avec Carbone. Le titre C'est pas si facile, extrait de leur nouvel album Je rentre à la maison. Carbone, lui aussi, sort son album, ça arrive très bientôt, Café Mundo, le 6 novembre prochain. Votre matinée, elle se poursuit avec Ici on joue. Jusqu'à midi, on retrouve Sébastien Bretonou et ses deux candidates à Blagnac.
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3: Ici on joue à Blagnac pour gagner 30 euros de cartes cadeaux toute la semaine dans le cœur historique de la ville, juste à côté de l'église, pas loin du parc des Ramiers, avec deux candidates, Brigitte et Béa. 0-0 égale la tête à Toto pour le moment, les filles. Voilà, mais vous allez donc peut-être marquer des points sur ces nouvelles questions que je vous propose tout de suite. Alors pour deux points, tout de suite, question géographie peut-être pour gagner les 30 euros de cartes cadeaux. Dites-moi, quel est le plus grand pays du monde à ne posséder absolument aucun fleuve au cours d'eau permanent? Oui,
4: la Russie?
3: Non.
4: L'Arctique?
3: Pardon, non. Le climat désertique et hyper aride
4: l'Afrique
3: de cette péninsule arabique empêche l'eau de couler en surface tout au long de l'année.
4: Vas-y.
3: Allez. Non, là vous êtes. Là non.
4: Ah ouais. L'Arabie?
3: L'Arabie Saoudite, bravo! Exactement. Bah écoutez, vous êtes allé le chercher un petit peu loin, celui-là.
4: Ah oui, totalement.
3: Mais je vous ai aidé. Béatrice, vous marquez deux points tout de suite. C'est vous qui passez donc en tête, puisque Brigitte, pour le moment, vous êtes encore à zéro. Question culture pour trois points. Quel est le nom du célèbre divertissement du samedi soir sur TF1, vous savez, où des célébrités chantent cachées sous des costumes géants?
4: Masque Singer.
3: Incroyable, Béatrice, tout à fait. C'est cette émission que vous regardez peut-être?
4: Pas du tout.
3: Ouais, moi non plus. Effectivement, le principe repose sur une grande enquête musicale avec des célébrités, acteurs, sportifs, chanteurs qui chantent sur une scène totalement dissimulée sous des costumes. Béatrice, 5 points. Brigitte, 0. Pour 5 points, le défi de la voix mystère. Écoutez cette voix et dites-moi à qui elle appartient.
5: Le racket des impôts, je vais vous dire ce que je vais vous faire. Ça, c'est pas une parabole, c'est du fil. Je prends un billet de 500
3: balles. Vous n'avez pas les réponses tout de suite, hein?
4: Ah oui, avec le chrono, c'est quand même.
5: Je vais vous dire, je suis taxé à...
4: C'est pas Mitterrand?
3: Non, attendez.
5: Ouais. Je vais vous dire ce qu'il m'en reste.
4: Non, c'est pas...
5: C'est bien, ça c'est illégal ce que je vais faire. Ça t'arrêterait à 74%.
3: Allez, vos réponses. Oui.
4: Gainsbourg?
3: Serge Gainsbourg! Bravo! Franchement, on peut l'applaudir. Alors les filles, j'ai entendu pendant que Serge Gainsbourg parlait dans cette scène mythique, donc de, je crois que c'est 7/7 sur TF1, où il avait brûlé un billet, ça avait fait parler. J'ai entendu François Mitterrand, je crois. Et qui a dit François Mitterrand? Alors ça aurait été complètement dingue que François Mitterrand, à l'époque, qui était, je crois, président de la République, ça aurait été fou qu'il fasse un truc pareil à la télé. Mais écoutez les filles, franchement, Béatrice, vous êtes en tête avec 10 points. Béatrice, qu'est-ce que vous avez à dire?
4: Eh bien, je suis super contente. C'est la première fois que je suis en tête dans un jeu.
3: Mais oui, exactement. Eh bien, écoutez, ça va continuer. Et vous, Brigitte, je compte sur vous. Hein, dans quelques minutes, on revient. On est à Blagnac. Ici, on joue pour gagner 30 euros de cartes cadeaux. À tout de suite.

0: Daniel Balavoine, disparu il y a 40 ans. Et un spectacle hommage, hein. Balavoine, Ma Bataille sera en tournée et va passer tout près de chez vous au Zénith de Toulouse. À noter la date, le 1er juin prochain. Avant de retrouver Sébastien Bretonou qui joue avec vous, hein, à Blagnac. La suite, c'est en musique. Vanessa Paradis, Be My Baby dans un instant. Mais tout de suite, d'autres idées sorties bien plus proches de chez vous. C'est pour les prochains jours sur Ici Occitanie.
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2: 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À Toulouse, notez que la FNAC ferme ses portes samedi du site des Américains à la sortie du métro Jean Jaurès. Ça y est, hein, le magasin déménage en face, direction le bâtiment des variétés, là où se trouvait l'UGC. L'ouverture est programmée le 7 octobre prochain. Et puis, clin d'œil aux commerçants des Carmes également, puisqu'à partir de demain, les Toulousains peuvent aller au marché en continu chaque vendredi jusqu'à 19h30 et ce jusqu'à la fin de l'année. 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

0: Be My Baby, Vanessa Paradis, titre sorti en 1992 sur son album éponyme, produit par Lenny Kravitz. Nous, on prend tout de suite la direction de Blagnac. On retrouve Sébastien Bretounou et ses deux candidates ici. On joue jusqu'à midi sur Ici Occitanie.
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2: Ici on joue à Blagnac cette semaine pour gagner tous les jours 30 euros de cartes cadeaux. On est très heureux d'être ici avec les commerçants de la ville qui offrent également des cadeaux. Aujourd'hui c'est Beltrain Informatique qui offre un casque gamer Logitech pour la gagnante du jour. Et la perdante repartira pas les mains vides parce qu'il y a des petits sacs de la mairie avec plein de cadeaux à l'intérieur. Donc les 30 euros également de cartes cadeaux à gagner. On joue aujourd'hui avec Brigitte et avec Béatrice. On rappelle les scores. Béatrice, vous avez 10 points et Brigitte... Vous restez à zéro hein, pour le moment, mais Brigitte, vous allez vous rattraper désormais avec cette question locale. Dites-moi, quel est le festival emblématique du jeune et du très jeune public organisé à Audi-Sud chaque année à Blagnac?
3: Lulu Berlu.
2: Eh oui. Parce que vous êtes une maman, ils ont quel âge vos enfants, vous ?
3: 16 ans et 17 ans.
2: Vous les amenez plus à Lulu Berlu ?
3: Non.
2: Ben oui, parce que sinon, ils seraient pas contents. Ben ça y est, allez. Vous avez un point, vous êtes bien lancée là, Brigitte. Alors à présent, pour deux points, la géographie, ça vous parle ? Les filles ?
4: Absolument.
2: Absolument. Et vous, Brigitte ?
3: On va essayer.
2: Le principal, c'est d'essayer dans la vie. Quelle est la capitale de l'État des Émirats Arabes Unis ? La capitale des Émirats Arabes Unis et le centre politique, financier et culturel de la fédération, c'est... Oui.
3: Dubaï ?
2: Non, c'est Abu Dhabi. Ah bah oui, mais... Alors dans le public, tout le monde a les bonnes réponses, alors c'est incroyable. C'est
3: Abu Dhabi.
2: Ah bah non, bah, elles ont donné la réponse en même temps. Il faut déclencher le petit buzzer. Je l'accepte ni pour l'une ni pour l'autre. Bah non, ni pour l'une ni pour l'autre. Activez le petit buzzer. Effectivement, vous avez raison. Abu Dhabi qui a massivement investi pour diversifier son économie et attirer des visiteurs grâce à des infrastructures de classe mondiale. Pour trois points, question culture. Quelle comédie dramatique française de 2010 réalisée par Guillaume Canet. J'adore ce film. Alors les premières minutes sont bouleversantes. Réunit donc une bande d'amis en vacances au Cap Ferré.
3: Oui, c'est
2: les. Ça commence par les, vous avez raison, Brigitte.
3: Les.
2: Et oui, mais les quoi ? C'est ça le problème. Ah oui ?
3: Les petits mouchoirs !
2: Mais incroyable ! Vous pouvez l'applaudir plus fort parce que. Et franchement, Béatrice, c'est fou. Et ben maintenant, c'est le blind test. Qu'est-ce que j'ai dans mes mains, les filles ? Un casou. Ça s'appelle un petit casou. Vous avez déjà vu cet objet ? Non.
4: Non.
2: Vous pouvez parler hein, au micro. Hein.
4: Non.
2: Voilà, on fait de la radio. Donc l'idée, c'est que les gens vous entendent. Alors attention, d'accord. Maintenant, les gens vont m'entendre avec ce petit casou. En plus, il paraît que je joue très très bien au casou. Et je vais vous demander ce que je joue. Vous me laissez aller au bout. Et sur le chrono, j'attends vos propositions. C'est parti.
3: Non.
2: Moi je suis claqué de jeu au cas où. J'arrête parce que j'ai la tête qui tourne quand je joue du casou.
4: C'est
2: très gentil, Béa, merci. Puis c'est très sincère.
4: Totalement, vraiment.
2: Alors attention, cet artiste qui a écrit de nombreuses chansons, notamment il a conçu un album pour Johnny Hallyday. C'est un des compositeurs, auteurs-compositeurs remarquables. Qui a été sa dernière compagne, c'était France Gall. Ah bah oui. Alors, oui.
4: Michel Berger.
2: Avec le paradis blanc, bien sûr.
4: Ah ben, bien évidemment.
2: Bien évidemment, Béatrice. Vous êtes formidable. Eh bien, on fait un point sur les scores, tout de suite. Avec donc un point pour Brigitte. Et Béa, vous avez 13 points. Vous êtes en tête. On revient, on est à Blagnac. À tout de suite, au cœur de Blagnac, juste à côté de l'église. Ici, on joue pour gagner 30 euros de cartes cadeaux cette semaine. Ouais.

0: mais également acteur, puisque vous le retrouvez ce soir à la télé dans la fiction Oradour, consacrée à l'une des plus grandes tragédies de la Seconde Guerre mondiale.
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0: Ici on joue avec Sébastien Bretenou qui parcourt le Midi Toulousain à la recherche des meilleurs candidats pour répondre à ces questions et vous faire gagner de très beaux cadeaux. Il sera donc bientôt tout près de chez vous, évidemment avec son casou hein, que vous venez d'entendre. On le retrouve en tout cas d'ici là à Blagnac jusqu'à demain pour jouer avec vous. Il est avec ses deux candidates, Brigitte et Béatrice. Alors on va très prochainement savoir qui va gagner. D'ici là, on va danser, peut-être bouger les épaules si vous êtes au volant. Hein. Vous restez prudent. Life is Life, c'est le groupe Opus tout de suite sur ICI Occitanie.

0: Les quatre Autrichiens du groupe Opus avec ce titre réellement devenu l'emblème du sport. Ces images, certains s'en souviennent. Maradona qui s'entraîne, enchaîne les jongles en 89 sur ce titre lors de la demi-finale retour entre Naples et le Bayern. Lui, il s'échauffe tous les jours avant de vous proposer ses questions les plus insolites. C'est Sébastien Bretonneau. Ici, on joue depuis Blagnac. Il est de retour dans quelques secondes.
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0: Ici on joue à Blagnac, toute la semaine. Vous gagnez 30 euros de carte cadeau avec les commerçants qui vous offrent également des cadeaux. Et les perdants qui ne sont pas tout à fait perdants puisqu'ils repartent avec des cadeaux offerts par la mairie de Blagnac. Et ça, c'est super. Nos deux candidates du jour, c'est Brigitte et Béatrice. Brigitte, vous êtes en tête pour le moment. Non, mais je plaisante, je vous taquine. C'est pour savoir si vous suivez. Et oui, car moi, j'ai une grande mémoire. Et je peux vous dire que Béatrice, vous avez 13 points. Et vous, Brigitte, vous avez un point. Pourquoi vous riez, les filles, quand je dis que j'ai une grande mémoire ?
8: Non.
9: Non, je vous crois.
0: Ah oui.
9: Ça se voit automatiquement.
0: On va vous raconter les coulisses de ce jeu. C'est vrai que voilà, on est aidé par une équipe technique remarquable avec Laure aujourd'hui, voilà, et Pierre. Pierre qui me montre les scores parce que sinon je suis à la ramasse. Effectivement, vous êtes en tête, Béatrice, et vous allez vous rattraper, Brigitte, tout de suite avec cette question locale. Oh, je suis tout excité avec cette question locale. Vous savez pourquoi vous riez ? Bon, alors quel avion a fait son entrée en juin dernier au musée Aeroscopia ? Il est énorme. Attendez, non, le chrono et le petit cochon, je l'ai entendu en premier. Votre proposition, Béa ?
8: L'A380 ?
0: Oh non, pas du tout, c'est pas ça du tout.
8: Le Beluga ?
0: Le Beluga, bravo ! Effectivement, il s'agit d'une première mondiale, car jamais un de ces célèbres super transporteurs géants en forme de baleine n'avait été exposé dans un musée public. Pour deux points, question géographie. Dites-moi quel célèbre cap situé en Afrique du Sud est souvent confondu à tort avec le point le plus au sud du continent. Attendez, moi je suis épuisé par ce jeu, car on n'a même pas le temps de faire déclencher le chrono. Je vais m'allonger devant l'église de Blagnac. Alors donc, avec le point le plus au sud du continent africain, top chrono. Quel célèbre cap, oui.
8: Cap Vert ?
0: Non. Quel célèbre cap situé en Afrique du Sud est souvent confondu à tort avec le point le plus au sud du continent africain ? C'est pas le Cap Vert, c'est le cap de
8: Bonne Espérance.
0: De Bonne Espérance, bravo, il s'agit d'un promontoire rocheux mythique situé donc sur la côte atlantique de l'Afrique du Sud, au sud de la ville du Cap, donc Cap Town. Allez, vous avez donc deux points supplémentaires, Béatrice. Pour trois points à présent, question culture. Quel groupe de pop français, composé de fêtards masqués, a connu un énorme tube, a fait un énorme tube d'été? C'était le titre d'ailleurs de ce tube, c'était partenaire particulier. S'appelait comment ce duo ? Duo de musique emblématique des années 80, originaire de Bordeaux d'ailleurs, fondé en 1983. Ouais, c'est ça la chanson. Oui. Il y a un piège dans cette, parce qu'on se moque de moi, mais c'était fait exprès, je vous signale. Eh oui, non, ouais. On me la refera pas celle-là. Alors,
9: oui. Partenaire particulier.
0: Eh ben oui, partenaire particulier, bien sûr. Eh oui, c'était partenaire particulier. Partenaire par. Et le groupe, le duo, c'est partenaire particulier. Eh oui, je me suis pas trompé. On a cru que je m'étais planté, mais pas du tout. Le duo, c'est partenaire particulier. Alors pour
9: très
0: 5
9: bonne
0: points,
9: chanson, d'ailleurs.
0: La chanson. Hein?
9: Très bonne chanson.
0: Ouais. Vous voulez la chanter un petit peu? Allez, on la fait ensemble.
9: Il fait soleil là, donc. Mais...
0: Allez, on la chante voilà. Tous ensemble dans le public. Attention.
10: Partenaire particulier, cherche partenaire particulier.
0: Désolé. On connaît pas les paroles, c'est formidable. Pour 5 points, la chanson Trafiquée, la voici et vous devez trouver quel est le titre de cette chanson ou le nom de l'interprète. C'est parti. Si vous voulez danser, vous pouvez, hein. Allez, chrono. Vos propositions. C'est une immense artiste du temps des yéyés. Elle avait des couettes. Elle a chanté. Elle a chanté les couettes finies aussi. Oui.
9: Sheila.
0: C'est Sheila. Mais oui. Bien sûr, on vérifie. Avec Spacer. Eh bien, écoutez, Béatrice, je crois que Brigitte a beau avoir donné une bonne réponse. Vous avez 18 points et c'est vous qui gagnez les 30 euros de carte cadeau. Avec un casque gamer Logitech offert par Beltram Informatique. Ici à Blagnac, on joue toute la semaine et on revient demain.
9: À demain, merci.
0: Salut les filles.

0: François Valéry qui fait danser Marie. Je suis sûre que vous aussi, vous avez dansé en studio. À suivre sur Ici Occitanie, votre toute nouvelle émission. On vous doit bien ça avec Enora Malagré et toute sa bande. Elle a dansé. Alors Enora, quel thème pour votre émission aujourd'hui? Bonjour.
1: Bonjour à tous, bienvenue dans On vous doit bien ça. Nous allons vous dire comment soutenir nos producteurs aujourd'hui dans l'émission. On se retrouve tout de suite dans votre nouveau rendez-vous quotidien jusqu'à 13h.
0: Et notamment du côté de l'Occitanie, puisque on entendra Cyril, agriculteur dans le Gers et commerçant en circuit court à Toulouse. On vous doit bien ça arrive juste après votre actualité locale. Et pour vous accompagner jusqu'à midi, Eddie Mitchell tout de suite.

0: Eddie Mitchell, la dernière séance sur Ici Occitanie.
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0: Et très bonne journée avec Ici Occitanie, il est tout pile midi. Et l'actualité à midi, c'est avec vous Alexandre Vaux, bonjour.
2: Bonjour à tous. Mieux vaut mourir que finir à la rue, témoignage rage rare et fort ce midi d'un guetteur du quartier Bellefontaine à Toulouse sur Ici Occitanie. C'est un des quartiers qui a été visé ces derniers jours par de nouveaux règlements de compte sous fond de trafic. 5 morts depuis le début de l'année au total à Toulouse, 2 en moins de 10 jours. Romain Bito, vous êtes retourné sur place pour rencontrer donc un guetteur dont on a changé le nom et qui travaille là. En plein jour, à la vue de tous.
3: Au pied d'une barre d'immeuble, des graffitis annoncent les tarifs des produits. 2 grammes pour 80 euros. Des flèches indiquent le point de vente. Et de l'autre côté de la rue, assis sur une chaise, Gustavo, 23 ans, barquette de kebab sur les genoux.
4: Je suis à l'affût sur la venue des policiers et des civils. C'est mon métier.
3: Il ne vend pas de drogue, assure-t-il. En discutant, Gustavo suit du regard la moindre voiture qui passe. On parle de ce jeune homme de 18 ans, tué à Bellefontaine, 3 rues plus loin.
4: Oui, j'ai entendu parler de l'histoire, mais je ne le connaissais pas personnellement, bien à son âme.
3: Victime d'une rivalité avec la rainerie, il se dit que ça pourrait lui tomber dessus un jour ou l'autre.
4: Ça va, un peu inquiet, mais ça va. Parce que j'ai pas d'autre choix. C'est soit je bosse, soit je finis à la rue. Mieux vaut mourir que finir à la rue pour moi personnellement.
3: Car avant ça, il a tout tenté.
4: L'intérim, j'étais au chômage, je travaillais tout ça. Je ne sais pas pourquoi je n'arrive plus à trouver du travail. Je touche pas le RSA, je touche rien du tout, j'ai aucune aide. Et quand on est bloqué, qu'il faut s'assumer, il n'y a pas d'autre choix.
3: Il dit avoir choisi le moins pire dans la délinquance.
4: Je préfère mille fois faire ça. Je ne suis pas dans le vol, je ne suis pas dans l'escroquerie. Même si je sais que la drogue, c'est mal, mais on ne force pas les clients à venir.
3: Une journée de guetteur rapporte entre 50 et 150 euros à Gustavo. De quoi à peine survivre, dit-il.
2: Inquiétude du côté aussi des habitants. Merci Romain Bito, on l'a entendu ce matin, qui habite ces quartiers du Grand Mirail avec une vingtaine de points de deal relevés rien qu'au Mirail. Le procureur de la République de Toulouse était notre invité à 8h moins le quart, qui confirme qu'il y a désormais plus de règlements de compte à Toulouse qu'à Marseille, mais les services judiciaires ne sont pas désarmés, nous a assuré David Charmatz.
5: 80 personnes qui participent au trafic de stupéfiants sont jugées en comparution immédiate chaque mois au parquet de Toulouse, depuis le début de l'année. Donc ça veut dire qu'on défère, dès qu'on arrête, dans le cadre du trafic de stupéfiants, on défère. On ouvre aussi des informations judiciaires auprès de nos collègues juges d'instruction dans les dossiers les plus importants. Il faut savoir qu'en 2026, on a eu 2 cours d'assises spéciales à la cour d'appel de Toulouse. On en aura 2 en 2027. C'est là où on juge le haut du spectre du trafic de stupéfiants, des gens qui prennent des peines dont vous avez fait écho de 27 ans, de 14 ans, enfin des peines très lourdes.
6: Les gros bonnets.
5: Les gros bonnets. Donc il n'y a certainement pas d'impunité. Par contre, ce qu'il y a, c'est une multitude de petites mains qui, bien évidemment, compte tenu de l'argent que génère ce trafic, sont à disposition des organisateurs.
2: Avec des moyens supplémentaires nécessaires, assure le procureur de Toulouse, policier, magistrat, demande formulée aussi par le maire de la ville, Jean-Luc Moudenc, qui demande au moins 40 policiers nationaux supplémentaires.
0: Une attaque massive de frelons hier après-midi à Bozoul, dans l'Aveyron.
2: Une énorme frayeur et 2 blessés graves, 50 ados au total, visés effectivement par les insectes lors d'une course dans les sous-bois et prairies du lieu-dit de Barriac. 2 jeunes filles de 16 ans donc ont dû être hospitalisées à Rodez. À lire sur ici.fr et l'appli ici, les pompiers mobilisés qui ont pu tuer le nid. Les pompiers toujours vigilants aussi, et vous également aujourd'hui pour un risque élevé de feux de forêt aujourd'hui et demain dans le département de l'Aude.
0: Les salariés de SFR sont mobilisés cet après-midi à Toulouse.
2: À 14h effectivement, appel de l'intersyndicale à se rassembler devant la direction régionale chez nous à Toulouse du côté de Bassancombo, mouvement national partout en France, alors que SFR doit être racheté par 3 concurrents et que selon les syndicats, 5500 salariés sur les 8000 en France sont menacés par des licenciements. Et puis du rugby ce soir, avant le choc très attendu ce week-end à Vallon, la réception de Montpellier pour le Stade Toulousain, on le vivra en intégralité sur votre radio ici Occitanie. La Pro D2 ce soir qui démarre avec Colomiers qui enfin a ouvert son compteur la semaine dernière en gagnant à domicile. Colomiers, la Colombe qui se déplace à Brive à 21h. On suit aussi bien sûr Montauban qui sera à Biarritz. Ça, ce sera demain. Agen, de son côté, se déplacera à Soyaux-Angoulême. La belle bonne météo encore pour aujourd'hui.
0: Et oui, il fait chaud. Des températures qui restent bien au-dessus des normales de saison. Hein, 30 degrés à Lannemezan, 31 à Aurignac, 32 à Blagnac, à Toulouse, place du Capitole, à Villefranche de Lauragais et même 33 hein, du côté de Saint-Matan dans le Gers. Le ciel est bleu, uniquement quelques nuages d'altitude qui ne suffiront pas à masquer le soleil. Demain, ce sera sensiblement la même chose. Et ce week-end, toujours aussi beau, mais là, on va repasser sous les 30 degrés. Tout de suite, on retrouve Enora Malagré, toute son équipe d'experts. On vous doit bien ça sur ICI Occitanie.
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7: Bonjour à tous, il est midi 5, bienvenue sur votre radio ICI. J'embrasse tout le réseau local partout en France, hein, tous les collègues des 44 merveilleuses locales. Bienvenue dans votre nouveau rendez-vous. Ici on parle bon plan les amis, vie quotidienne, arnaque à éviter, santé. Nous sommes là pour vous rendre service parce qu'on vous doit bien ça. C'est le titre hein, de ce nouveau rendez-vous quotidien. Nous sommes ensemble jusqu'à 13h, moi je m'appelle Enora Malagré et voici la joyeuse bande qui m'accompagne. Aude Razo, madame anti-arnaque, coucou Aude.
8: Coucou tout le monde.
7: Valère Coréa et ses bons plans. Bonjour Valère.
9: Salut Enora, bonjour à toutes et tous.
7: Gérald Kierzek, le grand médecin. Coucou
10: bonjour,
7: Gérald.
10: Bonjour à tout le monde.
7: Et notre chère et tendre Elsa Wolinski. Bonjour Elsa.
11: Bonjour à tout le monde.
7: Alors aujourd'hui, très gros dossier, très sérieux. Comment soutenir, chers amis, nos producteurs locaux? Vous avez des questions, vous avez envie de témoigner, appelez-nous ou laissez-nous un vocal au 0810 055 056. C'est un numéro WhatsApp gratuit. Nous sommes là pour vous. Et puis laissez-nous aussi des messages vocaux, ça aussi c'est possible, comme l'a fait aujourd'hui Marie-Agnès.
12: Un monsieur m'a demandé de l'aider hier à la station-service parce qu'il n'avait pas sa carte bleue. Il voulait que je mette un peu de diesel dans sa voiture et j'ai un peu paniqué, j'ai dit non. Est-ce que j'ai bien fait?
7: Oh là là, c'est une question pour Aude Razo. Merci Marie-Agnès.
8: Alors, Marie-Agnès, j'ai envie de dire, malheureusement, vous avez bien fait parce que rendre service à la station-service, ce n'est pas très conseillé par les temps qui courent, malheureusement.
7: On va y répondre dans une trentaine de minutes et puis vous le savez, peut-être maintenant, tous les jours, c'est 200 euros de pouvoir d'achat immédiat à vous offrir. 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Chères auditrices, chers auditeurs, on est ensemble jusqu'à 13h. Aujourd'hui, on va parler de nos producteurs locaux, comment les soutenir, notamment après la sécheresse, malgré la crise économique sans précédent que nous traversons toutes et tous ensemble. On leur doit bien ça. Et nous avons... Alors déjà, on va faire un petit constat, Aude Razo.
8: Oui, un petit point sécheresse pour commencer, parce qu'on en parle un peu moins de cette sécheresse là au mois de septembre, vu que les canicules sont derrière nous. Mais sachez que quasiment aucune pluie n'est tombée sur la France depuis début septembre. C'est pas moi qui le dis, c'est Météo France. Les chiffres sont sortis. Depuis le 1er septembre, les pluies ont été quasi absentes sur le pays, c'est ce qui est écrit. Dans certains territoires, on atteint des niveaux de sécheresse jamais observés, toutes saisons confondues. Je pense au Languedoc-Roussillon, je pense à la Dordogne, je pense à la Corrèze, je pense au Bas-Rhin. Donc évidemment, tout ça, ça continue de nous impacter. Les cultures les plus impactées, on a le maïs très gourmand en eau, on a le tournesol, on a les pommes de terre, on a la betterave. Les cultures fourragères aussi, ça c'est pour les éleveurs qui risquent de manquer de nourriture pour leurs animaux cet hiver. Et donc, qui dit raréfaction, dit aussi montée des prix. Et ça, forcément, on le constate, nous, tous les jours, et on va continuer à le constater au fil des mois, par exemple. On a une auditrice l'autre jour qui nous a appelé sur le prix de la tomate.
7: Ouais,
8: avec ça a bondi. On a les chiffres de l'INSEE en août. C'était un bond spectaculaire de 22% du prix du kilo de tomate. Donc, évidemment, pas facile pour nous, les acheteurs, et pas facile non plus du tout pour nos producteurs, pour nos agriculteurs.
7: Nos producteurs, nos éleveurs, d'ailleurs, qui sont même en train de piocher dans les réserves d'hiver, hein, pour certains et certaines d'entre eux. On va accueillir tout de suite un auditeur qui écoute, hein, on vous doit bien ça régulièrement. Il s'appelle Cyril. Bonjour Cyril, bienvenue.
13: Bonjour.
7: On est ravis de vous accueillir dans l'émission. Vous êtes agriculteur dans le Gers et commerçant en circuit court à Toulouse, me semble-t-il, c'est ça hein ?
13: C'est bien ça.
7: Alors, quelle est votre réalité, Cyril ? On vous écoute avec attention.
13: Ben, je peux rebondir sur les propos de votre consoeur. Ben, une sécheresse jamais vue. La nature, clairement, est en train de se dessécher. Ça continue hein, au niveau agricole, mais les bois, les forêts, etc., c'est une catastrophe à regarder. C'est très concrètement, c'est des prairies qu'on n'a même pas pu faucher dans notre cas. Par exemple, les semis de septembre, pour le renouvellement des prairies, c'est pour rien, quoi. C'est pour zéro, c'est du travail qui a été gaspillé. Ouais. On n'a jamais pu faucher ce trèfle en fait qui n'a pas survécu à la sécheresse. On n'a pas pu l'irriguer non plus sur cet endroit-là. Puis c'est des rendements très bas. On a moissonné hier le colza, ouais. Le soja, pardon. On a 20 quintaux, voilà, en bio, alors qu'on l'a irrigué. Ouais. Donc c'est voilà, il en manque presque 15 en fait. Donc on est quasiment à la moitié moins de récolte que prévu.
7: C'est énorme.
13: Donc c'est vraiment très très très compliqué. Ouais.
7: Alors comment on peut concrètement vous aider, cher Cyril? Qu'est-ce qu'on pourrait faire, nous?
13: Alors moi, ce que j'ai envie de demander à nos concitoyens, c'est d'acheter français, de lire les étiquettes. Ouais. Ça fait longtemps qu'on en parle. Beaucoup de gens avec de grandes notoriétés le clament. C'est vraiment précieux de choisir l'origine France pour continuer d'encourager les producteurs. Alors il y a bien sûr l'aspect économique qui est vital aujourd'hui, parce que si on ne fait rien, dans 6 mois, ce sera l'hécatombe, oui, et des faillites dans les fermes en cascade. Mm-hmm. Mais c'est aussi soutenir moralement et oser lire les étiquettes, passer du temps à lire les étiquettes et choisir cette origine France. C'est absolument crucial de choisir du français. Et ça va impliquer aussi de cuisiner un petit peu. Parce qu'en fait, on peut s'en tenir à budget constant. Ça, mm-hmm, je le crois profondément. On l'a eu prouvé dans mon commerce, on peut manger des choses produites durablement, qui font vivre les agriculteurs du coin, sans dépenser beaucoup plus. Et ça implique peut-être effectivement de cuisiner un petit peu plus et d'acheter des produits moins transformés. Et la cuisine, ça va être clé dans cette étape-là pour les années à venir.
7: Absolument, Cyril. Si vous êtes comme Cyril, vous êtes agriculteur, agricultrice, éleveur, éleveuse, appelez-nous 0810 055 056. Vos témoignages sont précieux, c'est votre antenne. Vous êtes chez vous ici. Valère.
9: Cyril, je crois que les Françaises et les Français sont attachés aux producteurs, à l'agriculture. Et vous avez raison, il faut lire les étiquettes. Alors parfois avec des prix au-dessus des voisins. Et ça, c'est une réalité que vous connaissez. Vous venez de dire, il faut faire à manger. Est-ce que vous ne pensez pas aussi qu'il faut changer notre rapport à l'alimentation? C'est-à-dire, on sait que ça baisse dans le budget de plus en plus. On fait des choix sur l'alimentation, peut-être au bénéfice d'autres options. Qu'est-ce que vous pensez de ça?
13: C'est clair, on dépense à peine 13% aujourd'hui du budget d'un ménage, alors que c'était encore le double 40 ans en arrière. Donc là, il s'est passé quelque chose. Donc on s'est détaché de notre alimentation et de l'agriculture. On est très attaché aux agriculteurs. Tout le monde le dit, il n'y a pas de souci, mais c'est fini, Martine, avec le pot au lait à la ferme, etc. Il y a une image encore qui subsiste là, qui n'est plus la réalité. Donc, ce qu'on peut dire aussi c'est aux consommateurs, c'est qu'ils aillent, qu'ils reviennent dans une ferme, qu'ils fassent l'effort d'aller discuter sur les marchés avec des producteurs, d'aller passer un samedi après-midi avec ses enfants, accueillir je ne sais pas quoi dans une cueillette du coin. Il faut absolument renouer ce lien, et c'est vital, mais aujourd'hui on a l'impression de les connaître, mais on les connaît plus.
7: Non, je suis complètement d'accord avec vous. On est complètement, on boit vos paroles, si je puis me permettre.
10: Y compris sur un plan santé, parce qu'en fait on dépense moins et on achète de la merde, en fait, et on mange de la merde. C'est Jean-Pierre Coff qui disait ça.
7: Mais
10: le problème, c'est que ça a des conséquences majeures, parce que manger de l'ultra transformé, par exemple, c'est-à-dire que tout ce qui est produit industriel, ça a des conséquences à court, moyen et long terme, l'impact sur la santé cardiovasculaire, les cancers, les maladies neurodégénératives. On va avoir une épidémie dans quelques années avec le vieillissement de la population, et puis des gamins qui ont été mal nourris. Moi, je suis encore d'une génération où on mangeait encore à peu près bien il y a 40 ans. C'est plus le cas maintenant du tout.
7: On continue de parler de ça avec vous sur cette antenne. Appelez-nous 0810 055 056. Et puis on embrasse tous les agriculteurs et agricultrices qui nous écoutent. Vous êtes des héros, on vous a vu à l'œuvre encore pendant les incendies qui ont frappé la France. Vous êtes venus avec vos tracteurs, franchement.
14: Ils ont aidé.
7: Si on peut vraiment sur cette antenne, l'espace d'un court instant, vraiment vous ouvrir le micro, on le fait avec grand bonheur. On va s'écouter Kylie Minogue, chers amis. On se retrouve juste après The Locomotion sur votre radio ici.

0: Bug de Locomotion sur votre radio. Ici, on est ensemble jusqu'à 13h.
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0: Et on est en train de parler agriculture, comment soutenir nos producteurs locaux. Si vous nous écoutez à la maison, dans votre tracteur, que sais-je, vous avez envie de témoigner, c'est votre antenne, on vous doit bien ça. 0810 055 056. Nous avons d'ailleurs Daniel qui vient de nous appeler. Bonjour Daniel.
3: Bonjour.
0: Oh la jolie voix de radio.
3: Comment?
0: La très jolie voix de radio, si je puis me permettre, Daniel. Vous avez une très belle voix.
3: Ah bon, bien abîmée par le tabac. Hein.
0: Ah bon, bon, voilà.
3: J'essaie d'arrêter. Voilà.
0: Eh ben, c'est bien d'essayer. Alors, vous nous appelez de Meurthe et Moselle. J'embrasse très fort ici Lorraine.
3: Oui, d'un charmant petit village, Blénol-et-Toul.
0: Super. Alors, vous allez beaucoup au marché, je crois, hein, Daniel.
3: Ah, les marchés locaux, sur Toul, puisque c'est juste à côté, ouais. Sur Allant, dans les petits patelins, tout autour de chez moi, il n'y en a plus ici, à Blénon, mais il y en a tout autour, à 5 minutes, et vous ne pouvez pas savoir le prix, les prix, mais défiant toute concurrence des... De la grande distrie, de la petite distrie, de tout ce que vous voulez, de l'épicerie.
0: Ouais. Et vous payez beaucoup.
3: Et ils sont super bons.
0: Bah oui. Et vous payez moins cher, vos produits, surtout.
3: Non, beaucoup moins cher. Bon, c'est vosien. Je suis vosienne. oui, je paye pas cher du tout.
0: D'accord.
3: La charcuterie, quand je vais.
0: Circuit court.
3: Sur les marchés aussi, hein. Mais tout, les fleurs, les plants, puisque moi j'ai un jardin et je plante, et il a donné et il donne encore super bien.
0: Ouais. Alors Valère.
4: Oui, bah, c'est connu, hein. En fait, le circuit court, l'intérêt, c'est qu'on réduit les intermédiaires. Donc, ça va éviter qu'on prenne des marges à différents niveaux, que ce soit à un revendeur, à un distributeur. Mmh. Et donc, le fait qu'il y ait un contact direct entre le consommateur et le producteur, ça fait qu'il y a ce qu'on appelle vraiment le juste prix. Mmh. Il est juste pour le producteur parce qu'il va être rémunéré correctement, mmh. Et ça, on apprécie. Et ensuite, le consommateur va payer un juste prix. Et puis, il y a aussi la question de la transparence. Tout à l'heure, Gérald parlait de comment sont traités... Enfin, il parlait d'ultra-transformés, mais ça concerne aussi les pesticides, etc. Là, on peut demander directement, mais comment vous les cultivez, qu'est-ce que vous mettez dessus?
5: Et puis on peut négocier le prix.
4: Je voudrais dire deux mots concernant les circuits courts.
0: Ouais.
4: Quand vous allez sur un marché de plein vent, pour reconnaître un producteur local, souvent il le met en avant, mais enfin, vous voyez sur les étiquettes, il y a écrit « produit dans mon jardin ». C'est des petits trucs comme ça, c'est sympa. Ouais. Et puis vous voyez aussi, ils ont des cagettes en plastique, souvent pas en bois. Pourquoi? Parce qu'ils ne revendent pas, c'est eux qui font. Deuxième bon plan, bienvenue à la ferme.com. Je le répète, bienvenue à la ferme.com. Là, vous avez la liste de très nombreux producteurs locaux qui font de la vente en direct près de chez vous.
0: D'accord.
4: Et ça, c'est important de savoir où trouver le producteur local. Et puis, un dernier mot sur les AMAP. Les AMAP, c'est génial. C'est les associations de maintien, pour le maintien d'une agriculture paysanne. En fait, vous vous engagez dans le cadre d'une association à payer, par exemple, chaque semaine 20 euros. Ça, pendant toute l'année, le producteur, il est sécurisé et en échange, bien sûr, chaque semaine, il vous livre un panier,
5: le fameux panier
4: de fruits et légumes. Ouais. Voilà. Alors, vous ne savez pas à l'avance, mais ce sera deux saisons. Et là, ça permet de soutenir utilement les producteurs et de payer moins cher.
0: Bah, comme quoi, Daniel, vous êtes une bonne élève, si je puis me permettre.
3: Et moi, quand je me promène avec ma chienne Lolana, je ramasse. C'est des vergers, des vignes, on est dans les côtes de... Mais je ramasse encore des mirabelles, des couettes, des pommes, des pois. Sortez de... Allez vous balader en dehors des champignons, il y a aussi tout ça.
0: Je suis d'accord, vous m'avez donné surtout l'eau à la bouche, cher Daniel. Je vous embrasse très fort, je vous souhaite une belle après-midi, cher Daniel. Merci d'avoir appelé. Faites comme Daniel, 0810 055 056. Je me tourne vers Audrazo, parce que j'ai entendu le mot cagette, qui a déclenché chez moi... une petite peur de l'arnaque à la cagette, parce que j'ai eu des oui-dire comme quoi ça existait, ma bonne dame.
6: Oui, c'est vrai que depuis 2 ans, j'ai beaucoup d'éditeurs qui me contactent pour me parler d'une arnaque aux fruits et légumes. Donc je fais juste un petit pas de côté. Mm-hmm. Ça me tient à cœur d'en parler. C'est pour ça que je voulais vraiment en parler.
0: Elle
6: parce
0: a mis ses mains sur sa poitrine, carrément, chers amis.
6: En fait, les victimes qui me contactent sont souvent assez bouleversées.
0: Bien
6: c'est une arnaque que je trouve particulièrement cruelle, qui vise beaucoup les personnes seules, les personnes âgées. En fait, vous avez des messieurs qui toquent à la porte, ils vous vendent des fruits et légumes avec les cagettes, effectivement. Ils vous vous disent on est des maraîchers du coin, c'est du bio, ça se conserve longtemps, vous dites ok, ils vous baratinent complètement sur les prix, ils parlent à toute vitesse, vous comprenez rien, et là ils se mettent à entasser chez vous des cagettes, encore une cagette, ouais, encore une cagette, encore. Et j'ai une auditrice qui me disait, bon, elle était assez drôle, mais elle était un peu désespérée, elle me disait, j'ai de quoi faire des tartes aux pommes jusqu'à la fin de l'année. Et ouais, en fait, c'est un peu de la vente forcée, vous voyez. Donc faire très attention à ça, c'est pas des vrais maraîchers, hein, faut quand même le dire. 302 € pour une auditrice qui s'appelle Claire à la fin. Il vous présente la facture, très insistant, vous êtes seule, vous osez pas,
4: ça, ils sont arrivé,
6: ça vous est arrivé,
0: arrivé.
6: Et on peut aller jusqu'à 1 000 €. Il y a une auditrice qui m'a dit 1 000 €. Ils lui ont fait débourser. Elle a payé, mais en fait, elle a
0: mais
6: dit non.
0: Comment,
6: non,
0: du coup?
6: Eh ben, on refuse de payer.
0: Ouais, voilà.
6: Il faut rester ferme sur ses positions.
0: D'accord,
6: c'est très, très important. Et il faut pas se laisser impressionner. La personne lui dit, bah non, je ne paye pas. J'avais pas prévu de payer autant. Je ne paye pas.
0: On continue de parler de nos producteurs locaux. Comment les soutenir? On accueillera dans un instant Raphaël, qui est agriculteur. Je crois qu'on va le dire clairement, qui a envie de pousser un petit coup de gueule. Et on le comprend. Et on pense très fort à nos agriculteurs, à nos agricultrices françaises. On s'écoute un petit peu de Florent Pagny. Le braquage des sentiments, on revient juste après. C'est votre antenne, on vous doit bien ça sur ICI.

0: Le braquage des sentiments sur ici. Jusqu'à 13h.
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0: Midi 25, on est ensemble jusqu'à 13h. On parlait de nos producteurs locaux, comment les soutenir. On embrasse une nouvelle fois nos agricultrices et nos agriculteurs. Si vous avez envie de témoigner, c'est votre antenne. On vous doit bien ça, 0810 055 056. Dans un court instant, Gérald Kierzek, notre médecin, nous parlera de maladie du souffle et Elsa Wolinski du pape. Eh oui. Mais pour l'heure, nous allons accueillir Raphaël. Raphaël qui est agriculteur, qui nous appelle de Charente. On embrasse ici La Rochelle. Bonjour et bienvenue, cher Raphaël.
2: Bonjour Enora et bonjour toute l'équipe.
0: Bonjour. Bonjour. Alors Raphaël, ça va pas fort.
2: Alors oui. Alors bon, ça va pas fort comme tous mes collègues. Ouais. Hein, moi, je suis un tout petit viticulteur et tout ça.
0: Ouais.
2: Enfin, parce que en fin de compte, j'ai 25 hectares, j'ai un peu de

0: Et bon, pour faire de la bière, hein.
1: Ouais, ouais, ouais.
0: Donc, il y a pareil. Alors, en plus, il y a la cuisson pour faire de l'orge cuite, enfin, torréfiée, ça fait de malt.
1: Ouais.
0: Mais c'est payé 165 euros la tonne. Et ben, là, pour la première fois de l'exploitation, ouais, qui date de, ben,
1: de combien de temps?
0: Générations.
1: Ouais.
0: Et ben, je mets tous mes champs en jachère pour minimum 4 ans.
1: Et vous avez combien, combien d'hectares?
0: Ben, j'ai 15 hectares en jachère. Et faut savoir que l'année dernière, j'ai dit, j'avais un hectare en jachère. J'ai dit, je vais la mettre en production orge. Mmh. Et ben, la PAC m'a supprimé la prime éco-régime parce que j'avais trop cultivé. Parce que maintenant, la PAC, il faut faire des bandes en herbe. Il y a 60-70 ans, on nous a payé, nos aïeux ont été payés pour tout détruire. Maintenant, on est repayé pour tout planter, ce qui est pas bête, hein. En parenthèse, ce qui est pas bête. Mais il y a des clics à faire. Et quand vous voyez nos voisins italiens et espagnols, que le gouvernement détaxe au maximum les produits agricoles ou quoi que ce soit pour essayer de faire de l'autoconsommation. Alors je suis pas pro-américain ni pro-chinois, mais ils partent consommons national. Et ce qu'on peut pas faire, importons. Ce qui est beaucoup plus logique.
1: Oui.
0: Et que maintenant, alors il y a des grandes marques de pâtes qui font importer du blé dur pour faire de la semoule.
1: D'accord.
0: Dans des pays qui a aucune traçabilité. Il faut savoir que la France.
1: Alors, malheureusement, on n'a pas. J'entends votre colère, j'entends tout ce que vous avez envie de dire et vous avez bien raison. Et on vous remercie infiniment de témoigner sur notre antenne. Faites comme Raphaël, 0810, 055, 056. Malheureusement, on n'a pas assez de temps. Gérald Kirzek.
2: Ce que dit notre auditeur, il a raison, c'est qu'on marche sur la tête, et nous on le voit en tant que consommateur aussi, on le voit en tant que voisin d'agriculteur. La logique, ça serait de payer les gens pour faire leur travail. Or, ils ne peuvent plus vivre de leur travail.
1: C'est ça.
2: C'est à nous de jouer le rôle aussi de consommateur et de jouer vertueux et d'acheter du local. Aux agriculteurs aussi de ne pas tout de suite abandonner l'activité en disant c'est pas rentable, parce qu'on voit beaucoup d'agriculteurs qui disent bon bah finalement mes terres je vais déplanter et je vais aller faire autre chose comme activité, le louer pour mettre des éoliennes ou autre chose, et ça c'est un vrai problème aussi. Ils doivent être rémunérés pour leur travail.
1: Très rapidement, un WhatsApp qu'on a reçu très intéressant, Aude.
3: Oui, c'est Serge effectivement qui demande pourquoi on ne regroupe pas les agriculteurs dans des lieux style grande surface mais uniquement producteurs locaux.
1: Réagissez, hein, 0810 055 056, c'est votre antenne, on vous doit bien ça sur ici, c'est de l'actualité dans toutes vos régions grâce aux 44 locales de votre radio ici. Allez, à tout de suite.
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2: Du rouge sur Mars et de la couleur à Albi.
10: Sébastien Emmanuel.
2: Ça approche, on va changer d'année sur la planète Mars, 39e année. Cet événement, ce sera mercredi prochain, le 30 septembre, le nouvel an martien à la Cité de l'Espace à Toulouse. Projection de films, spectacles et animations sont au programme. Et on inaugurera également l'ambassade martienne, la première installée ici à Toulouse. On célébrera cette nouvelle année à 22h15 précise, le nouvel an martien à la Cité de l'Espace à Toulouse. Un rendez-vous mémorable et gratuit. Mercredi 30 septembre à partir de 18h. Comme chaque année, l'Union Nationale du Sport Scolaire du Tarn, l'UNSS, organise sur le circuit d'Albi une Color Run. L'événement réunit pour cette nouvelle édition 5000 collégiens et lycéens de l'Académie de Toulouse. La Color

0: Run. C'est une course festive et plein de couleurs, 3 km qui vise à promouvoir la pratique physique féminine et à lutter contre le décrochement sportif. C'est vendredi 2 octobre de 10h à 17h.
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2: Et bonjour, bienvenue à vous. Il est midi 32, hein, on est en plein cœur de cette nouvelle émission, votre nouveau rendez-vous. On est ensemble jusqu'à 13h, ça s'appelle On vous doit bien ça. Et ici, on parle bon plan, vie quotidienne, arnaque à éviter. On parle santé, on parle d'animaux, là on parlait agriculture. Nous sommes là pour vous rendre service, on vous doit bien ça. Alors moi, je m'appelle Enora Malagré, je suis avec Aude Razo, Valère Coréard, Gérald Kirzek qui nous parlera maladie du souffle dans un instant, et Elsa Wolinski qui nous parlera du pape. Mais pour l'heure, chers amis, nous allons répondre au vocal d'une auditrice, elle s'appelle Marie-Agnès, elle nous appelle de Nîmes.
4: Un monsieur m'a demandé de l'aider hier à la station-service parce qu'il n'avait pas sa carte bleue. Il voulait que je mette un peu de diesel dans sa voiture et j'ai un peu paniqué, j'ai dit non. Est-ce que j'ai bien fait ?
2: J'ai l'impression qu'elle a bien fait. Aude Razo, c'est pour vous.
5: Oui, malheureusement, j'ai envie de dire, vous avez bien fait. Peut-être que cette personne était de bonne foi, mais malheureusement, encore une fois, vous ne pouvez pas savoir.
6: Tant pis pour lui.
5: Voilà, c'est triste, en fait, c'est un peu triste, oui, parce que souvent, les gens me disent, mais moi, j'ai voulu être généreux, j'ai voulu aider, etc. Oui. Et puis, en fait, on se fait arnaquer assez souvent. Le scénario de l'arnaque, c'est effectivement, j'ai oublié ma carte bleue. Oui. Est-ce que vous pouvez mettre, 20 € de carburant dans ma voiture et je vous donne un billet de 20 ?
2: Oui.
5: Voilà, c'est ça le scénario. Donc, plusieurs possibilités. Soit la personne est de bonne foi, vous filez un coup de main, c'est top. Il se peut que le billet de 20 qu'on vous donne soit un faux. C'est déjà vu. Il y a les gendarmes notamment qui ont alerté là-dessus.
2: D'accord.
5: On vous donne un faux billet. Voilà. Donc en fait, vous avez donné 20 € sans rien avoir en échange. Voilà. Autre scénario, et là, ça devient quand même plus lourd comme arnaque. J'ai un auditeur qui m'avait raconté ça. Il m'a envoyé un petit mail. Vous allez à la pompe de cette personne-là qui vous demande de l'aide, là où elle a mis sa voiture. Vous introduisez votre carte bancaire dans sa pompe. Elle met quelques euros. Vous repartez. Sauf que, la personne, elle reste. Et en fait, elle avait fait semblant de raccrocher le pistolet. Elle est mal raccrochée. Et donc, la transaction n'est pas terminée. Et elle peut faire
2: le plein. Alors, vu le prix du carburant, les amis, bonjour.
5: Au lieu des 20 euros, ça donne du 60, ça donne du 100 €, que sais-je. Et donc, évidemment, tout ça, c'est de votre poche. Donc, si vous voulez aider, parce que c'est quand même triste, je trouve, de se dire qu'on ne peut plus aider personne sans devenir complètement parano. Bon, c'est une réalité. Surveillez quand la pompe vous dit bien merci de votre visite et à bientôt, ou alors vous demandez un reçu.
7: Vérifiez on donne bien. 10 euros en cash comme ça, non ? 20 euros en cash
5: si c'est le problème, c'est la carte bleue. Souvent, ils visent souvent les arnaqueurs des stations-service où on ne paye que en carte bleue. Ouais. Et donc, évidemment, il n'y a pas la solution. Voilà. Donc, moi, je trouve, si vous voulez aider, faites-le. Mais il faut quand même garder un petit œil sur la personne et vérifier que la transaction est bien faite.
2: Et si vous croisez Gérald Kirzek à la pompe, vous dites non.
6: Non, mais je disais, puis pendant que vous allez l'aider à la pompe, quelqu'un d'autre vous pique la bagnole.
5: Exactement.
6: Ou vous pique le sac.
2: Ne soyez pas paranoïaque.
6: Moi, je rends service à tout le monde.
5: J'approuve ce que dit Gérald. Je peux aussi en parler. Il y a des arnaques comme ça.
2: Ah non, mais vous nous cassez le moral. Allez, pour se remonter un peu le moral, justement, vous le savez, je vous booste votre pouvoir d'achat. C'est 200 euros à dépenser dans une grande enseigne pour vous. Et nous avons une gagnante. Elle s'appelle Stéphanie. Elle nous appelle du Nord. Coucou, ici Nord, chers collègues, chers amis. Bonjour Stéphanie, bienvenue.
8: Bonjour Enora, bonjour toute l'équipe.
2: Comment
8: bonjour.
2: Allez-vous, chère Stéphanie ?
8: Bah écoutez, dans ce monde morose, vous avez fait mon bonheur aujourd'hui.
2: Ah, oh, c'est gentil. Et en plus, je vois que vous êtes une merveilleuse personne, parce que vous travaillez à la SPA depuis 15 ans.
8: J'ai travaillé.
2: Tout cas, donc merci pour tout ce que vous avez fait. C'est très important. Hein. On retrouvera d'ailleurs notre vétérinaire Pierre Fabin demain. On parlera arnaque et veto, grand, vaste débat. Ouais. Mais pour l'heure, c'est gagné, Stéphanie.
8: Bravo, Stéphanie. Merci. Merci, c'est super. Oh, merci beaucoup.
2: On est ravis pour vous. C'est formidable.
8: Mes animaux vont être ravis.
2: Ça va payer un peu les croquettes, parce que ça.
8: C'est ça. Et
2: ça
8: puis
2: coûte une tonne. Voilà.
8: Ah ouais, non, mais j'ai tout espèce.
2: Bon, ah oui, je vois. Ouh là là, chien, chat, poney, chèvre. Ouh là là, la ménagerie. Eh ben, on est ravis pour vous. On vous embrasse très fort, Stéphanie. Passez une jolie après-midi.
8: Merci beaucoup. À vous également. Merci. Au revoir.
2: C'est votre antenne. Hein, vous l'avez compris, c'est votre émission. On vous doit bien ça. 0810 055 056. On va écouter Gérald Kirzek qui nous parlera maladie du souffle. Mais pour l'heure, on va s'écouter Marc Lavoine, les tournesols sur Ici.

0: d'avoine, les tournesols sur votre radio. Ici, on est ensemble jusqu'à 13h, les amis.
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0: 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Et il est midi 39, je vous le rappelle, c'est votre antenne. Exprimez-vous, chères auditrices, chers auditeurs, 0810 055 056, parce qu'on vous doit bien ça. Notre cher et éminent médecin Gérald Kierzek a un melon de la taille de la France, je plaisante, et qu'on aime infiniment. Non, va nous parler de quelque chose de fort intéressant, ça s'appelle Itinéraire, me semble-t-il, ça parle des maladies du souffle.
2: Exactement, alors c'est un labo qui s'appelle Labo Kiesi, qui est d'ailleurs une entreprise qu'on appelle à mission sociale, mais qui s'occupe de patients avec des pathologies respiratoires et qui fait un tour de France. Et aujourd'hui, à Bayonne, et si vous avez la chance d'habiter Bayonne ou dans la région de Bayonne, Esplanade Roland Barthès, de 10h à 18h, donc il reste encore un petit peu de temps, vous pouvez aller vous faire mesurer le souffle, contrôler votre souffle.
0: Formidable.
2: Qui autour de la table a déjà soufflé dans une spirométrie?
3: Moi.
0: Oui, ah, je l'ai fait également parce que j'étais anciennement asthmatique et alors, donc je soufflais souvent dans le bazar.
2: Et ben, c'est bien de le faire parce que très peu de Français, les maladies respiratoires, c'est 7 millions de personnes.
0: Là, c'est énorme.
2: La bronchite chronique, c'est énorme. Mais ce qui est surtout énorme, c'est que la moitié n'est pas diagnostiquée. On monte même dans la BPCO, cette fameuse bronchopneumopathie chronique obstructive, qui est liée au tabac. Quand on fume, bah, on a du mucus qui s'accumule et on a du mal à respirer. Mais l'asthme, c'est pareil. Ça peut monter jusqu'à 90% non diagnostiqué. Et en fait, ce qu'on sous-estime, c'est notre souffle. C'est l'essoufflement. C'est vrai qu'on se dit, ah, bah, j'ai monté 3-4 étages, je suis essoufflé. Puis après, c'est à 2 étages qu'on est essoufflé. Puis après, c'est à 1 étage qu'on est essoufflé. Et en fait,
0: ça,
2: on banalise ce symptôme.
0: Un petit symptôme, voilà.
2: Mais bien sûr,
0: déjà,
2: c'est un symptôme et on le banalise. Et personne ne va vous proposer une spirométrie. Personne
0: ne
2: va vous proposer de souffler dans le bazar, comme vous dites.
0: Moi,
2: vous
0: mon généraliste,
2: le médecin,
0: il ne me le propose pas.
2: Le médecin, qu'est-ce qu'il fait? Il prend la tension artérielle, il prend éventuellement la saturation en oxygène. Vous savez, on met une petite pince au bout du doigt et on regarde le taux d'oxygène. On va mesurer le taux de sucre. Enfin, il y a plein de choses qui sont faites, mais le souffle, c'est largement sous-diagnostiqué et sous-évalué. Donc, d'où cette initiative à Bayonne et Itinéraire qui est très bien. Donc, pour les gens vraiment, j'engage les gens autour de Bayonne. Alors, si vous êtes fumeur, bien sûr, mais si vous pensez être un peu plus essoufflé que d'habitude, allez vous faire contrôler. Il y aura des professionnels de santé, il y a des médecins, des infirmières. Il y a maintenant de la technologie connectée. Hein, c'est complètement non-invasif. Donc, vous soufflez dans un petit appareil et hop, vous avez sur l'écran, ben, on vous donne votre valeur du souffle. Ça continue partout en France. 30 septembre, ça sera à Marseille. Le 15 octobre, ça sera à Reims. Et ça sera, je ne vais pas tous les dire, mais à Rouen le 3-12, le 3 décembre. Et puis après, on en reparlera parce que c'est vraiment un sujet important. Il y a des confs de sensibilisation, mais ne banalisez pas ce symptôme. Pourquoi? Parce qu'on peut faire quelque chose. On peut prendre en compte votre souffle, vous orienter, essayer de comprendre si c'est l'asthme, si c'est le tabac, si c'est une bronchite chronique. Il y a des médicaments qui ralentissent l'inflammation, il y a des médicaments qui vont ouvrir les bronches, et puis on va vous conseiller en activité physique adaptée aussi, parce que l'objectif, c'est que ça soit réversible. Parce que si vous continuez comme ça à avoir cet essoufflement, il va forcément s'aggraver, et c'est comme ça qu'on se retrouve malheureusement avec, vous savez, les patients qui ont un petit extracteur d'oxygène, on les voit avec les petites lunettes, sous le nez, puis ils se baladent avec l'extracteur. Bah, c'est difficile, oui, parce que c'est au stade d'insuffisance respiratoire chronique. Donc l'objectif, c'est vraiment de dépister, de prévenir en arrêtant le tabac. Allez, je vous refais mon petit couplet.
0: Non, mais vous avez raison, pense à Daniel qui nous a appelé tout à l'heure, qui essaye d'arrêter de fumer. Bon courage, force à tous les fumeurs qui essayent d'arrêter, on sait à quel point c'est dur.
2: Il y a plein de solutions pour arrêter. Là, ça peut être le déclic aussi, vous voyez, mesurer le souffle et voir qu'il y a quelque chose qui ne va pas. Ça peut être un facteur de motivation, on en reparlera, il y a Novembre sans tabac qui arrive aussi, et vraiment il y a aussi des médicaments et des prises en charge adaptées. Donc le souffle, bah c'est on dit le souffle c'est la vie, mais en fait la tension artérielle c'est la vie, le souffle c'est la vie, sauf qu'il y en a qu'on mesure et l'autre qu'on mesure pas. Donc voilà, Bayonne jusqu'à 18h, allez-y.
0: Et Gérald Kierzek, c'est la vie, je crois qu'on peut le dire. Merci beaucoup docteur, on continue, on est ensemble jusqu'à 13h, 0810 055 056. On va recevoir un apiculteur dans un court instant qui va aussi témoigner. Pour l'heure c'est Jeannette Porquetevas sur Ici. Donc on vous doit bien ça, bien sûr.

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0: 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Midi 46, c'est votre nouveau rendez-vous quotidien entre 12h et 13h. On vous doit bien ça, sur ici, c'est votre antenne. Hein. Vous êtes très nombreux à réagir et on vous en remercie au 0810 055 056, puisqu'il me bouleverse, c'est que vous vous écrivez aussi entre vous. Vous donnez des conseils, des bons plans et voilà, c'est exactement ce qu'on avait envie de créer avec cette émission. Voilà, une forme de communauté, dit-on. On va accueillir Pierre qui est avec nous. Bonjour Pierre, qui nous appelle via Issimène, qu'on embrasse très fort. Bonjour Pierre, vous allez bien?
2: Bonjour, ben c'est Nora Malagré en ligne. Comment ça peut ne pas aller mieux?
0: Oh là là, mais vous allez me faire rougir, Pierre. Extraordinaire. Ah, je veux rougir vraiment. Alors, je vais reprendre un peu mes esprits. Pierre, vous êtes apiculteur dans la Sarthe. Alors, racontez-nous un peu.
2: Alors, moi, globalement, bah, contrairement à beaucoup de mes collègues, j'ai plutôt fait une bonne saison.
0: D'accord. Tant mieux pour vous.
2: C'était assez dur pendant la canicule, hein, je veux dire, derrière, comme tout le monde, hein, je veux dire, on a souffert. Hein.
0: Bien sûr.
2: On s'est adapté. Ces canicules, j'ai eu de la chance de pouvoir les anticiper en créant justement une ruche en réflexion au mois de novembre et que j'ai déployée dès le printemps. On a nommé la Marianne, mais on travaille avec des filières d'insertion et du bois recyclé depuis 3 ans. C'est notre savoir-faire. Notre business plan, c'est surtout sur de la ruche en entreprise à échelle locale.
0: D'accord.
2: Et en fait, voilà, bah, c'est vrai qu'actuellement, bah, on évolue plutôt dans un contexte, nous, agricole, où voilà, on a des collègues qui sont dans le déni, il y en a qui sont vraiment dans la panade.
0: Ouais.
2: Après, les syndicats, malheureusement, nous portent plutôt à aller nous plaindre. Et moi, à un moment donné, bah, j'ai plutôt envie de me dire, j'ai eu la chance de faire une belle saison. Voilà, j'ai eu peu de pertes, on a peu de casse par rapport au frelon. On a des copains voilà dans le sud de la France, notamment en Gironde, qui ont eu des incendies.
0: Bien sûr.
2: Leur priorité, ben, ça a été de sauver leur vie avant de sauver leur ruche, leurs animaux. Mmh. Moi, j'ai même vu des chenilles ben, qui n'ont pas été ouverts et comment dire, ils ont juste eu le temps d'arrêter l'incendie avant que les chiens meurent brûlés. Donc, je me dis, les ruches, j'ose même pas imaginer.
0: Ouais.
2: Donc, on s'est dit avec un de mes clients, ben, qui est devenu un copain, qui est aussi président d'une asso, et en plus, celui qui est originaire de là-bas, ben, écoute, pourquoi est-ce qu'on ne fabriquerait pas justement nos ruches, hein, une trentaine, enfin, on est parti sur 30, mais ça peut être plus, ça peut être moins. Et puis, en fait, qu'on en renvoie là-bas pour des apiculteurs qui ont envie de redémarrer.
0: C'est génial. Vous avez envoyé vos ruches en Gironde pour aider les copains.
2: On va le faire.
0: Vous allez le faire. C'est super.
2: En fait, on va faire une levée de fonds jusqu'à la fin de l'année. L'objectif, c'est qu'en avril 27, eh ben, on ait trouvé.
0: C'est extraordinaire. C'est extraordinaire, Pierre. On reconnaît bien là, hein, on reconnaît bien là la solidarité des agriculteurs entre eux. C'est quand même, vous êtes nos héros. On le répète, on vous embrasse, on vous serre dans nos bras. Vraiment, merci d'être là, chers amis. Merci beaucoup, Pierre, pour cette merveilleuse initiative. Je vous embrasse très fort, d'ailleurs. Pardon, hein, ça va très très vite cette émission. Vous êtes très très nombreuses et très nombreux à réagir. On a beaucoup de messages aussi sur le WhatsApp.
3: Et on a les auditeurs solidaires avec Claude qui nous dit qu'il consomme beaucoup de miel, justement. Il dit que c'est toujours du miel acheté en circuit court. Il nous dit que c'est très important pour lui. Et puis on a aussi ce message de Serge que j'ai cité tout à l'heure. On a une réponse pour Serge. Il nous demandait pourquoi ne pas regrouper les agriculteurs dans des lieux du style grande surface, mais uniquement les producteurs locaux.
0: Et comme on est là pour vous, on a une réponse, Valère Coréard.
4: Ça existe. Alors déjà dans les supermarchés, même si là on a des intermédiaires, mais il y a des espaces producteurs locaux. Donc vérifiez, parce qu'on sait que les Français vont beaucoup au supermarché faire leurs courses. C'est une réalité. Je vous parlais tout à l'heure du site Bienvenue à la ferme. Et il y a aussi le site frais-et-local.fr. Dans les deux cas, vous pouvez trouver là des regroupements de producteurs. J'en ai par exemple trouvé un à Narbonne. On peut y acheter des fruits, des légumes, du fromage de chèvre, des yaourts, du miel, du pain, mais aussi de la charcuterie ou de la viande. Donc ça, c'est des producteurs qui se réunissent. Il y en a bien sûr moins que des producteurs locaux, directs, mais enfin, il y en a quand même un certain nombre. Et puis, j'ai vu passer un message de Stéphanie qui nous recommande Poiscaille, poiscaille.fr. C'est génial, vous vous faites livrer du poisson en direct producteur chez vous.
0: Merci, c'est Stéphanie qui nous a envoyé ce plan.
4: Oui, c'est ça.
0: Vous voyez, c'est ça qui est génial. On se donne des bons plans entre nous. On vous rend service, on essaye. En tout cas, au maximum. Merci encore à Pierre qui vient de nous appeler. C'est votre antenne 0810 055 056. À tout de suite, chers amis, avec Elsa Wolinski.
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0: On est ensemble, encore pour quelques minutes, ça passe à une vitesse folle pour ici, puis si j'articule, c'est pas plus mal. Alors, on a parlé agriculture, hein, continuez à réagir au 0810 055 0 56. Elsa Wolinski, on vous attend avec impatience.
13: Mais oui,
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13: Est-ce que vous êtes prêts ? Non mais est-ce que vraiment vous êtes prêts ? Est-ce que vous avez préparé votre banderole, s'il vous plaît ? Parce que moi, j'y ai passé la nuit, personnellement. Oui, une banderole !
0: Quelle banderole ?
13: Ben, enfin, on attend 60 000 personnes ! Non, 600 000 personnes ! 600 000, attendez, 60 000, c'est à mettre. 600 000 personnes ! Les réservations dans les hôtels ont bondi, les restaurants sont pris d'assaut, les réservations grimpent partout. Le préfet de Paris compare même le dispositif à celui des Jeux Olympiques. Vous vous rendez compte de ce qui nous attend ? Vous vous rendez compte de qui on attend ? Là, on n'est pas sur du Céline Dion. Là, on est sur un level, mais au-dessus.
3: Moi, j'allais dire
13: bien
3: Céline.
13: Bien au-dessus.
3: J'allais dire Céline.
13: Mais
3: moi.
13: Non, pas Céline. Enfin, personnellement, mais j'adore sa robe.
14: Le pape.
13: Mais, mais
0: il est
13: enfin,
0: il gâche la surprise.
13: Évidemment que dans ma chronique, il y a toute une histoire. Vous pensez bien, Gérald. Moi, j'aime sa robe. D'abord, c'est pas sa robe. C'est une soutane blanche.
0: Ouais.
13: Son petit chapeau, c'est pas un petit chapeau, c'est une calotte. Comme l'a dit Gérald, évidemment, vous avez compris de qui je parle ? Et oui, je parle de mon Léon, bien sûr. Le pape arrive à Paris demain matin. Alors, ils lui ont programmé un...
0: Il est busy, le pape.
13: Ils vont me le fatiguer, mon Léon. Un truc de dingue. À peine arrivé, l'Élysée, l'UNESCO, Notre-Dame, le Stade de France et une heure de papa mobile dans Paris. Non, mais laissez-le respirer deux minutes, s'il vous plaît. Samedi matin, grande messe, place de la Concorde et sur les Champs-Élysées. Alors, évidemment, il va y avoir du monde. Des barrières, des rues fermées. Les Parisiens vont râler, on le sait.
0: Comme d'habitude.
13: Mais moi, je trouve qu'il y a quelque chose de joli dans ces moments-là. Parce que pendant quelques heures, des centaines de milliers de personnes vont regarder dans la même direction. Alors, il y aura ceux qui vont prier, il y aura ceux qui seront juste curieux, et ceux qui passeront par hasard se retrouver au milieu de tout ça. Les cloches vont sonner, les gens vont attendre dans les rues, et pendant un instant, on va être ensemble. Oui, Valère, vous n'écoutez pas du tout, mais on va être ensemble.
4: Main dans la main.
13: Et si jamais, Valère, vous loupez Léon à Paris, il part à Lourdes. Et si vous loupez Léon à Lourdes, il sera à Metz le lundi 28. Et là, alors l'engouement est à son comble à Metz. Vous vous rendez pas compte, 60 000 personnes sont attendues. Une banderole XXL, bienvenue au pape, bouche quasiment l'entrée de la cathédrale Saint-Étienne. Une immense photo de mon Léon. Ah, j'aurais pas forcément pris celle-là, je vous le dis, mais j'ai laissé faire Philippe. Non, mais j'ai laissé faire Philippe, l'archevêque de Metz, Philippe Balleroux. Bon, c'est aussi son moment, hein. Il faut savoir se laisser, c'est d'être toute petite. Je suis toute petite sur cette histoire. Je vous préviens tout de suite, pour les retardataires, il n'y a plus de chambre d'hôtel de disponible. Le site en ligne booking.fr a explosé. Mais comme l'évêque est bon et grand, Oh oui, l'évêque est grand. Il a mis une plateforme de mise en relation entre particuliers pour un hébergement gratuit pour une ou deux nuits. Pour l'heure, la demande est bien évidemment supérieure à l'offre, mais quand même, ça existe. Et les cadeaux souvenirs, mais alors là, on est même bien mieux que Céline Dion, ma Aude. Vous pensiez que c'est Céline Dion, mais là, ah les oui, cadeaux, c'est... Mais non, c'est bien haut. On est au-dessus. Là, pour Céline Dion, on trouve que des t-shirts. Mais là, on a des chapelets collector, des médailles, des bouteilles de vin, mon Gégé. Mais oui, des Gérald, bouteilles de vin.
6: Pour l'abus Gérald. D'alcool est dangereux pour la santé.
13: Moi, je vais vous dire, à une époque où on passe quand même beaucoup de temps à se diviser, mon Enora, à s'opposer, l'idée que des centaines de milliers de personnes puissent se retrouver au même endroit, ça me fait quelque chose. D'ailleurs, je ne suis pas la seule. La Grande Mosquée de Paris consacrera son prêche du vendredi à Mont-Léon, pour souligner la responsabilité des religions et faire grandir ce qui unit les humains. Mais oui, c'est super. Alors demain, si vous croisez un monsieur en soutane blanche, avec cette petite calotte debout dans une papa mobile, prenez-en soin, ne criez pas trop fort, parce que moi, même si je ne suis pas croyante, eh bien j'y tiens. À notre Léon, je tiens à tout le monde d'ailleurs.
6: Oh, merci Elsa Wolinski. Un joli message de rassemblement. Merci beaucoup. On va rester dans la joie. On va accueillir notre auditeur, parce que tous les jours, deux fois par jour, attention, ça se termine fin septembre, c'est deux fois par jour. Après, ça sera une fois par jour. Eh bien, je booste votre pouvoir d'achat. C'est 200 euros à dépenser dans une grande enseigne. Et on accueille Jérôme. Bonjour, Jérôme.
12: Bonjour.
13: Bonjour.
6: Vous appelez de Seine-Maritime. Vous êtes conducteur d'engin. Vous avez un garçon de 3 ans, c'est ça, me semble-t-il ?
12: Oui, c'est ça.
6: Eh bien, ça tombe bien. Ça va peut-être vous aider un peu, quand même, cette histoire. C'est gagné, Jérôme ! Bravo, Jérôme ! Bah oui, on est comme ça, nous, sur ici.
12: Merci.
6: Eh ben de rien, mon cher Jérôme. C'est pour vous, c'est cadeau, comme on dit. Vous inscrivez sur le site ici.fr. Vous allez voir, il y a une page dédiée à cet effet. Vous repartez avec 200 euros. On vous embrasse très, très fort. On a encore quelques messages, me semble-t-il, sur le WhatsApp 0810 055 056. Un tout dernier rapidement, ma chère Aude.
3: Oui, alors attendez, je me remets dessus. C'est Bernadette qui nous dit que, bon, les horaires de distribution chez les agriculteurs, on parlait de la vente directe, elle dit des fois ça ne nous convient pas, mais on fait tout ce qu'on peut pour faire de la vente directe. Elle dit on a des bons yaourts de la ferme, on a des bons légumes, on a des bons œufs, on a de la bonne viande, et elle est très heureuse comme ça.
6: On vous embrasse, merci beaucoup, vous l'avez compris, c'est votre émission. Demain, on parlera arnaque et veto, entre autres. Merci à Céline à la Réal, à Diana pour la technique, à Alexandra au standard, Gwenaël à la préparation. J'avais envie de faire un petit accent espagnol pour conclure cette émission. Merci à toute ma merveilleuse équipe. Quant à moi, je vous dis à demain, chers amis. Un instant, c'est le trésor de nos régions avec Marine Logeni. Bonjour.
14: Bonjour Enora, bonjour Coucou. À tous. Alors on va parler évidemment du Léon d'Elsa, si j'ai bien compris, de la visite du pape à Paris, mais aussi à Lourdes et à Metz.
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6: Merci d'écouter la radio. Ici, il est 13h. Et les informations, Marine Legénie.
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14: Bonjour à toutes et à tous. Au menu du 13h de nos régions, l'impatience des fidèles à la veille de la visite du pape. Nous serons avec une paroissienne dijonnaise. On vous détaille aussi le programme du souverain pontife pour ses 4 jours en France, à Paris, mais aussi à Lourdes et à Metz. On boucle les derniers préparatifs. Le Covid fait son retour en cette rentrée. Timide retour, mais retour quand même. On sera avec une pharmacienne de la Nièvre pour parler gestes barrières et vaccination. Emmanuel Macron à la télé ce soir, le président attendu à 20h sur la hausse des prix à la pompe, sujet majeur de préoccupation dans les isoloirs. Ici, on écoutera vos inquiétudes, votre lassitude, mais aussi vos solutions. C'est l'été en automne en ce moment. On frôle les 30 degrés les après-midi à certains endroits.
15: Cette chaleur-là, ça me fatigue. Moi, je sais que ça me fatigue. Quand on voit les arbres qu'on a qui crèvent, il n'y a pas que. Nous, c'est pareil.
14: Voilà, Myriam, retraitée à Tours, qui n'en peut plus. Et elle n'est pas la seule, vous l'entendrez. Bienvenue dans le 13h de nos régions. Vous avez fait le bon choix. On est ensemble jusqu'à 13h30. Nous sommes donc à J-1 d'un événement historique. Demain, le pape Léon XIV atterrit en France. Il va y rester 4 jours. On va détailler son programme avec vous, Nicolas Joly, dans quelques secondes. Mais d'abord, on écoute Béatrice, paroissienne à l'église Saint-Bernard au diocèse de Dijon. Depuis des dizaines d'années, elle sera sur les Champs-Élysées samedi.
15: Cette chaleur-là, ça nous fatigue. Moi, je sais que ça me fatigue. Quand on voit les arbres qu'on a qui crèvent, il n'y a pas que. Nous, c'est pareil.
14: Alors là, on entendait Muriel, notre retraitée à Tours. Est-ce qu'on a à retrouver Béatrice ? On écoute Béatrice.
16: Extraordinaire. Il est venu nous rencontrer, nous, Français. J'ai un souvenir extraordinaire de la venue du pape Jean-Paul II à Paris quand nous y habitions. 3 jours en présence du pape à Paris. C'est que du bonheur de pouvoir vivre ça, vivre la rencontre avec le pape sans avoir à le toucher. Il sera là et du coup, voilà, maintenant je suis portée par ça. Je frétille.
14: Pour l'occasion, le diocèse de Dijon offre des bus pour emmener les fidèles jusqu'à Paris. Si vous habitez la région, sachez qu'une pape zone sera aussi installée à la maison aux Anames. C'est à Dijon, donc boulevard Jeanne d'Arc. Que vous soyez dans une pape zone, sur place, pour suivre cette visite papale ou chez vous, devant votre télévision, ce sera à coup sûr un événement donc suivi par des millions, voire milliards de personnes. Bonjour Nicolas Joly.
17: Bonjour.
14: Le pape vient en France pour une visite en 4 temps, 4 villes en 4 jours. Alors pour celles et ceux qui frétillent de voir le Saint-Père, Nicolas, quel sera le programme de cette visite pontificale?
17: Le Saint-Père posera son Saint-Pied sur le sol français demain à 10h, atterrissage à l'aéroport d'Orly pour une journée chargée, rencontre avec le président de la République, les autorités, le corps diplomatique, visite à l'UNESCO, puis, et c'est sans doute votre meilleure chance de l'apercevoir si vous êtes dans la capitale, déambulation au cœur de Paris, depuis l'église Notre-Dame-des-Champs jusqu'à la place Saint-Michel, en passant par le boulevard Montparnasse. Un itinéraire de 2,5 km, sécurisé et en accès libre, mais pas n'importe où. 12 zones d'accueil gratuites sont prévues pour le public. Elles ouvrent à partir de midi. Le pape lui déambulera donc de 16h à 17h. Question sécurité, c'est le moment le plus tendu. 14 000 policiers et gendarmes seront mobilisés sur la journée. Mais le ministre de l'Intérieur, Laurent Nunez, se veut rassurant.
18: Il y aura donc un dispositif de protection à la fois à terre, autour du Saint-Père, dans le public évidemment, et puis aussi on pense évidemment au point haut où il y a des tireurs de précision qui seront disséminés sur certains points. Il y a toujours évidemment une attention permanente des services de police et notamment aussi en amont des services de renseignement. Voilà, on n'a pas détecté de menace particulière, mais il y aura un gros dispositif policier de protection.
17: Mais la suite du programme, c'est avec une veillée au Stade de France à 19h30 réservée aux jeunes. La grande messe en plein air aura lieu le lendemain sur la place de la Concorde à 15h. Le public sera accueilli jusque sur les Champs-Élysées qui ouvrent dès 9h. Il n'est plus possible de s'inscrire en ligne, mais vous pouvez quand même venir. Votre accès ne sera simplement pas garanti.
14: Le pape prendra ensuite l'avion pour se rendre à Lourdes à 19h.
17: Arrivé à la grotte des apparitions de Massabielle prévue à 19h40 pour une prière, la dernière de la journée. Dimanche, le Saint-Père donnera une messe à 11h sur la prairie du sanctuaire. Il rencontrera ensuite plusieurs groupes de personnes en privé, notamment des personnes victimes de violences sexuelles. 21h, retour sur l'esplanade du sanctuaire de Notre-Dame de Lourdes pour une prière, un discours et une procession au flambeau. Et lundi, dernier jour, direction la ville de Metz en Moselle. La Papa Mobile déambulera dans les rues à partir de 14h30 jusqu'à la cathédrale Saint-Étienne. Une messe est prévue à 16h. Là aussi, les inscriptions sont closes, mais l'événement reste ouvert à tous. Le pape s'envolera enfin pour Rome à 19h.
14: Merci beaucoup Nicolas Joly. Si vous n'avez pas eu le temps de tout noter, le programme du pape est en détail sur ici.fr. On vient de l'entendre avec vous, cette visite c'est un vrai défi logistique, notamment pour héberger tout le monde. 80 000 jeunes vont assister demain soir à la veillée des jeunes au Stade de France. Alors face aux besoins énormes de logements, la solidarité entre diocèses est née et plusieurs églises parisiennes ont décidé d'ouvrir leurs portes pour se transformer en dortoir, Lou Bourdi.
19: Voilà la salle.
20: Juste derrière la grande église blanche Saint-Léon à Paris, le curé Denis Metzinger ouvre la porte d'une salle paroissiale.
19: Et là, on aura 50 jeunes.
20: Carrelage au sol.
21: Comment vous allez les faire dormir?
19: Par terre, voyons. Ils vont amener des sacs de couchage, ils vont amener des tapis de sol, et puis voilà, grand luxe.
21: Vous fournissez pas
2: la literie.
19: Non, je fournis le petit déjeuner.
20: Des jeunes qui viennent tout droit de Chartres pour assister ce vendredi soir à la grande veillée du pape au Stade de France.
19: Ils vont venir chez nous vers minuit, 1h, après avoir pris le RER B et le RER C. Privilège de la jeunesse. Mais c'est important pour nous d'accueillir, parce que voilà, il se trouve qu'on a des salles paroissiales, des salles de catéchisme, et là on leur a donné la salle qui est utilisée l'hiver pour l'accueil des SDF.
20: Et la paroisse Saint-Léon est loin d'être la seule à ouvrir ses portes. Une trentaine de jeunes du Jura, par exemple, seront hébergés dans une autre église parisienne.
5: Alors je m'appelle Claire, j'habite à Dole.
20: Cette jeune étudiante en fait partie, et pour voir le pape, elle est prête à dormir par terre.
5: Ah oui. Mais je trouve que ça rajoute un peu à l'expérience, enfin... C'est mieux. Franchement, j'ai hâte de voir comment ça va être avec tous les jeunes, l'ambiance que ça va être et tout ça.
20: Des jeunes venus de Lille, Lyon ou encore de Bretagne seront également hébergés dans des églises parisiennes.
22: Voilà, Paris se prépare, Lourdes aussi, pour gérer l'affluence. Pas de miracle. Il faut mettre en place des restrictions très strictes, notamment sur la circulation. La petite ville de 13 000 habitants s'apprête à vivre un événement considérable avec la venue de 200 000 visiteurs. Problème, Lourdes n'est pas vraiment dimensionnée pour recevoir autant de monde. Sur place à J-1, habitants et commerçants ne sont pas toujours très sereins, Sébastien Berriot.
23: C'est un comble, nous explique ce restaurateur. Dimanche, ce sont des dizaines de milliers de pèlerins qui vont passer avec le pape juste devant son établissement. Mais il sait déjà que personne ne va s'arrêter.
24: Les gens, quand ils vont passer, c'est pour aller à la grotte. Et une fois arrivés à la grotte, ils auront peur de retourner. Parce que s'ils sortent de la grotte, ils n'auront plus leur place. Donc ils vont être bloqués là-bas toute la journée. Tout le monde se dit, peut-être on ne va pas travailler.
23: De l'autre côté du gave de Pau, même sentiment dans ce bar où le patron Laurent ne s'attend pas à des miracles à cause de la circulation totalement coupée et aussi des mesures de sécurité draconiennes.
25: Moi, personnellement, je pense que je vais moins travailler que d'habitude, ça c'est sûr. Comme la clientèle qui va aller au sanctuaire, il va falloir qu'ils arrivent au moins 3, voire 4 heures à l'avance pour passer les barrages de sécurité. On va voir personne, en fait, dans les commerces.
23: Les habitants de Lourdes ont compris que la vie va s'arrêter pendant 2 jours. Alors, avant la visite du pape, on s'organise pour faire des provisions, comme dans ce supermarché.
26: Je suis venu aujourd'hui en prévision de la venue du pape parce que les routes seront bloquées après. Voilà, j'ai fait mes provisions pour la semaine.
23: Quelques habitants dénoncent une mauvaise organisation et pointent du doigt un changement de préfet pas très judicieux à 1 mois de la visite du pape.
22: Sébastien Berriot, envoyé spécial d'ici à Lourdes, une visite du souverain pontife qui a un coût. Et vous vous posez certainement la question, qui paye? Eh bien essentiellement les dons. Concernant le séjour parisien par exemple, il coûtera 20 millions d'euros, mais à ce stade le compte n'y est pas. 7 millions seulement récoltés par le diocèse de Paris, il en manque 13. Dans un contexte de crise, des carburants, de pouvoir d'achat en berne, les Français n'ont pas forcément les moyens de donner pour Léon XIV. Sylvie Bretonne, la directrice des ressources du diocèse de Paris, compte donc sur une continuité des dons pendant la venue du pape, mais aussi après.
27: Il y aura probablement un dernier appel à dons après les célébrations et donc courante semaine prochaine. Nous comptons beaucoup sur l'engouement. Peut-être que nous aurons effectivement encore des dons a posteriori. Notre plus grand don, c'est un don de 1 million qui a été donné par un entrepreneur qui n'est pas connu du grand public. Le plus gros don pour la restauration de Notre-Dame, c'était 200 millions. Mais il me semble qu'on peut pas comparer ces deux projets. Notre-Dame, c'est de la restauration, c'est l'histoire de France. La visite du Saint-Père, elle marque une génération. Hein. Je suis de génération Jean-Paul II. Les jeunes qui seront là seront de la génération Léon. Cet entrepreneur, il donne pour la transmission de la foi pour les plus jeunes.
22: Et le don moyen s'élève à 200 euros. Sylvie Bretonne, invitée d'ici Paris, Île-de-France ce matin. Le Saint-Père posera donc le pied sur le sol français demain à 10h. On vous en reparle tout au long de la journée sur ICI.
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10: Marine Le Génie.
22: À suivre, le Covid fait sa réapparition, timide réapparition, alors que la campagne de vaccination commence, elle, le 13 octobre. Emmanuel Macron est aux 20h ce soir pour parler carburant, notamment. On parlera aussi de Teddy Riner, victime d'un jeu raciste et de cyberharcèlement. Une enquête est ouverte. Et puis l'automne, c'était hier, mais il fait encore chaud comme en plein été, ce qui inquiète les Tourangeaux, on l'entendra. Bouché, une grosse fatigue, une perte de l'odorat ou du goût. Parfois, vous l'avez peut-être constaté autour de vous, vous-même en ressentant ces symptômes. Le Covid fait son retour en cette rentrée. Une recrudescence modérée, mais qui n'avait pas été constatée depuis janvier dernier, Anne Le Gall.
0: Le Covid circule et une mesure en atteste. La concentration du SARS-CoV-2 dans les eaux usées est en augmentation. Par ailleurs, depuis 3 semaines, le nombre de consultations et d'hospitalisations pour suspicion de Covid sont aussi en légère hausse pour toutes les tranches d'âge, indique Santé publique France. Cette recrudescence reste inférieure à celle des 4 années précédentes à la même époque, mais elle ne doit pas être prise à la légère, explique l'infectiologue Anne-Claude Crémieux, car il reste des incertitudes sur le mode de circulation du Covid.
2: Le virus continue à circuler et son évolution reste assez imprévisible parce qu'il n'est pas vraiment saisonnier. Alors ce qu'on sait, c'est que les variants actuellement circulants restent tout à fait sensibles au vaccin et qu'ils n'ont pas de caractère de sévérité plus important que les virus que nous connaissons.
0: Pas de sévérité particulière donc, mais en cas de symptômes, rappelle ce médecin, un test et le port du masque reste recommandé pour protéger les personnes les plus fragiles. La campagne de vaccination contre le Covid, qui s'adresse en priorité aux plus de 65 ans, sera lancée le 13 octobre, en même temps que celle de la grippe.
22: Anne Le Gall pour ICI. Bonjour Lucie Bourdie-Dubois.
4: Bonjour.
22: Vous êtes pharmacienne dans la Nièvre à Saint-Pierre-le-Moutier. Merci d'être avec nous dans le 13h de nos régions. Vous êtes également membre de la FCSPF, Fédération des syndicats pharmaceutiques de France. Toute première question pour vous, est-ce que vous constatez de votre côté une hausse de la fréquentation dans votre pharmacie ?
4: Une hausse de la fréquentation par rapport à la pathologie Covid qui se développait ?
22: Oui. Allez-y, pardon.
4: Des patients se font, certains patients se font tester à la pharmacie, d'autres nous achètent des autotests et ils se révèlent positifs au Covid. Oui.
22: Donc vous, la première chose que vous faites quand vous voyez un patient arriver avec le Covid, c'est un test, c'est ça ?
4: Alors, en général, ce sont les patients qui réclament un test parce qu'ils présentent des symptômes. Oui.
22: Et ce n'est pas la même marche à suivre ensuite si on a le Covid ou une grippe, par exemple ?
4: Si, c'est déjà l'isolement, c'est-à-dire mettre un masque pour protéger les autres. Et ensuite, on les oriente en fonction des symptômes chez le médecin pour aller plus loin.
22: Alors, on l'entendait dans le reportage précédent, la campagne de vaccination commence le 13 octobre. En tant que pharmacienne, est-ce que vous pouvez donc vacciner gratuitement les publics fragiles ? Rappelez-nous qui est concerné par cette campagne de vaccination ?
4: Alors, les publics fragiles, oui, comme vous dites, donc c'est des personnes à risque de développer une forme grave du Covid. Donc, c'est essentiellement les personnes qui ont plus de 65 ans, les personnes immunodéprimées, les résidents des EHPAD et les personnes atteintes de comorbidité comme les diabétiques et les patients atteints de pathologie cardiaque. Et aussi les patients qui ont un indice de masse corporelle supérieur à 40.
22: Donc, eux peuvent venir et bénéficier du vaccin gratuitement, c'est important de le rappeler.
4: Oui, eux ainsi que leur entourage qui peut également bénéficier du vaccin gratuitement.
22: Et vous nous avez fait part, Lucie Bourdie-Dubois, pharmacienne dans la Nièvre, également membre de la Fédération des syndicats pharmaceutiques de France, d'une difficulté pour les pharmacies à vous procurer des seringues, c'est ça ?
4: Oui, alors ce qu'il faut savoir, c'est que les vaccins Covid appartiennent encore à l'État, c'est-à-dire que l'État nous les fournit gratuitement, on les commande sur un portail de commande, on les aura juste avant le début de la campagne du 13 octobre. Et jusqu'à la campagne d'automne dernier, nous pouvions commander également les seringues sur ce même portail de commande. Et depuis la campagne du printemps dernier, nous ne pouvons plus commander ces seringues. Et beaucoup de pharmaciens avaient eu des difficultés à s'en procurer, mais avaient encore un stock résiduel des campagnes dernières. Seulement maintenant, ce stock résiduel est soit épuisé, soit les seringues sont périmées. Et nous avons des alertes de pharmaciens. On a sondé les pharmaciens. La majorité n'arrive pas encore à s'en procurer. Donc, il va falloir régler ce problème d'ici au début de la campagne.
22: Donc, c'est un appel que vous lancez aujourd'hui dans le 13h de nos régions. Merci beaucoup, Lucie Bourdie-Dubois, pharmacienne dans la Nièvre, d'avoir répondu à nos questions. Beaucoup d'entre vous se posent la question en ce moment, vais-je passer à la voiture électrique à près de 2,40€ pour le gasoil, 2,20€ pour l'essence ? C'est une question plus que légitime, c'est vrai. En Auvergne, par exemple, une voiture neuve sur 3 immatriculée dans le Puy-de-Dôme auprès de particuliers est désormais
3: électrique, Thierry Maïs.
6: Pour sa nouvelle voiture, Baptiste veut passer le cap de l'électrique et espère économiser 120 euros par mois.
7: Je ne fais pas des centaines de kilomètres par jour, donc il n'y a pas photo au niveau des coûts de l'énergie, justement. Pour ma consommation personnelle, ça dépend après des usages de chacun.
6: Les ventes de voitures électriques explosent, plus 91,5% dans le Puy-de-Dôme entre janvier et août 2026 par rapport à 2025 à la même période. C'est le cas aussi sur le marché de l'occasion, comme dans la concession Aramis Auto de Clermont-Ferrand. Le responsable de l'agence, Loïc Meunier, constate une forte augmentation depuis 7 mois.
8: On était en moyenne sur une demande par semaine et on est passé sur une demande par jour, voire même plus.
6: Cet engouement autour de l'électrique n'est pas sans conséquence. Baptiste l'a remarqué, il fait le tour des concessions depuis plusieurs mois.
7: Par rapport au mois de mai-juin, ce qu'on a pu voir, des stocks qui ont disparu, fondu, des prix qui ont l'air d'avoir augmenté, j'ai quand même peu de recul, mais c'est à peu près ce qui ressort.
6: Mais Loïc Meunier assure que le marché de l'électrique d'occasion est de plus en plus accessible.
8: On peut avoir de la 208 électrique à partir de 16 000 euros. Les 2008 à partir de 17 000 euros, on propose ça. On a de la Zoé à partir de 8 000 euros et de la C3 à 18 000 euros. Et ça, ce sont vraiment les véhicules les plus vendus.
6: Pour réduire la facture, l'État propose une aide jusqu'à 7 700 euros en fonction de la voiture.
3: Reportage ici Pays d'Auvergne, signé Thierry Maïs.
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3: Comme cet Auvergnat qu'on vient d'entendre, vous êtes nombreuses et nombreux à vous inquiéter des prix du carburant à l'approche de l'élection présidentielle. Vous nous le dites dans les isoloirs ici, alors qu'Emmanuel Macron doit prendre la parole à ce sujet ce soir à 20h. La hausse des prix à la pompe, c'est une de vos préoccupations principales. Mathilde Ansker, bonjour.
12: Bonjour.
3: Vous avez écouté les témoignages recueillis dans nos isoloirs répartis, je vous le rappelle, sur tout le territoire. Et Mathilde, clairement, c'est le souci principal.
12: Oui, et c'est souvent la toute première chose dont on nous parle, parce que la première question qu'on vous pose dans cet isoloir, eh bien, c'est de savoir quel est le sujet le plus important pour vous en ce moment. Et certains d'entre vous nous expliquent très concrètement leurs difficultés. C'est le cas d'Emmanuelle, elle habite en Loire-Atlantique.
13: Nous ici à côté de Châteaubriand, on vit en campagne. Nous on a besoin de notre véhicule pour nous déplacer et aller travailler, faire des allers-retours pour les trajets des enfants aussi. Et sortir aussi un peu éventuellement le week-end, ça c'est préoccupant et ça devient agaçant. On se sent impuissant.
3: Et ce n'est pas un sujet qui concerne seulement les familles. Des étudiants nous parlent aussi de l'essence.
12: Oui, c'est notamment le cas de Thaïs et Maëlys. Elles viennent de Visan, c'est dans le Vaucluse.
28: Par exemple, moi, je fais plus de 200 km toutes les semaines pour venir à l'école. Rien que pouvoir étudier et pouvoir faire un métier après. L'essence, je mets presque 400 euros par mois d'essence.
29: Le prix d'un salaire d'alternant.
28: Voilà, le prix de mon salaire, finalement, presque.
12: Voilà, elle se prive presque de son salaire pour payer l'essence. Et ces prix qui montent, pas que pour les carburants. D'ailleurs, on sent qu'il y a certaines personnes que ça fatigue. Je voudrais qu'on écoute Arnaud. Arnaud, il est ouvrier, il habite le Gard. Et son message au futur président ou à la future présidente de la République, c'est ça.
30: Avant de penser à vous, pensez à nous. Déjà, si vous êtes là, c'est un peu peut-être grâce à nous aussi. On a la marre de couler, on n'a plus d'oxygène, on aimerait respirer, merci. Et bon courage, parce qu'il en faut aussi pour être à cette place-là. Mais nous, on galère encore plus que vous. Et personne ne pense à nous, tout simplement.
12: Personne ne pense à nous, ça on l'entend très souvent. Hein. Et avec quelques propositions aussi dans nos isoloirs, par exemple, faire des prix aux étudiants sur l'essence ou bien réduire les taxes sur les carburants.
3: Merci beaucoup Mathilde Ansker, hein, faites comme Arnaud, comme Thaïs, Maëlys, qu'on vient d'entendre. Venez vous exprimer dans nos isoloirs, aux couleurs de votre radio ici, vos craintes, vos espoirs, vos messages pour le futur, la future présidente. On transmettra aux principaux concernés les candidats en janvier. Demain, vous pouvez trouver les isoloirs d'ici au marché des Jacobins, au Mans, avec ici Mène, à Perpignan, place Joseph Cassagne, avec ici Roussillon, ou encore à Orléans, au parc des expositions, avec ici Orléans. La carte des isoloirs près de chez vous est sur ici.fr. Le pouvoir d'achat également sur la table du premier grand oral de la primaire de la gauche social-démocrate hier soir. Olivier Faure, Raphaël Glucksmann, Ségolène Royal, Jérôme Guedj et Emmanuel Morel étaient rassemblés pour la première fois sur un même plateau, le plateau d'LCI. Nicolas Piquet.
31: Il y a d'abord eu un certain consensus, aide ciblée renforcée pour le carburant ou plafonnement des marges, augmentation des salaires, taxation des plus riches, santé, logement, travail. Première fissure, l'international. Ségolène Royal est mise en difficulté sur l'Ukraine avant une sortie sur Israël et la situation à Gaza.
32: Il faudrait plus de voix israéliennes et juives pour dire que ce qui se passe est absolument intolérable. Parce que c'est ça aussi qui va freiner la montée de l'antisémitisme.
31: Une injonction incroyable indéniable, s'insurge Jérôme Gedge.
5: Dire que c'est aux Juifs de se justifier du gouvernement israélien,
32: c'est
5: essentialiser les choses.
31: Et l'ambiance vole en éclats sur la question d'une alliance avec la France insoumise, impossible pour Raphaël Glucksmann et Jérôme Gedge, contrairement aux trois autres, à commencer par Olivier Faure.
14: Il y a des gens qui ont fait plutôt le choix pour l'instant de Jean-Luc Mélenchon, et il faut les ramener vers nous. Mais si vous leur dites qu'ils sentent mauvais, ils viendront jamais. Non. Il n'y a pas de gauche irréconciliable.
15: Il vous répond, Raphaël Glucksmann, il n'y aura pas d'alliance aux législatives avec la France insoumise. Et vous savez quoi ? Gagnera plus de sièges comme ça.
31: Emmanuel Morel, candidat le moins connu, qui s'est d'ailleurs révélé tout au long du débat, conclut cet échange un brin dépité. On a des valeurs communes, c'est dommage que ça finisse comme ça.
22: Le prochain débat de la primaire de gauche, c'est dans une semaine pile, jeudi soir prochain, 1er octobre, sur France Inter et France 2. Les militants voteront les 9, 10 et 16, 17 octobre.
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22: C'est une affaire sans doute inédite, en tout cas extrêmement rare. Un enfant de 7 ans est soupçonné d'avoir mortellement poignardé sa tante il y a une semaine à Saint-Maur-des-Fossés dans le Val-de-Marne. Une dispute entre la mère et la tante de l'enfant pourrait être à l'origine de ce drame. Une information judiciaire pour meurtre est ouverte. Que peut-il se passer judiciairement pour ce jeune garçon, Delphine Evenou?
17: À 7 ans, pas de placement en détention et pas non plus de garde à vue, mais une audition libre avec un avocat obligatoire, les parents et des enquêteurs formés à interroger des enfants. Jusqu'à 13 ans, un mineur est présumé irresponsable. Car pour être responsable, il faut faire preuve de discernement. Arnaud de Saint-Rémy est avocat à Rouen, spécialiste des droits des enfants.
18: Il y aura nécessairement un avis médical, peut-être un avis d'un collège d'experts. Il va falloir savoir si cet enfant a compris et a voulu l'acte qu'il a commis et qu'il est capable aussi de comprendre le sens de la procédure pénale dont il va faire l'objet.
17: Ce qui, dans ce cas précis, est fort improbable. La justice va aussi s'atteler à comprendre le contexte, l'environnement de ce très jeune mis en cause. Salomé Marquet, membre du syndicat de la magistrature et ancienne juge des enfants.
19: Tout le volet de la justice pénale des mineurs, c'est la question de la protection des enfants et de comprendre pourquoi cet enfant en est arrivé là et d'évaluer en tout cas ses conditions d'éducation, son évolution et les besoins d'accompagnement éducatif.
17: Aucune peine ne peut être prononcée à l'encontre d'un mineur de moins de 13 ans. Seules des mesures éducatives peuvent être prises avec un suivi par un éducateur, un psychologue, voire un placement dans un centre ou une famille d'accueil.
22: Explication signée Delphine Evenou. Pour ici, une enquête est ouverte pour injures publiques racistes et cyberharcèlement après les nombreux messages haineux reçus en ligne par Teddy Riner. Annonce faite par le parquet de Paris. Le judoka star a été pris pour cible après avoir dit son angoisse liée à la montée de l'extrême droite, Xavier Monferrand.
20: C'est un entretien à l'émission Stade 2 qui a enflammé les réseaux sociaux quand Teddy Riner, interrogé sur le climat social et politique à l'approche de l'élection présidentielle, a dit que la montée de l'extrême droite le faisait flipper. Pauvre Biquet, tout va bien se passer, Teddy, lui avait alors répondu le député RN Julien Odoul. Sur CNews, le présentateur vedette de la chaîne Pascal Pro avait consacré un édito au judoka en lui reprochant de s'acheter un brevet de bonne conscience à peu de frais. Depuis cet entretien donné par Teddy Riner, le parquet de Paris a remonté le fil des réseaux sociaux et selon lui, de nombreux messages haineux ont visé le judoka, y compris des insultes racistes. Le parquet de Paris précise avoir ouvert cette enquête de sa propre initiative. Teddy Riner, lui, a assuré qu'il continuerait à s'exprimer si des lignes rouges étaient franchies.
22: Xavier Monferrand, vous retrouvez les détails de cette affaire sur ici.fr. Nous sommes le 24 septembre, l'automne vient de commencer et pourtant il fait chaud, très chaud, comme en plein été les après-midi. On attend encore jusqu'à 28 degrés en Touraine et ça inquiète ces tourangeaux que vous avez croisés, Eva Kling. Myriam marche difficilement jusqu'à sa voiture.
21: Cette chaleur, là, ça nous fatigue. Moi, je sais que ça me fatigue.
22: Après toutes ces canicules, la retraitée n'en peut plus.
21: C'est inquiétant pour la nature et tout ça. Hein. Moi, c'est ce qui me fait peur, c'est un peu ça. Hein. Quand on voit les arbres qu'on a qui crèvent, il n'y a pas que. Hein. Nous, c'est pareil, les humains, on subit aussi. Hein.
22: De là à espérer de la pluie.
23: Ce serait que pour moi. Non.
22: Mais Katia, lunettes de soleil sur le nez, voit bien que la nature est trop sèche.
23: Moi, j'ai mon jardin, je vois bien qu'il a besoin d'eau. Donc oui, un petit peu de pluie, ça serait bien aussi.
22: Même sentiment pour Pauline, la vingtaine.
24: Disons que moi, je suis contente qu'il y ait du beau temps et qu'il fasse bon. Mais oui, c'est vrai que pour tout ce qui est plantation, il faudrait de la pluie. Même, j'en parlais beaucoup autour de moi, des personnes qui ont des jardins, ça ne donne rien niveau fruits et légumes. Bah, on espère au moins pour les plantations que ça revienne.
22: Anne-Bella est bien contente d'encore sortir
0: en robe d'été.
1: On profite encore des derniers rayons.
0: Le problème, c'est son manteau qu'elle garde à la main à cause des températures du matin.
1: On doit toujours prendre la veste et après on trimballe la veste toute la journée parce qu'on l'enlève.
0: Pareil pour ses enfants.
1: C'est un peu la galère le matin, ouais. Ils oublient souvent les vestes à l'école après.
0: Pour l'instant, les vestes de pluie restent, elles, dans le placard.
22: Et le mois de septembre 2026 pourrait bien être le plus sec jamais mesuré en France. Avec ces fortes chaleurs, les piscines font le plein. Or, prudence, 3 personnes sur 10 ne savent pas nager chez nous. La Fédération des maîtres nageurs demande depuis de nombreuses semaines un grand plan d'apprentissage. En attendant, des initiatives existent, notamment avec des nageurs de haut niveau, comme hier à la piscine de Melun en région parisienne. Maxime Grousset, triple champion du monde de natation, et Axel Raymond, double champion du monde du 25 km en eau libre, ont ainsi aidé une cinquantaine d'enfants à se mettre à l'eau. Cédric Guillou.
2: Pour tous les enfants, c'était un grand plongeon dans l'inconnu. Heureusement, très vite, les conseils d'Axel Raymond,
4: main après l'autre, voilà, beaucoup mieux,
2: et de Maxime Grousset,
4: mets la tête sous l'eau, mets la tête sous l'eau, allez, vas-y,
2: les ont rassurés.
6: C'était bien, il a dit qu'il fallait faire le parcours, qu'il fallait descendre du toboggan, faire la ligne et s'accrocher, faire les trampolines, passer en dessous, respirer, repasser en dessous et refaire ça pour les tapis.
7: Il nous a fait faire ici, on a fait tout le tour.
2: Une heure pour plonger, passer entre les bouées, sous des cerceaux, et certains étaient plus audacieux que d'autres pour Maxime Grousset.
4: Ouais, il y en a des plus téméraires que d'autres. Il y en a qui ont besoin qu'on les attrape, il y en a qui ont envie de faire leurs propres expériences, même s'ils ne sont pas à l'aise dans l'eau, mais que ce soit entouré, c'est mieux quand même.
2: Tous les enfants devront savoir nager en fin d'année scolaire. C'est l'objectif fixé par Didier Piquet, coordinateur du projet.

0: café ou votre glace était servi par des robots. Et oui, c'est le nouveau concept importé de Chine, Limi Robot, qui vient d'ouvrir au 26 rue de la République, c'est à Avignon. À l'intérieur de la boutique, trois grosses machines gérées par l'intelligence artificielle qui servent café, thé ou encore une glace. C'est une première. Si vous voulez savoir à quoi ça ressemble, vous avez ce reportage en images à découvrir sur ici.fr. C'est la fin du 13h de nos régions. L'après-midi se poursuit en musique sur ici. Demain, nous consacrerons une large page de notre journal à la visite du pape.
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5: À Rodez, c'est encore l'été. Oui, oui.
4: Tom Clisson.
5: Et oui, le vendredi à Rodez, c'est brocante sur la place du Bourg. Depuis hier, c'est l'automne, mais demain, à Rodez, c'est encore l'été. La ville prolonge son rendez-vous estival dans lequel vous pouvez dénicher du mobilier d'époque, des objets d'art ou de collection, ou de la vaisselle, des bijoux et toutes sortes d'accessoires. Donc la brocante de l'été, c'est demain de 8h30 à 18h, place du Bourg, à Rodez. Et puis Blagnac lance sa toute nouvelle saison culturelle. Pour la rentrée, la ville organise une journée entièrement gratuite pour découvrir toutes les animations, toutes les activités culturelles proposées toute l'année. Samedi, toute la journée au programme Atelier Mosaïque, lecture pour les pitchouns ou encore food truck, spectacle ouvert à tous aussi. Rendez-vous à Audisud à Blagnac samedi toute la journée et c'est gratuit. Des bons plans, des idées sorties près de chez vous, on en a d'autres à vous proposer. Eh bien pour ça, rendez-vous dans une heure.
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petit pas de danse de Thierry Hazard qui voulait danser, hein, c'était dans le texte. Mission accomplie, ici Occitanie, c'était le jerk. Ici Occitanie, très bon jeudi, ici Pas d'arnaque arrive dans quelques minutes. On va revenir sur le piratage récent de la banque en ligne Revolut et ses conséquences si vous êtes client. Pour la musique, Kate Bush est parti courir en haut de cette colline, Running Up That Hill, et Benabar, lui, bah, il fait tapisserie, mais ça a l'air de lui plaire. Elle danse, c'est une nouveauté ici Occitanie.

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1: Vous faites peut-être partie des 4 millions de clients français qui ont dans leur poche une carte de crédit Revolut, l'une des néobanques les plus à la mode en ce moment, garantissant des tarifs bien inférieurs à ceux des banques classiques, notamment si vous voyagez à l'étranger, avec une sécurité renforcée pour les achats en ligne, un blocage temporaire possible de la carte depuis une application, sans oublier des comptes de placement rémunérés, à se demander pourquoi on reste chez un concurrent. Jusqu'à ce qu'on apprenne que Revolut s'est fait pirater et que pas moins de 50 000 comptes ont été compromis. Alors je vais revenir dans un instant sur les conséquences de cette arnaque, parce que le vrai loup n'est pas tant dans le piratage lui-même que dans la façon dont il s'est produit, et c'est presque un cas d'école. L'histoire commence début septembre. Un employé de Revolut reçoit un message automatique d'un des outils internes de la banque, lui réclamant son identifiant et son mot de passe. Sauf que le message automatique ne l'était pas tant que ça, puisqu'il s'agissait en réalité d'une imitation quasi parfaite d'un vrai message de service, inspirant suffisamment confiance pour que l'employé donne ses clés aux arnaqueurs. Le plus dur était fait. Les pirates ont pu entrer dans le système de gestion client, ce qu'en langage de spécialiste on appelle le back-office, pour y voler le dimanche 11 septembre pas moins de 50 000 comptes clients. Une plaisanterie qui va durer jusqu'au matin du lundi 12 septembre, où les systèmes automatiques de détection d'anomalies de Revolut repèrent le problème et conduisent les équipes de cybersécurité à couper les accès compromis. Alors, on pourrait s'étonner d'une telle facilité dans l'accès à ces données bancaires et le temps nécessaire à sa détection, quelques heures quand même si Revolut veut rassurant, hein. Seuls 20 000 clients sont européens et ni les mots de passe, ni les accès au fond des clients n'ont été touchés. Certes, oui, mais les noms, prénoms, adresses postales, emails, numéros de téléphone et même l'historique récent des paiements sont bel et bien dans les mains des arnaqueurs. Et ça reste problématique. Et ça le reste d'autant plus que le fichier piraté a déjà circulé sur le dark web et que les victimes ont déjà été impactées à grands coups de SMS frauduleux et même d'appels de faux conseillers pour tenter de leur dérober les accès à leur compte. Il est donc temps de vous inciter à la prudence si vous avez un compte Revolut. Normalement, la banque vous a déjà envoyé un email si vous faites partie des victimes. Allez donc lire vos derniers courriers, hein, ça risque d'être instructif. Et surtout, suivez ces conseils, à commencer par le téléphone. Si un conseiller Revolut vous appelle, eh ben raccrochez. Oui, tout simplement. Revolut n'appelle jamais ses clients par téléphone. L'application intègre un chat et c'est le moyen officiel et sécurisé pour dialoguer avec un employé. Pensez aussi, tant que vous y êtes, à sécuriser votre application en activant la biométrie, la reconnaissance de votre empreinte ou encore de votre visage. Et puis, au moindre doute, souvenez-vous que vous pouvez geler votre carte et même vos accès. D'avance, bonne chance.
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0: Un titre, que dis-je, un hymne pour l'année 1984, l'histoire d'un homme totalement fou d'amour pour une jeune femme. Ici Occitanie, c'était Susanna. Actu locale, musique et bonne humeur. L'actu, ce sera pour 14h. Mais d'abord, Joe Dassin est celui grâce à qui vous allez fredonner tout le reste de la journée, l'été indien. On écoutera après Patrick Fiori qui lui a décidé de libérer le chant. A tout de suite.
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1: Très bonne journée, ici Occitanie, 14h, c'est l'heure de l'info.
2: J-1 avant l'arrivée du pape à Paris, Léon XIV atterrit demain matin à Orly, restera jusqu'à lundi en France. Il se rendra samedi et dimanche à Lourdes, puis à Metz. Lundi, 1 million de personnes sont attendues dans la capitale demain pour voir le pape. Laurent Nunez se veut rassurant au niveau de la sécurité. Il n'y a pas de menace caractérisée à ce stade, selon le ministre de l'Intérieur. Une cinquantaine d'adolescents âgés de 15 à 17 ans piqués par des frelons hier après-midi pendant un cross départemental. Deux jeunes filles de 16 ans ont été hospitalisées au centre hospitalier de Rodez. Le nid se trouvait dans le tronc d'un arbre. Vous avez les détails sur ici.fr. Une enseignante violemment agressée par un enfant de 8 ans. Ça s'est passé dans une école d'Évry-Courcouronne dans l'Essonne le 11 septembre dernier. On l'apprend maintenant. Les professeurs ont fait grève pour dénoncer le manque de moyens pour encadrer cet élève en situation de handicap. L'enseignante projetée au sol a reçu 7 jours d'incapacité totale de travail. Une enquête est ouverte pour injures publiques racistes et cyberharcèlement. Après les nombreux messages reçus en ligne par Teddy Riner, annonce faite par le parquet de Paris hier soir, le judoka star a été pris pour cible après avoir dit son angoisse liée à la montée de l'extrême droite. Des carburants toujours au plus haut, la crise de l'énergie devrait occuper une grande partie de l'interview d'Emmanuel Macron ce soir à 20h sur TF1 et France 2. Le chef de l'État abordera aussi les questions internationales, notamment la menace russe et l'Iran.
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4: Une après-midi bien ensoleillée à Toulouse et ses départements voisins, avec parfois quelques nuages, c'est vrai, et peu de vent. Et toujours des températures très au-dessus des valeurs de saison, nous dit Météo France. Actuellement, 32 degrés à Toulouse devant le musée des abattoirs. Au plus chaud de ce jeudi 24 septembre 2026, 29 à Rodez, à Villefranche-d'Orouergue, 30 degrés à Figeac, à Pamiers, 31 pour Cahors, Saint-Gaudens, 32 degrés à Albi, à Muret, à Auch ou bien encore à Montauban.
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0: vrai premier tube du groupe Depeche Mode. Et non, ça ne nous rajeunit pas, ce titre a 45 ans. Ici Occitanie, Just Can't Get Enough. Ici Occitanie est à vos côtés dans quelques minutes avec une brocante qui vous attend à Rodez demain et la nouvelle saison culturelle de Blagnac. Et pour notre sélection musicale francophone, dans quelques minutes, partenaire particulier cherche partenaire particulière. N'hésitez pas à postuler. Pierre Demar, pense à vous, ça fait plaisir. Et l'ombre de J.O. plane encore sur Céline Dion et sa magistrale reprise de l'hymne à l'amour.
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1: À Rodez, c'est encore l'été, oui, oui.
0: Tom Clisson.
1: Et oui, le vendredi à Rodez, c'est brocante sur la place du Bourg. Depuis hier, c'est l'automne, mais demain, à Rodez, c'est encore l'été. La ville prolonge son rendez-vous estival, dans lequel vous pouvez dénicher du mobilier d'époque, des objets d'art ou de collection, ou de la vaisselle, des bijoux et toutes sortes d'accessoires. Donc la brocante de l'été, c'est demain de 8h30 à 18h, place du Bourg, à Rodez. Et puis Blagnac lance sa toute nouvelle saison culturelle. Pour la rentrée, la ville organise une journée entièrement gratuite pour découvrir toutes les animations, toutes les activités culturelles proposées toute l'année. Samedi, toute la journée au programme Atelier Mosaïque, lecture pour les pitchouns ou encore food truck, spectacle ouvert à tous aussi. Rendez-vous à Audi-Sud à Blagnac, samedi toute la journée et c'est gratuit. Des bons plans, des idées sorties près de chez vous, on en a d'autres à vous proposer. Eh bien pour ça, rendez-vous dans une heure.
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0: méfiez-vous. Parce que quand vous dites « je veux savoir », vous voulez vraiment savoir, Adriano Celentano n'a aucun doute. Ici Occitanie, I want to know. Actu locale, musique et bonne humeur. L'actu, ça sera pour 15h. Mais d'abord, Terence Trent D'Arby, Senior Name. Ça fait plaisir. Marine règle ses comptes avec son ex toxique et même tricheur. C'est une nouveauté ici Occitanie. Et Johnny Hallyday se veut philosophe. Il a envie d'avoir envie.
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1: Excellent après-midi, ici Occitanie, 15h, c'est l'heure de l'info.
2: Les pharmaciens craignent une pénurie de seringues avant le début de la campagne de vaccination contre le Covid-19. Une des représentantes de leur principal syndicat tire la sonnette d'alarme. C'était dans le 13h de nos régions. Cette campagne, qui s'adresse en priorité aux plus de 65 ans, sera lancée le 13 octobre, en même temps que celle de la grippe. Les parents de Lucas portent plainte contre X pour bizutage, homicide involontaire et non-assistance à personne en danger. Lucas, c'est cet étudiant mort le 23 août dernier après une soirée d'intégration à Compiègne, dans l'Oise. François Bayrou est interrogé par la cour d'appel de Paris dans le dossier des assistants d'eurodéputés du Modem. L'ex-premier ministre, ex-maire de Pau, est poursuivi pour complicité de détournement de fonds publics en première instance en 2024. Il avait été relaxé au bénéfice du doute. Des centaines d'agriculteurs manifestent à travers la Corse. Ils veulent des aides pour faire face à la sécheresse. 8 établissements scolaires, des collèges et des lycées sont aussi bloqués dans le cadre de ces manifestations. C'est une des réponses à la hausse des prix des carburants. Les transports publics de Valenciennes Métropole seront gratuits jusqu'à la fin de l'année. Cela comprend 2 lignes de tramway, l'ensemble du réseau de bus et de transport à la demande. Et puis en revanche, c'est la fin de la gratuité des bus dans la métropole ex-Marseille. Elle concernait cette gratuité les enfants et les utilisateurs seniors. Ça n'aura duré qu'un an. Information ici Provence. Le dispositif sera remplacé prochainement par une tarification sociale en fonction des revenus.
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4: Une après-midi bien ensoleillée à Toulouse et ses départements voisins avec parfois quelques nuages, c'est vrai, et peu de vent. Et toujours des températures très au-dessus des valeurs de saison, nous dit Météo France. Actuellement, 32 degrés à Toulouse devant le musée des abattoirs. Au plus chaud de ce jeudi 24 septembre 2026, 29 à Rodez, à Villefranche-d'Orouergue, 30 degrés à Figeac, à Pamiers, 31 pour Cahors, Saint-Gaudens, 32 degrés à Albi, à Muret, à Auch ou bien encore à Montauban.
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0: Le groupe Queen d'un côté, David Bowie de l'autre, réunis en 1982 au Mountain Studio de Montreux pour composer et chanter ce titre devenu légendaire. Ici Occitanie, c'était Under Pressure. Ici Occitanie est à vos côtés dans quelques minutes avec un week-end à la tête dans les étoiles, c'est ce qui vous attend à Carcassonne, et une bonne action en donnant votre sang à Balma et à Blagnac. Côté musique francophone, Daniel Balavoine a un petit coup de mou, la vie ne m'apprend rien. Mylène Farmer signe son retour artistique avec ce titre, c'est à qui le tour, en forme de sentence implacable et désabusée, pendant que Robert Charlebois prend un billet d'avion pour revenir à Montréal.
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1: À Rodez, c'est encore l'été, oui.
0: Tom Clisson.
1: Et oui, le vendredi à Rodez, c'est brocante sur la place du Bourg. Depuis hier, c'est l'automne. Mais...

0: La toute jeune Tanita Tikaram qui signe en 1988 ce qui sera l'un des tubes majeurs de l'année. Encore un titre désabusé, ici Occitanie, Twist in My Sobriety. Actu locale, musique et bonne humeur. L'actu, c'est à 16h. Mais d'abord, Alain Souchon réclame un baiser. Boulevard Désert et Carbone tempère son enthousiasme. C'est pas si facile. C'est une nouveauté ici Occitanie et Michael Jackson a un mantra. N'arrêtez pas tant que vous n'en avez pas assez. Un énorme tube à savourer juste après ça.
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1: Très bonne journée, ici Occitanie, 16h, c'est l'heure de l'info.
2: Avec des règlements de compte qui se multiplient cette année à Toulouse, qui fait dire au procureur de la République, qui était notre invité ce matin sur ICI Occitanie, qu'il y a plus de règlements de compte sous fond de trafic depuis le début de l'année à Toulouse qu'à Marseille. Les chiffres l'attestent. 5 morts également depuis le début de l'année, avec une vingtaine de points de deal, rien que dans le quartier du Grand Mirail. Le maire de la ville a déjà demandé au ministre de l'Intérieur au moins 40 policiers nationaux supplémentaires. Une attaque massive de frelons, c'était hier après-midi à Bozoul dans l'Aveyron. 51 adolescents visés et piqués. Ils ont entre 15 et 17 ans. Deux ont dû être transportés dans un état sérieux à l'hôpital car beaucoup ont été piqués à la tête au lieu dit de Barriac alors qu'ils faisaient une course dans les sous-bois. Une course avec plus de 300 élèves au total qui étaient enregistrés hier. Les pompiers ont réussi à soigner tout le monde et à détruire le nid. Les pompiers également très mobilisés, ou en tout cas vigilants, vous l'êtes aussi pour cette nouvelle journée de vigilance orange feu de forêt dans le département de l'Aude. Ce sera la même chose demain. Les salariés d'SFR mobilisés en ce moment à Toulouse devant la direction régionale à Basso-Cambo. Depuis 2 heures maintenant, appel à la grève de l'intersyndicale. Selon les syndicats justement, plus de 5000 postes sur 8000 seraient menacés en France de licenciement puisque le groupe doit être racheté par 3 concurrents. 8 personnes interpellées, on l'apprend aujourd'hui, c'était avant-hier dans le cadre de l'enquête sur le meurtre de Quentin Derenck, dont on a beaucoup parlé, ce militant d'extrême droite radicale battu à mort à Lyon en février dernier. Les investigations se poursuivent. Et puis Emmanuel Macron aux 20h ce soir pour parler de la flambée des prix à la pompe mais aussi de la menace russe. Le chef de l'État, donc à 20h sur TF1 et France 2 pendant 30 à 40 minutes. 16h02, bel après-midi sur votre radio ici Occitanie. La météo, Franz Massard, on prend la même qu'hier et on recommence.
3: Une après-midi bien ensoleillée à Toulouse et ses départements voisins avec parfois quelques nuages, c'est vrai, et peu de vent. Et toujours des températures très au-dessus des valeurs de saison, nous dit Météo France. Actuellement, 32 degrés à Toulouse devant le musée des abattoirs. Au plus chaud de ce jeudi 24 septembre 2026, 29 à Rodez, à Villefranche-d'Orouergue, 30 degrés à Figeac, à Pamiers, 31 pour Cahors, Saint-Gaudens, 32 degrés à Albi, à Muret, à Auch ou bien encore à Montauban.
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0: un conte classique qui oppose la richesse qui éloigne de la vraie vie. Eh oui, mis en scène par Manon Lisa. Eh oui, ici Occitanie, c'était le petit pêcheur. Toulouse est la capitale du ciel, figurez-vous. Et contrairement à la Lune, Mars possède une atmosphère. Et si vous vous souvenez de vos cours de physique, vous savez que pour que le son existe, qu'il soit perceptible, eh ben il faut justement une atmosphère. On a déjà écouté Mars. Il est temps, Olivier Sanguy, de la Cité de l'Espace, que vous nous expliquiez à quoi ça va bien pouvoir servir.
1: Dans le précédent épisode, oui, nous avons parlé des deux oreilles, pour ainsi dire, du rover martien Perseverance de la NASA. Ces oreilles permettent d'écouter les sons de la planète rouge depuis 2021. Il y a un micro américain, surtout pensé pour enregistrer les bruits du rover et ainsi évaluer son fonctionnement.
2: Ouais.
1: Et le micro français qui, lui, est tourné vers la science.
2: Ah, la science. Olivier, on a donc des résultats scientifiques ce matin-là.
1: Oui, et plus qu'attendu.
2: Ah.
1: Le micro français a été conçu par l'école d'ingénieurs ISAE Supaéro de Toulouse et l'IRAP, l'Institut de Recherche en Astrophysique et Planétologie, hein, Toulouse aussi. L'environnement sonore de Mars s'est d'ailleurs au départ révélé si calme que les équipes scientifiques se sont demandé si le micro fonctionnait correctement. Bon, à la surface de Mars, la pression atmosphérique est plus de 100 fois inférieure à celle de la Terre, les sons sont donc très atténués. Le micro français a cependant pu capter plusieurs événements comme le son d'une tornade de poussière. Alors enregistrer un tel phénomène, ça permet de mieux comprendre l'environnement de Mars, tout simplement. Et l'analyse des sons captés par le micro français du rover Perseverance a permis de confirmer et étudier une activité électrique de l'atmosphère martienne qui n'était jusque-là que supposée. Alors pour simplifier, il y a des mini-éclairs sur Mars, ne pensez pas à la foudre. Il s'agit de petits arcs électriques de quelques millimètres à quelques centimètres. Leur origine est étonnante. Elle s'explique par les poussières martiennes. Lorsqu'il y a du vent ou des tourbillons de poussière, eh bien des grains de sable sont soulevés, entrent en collision et échangent des charges électriques. Pour détecter ces décharges, plus de 30 heures d'enregistrement du micro français ont été analysées. Un sacré boulot. Et le micro a saisi non pas les éclairs directement, mais les ondes de choc acoustiques émises par les décharges électrostatiques. Alors, outre mieux comprendre l'environnement de Mars, cette découverte scientifique, parce que c'est une découverte scientifique, quantifie un phénomène dont il faudra tenir compte à l'avenir. Même si ces décharges sont faibles, elles peuvent éventuellement avoir un impact sur l'électronique embarquée des futurs atterrisseurs ou rovers. Et à plus long terme, eh ben on va être optimiste, il faudra vérifier si de telles décharges ne peuvent pas endommager les scaphandres des astronautes qui marcheront peut-être un jour sur la planète rouge.
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0: monde va mal, notre avenir devient incertain. Il fait 30 degrés fin septembre, l'essence est de plus en plus chère. Mais don't worry, be happy. Ici Occitanie, c'était Bobby McFerrin. Ici Occitanie est à vos côtés dans quelques minutes avec une brocante à Rodez demain et la nouvelle saison culturelle de Blagnac. Côté musique francophone, Rock Voisine est seule sur le sable, les yeux dans l'eau. Indochine salue la résilience de la jeunesse avec Victoria, une nouveauté ici Occitanie. Et Jeanne Mas nous raconte son outfit en rouge et noir.
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1: À Rodez, c'est encore l'été, oui, oui.
0: Tom Clisson.
1: Et oui, le vendredi à Rodez, c'est brocante sur la place du Bourg. Depuis hier, c'est l'automne, mais demain, à Rodez, c'est encore l'été. La ville prolonge son rendez-vous estival, dans lequel vous pouvez dénicher du mobilier d'époque, des objets d'art ou de collection, ou de la vaisselle, des bijoux et toutes sortes d'accessoires. Donc la brocante de l'été, c'est demain de 8h30 à 18h, place du Bourg, à Rodez. Et puis Blagnac lance sa toute nouvelle saison culturelle. Pour la rentrée, la ville organise une journée entièrement gratuite pour découvrir toutes les animations, toutes les activités culturelles proposées toute l'année. Samedi, toute la journée au programme Atelier Mosaïque, lecture pour les Pitchouns ou encore Food Truck, spectacle ouvert à tous aussi. Rendez-vous à Audisud à Blagnac, samedi toute la journée et c'est gratuit. Des bons plans, des idées sorties près de chez vous, on en a d'autres à vous proposer. Eh bien pour ça, rendez-vous dans une heure.
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0: Deux choses sont particulièrement douloureuses en ce bas monde. Se cogner le gros orteil contre le pied du lit, ah là là, et la trahison amoureuse, ah là là. Ici Occitanie, c'était Vita, et ça fait mal. En ce deuxième jour de l'automne, certains regrettent déjà l'été et ses délices. Alors, pour tenter de renouer avec les bons côtés de l'automne, dans l'humour en tube, Fred Ballard a mis de drôles de dames dans son panier.
1: Le primeur en bas de chez moi, il a sorti une petite ardoise et il a écrit en majuscule « Youpi, c'est le retour des topinambours !»
2: Oui, alors c'est vrai que c'est pas le meilleur moyen de nous vendre l'automne en tant que saison de rêve. Hein. Donc faites un effort les vendeurs de fruits et légumes, aidez-nous à ne pas sombrer tout de suite dans la dépression saisonnière. Un youpi sur un écriteau, c'est pas suffisant pour Morgane Cadignan.
1: Pardon, youpi avec navet dans la phrase, ça marche pas, on ne croit pas, c'est le retour des légumes de l'automne 1914, quoi. Les 100 recettes préférées du maréchal Pétain, quelle joie, quoi. Non, c'est une petite soupe de topinambour. Bah non, on déclare la guerre à l'Autriche-Hongrie à table, quoi. Rutabaga, je savais même pas que ça pouvait se déguster hors tranchée, quoi. Mon Dieu.
2: C'est vrai que les légumes racines, c'est pas ce qu'il y a de plus glamour. Hein. Si nos anciens les détestaient, c'est pas pour rien. Mais bon, visiblement, les légumes, c'est comme les prénoms. Il y a des tendances qui frôlent l'indigestion.
3: Ça fait 10 ans que vous nous broutez le cresson avec votre slogan, là. Mangez 5 fruits et légumes par jour. Hey, croyez que ça nous fait plaisir de manger des fruits et des légumes? Ben non, on est des gens normaux, hein. Nous, on aime les pâtes, la viande, le chocolat, les biscuits.
2: Déjà que l'arrivée de l'automne nous pompe un peu le moral, faudrait pas trop nous taper sur le topinambour. Donc suivons le conseil de Virginie Hoc. En automne, rions la bouche pleine de gâteaux et fendons-nous la poire. Belle Hélène!
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0: Alors oui, on a tous essayé la chorégraphie de Johnny Clegg et Savouka et on a tous mal dans le bas du dos depuis, merci bien. Ici Occitanie, Scatterling of Africa. Dans la prochaine heure, Sébastien Bretonou nous présente, grâce à la petite vadrouille, l'histoire de Kevin. Kevin qui a réalisé son rêve en montant un studio d'enregistrement à Toulouse. Actu locale, musique et bonne humeur. L'actu, ça sera pour 17h. Mais d'abord, Joe Cocker fait monter la température avec cet extrait de la bande musicale du film 9 semaines et demie. Unchain My Heart. Et Zazie a décidé que plus rien n'avait d'importance. Oui, c'est le titre. Peu importe, nouveauté ici Occitanie, à écouter juste après ça.
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1: C'est Joe Cocker à l'instant dans votre radio locale.
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1: Quel plaisir de vous retrouver en ce jeudi, il est déjà 17h, dis donc. Ici Occitanie, bienvenue à tous, il est 17h, les infos avec Alexandre Vaux, bonjour.
3: Bonjour à tous, plus de règlements de compte désormais à Toulouse qu'à Marseille, en tout cas depuis le début de l'année, c'est le procureur de la République de Toulouse qui l'a dit ce matin sur votre radio ici Occitanie, invité à 8h moins le quart, on parle des règlements de compte sous fond de trafic de stupéfiants, 5 morts depuis le début de l'année à Toulouse, 2 en moins de 10 jours, on en a parlé ces derniers jours sur votre radio à Bellefontaine ou encore la Faurette, le Grand Mirail donc principalement surveillé par les services judiciaires toujours mobilisés, assure le procureur David Charmaz qui reconnaît que plus de moyens seraient utiles, demande du maire de Toulouse, Jean-Luc Moudin, qui espère la venue prochaine du ministre de l'Intérieur à Toulouse, Jean-Luc Moudin, que le maire de Toulouse, pour qui il faut au moins 40 policiers nationaux supplémentaires pour lutter contre la drogue.
1: Une attaque massive de frelons hier après-midi à Bozoul, dans l'Aveyron.
3: Oui, avec 51 adolescents de 15 à 17 ans qui ont été blessés, dont 2 sérieusement car piqués à la tête et donc hospitalisés à Rodez. Cette attaque en marge d'une course organisée dans les sous-bois et les prairies au lieu dit de Barriac, donc à Bozoul, de gros moyens déployés par les pompiers qui ont pu prendre en charge les jeunes et détruire ce nid. Info à retrouver sur ici.fr et l'appli ici. Des pompiers en surveillance aussi, vigilants comme vous, avec des risques élevés pour les feux de forêt aujourd'hui encore suite à la sécheresse qui se poursuit dans le département de l'Aude chez nous. Alerte orange également demain.
1: Les salariés de SFR mobilisés cet après-midi à Toulouse.
3: Oui, parce que l'intersyndicale appelle à des rassemblements partout en France, alors que le groupe doit être racheté par 3 concurrents, Bouygues, Orange et Free. Les syndicats craignent 5500 licenciements sur les 8000 salariés que compte l'entreprise en France, qui est impressionnant. Rassemblement donc en début d'après-midi à Toulouse devant la direction régionale des SFR à Bassot-Cambeau. Emmanuel Macron, lui, à la télé ce soir aux 20h de TF1 et de France 2 pour parler et tenter de rassurer avec la flambée des prix à la pompe qui se poursuit. Et alors que le gouvernement doit décliner une nouvelle série d'aides, le chef de l'État qui parlera aussi de la menace russe et s'affichera donc sur le plan international où il veut montrer qu'il est toujours aux commandes. Interview de 30 à 40 minutes ce soir. Les aides pour la hausse des carburants, la région Occitanie aussi se mobilise avec des week-ends à 1 euro pour les trains dès le mois prochain. La région qui annonce aussi cet après-midi doubler son incitation au covoiturage et multiplier aussi les éco-chèques. 5000 vont être débloqués pour des véhicules électriques d'occasion. Et la météo pour cette fin de journée, surtout demain. Est-ce qu'on a encore du soleil et de la chaleur?
1: Alors, il y a encore du soleil, ouais. La chaleur, oui, aussi, on peut dire. Mais on a un ciel, là, qui est en train de se voiler. On a quand même quelques nuages, là, qui circulent un petit peu dans le ciel. Ces nuages qui vont rester avec nous toute la nuit, nous dit Météo France. Et en plus, on a du vent qui va tourner de secteur sud en fin de nuit. Donc, demain, effectivement, le soleil va faire son retour toute la journée. Et on va passer ensuite l'après-midi sous un flux d'ouest. Ce qui veut dire qu'il va faire un petit peu plus doux au niveau des températures matinales, surtout. Alors, peut-être pas à Limoux, à Condon, à Lavaur, où il fera seulement 12 degrés demain matin, ah d'accord. Oui. Par contre, à Montauban, à 8h, il fera déjà 14. À Autrive, à Foix, à Castelnaudary et Auch, déjà 15. À Muret-Pamiers, Albi, 16. 17 à Toulouse et 18 à Rium, quand même, demain matin, à 8h du mat.
3: Quid de la couette?
1: Ben, on ne sait pas trop quoi en faire, on la met sur les pieds, on attend. Hein, côté maximal l'après-midi. Ah mais je suis pragmatique. 32 degrés à Toulouse demain après-midi et sur Albi, il devrait faire jusqu'à 33 degrés. Peut-être quelques nuages qui pourraient passer d'ici la fin du week-end, mais j'ai pas vu d'eau. Hein. Concernant la circulation, ça se charge et c'est normal en ce jeudi soir, notamment sur la 621 entre les usines Airbus, la sortie des usines en direction de la bifurcation des Minimes, donc pour rejoindre la Rocade Ouest. Sur la Nationale 124, ça commence aussi à se compliquer, avec surtout du monde là qui revient vers la bifurcation de Purpan, pas trop encore en direction du Gers. Effectivement, la Rocade qui reste un petit peu bloquée entre Purpan et Bordelongue, les deux axes vers la Nationale 124 ou vers la 64 pour la bifurcation. bifurcation de Bordelongue. Quelques retards toujours pour des trains à vous signaler. Train en direction de Aix-les-Thermes qui devait partir à 16h47, 30 minutes de retard signalé en ce moment à la SNCF. Le train de 16h42 pour Montauban-Ville-Bourbon, 20 minutes de retard. Je suis allé voir, il n'y a pas d'explication majeure sur les retards de train. Et puis on a des suppressions de trains, notamment le train de Foix 17h16 qui est supprimé. Quant au train en direction de Perpignan qui devait partir à 17h18, il partira à 17h18, mais son terminus ce sera à Narbonne et non pas à Perpignan.
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1: En général, cette chanson, on la met en fin de soirée pour dire aux gens, il faut rentrer chez vous.

0: faire un truc. À chaque fois qu'on va vous jouer Michel Sardou et les lacs du Connemara, vous vous levez, vous partez du boulot. Et vous dites à votre patron, bah, c'est l'heure où il faut rentrer à la maison. Pourquoi pas, les lacs du Connemara dans votre radio locale.
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0: Ah, je vous promets qu'on vous le jouerez régulièrement, les lacs du Connemara. Bon, nous allons aller à la rencontre d'un agriculteur haut-garonnais qui a fondé une start-up. On part à sa rencontre dans quelques minutes. Ce sera avec la petite vadrouille, comme chaque après-midi, hein, de Sébastien Bretenoux. Sébastien, que l'on retrouve après la chanson « Été avec toi », chanson d'Adèle Castillon.

0: été avec toi. Adèle Castillon dans votre radio locale. Événement incontournable de la rentrée toulousaine, le Forum économique de Toulouse aura lieu le 6 octobre au centre de congrès Pierre Baudis. Sur place, plus de 500 chefs d'entreprise. Et justement, au micro de la petite vadrouille de Sébastien Bretenou, un chef d'entreprise, il s'appelle Sébastien Albouy, il est agriculteur dans le Comminges et fondateur de la start-up Assolia. On lui doit aussi le lait de Haute-Garonne, la brique rose qui rémunère mieux ses éleveurs locaux. Une histoire qui démarre tout petit pour Sébastien Albouy.
1: Ouais. Bon alors merci Sébastien de m'avoir donné rendez-vous ici. Est-ce que vous pouvez nous expliquer l'endroit dans lequel on est aujourd'hui ?
2: Dans les locaux d'Orange, qui en fait met à disposition en partenariat avec Groupama des bureaux et un espace innovant pour tous ceux qui font de l'innovation.
1: Alors vous en faites de l'innovation, mais d'abord on va parler de votre vie, parce que vous avez évolué dans le milieu de l'agriculture.
2: En fait, moi je suis un peu tombé dans la potion magique quand j'étais petit, donc j'ai 4 grands-parents qui sont agriculteurs. Mes grands-parents, côté paternel, ils étaient ouvriers agricoles en Aveyron. Ils ont inventé le capitalisme parce qu'ils ont payé la machine à traire à leur patron, qui leur remboursait sur leur salaire. De là, ils se sont dit, il faut que j'arrête d'être salarié. Et donc, ils ont acheté une ferme en Haute-Garonne. Forcément, la terre était moins chère ici. Et c'est comme ça que la famille côté paternel est arrivée ici. Pour moi, j'ai toujours aimé le contact avec les animaux. Les mercredis après-midi, je faisais des fois la sieste sur ma vache championne. Et en fait, j'aimais l'agriculture parce que c'est le temps long, c'est s'adapter au vivant. Il y a toujours des choses qui changent. Et en même temps, il y a aussi ce côté performance, ancré dans un territoire qui me plaît.
1: Alors ici, on est dans les locaux de votre start-up, donc à Blagnac. Mais votre ferme, elle est dans le Comminges?
2: Oui, ma ferme est à Francon, à mi-chemin entre Toulouse et les Pyrénées. C'est une ferme de polyculture élevage avec dans un territoire de coteaux. Ça veut dire que j'ai des types de champs totalement différents. J'ai des coteaux qui sont exposés sous EIA, soleil, pagaire côté nord, des champs inondables, des champs non inondables, et donc en fait est de taille différente. Et on se posait toujours la question, mais qu'est-ce qu'on va semer cette année sur chacun des champs avec mon père? Pour avancer dans la réflexion, on posait un tableau Excel, parce que sinon on y réfléchissait, on en reparlait à chaque repas, et oui, mais pas penser que dans 2 ans, on va devoir faire une paille sur paille, ça va nous coûter plus cher, soit en produit, soit on va baisser en rendement. Et donc c'est comme ça qu'est né le tableau Excel, ancêtre en soya. Et en fait, à soya, c'est né dans un repas de famille, où avec mes cousins qui voulaient me faire faire un start-up week-end depuis un moment, je ne pouvais pas y aller, mais on trouvait un sur agricole. Il fallait une idée, on a pris ce tableur Excel. Et il y avait 15 équipes et il se trouve qu'on a gagné quand on s'est fait solliciter pour créer une boîte.
1: Et si on parlait de la petite brique rose, alors du coup Seb, parce que là aussi vous êtes à l'initiative de ce projet.
2: Oui, ben, en fait c'est ce qui m'a poussé à m'engager. Au départ, c'était un peu de voir que tous les 7 ans dans ce département, divisé par 2 nombres d'exploitation laitière. Aujourd'hui, on ne produit même pas huées qui se boit, on parle pas des fromages et autres, et on installe un jeune parent. Donc de se dire que dans 30 ans, on était 30 éleveurs laitiers à nourrir Toulouse, ça me semblait complètement déconnecté. Et en fait, il fallait arriver à faire une filière territoriale. Au bout de 10 ans d'engagement à comprendre le système, comment il marche, avec un ami, on a réussi à lancer une démarche. Brique Rose, on est parti à 3, un peu kamikaze, à quitter nos laiteries. On a trouvé une alliance avec une laiterie toulousaine. On a créé la marque, on l'a franchisée parce qu'on ne voulait pas retomber dans le même système. Donc on gère la collecte. Et la laiterie toulousaine, Yeo, exploite la franchise. Et avec, c'est un partenariat très fort. Ce qui fait qu'en 3 ans, on collecte maintenant 20% du lait du département. On est le second collecteur et on est le premier prix du lait payé. C'est quand même une énorme fierté pour le groupe de producteurs qu'on est d'avoir réussi à enclencher une dynamique avec une laiterie toulousaine. Ce qui fait que notre lait, il fait maximum 80 km et vous savez quoi, on y gagne même sur les coûts de transport.
0: Retrouvez Sébastien Albouy dans le cadre du Forum économique de Toulouse qui aura lieu donc le 6 octobre au centre des congrès Pierre Baudis. Sur place, 500 chefs d'entreprise. C'est organisé par la CCI Haute-Garonne avec ici Occitanie. C'est Leïla. Ah, de la bonne musique à se mettre dans les oreilles. Eric Clapton suivi de Vanessa Paradis et les épines du cœur.

0: Les baisers de Vanessa Paradis. Les épines du cœur à l'instant dans votre radio locale. Une nouvelle chanson de Julien Clerc, figurez-vous, qui s'intitule Le soleil revient, est à découvrir demain matin dans votre radio locale ici Occitanie. On vous la présente cette chanson dans une dizaine de minutes. Ce sera l'occasion de notre rendez-vous d'actu musical Décibel. Juste avant cela, on écoute Pilayon. Vous vous souvenez de cette chanson, Happy Children?
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0: cause aussi, c'est l'accident qui s'est produit entre Toulouse et Carcassonne ce week-end. Donc du coup, la circulation des trains reviendra, devrait revenir à la normale demain vendredi. Et pour l'instant, on a pas mal de retard. Alors un gros retard, celui du train de Auch pour 17h23 qui a 30 minutes de retard. Et puis après, des petits retards de 5 minutes pour aller vers Bordeaux-Saint-Jean le 17h26, le 17h36 de Rodez, 5 minutes. 10 minutes pour le Mont-Réjeau qui devait partir à 17h40 et puis 20 minutes pour le train de 17h49 en direction de Narbonne.
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0: Non seulement l'argent est trop cher en ce moment, mais en plus le prix du carburant... Je vous en parle même pas. Si, je vous en parlerai, tiens, d'ailleurs, du prix des carburants. Argent trop cher, ça, c'est la chanson du groupe Téléphone. Oh, 1980. Je sautais partout. 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

L'argent trop cher, le groupe téléphone dans votre radio locale. Et si vous cherchez, vous, le carburant le moins cher dans la région, pour découvrir tous les prix, vous vous connectez sur

0: notre site internet ici.fr et vous allez sur la carte interactive. On peut voir dans certaines stations une légère baisse de quelques tarifs. Oui, moi je suis passé de 1,42 à 1,37. Enfin, de 42 à 2,37. Donc du coup, ça commence à descendre pour certains. Vous allez sur la carte interactive, vous vous connectez sur ici.fr et vous aurez toutes les infos en temps réel.
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0: Allez, il est temps d'accueillir notre spécialiste musique dans votre radio locale ici Occitanie qui chaque jour nous propose une synthèse d'ailleurs de toutes les infos musicales du moment. Nous sommes bien sûr avec Émilie Mazoyer.
3: Salut tout le monde. Émilie, au rapport pour votre dose quotidienne d'actualité musicale. C'est l'anniversaire d'un refrain et d'un déhanché imparable.

0: Le tube d'Elvis Presley, Jailhouse Rock, est sorti le 24 septembre 1957, il y a 69 ans. Et elle nous titille encore les oreilles comme au premier jour, cette chanson, c'est dingue. Bande originale du film Le Rock du Bagne, mais je vous préviens, l'image n'a pas aussi bien vieilli que le son. Matt Pokora, acteur, ce soir, sur TF1.
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0: Matt Pokora tient le premier rôle dans Oradour, un téléfilm qui raconte l'histoire d'Oradour-sur-Glane, ce village martyr dans lequel les nazis avaient, en 1944, massacré 643 habitants, hommes, femmes et enfants. Alors évidemment, pour la télé, il faut de la romance. Pokora est un beau soldat des forces françaises libres du général de Gaulle. Et à Oradour-sur-Glane, 5 jours avant l'arrivée des nazis, c'est son amour de jeunesse qu'il va retrouver. N'empêche, raconter cette histoire plus de 80 ans après, c'est important. Et pour la rigueur historique parfaite, continuez la soirée sur TF1. Après le film d'M. Pokora, la chaîne propose un documentaire poignant avec notamment les témoignages des derniers survivants d'Oradour-sur-Glane. Une nouvelle chanson de Julien Clerc et le soleil revient.

Paroles de Benjamin Biolay, musique de Julien Clerc. C'est un soleil fait partie des quatre chansons inédites de la réédition du 28e album de Julien, Une vie, qui sera disponible le 13 novembre. Pour la première fois, les archives personnelles du chanteur de Queen, Freddie Mercury, sont dévoilées dans un livre, A Life in Lyrics. Un livre en français, je le précise parce que c'est pas évident vu le titre, publié chez Michel Lafond. Manuscrits de textes de chansons, photos, correspondances personnelles, dessins et petites notes manuscrites. On a l'impression d'entrer dans l'intimité de Freddie Mercury. C'est doux et impudique à la fois.

Mais oui, of the world même. Allez. Ce soir dans Décibel, c'est le chanteur, le slammer Grand Corps Malade qui est l'invité d'Émilie Mazoyer. Il vient présenter son nouvel album qui s'intitule Voir la mer. Bon, bah c'est 2h30, hein. Si on prend la 61, c'est pas très loin non plus. Hein. C'est le moment de jouer avec votre radio locale ici Occitanie. Je vous offre ce soir 2 places pour aller voir le concert du groupe Worlds Apart le 8 octobre prochain au Casino Barrière. Oui, les Worlds Apart qui reviennent, les petits jeunes là avec plein de pêche, Baby Comeback, Everlasting Love, bref, tous les succès à découvrir. Et vous vous inscrivez pour jouer avec nous au 05 34 43 31 31. C'est pas rien.

0: It's a Heritage. Nous étions avec Bonnie Tyler dans votre radio locale. Et juste avant, c'était la chanson de Vianney, d'or et d'étain, sa nouvelle chanson dans votre radio.
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0: Il est temps de jouer à présent avec Francis de Villefranche-de-Lorgueil. Bonjour Francis.
3: Bonjour à vous.
0: Francis, je sais que vous êtes un grand spécialiste de la musique. Vous connaissez les Worlds Apart, vous?
3: Ah non, non, pas trop, attendez, doucement.
0: Comment ça, vous ne connaissez pas?
3: J'apprends tous les jours. Connais la musique, mais bon, après okay. Les noms.
0: Ça marche. Alors Francis, bah écoutez, on a deux places à vous offrir pour aller voir ce spectacle le 8 octobre prochain au Casino Parieur de Toulouse. Le retour des Worlds Apart, dis donc, quelques 20 ans après leur succès. On va jouer à notre jeu le C'est qui chante. Et dans le C'est qui chante, on écoute un extrait d'un chanteur, d'un artiste ou d'un groupe. Et il faut reconnaître ce chanteur. D'accord Francis?
3: Et on va essayer.
0: Allez, c'est parti, écoutez bien.

0: Ça vous parle ou pas, Francis?
1: Ouais, c'est un groupe anglais.
0: Ok. Déjà anglais, mais c'est bien.
1: Mais j'ai du mal à sortir le nom. C'est alors, pas les Rolling Stones.
0: Non, c'est pas un groupe en fait. C'est un chanteur solo.
1: Ouais.
0: Il est anglais, ouais. Et à cette époque-là, en 1980, il avait des lunettes de couleur, des chapeaux. Enfin voilà, il était très en forme.
1: Mais c'est le nom qui me sort pas.
0: Ah, c'est le nom, ouais. Est-ce que c'est Charlton Heston ou est-ce que c'est Elton John?
1: Elton John.
0: Elton John? Eh ben, c'est une bonne réponse! Bravo!
1: Ah oui.
0: Les deux places pour les Worlds Apart le 8 octobre prochain au Casino Barrière, ben, c'est pour vous, Francis. Vous irez avec qui?
1: Merci, avec vous, je trouverai quelqu'un.
0: Bon, ok, je vous fais confiance. C'est quoi le nom de votre radio préférée?
1: Comme d'habitude, ici, Occitanie.
0: Eh ben, ça tourne bien. Belle soirée, les tiers forfaits pour continuer en musique. Voici Shout!

0: Out, les Tears for Fears dans votre radio locale. À 18h, c'est le retour de l'actu. Mais avant, il y a Estelle qui nous chante Te rencontre encore une nouveauté. Et puis Gold.
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0: souvenirs de 1986, ville de lumière, ville rose. Ah bah oui, c'était le groupe Gold.
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0: Ça s'abonne la fin de journée, là, cette heure-ci. Bah, à 18h quand même, oui. Ici Occitanie, 18h, bienvenue à toutes et à tous, c'est l'heure des infos avec Alexandre Vaux, bonsoir.
2: Bonsoir à tous, c'est un scénario digne d'une super production américaine à vous faire trembler ce soir, sauf que ce scénario était vrai hier. 51 collégiens et lycéens attaqués en plein cross hier après-midi dans le département de l'Aveyron, au nord de Rodez, à Bozoul, très précisément, des dizaines de piqûres, deux adolescentes de 16 ans, gravement blessées, piquées à la tête. Les nouvelles sont plutôt bonnes ce soir. Mais attention, faites très attention à un moment de l'année où les nids sont à point et donc les frelons agressifs, nous explique ce soir Alexandre de l'entreprise Aveyron Guêpes.
3: Avant de tailler une haie, c'est d'être vigilant. Il faut se mettre le long de la haie, regarder les allers-retours s'il n'y a pas des insectes qui sortent de part et d'autre de la haie avant de tailler, parce que bien souvent, il peut y avoir un nid dans les buissons, en fait, dans les ronces. À cette période-là, ça va être bientôt la saison des mûres, là, où beaucoup de personnes sortent souvent en famille pour faire de la confiture. Et il y a beaucoup de piqûres qui se font, puisqu'en fait, quand vous tirez sur le fruit, là, sur la branche de la ronce, s'il y a un nid à proximité, vous le déchirez, alors là, vous avez une attaque assez massive de frelons. C'est vraiment, c'est de ne pas prendre de risques inutiles, parce que c'est des insectes très virulents, quoi.
2: L'entreprise Aveyron Guêpes, les détails de cette affaire sur ici.fr et l'appli ici. Les pompiers ont dû intervenir en masse, ils ont réussi à détruire le nid des pompiers vigilants, précisément et particulièrement dans le département de l'Aude, aujourd'hui et encore demain, pour une nouvelle alerte au risque élevé feu de forêt suite à la sécheresse qui se poursuit météo en fin de journal.
0: Un jeu qui tourne mal devant le lycée Michelet à Montauban.
2: Oui, un jeu, si l'on peut dire, avec plusieurs élèves qui se sont retrouvés accrochés à la grille de l'établissement. C'était jeudi midi, attaché à la taille aussi par une ceinture. Et puis une élève de 16 ans même menacée par un couteau. Quatre agresseurs dans cette affaire, dont deux sont du lycée, ont reconnu les faits. Ils seront présentés à la justice en janvier prochain.
0: Ce sera un événement du week-end. Le pape Léon XIV arrive en France demain.
2: Oui, un des événements. Peut-être que votre week-end sera marqué par autre chose, mais vous avez compris, on en parle beaucoup. Léon XIV qui atterrit demain matin à Paris avec une déambulation dans la fameuse Papa Mobile, veillée au Stade de France, messe solennelle, place de la Concorde, et puis Lourdes le week-end prochain. Plus de 200 000 personnes attendues dans cette petite ville de 13 000 habitants, où on va être honnête, Sébastien Berriot, vous avez été sur place. Il n'y a pas que des heureux.
4: C'est un comble, nous explique ce restaurateur. Dimanche, ce sont des dizaines de milliers de pèlerins qui vont passer avec le pape juste devant son établissement. Mais il sait déjà que personne ne va s'arrêter.
5: Les gens, quand ils vont passer, c'est pour aller à la grotte. Et une fois arrivés à la grotte, ils auront peur de retourner. Parce que s'ils sortent de la grotte, ils n'auront plus leur place. Donc ils vont être bloqués là-bas toute la journée. Tout le monde se dit, peut-être on ne va pas travailler.
4: De l'autre côté du gave de Pau, même sentiment dans ce bar où le patron Laurent ne s'attend pas à des miracles à cause de la circulation totalement coupée et aussi des mesures de sécurité draconiennes.
6: Moi, personnellement, je pense que je vais moins travailler que d'habitude, ça c'est sûr. Comme la clientèle qui va aller au sanctuaire, il va falloir qu'ils arrivent au moins 3 voire 4 heures à l'avance pour passer les barrages de sécurité. On va voir personne, en fait, dans les commerces.
4: Les habitants de Lourdes ont compris que la vie va s'arrêter pendant 2 jours. Alors, avant la visite du pape, on s'organise pour faire des provisions, comme dans ce supermarché.
7: Je suis venu aujourd'hui en prévision de la venue du pape, parce que les routes seront bloquées après. Voilà, j'ai fait mes provisions pour la semaine.
4: Quelques habitants dénoncent une mauvaise organisation et pointent du doigt un changement de préfet pas très judicieux à un mois de la visite du pape.
2: Une visite qui fait quand même des émules, on vous l'a déjà dit, en tout cas qui génère beaucoup d'attentes. Les hôtels sont déjà complets de Lourdes et en remontant jusque dans le département de la Haute-Garonne. Pas de visite en tête-à-tête entre Emmanuel Macron et Léon XIV ce week-end. Le pape l'a déjà annoncé. En attendant, le chef de l'État va tenter de reprendre la main ce soir au JT de 20h de TF1 et France 2 pour parler de la crise des carburants. le service après-vente, en gros, des aides très récemment annoncées, voire musclées, comme l'augmentation de l'aide aux gros rouleurs qui donc élargit l'état de la menace russe aussi au menu de cette interview du chef de l'État à 7 mois de la présidentielle. Les carburants, toujours aussi importants, la carte interactive de votre radio ici Occitanie sur ici.fr et l'appli ici pour trouver la station la moins chère au plus proche de chez vous. Pour vous dire que la région Occitanie annonce ce soir aussi débloquer des aides, en tout cas muscler ces aides. Deuxième week-end de train à 1 € pour le mois prochain. En octobre, le doublement de son incitation au covoiturage et puis 5 000 nouveaux éco-chèques disponibles pour à l'achat d'un véhicule électrique d'occasion jusqu'à 1 600 € par foyer. Enfin, de la Pro D2 ce soir, la 5e journée avec Colomiers qui se déplace à Brive en ouverture ce soir, c'est à 21h. Demain, Agen du côté de Soyaux et surtout le déplacement de Montauban à Biarritz. Et la météo alors?
8: Ça se voile un peu, nous dit Météo France, au niveau du ciel ce soir. Je vois vraiment plutôt du soleil et des beaux rayons tapés sur la façade en face du studio, vous voyez, pour être clair. Mais il y a quand même quelques nuages, hein, qui circulent un petit peu. À noter que demain, le soleil fera son retour toute la journée. Et c'est plutôt pas mal, puisque les températures seront plutôt agréables, surtout en fin de nuit, parce que bizarrement, eh bien, le vent va tourner au sud dans la nuit. Il prendra ensuite dans l'après-midi un secteur d'ouest. Mais demain matin, on va effectivement à Limoux, à Condon, à Lavaur, on va avoir un petit peu frais avec 12 degrés, mais sinon plus on va monter dans les températures, plus il va faire bon. Montauban 14, Autrive, Foix, Castelnaudary, Auch 15 degrés à 8h du mat, Muret, Pamiers, Albi 16 à 8h du mat, hein. À Toulouse 17, à Riom 18, et puis l'après-midi, alors ça va encore un petit peu grimper, un peu comme aujourd'hui d'ailleurs, jusqu'à 32 degrés attendus sur Toulouse et sur Albi, quelque chose comme 33 degrés. La route avec du monde toujours pour la Nationale 124 dans les deux sens de circulation vers le Gers et vers la bifurcation de Purpan pour revenir sur la rocade ouest. Ça coince aussi pour ceux qui rentrent de l'aéroport de Blagnac, des usines Airbus pour aller reprendre aussi sur la rocade ouest leur trajet au niveau de la bifurcation des Minimes. Mais d'ailleurs, puisque vous êtes sur la rocade ouest, sachez qu'on vient de la prendre à l'instant. Le picto vient de s'allumer. On a 3 voitures accidentées signalées. Si vous arrivez par Toulouse Nord et que vous allez en direction de la bifurcation des Minimes, au kilomètre 2200, 3 véhicules accidentés. J'ai pas la précision des voies, mais en attendant, ça bouchonne. Donc, dès que vous quittez la bifurcation de l'autoroute A62 pour reprendre la rocade ouest. Donc, voilà au niveau de cette circulation. Et puis, côté train, c'est toujours difficile parce que la circulation des trains reprendra normalement au niveau de l'accident de voiture qui s'est produit dimanche, hein, entre Toulouse et Castelnaudary. Et on a toujours quelques retards. 17h23, le train pour Auch à 45 minutes de retard désormais. Le train de 17h46 de Aix-les-Thermes qui n'est pas parti à 30 minutes de retard. Et puis, le train qui devait partir à 17h49 pour Narbonne à 20 minutes de retard.
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8: Eux ne sont pas en retard, évidemment, parce qu'ils sont au tempo. Bernard Lavilliers et Jimmy Cliff, mélodie, tempo, harmonie dans votre radio locale. Excellent début de soirée avec votre radio préférée.

0: Mélodie, tempo, harmonie, nous étions avec Bernard Lavilliers et Jimmy Cliff.
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0: Dans notre rendez-vous, ça se passe ici à suivre. Nous allons vous faire découvrir la MAC de Toulouse, la capsule culturelle du Crous de Toulouse qui vous ouvre ses portes pour ses soirées de théâtre, musique, danse, comédie, stand-up. Et on se retrouve dans quelques minutes avec la directrice de la culture du Crous après cette nouvelle chanson de Céline Dion sur Ici Occitanie. C'est bonjour, pardon, merci. Enfin, les trois mots de base, je pense. Moi, je les ai appris, vous aussi. Enfin, je pense, hein, on touche pareil. Voilà.

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0: Céline Dion. Hey. Re-concert ce week-end, elle n'arrête pas, hein. Tous les week-ends elle est à Paris, elle est en concert et tous les week-ends il y a, je sais, des Toulousaines et des Toulousains qui vont à Paris, j'en connais une tiens d'ailleurs qui va monter pour le week-end prochain, bref, amusez-vous bien, surtout passez toutes et tous des bons concerts.
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0: Et d'ailleurs, c'est la thématique de notre rendez-vous, ça se passe ici ce soir finalement, avec la directrice de la vie étudiante et du campus de Toulouse. Bonjour Lydia Garnier.
3: Bonjour.
0: Merci de nous rejoindre et de nous parler culture avec vous, parce qu'on va parler justement de cette salle qui s'appelle la MAC, qui est à Toulouse, qui est, on va essayer de la situer, dans la résidence universitaire Chapou.
3: Oui, et qui est située au centre-ville, au cœur du quartier des Amidonniers, à 15 minutes à pied de la place Saint-Pierre.
0: Voilà, pour vous donner, oui, de la place Saint-Pierre, parce que c'est un rendez-vous assez connu pour les étudiants, j'entends bien. Et donc du coup, dans cette salle, il y a une programmation depuis de nombreuses années, parce que c'est pas une salle tout à fait récente, on est d'accord. Hein.
3: Non, c'est une salle qui commence à dater, mais qui par contre a fait l'objet d'une grande rénovation, avec maintenant une salle de 700 mètres carrés.
0: Ouais.
3: Il y a 500 places debout, 250 places assises, donc une jauge intéressante.
0: Bien sûr.
3: Et une programmation variée et la volonté de développer un projet pour cette salle, pour en faire une scène étudiante.
0: Et c'est de ça dont on va parler, Lydia, tout de suite, parce que, si vous voulez, le fait de vous avoir invité, je vais l'expliquer à nos auditeurs, c'est parce qu'on travaille, nous, avec la radio ici Occitanie, avec l'entreprise Beuf Citron, qui programme beaucoup de spectacles dans la région, et puis ils m'ont contacté en me disant « Sylvain, à la salle La MAC, cette année, là, on a Blossom qui arrive, et puis Maëlle. » Donc des artistes, pour certains, pas très connus, Blossom qui commence à se faire un nom, et puis Maëlle, assez connue. Je me suis dit, ça m'intéresse, mais la MAC, ça me parle pas cette salle, finalement, parce que on connaît pas forcément tous cette salle, à part les étudiants. Et du coup, j'ai décidé de vous inviter pour nous en parler, pour nous la présenter, cette salle. Donc effectivement, vous accueillez des spectacles, parce que depuis déjà quelques années, vous travaillez avec l'entreprise Bleu Citron, on est d'accord?
3: Oui.
0: Mais vous travaillez aussi et vous programmez vous-même pas mal de moments, de rendez-vous, et pas que musicaux.
3: Oui, donc en tout cas, je vous remercie de nous avoir invités pour pouvoir en parler. L'idée de cette salle, c'est d'être complémentaire avec les autres salles, c'est de ne pas être une salle bis qui existe déjà.
0: Mmh.
3: Et pour ça, on s'appuie sur tous les partenaires locaux qu'on a. On a des partenariats avec Bleu Citron qui, à certains moments, sur certaines dates, nous proposent des artistes. Et comme on a le parti pris de présenter des artistes émergents, donc on travaille avec eux sur le volet musique, principalement, mais on a aussi des partenariat avec des tas d'autres acteurs locaux comme Le Trait Bleu ou James Carless.
0: Exactement.
3: Sur le côté de la danse avec des festivals. On a également des partenariats avec d'autres acteurs toulousains pour essayer de faire une programmation variée qui va à la fois amener des choses que les gens peut-être connaissent ou que les étudiants ont envie de voir, mais c'est ouvert à tout public,
0: oui.
3: Mais aussi un peu surprendre, essayer des nouvelles choses pour donner envie de venir sur cette salle et en faire un espace convivial et de découverte.
0: Oui, vous me parliez de James Carless, c'est le Festival des Continents Noirs,
3: oui.
0: Qu'il organise chaque année, qui est un super festival avec de
3: oui.
0: magnifiques danseuses et danseurs et
3: oui.
0: de superbes créations. Vous allez accueillir une création cette année, ou du moins une danse, un spectacle dans votre à l'Almac?
3: Oui, il y aura plusieurs temps qui se dérouleront sur le temps du festival.
0: D'accord.
3: Parce qu'on est aussi une salle où on programme, mais on propose aussi des locations de salles.
0: Okay.
3: Donc, si vous voulez aussi, les personnes se le mettent derrière l'oreille.
0: Oui.
3: Donc pour tout ce qui est stage et masterclass, il y a également la salle qui va être prise, et après pour les soirées aussi il y a des séquences avec des maîtres danseurs qui vont proposer des choses et qui viennent de loin et qui vont nous ouvrir à plein d'horizons.
0: Vous le disiez, cette salle est ouverte à tout le public, mais c'est vrai que quand on regarde, notamment quand on va sur le site pour réserver sa place, on voit deux tarifs. Le tarif extérieur, évidemment,
3: oui.
0: comme moi,
3: oui.
0: qui est à peu près une quinzaine d'euros, c'est ce que j'ai vu
3: oui.
0: notamment sur Blossom et
3: oui.
0: sur Maëlle.
3: Oui.
0: Mais pour les étudiants, c'est ça qui est chouette, parce que c'est gratuit.
3: Oui, mais ça c'est un parti pris qui a été fait dès l'ouverture de la salle. On est convaincu que la culture c'est extrêmement important pour le lien social, pour l'émancipation, et l'ouverture culturelle c'est central. Donc c'était important pour nous de faire de l'offre culturelle gratuite. Et également c'est aussi des prétextes pour soutenir la création étudiante. On sait que c'est pas toujours simple
0: ouais.
3: de pouvoir se produire sur scène, que ce soit pour la danse, le théâtre, la musique. Donc c'est aussi offrir des opportunités. Il y a un accompagnement de notre régisseur, il y a un accompagnement l'accompagnement aussi de nos équipes, parce que parfois ça débute et c'est frémissant, et après c'est un plaisir de les voir évoluer, de les voir 2 ans après où ils sortent d'études et où vraiment les choses se structurent. C'est vraiment une satisfaction pour nous.
0: Et quand vous nous dites nous, ce qu'il faut entendre, c'est le CROUS, parce que effectivement, il faut le dire, c'est quand même une grande partie du CROUS qui finance toutes ces œuvres, j'allais dire sociales, pas du tout, ces œuvres culturelles et sociales, bien sûr, parce que c'est le CROUS. Mais effectivement, c'est le CROUS qui met la main à la poche, c'est le CROUS qui entretient cette salle, qui a fait la restauration et qui programme ces artistes, mais aussi qui accueille, et c'est ce que vous disiez, des artistes émergents, des artistes même étudiants encore, qui sont en train de se mettre en scène, se mettre en route, et vous aider ces jeunes-là à se... Je ne vais pas dire professionnaliser encore, mais ou du moins à se structurer, à se comporter sur scène, à se mettre en place, à apprendre à régler le son, à avoir un peu du jeu de scène, quoi.
3: Oui, l'expérience scénique, c'est extrêmement important. Je prendrai peut-être un exemple. Noémie Parienté, avec la compagnie Les Fugitives, qui a pu faire sa première création à la MAC, alors qu'elle a été 2 fois lauréate du concours danse.
0: Oui.
3: Elle a été 2 fois lauréate du concours danse, qui est un concours national organisé par les CROUS, et qui a fait un spectacle incroyable, Fuck Silence, qui en plus est très engagé sur les violences sexuelles et sexistes, qui est aussi un axe fort de travail pour les CROUS.
0: Complètement.
3: Et on sait bien tout le travail de pédagogie qu'il faut faire dessus. Et c'était une soirée juste incroyable avec notre régisseur qui nous disait qu'il était heureux de voir ses étudiants à qui il a laissé, parce qu'il y avait une création aussi son et lumière, aux manettes, de présenter les choses et de voir les yeux pleins d'étoiles. Et du coup, c'est une vraie satisfaction de pouvoir leur donner ces opportunités, de les voir pousser.
0: Le site internet

0: pour se connecter, pour faire ses réservations?
1: Billetterie MAC Toulouse, c'est la façon la plus simple de pouvoir se connecter. Les réservations sont assez simples. On peut aussi se présenter le jour J, mais c'est toujours mieux pour nous, pour l'organisation, de savoir ça en amont. Il y a un petit bar qui attend aussi quand vous arrivez pour patienter.
0: Okay.
1: Donc vous êtes les bienvenus et il y a plein de séquences tout au long de l'année. Il y a à peu près deux spectacles par semaine, hors vacances. Et des temps forts, vous êtes tous les bienvenus.
0: Lydia, ça veut dire quoi la MAC?
1: Lydia, la MAC, c'est-à-dire les initiales, ou qu'est-ce qu'on met derrière?
0: C'est quoi? C'est pas la maison des activités culturelles?
1: Des activités culturelles, mais dans le retravail et dans la nouvelle salle, on aime bien la MAC, capsule culturelle, ça nous plaît bien. Voilà, et on a envie que ça pétille dedans.
0: Merci beaucoup Lydia, merci d'être venue nous parler de la MAC, donc la capsule culturelle du Crous, à découvrir donc à la résidence, en plein milieu, voilà, entre la piscine et la résidence universitaire Chapou, parce que la piscine est à côté. Vous venez découvrir cette salle, il y a une belle programmation, il y a plein de choses, il y a des étudiants, il y en a qui se testent, qui s'essayent, il y a du stand-up, il y a du théâtre, il y a de la danse, il y a de la musique, profitez-en. Et puis en plus pour vous les étudiants c'est gratuit, et pour nous, les adultes, ça permet d'aider la salle aussi à continuer à recevoir des artistes. Merci beaucoup, à très bientôt. Adultes, ça permet d'aider la salle aussi à continuer à recevoir des artistes. Merci beaucoup, à très bientôt.
1: Merci à vous, à bientôt.
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0: Eux, ils étaient étudiants il y a longtemps déjà. L'équipe est d'ailleurs les chanteurs, les chanteuses du groupe Propaganda avec P. Machinery dans notre radio locale. C'était en 1985, c'est pour vous dire. Mais depuis, le groupe s'est séparé. Désolé.

Imaginary, nous étions avec le groupe Propaganda dans votre radio locale. Si vous étiez avec nous tout à l'heure, aux alentours de 17h30, vous avez entendu parler de Matt Pokora, qui joue dans un téléfilm que vous verrez ce soir sur TF1. Ça tombe bien parce qu'on va en reparler de Matt Pokora dans une petite vingtaine de minutes. En attendant, Nick Kershaw vient de nous chanter de Riddle. Alors on est dans les années 80 en plein cœur, 85 pour Propaganda, et là, on remonte d'un an. Nous sommes en 1980.

0: Chanson d'Annick Kershaw à l'instant dans votre radio locale ici, Occitanie. Au Radour, le déclic qui a conduit Matt Pokora à se battre pour que vive cette fiction d'ailleurs. C'est le programme de nos coulisses télé à suivre. C'est dans une quinzaine de minutes dans votre radio locale, mais pour l'instant, ils sont occupés, mais ils viendront chanter quand même. Marc Lavoine et Patrick Fiori.
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1: Occupé, Marc Lavoine et Patrick Fiori dans votre radio locale, une nouveauté ici Occitanie. On parle d'accident. Attention, il y en a deux en cours. Le premier, vous le connaissez, c'est en descendant depuis la 62 en direction de la bifurcation des Minimes. C'est trois voitures accidentées au kilomètre 2-200. C'est à Toulouse, bien sûr, et on n'a pas la précision des voies impactées par cet accident. Quoi qu'il en soit, il y a des bouchons dès que vous arrivez à la bifurcation. Et puis, un petit peu plus au sud, avant d'arriver au niveau de la bifurcation de Bordelongue, cette fois, nous avons une voiture et un poids lourd qui sont accidentés en remontant en direction de Purpan. Sachez que c'est au kilomètre 10 que s'est produit cet accident. Soyez donc particulièrement vigilants et respectez la signalisation mise en place par les véhicules de secours. 30 minutes de retard, c'est le temps qu'il faut patienter pour le train en direction de Auch. Il devait partir à 18h25 et un petit 5 minutes de retard pour le train de 18h38 à destination de Rodez. Sinon, le reste des trains sont signalés à heure par la SNCF.
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1: Et sans transition, Last Train to London. Je n'invente rien. Electric Light Orchestra, le train pour Londres. On n'a déjà pas celui pour Barcelone en

0: Marine et escrocs dans votre radio.
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0: Le soir, sur votre radio locale, ici Occitanie, on parle de votre programme télé, comme chaque jour, avec les coulisses télé et Patrice Gascoigne, qui a décidé, Patrice, de nous parler de TF1. TF1 qui perpétue la mémoire d'une tragédie, celle d'Oradour-sur-Glane, survenue en juin 1944. Et pour cela, elle propose une fiction portée par Matt Pokora.
3: Comment raconter l'histoire du plus grand massacre de civils commis en France pendant la Seconde Guerre mondiale, précisément le 10 juin 1944 ? TF1 en fait une fiction d'utilité publique et baptisée sobrement Oradour.
4: Messieurs, le débarquement approche.
5: Ta tête est mise à prix.
4: Notre mission, leur barrer la route.
3: L'action d'Oradour débute le 5 juin 1944. Matt Pokora incarne un officier des forces françaises libres, parachuté près d'Oradour-sur-Glane pour diriger une mission secrète pour la résistance. Il retrouve Marie, jouée par Caroline Anglade, son amour de jeunesse. C'est par cette porte d'entrée, par la petite histoire au cœur de la grande histoire, qu'est abordé ce drame de la Seconde Guerre mondiale, une fiction qui est née d'un constat un peu triste, fait par Matt Pokora. La mémoire du massacre d'Oradour-sur-Glane se perd. D'ailleurs, lorsque son manager lui en parle.
6: Tout de suite, ça n'a pas fait tilt chez moi. J'ai dû quand même aller vérifier sur Internet les faits exacts. Et je me suis dit que c'était pas normal que ça ne résonne pas aussi fort chez moi de l'évocation d'Oradour-sur-Glane. Du coup, j'ai un peu demandé autour de moi. Pendant les semaines qui suivaient, je me suis rendu compte que vraiment, il y avait facilement 60-70% des gens à qui je parlais d'Oradour-sur-Glane qui ne savaient pas ou qui n'avaient plus de souvenir de ce que c'était exactement. Et c'est vrai qu'on s'est battu pendant 5 ans pour réussir à monter ce projet.
3: Voilà comment est née cette idée de sensibiliser tous les publics, et notamment les jeunes, à Oradour via une fiction. Matt Pokora, qui reste encore marqué par le jour où il a fallu tourner la scène de cette triste journée du massacre du 10 juin 1944.
6: Oui, c'était difficile à tourner, parce que forcément, quand vous vous retrouvez à faire la scène de l'église et que vous voyez des corps de femmes, d'enfants allongés sur le sol, on a beau savoir que c'est du maquillage, etc. Enfin, c'est une vision d'horreur hein. Quand on rentre sur le plateau et qu'on voit tout ça, les débris, les corps allongés, ça a été des scènes très très émouvantes, très dures à tourner. Ça a été assez éprouvant émotionnellement, spécialement cette journée-là.
3: Matt Pokora et Caroline Anglade dans une fiction réussie et utile, Oradour, ce soir sur TF1.
0: Et je vous conseille même de poursuivre la soirée sur TF1, puisqu'après, effectivement, il y aura une présentation, un débat aussi, des explications sur Oradour. Ça permet aussi de se remémorer un petit peu l'histoire pour éviter qu'elle ne recommence. Dans la récré des Pitchounes, on parle de tornade aujourd'hui. Mais d'abord, on va se faire plaisir avec la chanson de Louise Attaque.
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1: Il s'agissait de Léa avec Louise Attac dans votre radio. C'est quoi une tornade? Tiens, ça c'est la question que nous avons posée à nous Pichounes.
2: Une tornade, c'est vraiment un vent très très très très fort.
3: La tornade de Poma, c'était il y a maintenant un mois, épisode météo marquant, choquant, qui reste dans les esprits de tous nos pitchouns, même ceux qui vivent à Toulouse, comme Ali, Mathilde, Chanel, Patrick et Léon en CM2 à l'école Jolimont.
2: Une tornade, c'est vraiment un vent très très très très fort.
4: C'est un cycle de vent.
5: C'est un gros vent qui emporte tout.
6: Une tornade, c'est vraiment très très grand. Ça fait deux fois ou trois fois une taille de maison.
7: C'est le mélange de l'air chaud et de l'air froid.
6: Et si on voit un jour une tornade, il faut prendre un avion d'aller dans un autre pays ou voilà.
8: Bah, faut se mettre sous la table.
6: Sous une table, comme ils ont dit. Mais pour moi, une table, ça peut pas résister à une tornade, mais je vais comme eux.
3: Alors, c'est sûr, une table, ça peut casser. Vous avez raison, les pitchouns, dans le cas d'un phénomène trop violent, mais on dira que c'est mieux que rien, quand même. Les vents les plus violents de la tornade de Poma ont atteint les 270 km/h. Vous imaginez bien qu'à cette vitesse-là, n'importe quel petit objet peut être projeté avec une force incroyable, et la table sert en fait à faire un effet bouclier pour vous protéger des branches d'arbres, des tuiles qui peuvent voler ou des petits bouts de verre qui peuvent valdinguer portés par le souffle.
9: Alors même à l'intérieur de la maison, ça peut être utile de se mettre sous une table.
3: Ouais, les tornades sont tellement violentes que parfois le toit d'un bâtiment peut s'écrouler. On l'a vu à Poma, et là ce sont les gravats, des bouts de pierre qu'on évite de prendre sur la tête. Ça peut faciliter aussi par la suite l'intervention des secours. Et gardez ce conseil de se mettre sous la table, c'est un bon réflexe si vous êtes un jour confronté aussi à un séisme. Si la terre se met à trembler, pensez bien à vous tenir loin des fenêtres, des baies vitrées qui peuvent exploser. Le mieux du mieux, c'est de se mettre au sous-sol carrément en attendant l'intervention des pompiers. Vous pouvez aussi demander à votre maître ou à votre maîtresse quand est le prochain exercice du PPMS, le plan particulier de mise en sûreté qui est normalement organisé chaque année dans votre école. C'est sans stress, plutôt sous forme de jeu pour savoir comment bien se protéger en cas d'urgence.
1: C'est toujours utile d'apprendre à savoir se protéger, évidemment. On peut se protéger, par exemple, en portant un collier d'ail. Mais ça, c'est pour se protéger de Dracula. La chanson de Tame Impala avec Jenny dans votre radio locale.

0: Dracula, à l'instant, c'était Tame Impala dans votre radio. Après les infos de 19h, on découvrira l'album Voir la mer de Grand Corps Malade avec Émilie Mazaillé dans notre rendez-vous décibel. Pour l'heure, c'est Images, corps à corps.
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0: le groupe Image. Nous étions avec Corps à Corps dans votre radio locale.
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0: Passez une très belle soirée à l'écoute de votre radio locale, il est 19h. Et à 19h, il est temps de retrouver les infos qui nous sont présentées par Marine Legénie. Bonsoir Marine.
2: Carburant, guerre au Moyen-Orient ou encore menace russe. Dans une heure maintenant, à 20h, Emmanuel Macron sera sur TF1 et France 2. Le chef de l'État se livrera à une double interview, Hélène Terrazan.
3: Oui, exercice solennel de 30 à 40 minutes. Emmanuel Macron tentera de répondre aux inquiétudes des Français préoccupés par la flambée des prix à la pompe en rappelant qu'il s'agit là des conséquences des guerres, notamment du conflit au Moyen-Orient et la fermeture du détroit d'Ormuz. En bref, faire de la pédagogie et surtout expliquer que ce n'est pas de sa faute à lui. Initiative que le chef de l'État a entrepris la semaine dernière lors d'une conférence de presse après avoir réuni un chef de parti et candidat à la présidence. Mais cette fois, il veut s'adresser aux Français, montrer qu'il peut encore agir. Les nouvelles aides dévoilées par le gouvernement dans un contexte budgétaire restreint ayant souvent été jugées insuffisantes, lui veut agir sur le front diplomatique. Son action à l'international, il en sera aussi largement question ce soir avec un volet consacré à l'état de la menace russe et la manière dont la France y fait face. Là aussi, une manière pour le président de rassurer et de revenir au centre du jeu.
2: Hélène Terzian, l'interview sera à suivre en direct sur ICI. C'est un record depuis 1976. 98 000 hectares ont brûlé depuis le début de l'année en France, selon l'ONF, l'Office national des forêts. Ce bilan, qui devrait être affiné dans quelques semaines, comprend les feux de forêt, environ 76 000 hectares, mais aussi des surfaces agricoles. La visite du pape côté économique. Demain, Léon XIV atterrit en France et accueillir le souverain pontife, ça a un prix, 27 millions d'euros. C'est le budget chiffré par la Conférence des évêques de France, une somme payée en grande partie par l'Église, car la France est un État laïque avec séparation de l'Église et de l'État. Mais la visite papale ne sera pas totalement neutre pour les finances publiques, Benjamin Hilly.
4: L'État devra payer. Le dispositif de sécurité exceptionnel mis en place pour la visite du pape. Rien que pour la première journée à Paris, 15 000 membres des forces de l'ordre sont mobilisés et 2 500 sapeurs-pompiers. Mais tout le reste, tout ce qui est lié au culte, c'est à la charge de l'Église. L'organisation des cérémonies, la sécurité privée, la logistique, les sanitaires par milliers, les écrans géants par dizaines. 20 millions d'euros sont nécessaires pour couvrir l'étape parisienne. 3 700 000 euros pour celle de Lourdes et 600 000 à 700 000 euros pour Metz. Et pour financer le tout, l'Église compte sur la générosité des fidèles.
5: Je vous invite tous à venir nombreux à sa rencontre.
4: Même l'archevêque de Paris, Mgr Laurent Ulrich, battait le rappel dès juillet sur les réseaux sociaux.
5: Nous avons besoin de chacun de vous.
4: La CEF, la Conférence des évêques de France, estime que l'appel aux dons a déjà rapporté 9 millions d'euros. Les dons qui seront aussi possibles sur place pendant les cérémonies avec un système de QR code. Le mécénat et la vente de produits dérivés doivent également permettre de boucler le budget. Et si ça ne suffit pas, la CEF mobilisera des ressources propres qui servent habituellement à financer les actions pastorales.
2: Explication signée Benjamin Hilly pour ICI. J-1 avant la visite du pape et J-1 avant le grand retour de Zinedine Zidane sur un banc de touche. L'équipe de France de foot affronte la Turquie demain lors de la première journée de la Ligue des Nations. À 24 heures de ses grands débuts, notre Zizou national est apparu serein devant la presse, Julien Froment.
6: Oui, Zinedine Zidane, heureux de se présenter devant la presse française et internationale dans la peau du sélectionneur national. Quand on lui a demandé s'il était aussi ému que lors de sa toute première sélection avec les Bleus, c'était il y a 32 ans. Voici sa réponse.
7: Même plus peut-être, je dirais. Parce que c'est vrai que 32 ans, bah, c'était loin. Et aujourd'hui, je ressens une immense émotion de pouvoir être là à la tête de cette équipe de France.
6: Le Marseillais n'a eu que 3 entraînements pour imprimer son style sur le groupe, mais des changements sont déjà perceptibles, estime le milieu de terrain Adrien Rabiot.
8: Quelques joueurs déjà, des façons de faire différentes, des séances aussi différentes, des idées différentes, pas mal de choses quand même, mais L'objectif, c'est toujours le même, c'est de représenter la France au plus haut niveau et de gagner, évidemment.
6: Et pour découvrir l'équipe de France Made in Zizou, il faudra attendre demain. Il n'a donné aucune indication sur le positionnement qu'auront ses joueurs. Tout juste a-t-il confirmé que son capitaine, Kylian Mbappé, grippé en début de rassemblement, eh bien, sera disponible pour le match face à la Turquie.
2: Julien Froment en Turquie pour ICI, programme de l'équipe de France dans cette Ligue des Nations à retrouver sur ICI.fr. Et puis on a appris ce soir la mort de Marina Vladi à l'âge de 88 ans, figure du cinéma et du théâtre. Elle a aussi joué dans des comédies populaires des années 70 et 80, dont Tout le monde il est beau, Tout le monde il est gentil de Jean-Yann. Marina Vladi, elle s'est mariée également au comédien et metteur en scène Robert Hossein, avec qui elle a eu deux fils, Pierre et Igor.
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0: Le ciel se voile en cette fin de journée et ces quelques nuages vont rester avec nous toute la nuit. Dans la nuit, justement, le vent tourne secteur sud et donc les températures vont se radoucir. Demain, le soleil fait son retour pour toute la journée, mais on va passer sous un flux de vent d'ouest l'après-midi. Les températures en fin de nuit seront donc agréables. À Limoux, certes, il fera comme à Condom et à Lavaur seulement 12 degrés, mais ça se réchauffe à Montauban 14. À Haute-Rive, Foix, Castelnau d'Arioche, il fera 15 degrés. Pour Muret, Pamiers-Albi, 16. À Toulouse, 17 et même à Rium, 18 degrés.
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9: Salut à toutes, salut à tous et bienvenue dans votre Décibel du jeudi. Ce soir, on célébrera un anniversaire autour d'Elvis Presley. On jouera au Blind Test. Blind Test pour lequel vous pouvez d'ores et déjà vous inscrire en appelant Oumaïma au standard 0810 055 056. À gagner ce soir au Blind Test, c'est le nouvel album de notre invité, l'excellent Grand Corps Malade.
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9: Après avoir passé un an en famille au Québec, il est de retour, Grand Corps Malade, en France et aussi dans l'actualité discographique. Son 9e album, Voir la mer, vient de sortir. Et on en parlera avec lui ce soir, Grand Corps Malade et dans Décibel. On va commencer la soirée avec l'actu musique du jour. Elle n'est pas très réjouissante, je vous préviens. 213 concerts annulés et près de 22 millions d'euros de pertes. C'est le bilan des catastrophes de cet été. Canicule, incendie, orage sur le spectacle vivant en France. C'est le Centre National de la Musique qui a fait les comptes. Et là, on ne parle que des musiques actuelles et voilà des festivals, on va dire, de musique moderne. On ne parle même pas de la musique classique. Je ne sais pas comment ça s'est passé pour eux, mais ça m'étonnerait qu'on puisse jouer du Chopin en plein air quand il y a un orage. Donc, en ce qui concerne les festivals que l'on connaît, que l'on aime beaucoup, comme Garo Rock, le Chambord Live, le Son Continu, etc., des annulations vraiment terribles. Il va falloir, si vous aimez votre festival près de chez vous, acheter très très tôt vos billets pour les éditions 2027, sinon ils vont vraiment avoir de gros problèmes d'argent. On envoie évidemment tout notre amour à Solidays, parce que c'est le festival de solidarité SIDA, c'est un festival qui finance l'aide aux malades et la recherche contre le sida. Ils avaient en tête d'affiche Elena, Big Flo et Oli ou encore Orelsan. Ils étaient complets, Solidays. Toute l'édition 2026 a été annulée. Si vous voulez savoir comment les aider, rendez-vous sur leur site solidays.org. Et nous, on écoute Orelsan en envoyant toutes nos bonnes ondes pour qu'il se présente évidemment sur la scène de Solidays pour l'édition 2027. Orelsan et la rappeuse Juste Chani qui nous font une scène de ménage absolument réjouissante.
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1: C'est pas Orelsan le boss, non, sur ce morceau. C'est clairement juste Shani qu'il a eu le bon goût d'inviter. Et on envoie plein d'amour aux Solidays 2027. Ça sera votre année, les gars.
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1: Un inédit de Julien Clerc, produit par Benjamin Biolay. Mais oui, on y court. Ça s'appelle C'est un soleil. Ça vient de sortir, c'est magnifique. Et ça fait partie de la réédition de Une vie, le dernier album de Julien Clerc. Alors qu'il s'apprête à partir en tournée, cette grande tournée 2027. On en parlait en 2025 en se disant c'est dans longtemps. Et ben maintenant, c'est dans 5 minutes. Voici le nouveau Julien Clerc.
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0: Paris, c'est le nom du dernier album de Julien Clerc qui va donc sortir dans une version augmentée, notamment de cette chanson C'est un soleil. Notre cher Julien Clerc en tournée, il sera dimanche soir à Montluçon et puis ensuite au mois d'octobre, vous le verrez à Poissy, à Gap, à Versailles, à Châteauneuf-sur-Isère ou encore à Avignon ou Narbonne et puis passera donc aussi une bonne partie de l'année 2027 et notamment son anniversaire, ses 80 ans sur scène. Allez, lui aussi sera en tournée en 2027, c'est notre invité de ce soir, l'excellent Grand Corps Malade. Il arrive dans Décibel pour nous parler de son 9e album, Voir la mer, un album qu'il a fabriqué, en tout cas en partie, très très loin d'ici, à des milliers de kilomètres. Grand Corps Malade rentre d'une année en famille au Québec. On va prendre de ses nouvelles et écouter ses nouvelles chansons. À tout de suite.
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0: Mais quand comprendront-ils? 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
2: Je vous l'avais promis, ça y est, il est là. On passe notre jeudi soir avec Grand Corps Malade. Bienvenue.
3: Merci.
2: On célèbre ensemble la sortie de votre 9e album qui s'appelle Voir la mer, qui est sorti il y a quelques jours. Quand ça a commencé, il y a 20 ans, Midi 20 en 2006, vous imaginiez 10 albums plus loin ou pas?
3: Non. Pas du tout,
2: pas du tout. Alors,
3: vraiment pas.
2: C'est vrai, il n'y avait pas de plan de carrière.
3: Non, pas du tout. Je me demandais déjà un peu ce que je faisais là, même si j'étais très content de voir que l'album marchait et que tout de suite une tournée s'enchaînait derrière. Bah, tout de suite, j'imaginais un deuxième album en disant, bon, va falloir prouver aux gens qu'on n'est pas là par hasard. Ouais. Mais je ne voyais pas plus loin que ça.
2: Et voilà, et là, Voir la mer, donc, qui vient de sortir, qui est un album vraiment incroyable et par lequel il y a plein de portes pour entrer. Mais ça a souvent été ça, la musique de Grand Corps Malade. On peut rentrer par un duo, on peut rentrer parce qu'on est intéressé par le slam à l'époque, on peut rentrer... Enfin voilà, il y a plein de façons différentes. Et dans cet album-là, il y a une porte très intéressante, c'est celle du Québec, du froid et de l'hiver.
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0: Corps Malade a eu la bonne idée d'inviter Cœur de Pirate sur ce nouvel album et ensemble, donc, vous chantez cet hiver québécois. C'est une histoire vraie. Vous avez passé un an au Québec en famille.
1: Oui, c'est ça.
0: Pour préparer cet album.
1: Ouais. Bah, pour faire plein de choses.
0: Oui.
1: J'en ai profité pour commencer à préparer l'album. Mais c'était vraiment avant tout un projet familial de vivre autre chose. Pour nous, les parents, pour les enfants, de connaître cette richesse absolue de vivre un an ailleurs,
0: ouais.
1: De découvrir une autre culture, de couper un peu le rythme. Je sortais de 3-4 ans très très dense en France. Donc voilà, c'était un projet familial qui s'est très très bien passé. On a adoré notre année à Montréal.
0: Bon, mais là vous êtes rentré, on vous garde un peu. Hein.
1: Je suis là, je suis rentré, plein d'envie d'être ici aussi.
0: Bon, alors, je le disais tout à l'heure, 20 ans de carrière, Grand Corps Malade, donc 9 albums, 2,5 millions de disques vendus, 800 concerts, 3 victoires de la musique. Et puis comme vous n'aviez pas assez de choses dans votre agenda, vous êtes rajouté le cinéma et vous avez bien fait, 9 nominations au César pour vos 3 films, 2 bouquins aussi, enfin voilà, tout ça, ça donne le vertige. Il y a cette chanson qui m'y fait penser dans votre nouvel album qui s'appelle « On m'appelle artiste ».
1: 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On m'appelle artiste, j'ai même pas fait exprès.
0: Alors oui, c'est un mot mystérieux, mais en même temps, j'aimerais bien avoir votre définition. Grand Corps Malade, après tout ce qu'on a dit sur votre parcours, les concerts, la musique, le cinéma, les bouquins, etc. C'est quoi votre définition d'artiste?
1: J'en ai pas, justement, j'ai toujours pas compris ce qu'il y avait derrière ce mot-là. C'est pour ça que j'ai essayé d'écrire une chanson qui s'appelle On m'appelle artiste, où je m'amuse à essayer de trouver des définitions, évidemment. En plus, surtout quand ça arrive un peu par hasard, c'est pas comme si depuis l'âge de 8 ans, je voulais être artiste. Moi, j'ai découvert le slam à 27-28 ans. Moi, je voulais être sportif, c'était surtout ça mon truc. Et du coup, j'ai découvert un peu ce mot-là. Et déjà dans le slam, avant même de faire un disque, on disait ouais, c'est des artistes, tout ça. Je dis ah bon, je mérite déjà ce mot-là, j'étais pas sûr, tu vois.
0: Ouais.
1: Et puis à force, je commence à l'accepter, à l'apprivoiser. Et c'est un mot que j'aime bien finalement et dont je suis assez fier d'être artiste. Mais j'ai l'impression qu'il cache 1000 définitions. C'est pour ça que j'ai écrit ce morceau-là. Et puis être artiste, c'est aller chercher des choses un peu en soi, un truc un peu introspectif pour livrer ses pensées et puis aussi pour avoir un regard sur le monde. Et puis la fonction d'artiste a aussi, j'ai l'impression, une espèce de responsabilité. Bon voilà, ça renferme beaucoup de choses, quoi.
0: Alors, c'est un artiste que l'on accueille ce soir dans Décibel, Grand Corps Malade, ce 9e album, Voir la mer. Dessus, il y a une chanson qui s'appelle 20 ans plus tard, parce qu'il fallait quand même marquer le coup.
1: Ouais, 20 ans, c'est quand même un chiffre rond, c'est un chiffre intéressant.
0: Ouais.
1: C'était l'occasion de faire quand même un petit bilan, de jeter un œil dans le rétro. Et en même temps, cette chanson 20 ans plus tard, c'est pas juste pour faire un bilan, c'est aussi pour me demander où j'en suis aujourd'hui.
0: Ouais.
1: Donc vous allez vite comprendre, je ne spoil pas, qu'en fait, c'est le Fabien de 2006 qui parle et qui interpelle le Fabien de 2026 pour savoir un peu où il en est.
0: Ah, écoutez ça, Grand Corps Malade. 20 ans plus tard.
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Est-ce que t'écris pour laisser une trace ou habiter l'instant? 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

0: Alors, Grand Corps Malade, est-ce que 20 ans plus tard, la question est posée dans la chanson, vous écrivez encore pour les bonnes raisons?
1: Eh bien, je me suis posé la question sur ce morceau. Ouais. Est-ce que j'ai 100% la réponse? Je ne sais pas. Ouais. C'est difficile de faire complètement abstraction de ce qui se passe par la suite. En gros, cette question-là, c'est un peu, quand je dis, est-ce que 20 ans plus tard, tu crois que t'es plus fort que moi?
0: Oui.
1: C'est un peu le combat de l'innocence contre l'expérience.
0: Ouais.
1: C'est quoi le plus important pour écrire? Est-ce que c'est connaître un peu le métier, avoir des petites habitudes d'écriture, ou est-ce que c'est juste l'inexpérience, la fraîcheur et l'innocence du début? Et c'est vrai que quand j'écris aujourd'hui, j'essaye de faire abstraction de tout ce qui se passe par la suite.
0: Ouais.
1: C'est-à-dire de pas dire, tiens, tel journaliste va sûrement me poser la question, ou tiens, le public va plus aimer cette chanson que l'autre, etc. Et ça, je me posais pas ces questions au début. Donc l'idée, c'est est-ce que j'arrive aujourd'hui à faire abstraction de tout ça et d'être juste avec mon texte? Et je pense que oui, de temps en temps, voilà, c'est la magie de l'inspiration.
0: C'est
1: de,
0: ça, hein.
1: D'un seul coup, je ne fais qu'un avec mon texte et j'oublie tout le reste. Est-ce que je l'oublie tout le temps? Je ne sais pas exactement.
0: L'avantage quand même de l'expérience, pour ne pas dire prendre de l'âge, ça c'était sur l'album d'avant, on en avait parlé.
1: Mais ça va mieux, j'ai perdu un peu d'âge là.
0: Oui, un vrai gamin. Est-ce que l'avantage, c'est quand même aussi de ne pas connaître quelques petites techniques, pas tellement les esbroufes pour parce qu'on sait comment écrire, mais plus pour convoquer l'inspiration. C'est-à-dire que avant, quand on démarre, ben finalement on est inspiré, on sait pas quand, on sait pas pourquoi. Est-ce que vous maintenant vous savez, est-ce que par exemple le fait de partir un an à l'étranger, etc., vous vous êtes dit, tiens, là j'installe les bonnes conditions pour que la muse arrive?
1: Franchement, je crois pas.
0: Non.
1: C'est ça, enfin, en tout cas pour ma part, hein,
0: c'est ce qui
1: est complètement magique avec l'inspiration, c'est que je ne sais pas comment
0: toujours
1: on
0: pas
1: la convoque.
0: Génial, au bout de 9 albums.
1: Il n'y a pas de conditions pour écrire, j'ai pas une routine pour essayer de convoquer l'idée, le concept ou l'inspiration. Non, ça reste assez aléatoire, ça reste au feeling. Tiens, j'ai une idée qui vient, bah pourtant c'était pas le bon moment, je me gare et j'écris 2-3 trucs sur mon téléphone.
0: Ouais.
1: Voilà, ça reste un peu je ne sais pas comment ça vient.
0: Alors les duos, ça c'est quelque chose évidemment de très important dans votre carrière depuis 2020, le carton de l'album Mesdames, où on vous entendait avec Louane, avec Laura Smet, avec Camille Lelouch, évidemment chanson de l'année, Mais je t'aime, aux Victoires de la Musique. Il y a des invités aussi sur ce nouvel album, il y a Stilto.
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1: Le prochain rêve.
0: On en avait parlé quand vous étiez venu nous voir avant les grandes vacances. Invité aussi, donc Cœur de Pirate, on en a entendu quelques mesures tout à l'heure. Et puis Mentissa ou encore SDM. Comment vous fabriquez votre liste d'invités?
1: Là, c'est pareil, hein, c'est vraiment au feeling de rencontre, d'envie. Mentissa, on s'est croisé plusieurs fois. Et puis la première fois que je l'ai vue, j'avais chanté à The Voice avec elle. Elle était encore toute débutante.
0: Elle était candidate.
1: C'était il y a 5 ans, je crois que c'est la première fois qu'elle chantait en duo avec quelqu'un.
0: Oh,
1: et puis
0: on
1: s'est recroisé après. Deux, trois fois, et j'ai eu envie d'un duo vraiment avec elle, là, pour le coup, pour mettre en valeur sa voix. Elle a une voix incroyable, et on a écrit une chanson vraiment pour mettre en valeur sa voix, elle est incroyable. C'est un morceau qui s'appelle Ça ira.
0: Vous dites on a écrit, ça veut dire que vous partagez la plume aussi, vous déléguez ça au...
1: Non, quand je dis on, c'est plutôt parole et musique, moi, le texte c'est moi.
0: Le texte c'est vous.
1: Mais après, il y a Nicolas, le grand artisan musical de l'album, Nikola, parce que c'est aussi un chanteur, auteur-compositeur, pour aller écouter ce qu'il fait, et il est très très fort. Et quand je dis on, c'est qu'on a beaucoup bossé ensemble. Ouais. Des fois, on crée musique et paroles en même temps, dans le même studio. Et puis, pour finir sur les duos, donc il y a un duo avec SDM. J'avais envie d'un morceau un peu plus hip-hop avec un rappeur plus jeune que moi. J'avais déjà fait Oxmo, Kerry James, ça. J'avais envie d'une autre génération. Et là, pour le coup, Nicolas et ses potes Achille et Noé m'ont fait une prod musicale exceptionnelle qui a donné le morceau Trace.
0: Et ils vous ont mis aussi à la disco.
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2: On adore cette rythmique disco à la Nile Rodgers, à la Chic, avec ses guitares, etc. C'est un goût musical que vous avez depuis longtemps ou c'est une envie récente ?
3: Non, le funk, c'est vraiment quelque chose qui fait partie aussi de mon passé. Ouais. Alors, je n'avais jamais posé un texte sur une musique aussi funk.
2: J'ai dit disco, c'est disco funk.
3: Parce qu'il y a un morceau aussi sur l'album qui s'appelle « Je ne sais pas faire sans toi » qui est carrément disco. Ouais. Mais en tout cas, c'est peut-être surtout la scène qui me donne envie de ce genre de morceau.
2: Évidemment.
3: Parce que sur scène, on imagine bien qu'on va finir le concert très festif avec ça. Et en plus, c'est un morceau, les failles, ça parle de nos failles, de nos faiblesses, de nos fragilités qui finalement peut-être sont des forces puisque c'est à travers nos failles qu'on voit le talent, la lumière.
2: Ouais.
3: Et du coup, c'est un vrai texte. C'est pas juste parce qu'on fait un morceau rythmé qu'on met pas de texte dessus. C'est un texte important pour moi qui parle de plein de choses, mais ça n'empêche pas de le faire sur une musique funk.
2: Et on dansera donc sur la tournée de Grand Corps Malade qui commence au mois de janvier, grande tournée des Zéniths. Rendez-vous le 21 janvier à Toulouse, puis Bordeaux, Orléans, Brest, Rennes, Caen. Ensuite au mois de février, Saint-Étienne, Poitiers, Nantes et puis Montbéliard. Et puis Paris, deux fois l'Adidas Arena les 12 et 13 mars prochains. En gros, toute l'année 2027, Grand Corps Malade la passera sur scène. Et puis un bon bout de la soirée aussi avec nous. Alors à tout de suite.
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5: 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À Toulouse, notez que la FNAC ferme ses portes samedi du site des Américains à la sortie du métro Jean Jaurès. Ça y est, le magasin déménage en face, direction le bâtiment des variétés, là où se trouvait l'UGC. L'ouverture est programmée le 7

0: que c'était important pour vous qu'il y ait une grande diversité musicale, diversité de style même. Parfois vous chantez, parfois vous murmurez, parfois vous slamez fort. C'était important que ce soit aussi différent.
1: Ouais, moi j'aime vraiment passer d'une ambiance à une autre. Ouais. Alors déjà au niveau des thèmes, j'aime bien avoir des thèmes variés, des textes plus durs, plus sérieux, plus doux, plus festifs. J'aime bien varier les thèmes et du coup, bah, la musique suit ces thèmes-là. Et moi j'aime bien sur l'ensemble d'un album, justement, qu'on passe par ce genre de moment. Voir la mer, c'est un morceau très planant, très doux, où on peut fermer les yeux, et d'autres juste avant les failles où on a envie de danser. Voilà, j'aime bien vraiment varier ces humeurs-là. C'est la même chose sur scène, j'aime bien qu'on passe vraiment d'une ambiance à une autre, cette espèce d'ascenseur émotionnel, comme on dit. Ouais, oui. J'aime bien ça. Et puis ça reflète la vie, quoi.
0: Oui, c'est ça.
1: La vie, tu te réveilles le matin, t'es fatigué, t'es pas de bonne humeur, t'as un coup de fil, hop, t'es joyeux, ça passe d'une humeur à une autre, et bon, voilà, bah, le disque, c'est un peu ça.
0: Et puis aussi, entre réalité et fiction. Ça aussi, c'est un truc important. Inventer parfois des histoires, raconter l'histoire de quelqu'un, réel ou pas, on ne sait pas.
1: Ouais,
0: parfois, on parlait de vous.
1: Ouais, souvent, je parle de moi quand même.
0: Ouais.
1: Et après, même quand je parle des autres, je parle un peu de moi, ou vice-versa. Quand je parle de moi, je parle des gens. Mais oui, c'est souvent quand même très lié à des choses existantes.
0: Allez, c'est l'heure du questionnaire des choix cornéliens. Mon cher grand corps malade, il faut choisir accent québécois ou accent parisien.
1: Accent québécois. J'adore leur accent. Je ne leur ferai pas l'affront.
0: Vous n'arrivez pas à le faire.
1: Je suis nul en accent québécois. Mais par contre, je l'adore, vraiment.
0: Bon, si vous deviez manger un seul plat tous les soirs pendant un an à partir de ce soir, ce serait quoi?
1: Pâte gruyère.
0: Ouais, c'est pas mal.
1: Si vraiment c'est tous les soirs, on va un truc pâte gruyère. Je pense qu'il y a une époque où je mangeais ça tous les
0: soirs.
1: Pour
0: de vrai.
1: Je sais que j'y arrive.
0: C'est ça. C'est que vous pouvez survivre.
1: Ouais, je sais.
0: Votre prochain déménagement, alors après le Canada, c'est la Belgique ou la Suisse?
1: Je sais pas. Là, pour l'instant, c'était très bien ce déménagement, mais là, on va rester un petit peu à Paris.
0: Question élégance maintenant pour la tournée à venir. Vous préférez ne jamais jouer devant plus de 100 personnes ou alors ne faire que des zéniths, mais vous êtes en legging?
1: Oui.
0: Wow,
1: ça, c'est un choix cornélien.
0: Oui, bah oui.
1: Ouais, je pense que tant pis, on va refaire des petites salles.
0: Le style avant tout, ouais. Je comprends. Même moi, je ne sais pas si je sors en legging en vrai. C'est compliqué. Si vous pouviez devenir virtuose d'un instrument, là, dans l'instant, c'est quel instrument qui vous ferait rêver?
1: Oh, la guitare. Le piano, c'est classe, mais tu l'emmènes pas sur ton dos, le piano. Non. Donc, pour briller autour du feu ou sur la plage, c'est une galère. Alors que la guitare, ça serait bien.
0: Ok, et puis dernière question qui va nous amener lentement mais sûrement vers la prochaine chanson, un extrait incroyable du nouvel album Grand Corps Malade. Qu'est-ce qui est le plus choquant pour vous, ne pas trier ses déchets ou ne pas voter?
1: Bah, les deux sont chiants, hein.
0: Ouais.
1: Mais je pense que le plus choquant, c'est ne pas voter. Voilà. Il se prépare des élections importantes et je pense que c'est important. Il faut rappeler toujours aux gens que les gens qui vont être élus vont utiliser nos impôts. Voilà, je disais souvent ça aux jeunes qui votaient pas, etc. Je disais, attends, mais tes parents, ils payent des impôts. Et donc, qui va utiliser cet argent-là? Bah, c'est les gens qui nous dirigent. Donc, il vaut mieux les choisir.
0: Exactement. Et comme Grand Corps Malade n'a jamais fait grand mystère de son implication, oui, dans la vie citoyenne, et qu'effectivement une élection importante présidentielle approche dans quelques mois, il y a une chanson qui regarde tout ça en face sur le nouvel album. Elle s'appelle Pas de fatalité. On l'écoute puis on en parle après. Grand Corps Malade et dans Décibels.

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0: de Fatalité, Grand Corps Malade, sur l'album Voir la mer. C'est c'est fou parce qu'il y a encore quelques années, il y aurait eu peut-être un chœur d'artistes avec vous sur ce morceau. Là, c'est pas le cas, vous êtes tout seul, vous n'avez pas peur, hein, vous y allez. Est-ce que c'est une question que vous vous êtes posée, de savoir si vous alliez être tout seul à avoir ce discours-là ou pas ?
1: Non, pas trop. Au moment d'écrire ça, c'est venu assez naturellement, sans me poser de questions. On parlait tout à l'heure est-ce qu'on garde un peu d'innocence et de spontanéité ? Ouais. Là,
0: spontané.
1: Là, c'était très spontané. Après, la question est de se dire, est-ce qu'on le met sur l'album ou pas ? Donc oui, je me suis dit que c'était important de le mettre sur l'album. Et c'est vrai que plusieurs fois, cette phrase est revenue de me dire, c'est courageux de faire ça. Et c'est là où on voit justement la dérive. C'est qu'il y a 10 ou 15 ans, personne n'aurait trouvé ça courageux de faire une chanson qui s'inquiète de la montée du racisme. Et 15 ans plus tard, c'est presque courageux. On se dit, mais on n'entend pas beaucoup ce genre de choses. Donc ça c'est très révélateur de notre époque.
0: Il y a aussi quelques mois, en interview, de manière très innocente, Souchon avait dit, oh mais non, les Français ne sont pas assez cons, ça n'arrivera pas. Et il y a eu une volée de bois vert contre Alain Souchon, qui est quand même l'équivalent de la Tour Eiffel en chanson. Et donc oui, ça a changé, ça. C'est vrai que... alors peut-être c'est l'ère des réseaux sociaux.
1: Oui, sûrement. Pas, c'est sûr qu'on peut tellement s'exprimer, se lâcher un peu de manière anonyme sur les réseaux sociaux que forcément, il y aura des réactions, certainement. Je m'y attends, ça ne m'inquiète pas trop. Déjà, je ne lis pas trop les commentaires sur les réseaux sociaux.
0: Oui.
1: Mais en tout cas, voilà, je me suis pas posé plus de questions que ça. J'ai fait ce texte avec mes pensées et mes valeurs.
0: Ouais. Et du coup, on en revient à une des toutes premières questions que je vous ai posées quand vous êtes arrivé sur la définition d'artiste. Et vous m'avez dit que vous l'aviez pas là sous la main, mais que il y avait tout un tas d'éléments et notamment une certaine responsabilité. Et donc, j'imagine aussi, c'est votre sens de la responsabilité qui vous a poussé.
1: Ouais, c'est ça. Pour moi, un artiste, évidemment, il doit exprimer ses sentiments, et souvent ses propres sentiments sont des sentiments universels, et c'est cela que quand tu parles de paternité, d'amour, de deuil, ouais, ça parle à tout le monde. Et puis, il y a aussi un versant où les artistes, je pense, doivent être concernés par le monde qui les entoure et avoir un regard sur ce monde-là. Et notre monde aujourd'hui, c'est celui-là. Et notre pays, en ce moment, il est très tendu sur ces questions-là, donc je peux pas faire comme si ça n'existait pas.
0: Après, Grand Corps Malade, il est vrai, a regardé la France depuis le Québec. Pour ceux qui prennent l'émission en route, vous êtes parti vivre un an là-bas, au Québec. Et donc, sur votre album, il y a votre lettre à France. Nous, on connaissait celle de Polnareff. Polnareff qui écrivait « Depuis que je suis loin de toi, je suis comme loin de moi ». Grand Corps Malade écrit une drôle de lettre à la France.
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0: Drôle de lettre, comme à une ex, hein.
1: Ouais, c'est ça.
0: Tu me manques pas.
1: Là, on a spoilé tout de suite, mais c'est vrai que la chanson démarre comme ça, comme si j'écrivais à une ex qui ne me manque pas, où je lui en mets comme un peu plein la gueule. Je lui parle de tous ses défauts. Et c'est important de le dire parce que je vois déjà, on parlait des commentateurs qui disent, alors, si t'aimes pas la France, pourquoi t'es revenu, hein, reste là-bas, etc. Non, non, justement, dans le troisième couplet, je dis à quel point j'aime mon pays, j'aime la France, et c'est pour ça que je suis exigeant et que je lui fais des reproches. Mais voilà, c'est mon pays et je suis revenu parce que je l'aime. Mais c'est vrai qu'il y a beaucoup de choses qui m'agacent.
0: Voilà, mais il est revenu.
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0: Et non seulement il est revenu, mais il a sorti un album magistral, Voir la mer, le nouvel album de Grand Corps Malade. Et cette grande tournée 2027, en quelques mots, à quoi on peut s'attendre ? Alors, On a compris le côté festif, disco, dansant, mais pas que. Et puis un corpus de 9 albums, va falloir faire des choix.
1: Ouais,
0: là, hein.
1: C'est ça, ça va être ça la galère. Là, je vais me pencher sur la fameuse setlist.
0: Ouais, c'est pas fait là, c'est en ce moment.
1: Là, je laisse sortir l'album et puis je vais commencer à travailler sur ce concert. Évidemment, je vais faire la part belle à voir la mer. Avec tous les derniers petits morceaux chouchous qu'on a en date. Et puis après, oui, je vais me pencher sur les 8 albums précédents. On va évidemment ressortir les classiques, ceux que les gens attendent. On parlait de Mais je t'aime, de Derrière le brouillard, de Nos plus belles années, ceux que certainement les gens ont envie d'entendre et de chanter avec moi. Et puis après, je vais peut-être ressortir quelques anciens, quelques inédits, quelques nouveautés. Je ne sais pas encore, je vais me pencher là-dessus bientôt.
0: Eh ben, bon travail et par avance, très bonne tournée. Grand Corps Malade, merci beaucoup d'être venu.
1: Un grand merci à vous.
0: À très bientôt.
1: À bientôt.
0: Éric Bastien.
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Dame de Carreau incarne une pop française électro-lumineuse et sincère. Elle invite à un voyage intérieur porté par le titre « Mon monde à moi » comme un hymne à la reconnexion à soi.

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2: Il est temps de jouer au blind test pour gagner l'album de Grand Corps Malade, le fameux Voir la mer. Et pour jouer avec nous et remporter ces albums dédicacés par l'artiste. Oui, il vient de les signer en quittant le studio. Il y a Thierry et il y a Didier. Bonsoir à tous les deux.
3: Bonsoir Émilie, oui. Bonsoir Thierry.
2: Bienvenue.
4: Oui, bonsoir Didier, bonsoir Émilie.
2: Bonsoir, très très contente de jouer avec vous messieurs. Je n'ai pas encore donné le thème du blind test, je le révèle immédiatement. Il s'agit de la danse. Oui, il faut danser, même Grand Corps Malade l'a dit, il a choisi voilà, des instrumentaux plutôt rythmés, certains même disco ou funk pour ce nouvel album, en pensant à la scène, au fait que ça fait du bien de danser. Alors il y a des chansons qui parlent de danse, et mes chers Thierry et Didier, on va tenter de vous les faire deviner. Mais avant, je voulais vous annoncer que, quoi qu'il arrive, vous avez chacun gagné un exemplaire de l'album de Grand Corps Malade dédicacé.
3: Merci.
2: Oui,
3: oui. Merci beaucoup.
2: Oui, c'est gagner d'abord, jouer ensuite. Je vous rappelle les règles du blind test. On vous passe donc de la musique et il faut retrouver le plus rapidement possible le nom des interprètes des chansons qui arrivent. Il vous faudra donner votre prénom avant de donner votre réponse pour que je sache lequel de vous deux a été le plus rapide. Ok, messieurs ?
3: Ok, madame.
2: C'est bien. Alors c'est parti, cher Didier, cher Thierry. Première chanson, oui, qui fait danser. Dites-moi, mais qui chante ça?
3: Ah ben, Tiki, ah ben.
2: Oui.

0: Une merveille, cette chanson qui vous a fait démarrer tous les deux à toute vitesse. Didier et Thierry, je pense que tout le monde a donné son prénom, la réponse en même temps, donc je mets un point partout.
1: Oh, c'est gentil,
0: voilà, parce que je sens bien que le... c'était trop facile aussi. Il faut que, j'augmente le niveau. Hein, je vois bien, vous êtes imbattable, Thierry, Didier. On continue à danser. Une chanson qui propose même de danser sur plusieurs rythmes et dans plusieurs positions. Ah. Allez, dans 5 secondes, vous aurez sa voix. Ça va vous aider, je pense.
1: Didier. Charles Aznavour.
0: Oui, bravo.
2: Bravo, Didier. Jour contre jour.
1: C'est pas sur ma génération.
0: Ah, Thierry, c'est vrai. Aznavour, c'est intergénérationnel, non?
1: Ah oui, quand même, mais j'écoute pas trop.
0: C'était bien les plaisirs démodés où l'on danse joue contre joue. Charles Aznavour. Allez, on danse encore. Dites-moi, qui nous donne envie de danser comme ça?
1: Didier.
0: Oh là là, Didier.
1: David Bowie.
0: Oui.

0: Prince, David Bowie. Bon, Didier, c'est un peu notre DJ ce soir.
1: Bravo. Il est très fort.
0: Didier,
1: non,
0: le DJ.
1: Il est très fort. Hein.
0: Bah oui.
1: Non.
0: Mais alors Thierry, parce que je suis quand même intriguée par cette histoire de Charles Aznavour qui n'est pas de votre génération.
1: Non, j'ai reconnu quand même la voix après.
0: Mais c'est qui alors vos références?
1: Moi, c'est plutôt Daniel Balavoine.
0: Ah, Balavoine, magnifique, ouais.
1: Oui, magnifique, ouais. C'est Pastormania, forcément.
0: Ouais.
1: Michel Berger, France Gall.
0: Oui, c'est bien, c'est un peu tout la même famille musicale.
1: 80,
0: ouais, les années 80. 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
0: 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Bon, en tout cas, Thierry et Didier, je suis bien contente d'avoir joué avec vous. Je vous envoie l'album de Grand Corps Malade.
1: Merci beaucoup, Amélie. Merci,
0: je vous embrasse Thierry et Didier. N'oubliez pas, les amis, le blind test, c'est tous les soirs du lundi au vendredi. Et puis, les auditrices et les auditeurs sont aussi non seulement les bienvenus, mais sont recherchés comme une denrée rare et précieuse pour notre émission du dimanche. Les auditrices et les auditeurs d'ici ont leur émission, ont leur décibel. C'est le dimanche à 19h et c'est le soir où on ne passe que des chansons que vous avez choisies. Et c'est vous qui les présentez. Voilà, vous êtes au téléphone, comme à l'instant Didier et Thierry, vous présentez les chansons que vous avez choisies, on les écoute tous ensemble, décibel du dimanche soir. Donc si vous avez envie de participer, vous pouvez dès maintenant nous envoyer un email. Notre adresse, c'est décibel avec un S @radiofrance.com. Dans le mail, vous mettez votre numéro de téléphone pour qu'on puisse vous rappeler, et aussi le nom de la chanson que vous avez envie de partager. Mais pour le moment, puisque le thème du blind test était la danse, eh bien dansons. Pas joue contre joue avec Charles Aznavour, non, comme des petits fous avec Justice.

0: Je viens de réaliser, et je vous avoue que je ne me sens pas très bien, cette chanson aura 20 ans l'année prochaine. Ça veut dire vraiment que, voilà, si vous avez dansé là-dessus en étant majeur, eh ben vous êtes officiellement vieux. Mais c'est pas très grave, écoutez, D-A-N-C-E, Dance, tiré du premier album de Justice, c'est l'album avec la croix dorée sur le fond noir, qui a lancé le phénomène Justice, d'abord en France et puis partout dans le monde. Eh ben il était sorti en 2007, et donc, oui, j'ai bien compté deux fois tous mes doigts, et ça fera bien 20 ans l'année prochaine. Actualité aussi autour de Justice, ils ont participé au troisième album d'Angèle, l'excellent Instinct. Oui, moi je peux dire qu'il est excellent parce que j'ai déjà écouté. Il est vraiment bien. Il y a Justice, notamment sur le titre What You Want. Et l'album d'Angèle sort le 16 octobre. Ne le ratez pas.
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0: Et allez, on termine l'émission dans les années 50, 1957, très exactement. Elvis Presley est évidemment une immense star aux États-Unis. Et en plus d'être une star de la chanson et du rock'n'roll, on fait de lui une star de cinéma. Il joue dans le film musical Le Rock du Bagne, sorti lui aussi en 1957. Et la bonne nouvelle, c'est que les chansons qui accompagnent le film, eh bien, sont à la hauteur du talent du King, talent rock'n'roll. En ce qui concerne son jeu d'acteur, vous vous ferez une idée, c'est de toute façon assez mignon de revoir les films des années 50, hein, parce qu'il y a une certaine naïveté, une certaine façon de faire du cinéma qu'il n'y a plus, évidemment, aujourd'hui. Mais voilà, on écoute ce Jailhouse Rock, sorti le 24 septembre 1957, il y a pile 69 ans.

0: rock, Elvis Presley dans vos petites oreilles, les amis. Et Décibel, c'est déjà fini. Merci à l'équipe de l'émission. Il y avait Emma Quenardel, Oumaïma Abbas, Iris Guitoni, Thomas Demol et Mélodie Chaïb. Demain, notre invité sera le chanteur Kali.
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4: Salut tout le monde, bonsoir et bienvenue, il est 20h tout juste sur ICI. Je suis très heureux de vous retrouver autour de ce rendez-vous 100% positif. Une heure de bonne initiative, une heure pour se balader dans vos villes, dans vos régions, dans vos départements. Et puis connaître aussi vos actions originales, celles qui marchent. On parlera de nature et d'environnement, on vous donnera la parole, on s'intéressera à ceux et celles qui entreprennent en France. Bref, c'est un tour de France, un tour d'horizon qui prend le pouls de notre société. Il n'y a pas que Paris dans la vie, ça commence maintenant. Avec un invité, c'est un cuisinier français que l'on ne présente plus, découvert lors de la 3e saison de Top Chef sur M6. Il est aussi à l'aise derrière les fourneaux que derrière un micro. Vous allez l'entendre d'ici 21h, animateur de télé. Il se frottera également à la scène. Il prend le temps aussi de vous écrire de bons conseils à travers des livres. C'est un épicurien qui prend la direction, il y a quelques années, du 19-20, restaurant de l'hôtel Prince de Galles à Paris. Je reçois ce soir Norbert Tarrer. Et bonsoir Norbert Tarrer.
5: Bonsoir Eric. Alors attends, bonsoir Eric. Votre prénom c'est Eric ou Sébastien?
4: Moi c'est Eric.
5: Eric,
4: enchanté. C'est vrai qu'on m'a souvent appelé Bastien.
5: Bah oui.
4: Vous n'avez pas eu ce problème?
5: Ah non, quand tu t'appelles Norbert, t'as pas ce problème là.
4: Bon, je suis ravi de partager cette balade parce qu'on va un petit peu se promener. Norbert, je sais pas si vous êtes du genre, vous aimez bien prendre une télécommande, boum, feuilleter les albums photos et regarder ce que vous avez fait avant ou au contraire, c'est je fonce.
5: Je fais des rétros de temps en temps, mais je pense que la vie c'est un peu comme le pare-brise d'une voiture. Le pare-brise c'est l'avenir, c'est ce que vous allez voir arriver.
4: Ouais.
5: Et le passé c'est vraiment le rétroviseur, c'est ce qui s'est passé derrière. Et je l'oublie pas, je regarde toujours un petit coup d'œil dedans, mais je regarde toujours ce qui est en face de moi.
4: Alors on va voir ce que l'on va voir dans ce rétro ce soir. Le premier endroit en tous les cas qui compte pour vous, c'est Enghien-les-Bains.
5: C'est mon lieu de naissance.
4: C'est là où vous êtes né, alors oui. C'est en banlieue parisienne, c'est à quelques kilomètres de Paris.
5: Exactement.
4: Quelle image, Norbert Tarrer, vous vient quand on parle d'Enghien-les-Bains?
5: Eh ben, Enghien-les-Bains, on dit champ de course, on dit casino, ouais. Parce que en banlieue parisienne, on s'attend toujours à avoir quelque chose d'un peu plus banlieue, et non, Enghien-les-Bains, 95, entre niché, entre Épinay, entre Saint-Gratien, Montmorency, Soisy, il y a un hippodrome, il y a toujours eu un casino, il y a eu deux beaux hôtels tenus par un groupe français, et il y a le lac, alors qui est pour moi pas un lac, ça reste un étang, ni plus ni moins, parce que c'est
4: pas très grand, il y a plus grand, on est d'accord.
5: Voilà, et puis c'est mes premiers pas, 12 ans après, parce que je suis revenu 12-13 ans après ma naissance, pour aller voir un film au cinéma et manger mon premier fast-food.
4: C'est vrai, ouais. C'était Enghien-les-Bains.
5: Exactement.
4: Moi je trouve que c'est sympa, alors j'ai la chance de connaître un peu Enghien-les-Bains, c'est le week-end, la sortie sympa quand on vit à Paris, par exemple.
5: Oui.
4: Il y a quelque chose de champêtre, quelque chose. Voilà, c'est un peu un environnement qui est agréable.
5: C'est un moment. Oui, c'est des petites villes agréables comme on peut retrouver l'Isle-Adam ou d'autres villes comme aussi Port-Cergy. Ce qui donne à la banlieue cette nuance de dire que on n'est pas forcément obligé toujours de se diriger sur Paris pour vivre des moments, on va dire. Élégant. Je trouve ça élégant, Enghien. Je trouve que c'est élégant.
4: Vrai, je suis d'accord.
5: C'est sympa, c'est apaisant.
4: Norbert, vous grandissez dans une famille d'artisans,
5: oui.
4: Métier de bouche,
5: oui.
4: Maman charcutière.
5: Oui.
4: Papa.
5: Poissonnier.
4: Dans le poisson.
5: Oui.
4: C'est génial. Enfin, votre destin, il était plié, quoi.
5: Même pas. Pas du tout, parce que je voulais faire du foot, moi. Mais,
4: on va en parler, d'ailleurs.
5: Mais dans l'amour que j'avais pour mon père, que je portais à mon père, ouais, je voulais être poissonnier.
4: Bah, et cet amour, il va loin, parce que j'ai cru comprendre que vous cachiez parfois dans la camionnette ou dans la voiture.
5: Exactement.
4: Avec un doudou, c'est ça?
5: Exactement.
4: Votre couette?
5: Exactement. Mon père, il conduisait une marque allemande W. C'était un LT35. La cabine réfrigérée, c'était de la Lambray, donc c'est qui est fait dans l'un. En vrai, voilà, je le dis, hein, ça existe toujours, mais c'était racheté. Et en fait, je montais dans ce camion, et à minuit, et je dormais dans le camion, parce que je voulais être sûr de pouvoir partir avec mon père à Rungis. Alors, Rungis, ceux qui connaissent, je vais vous le dire, c'est Euro Disney, pour les enfants. Sauf que bah Mickey et Minnie, Rungis, c'est une dorade et un macro.
4: À quel point Rungis est important pour l'assiette des Français, Norbert Harrer?
5: Déjà, on parle, il n'y a pas que Paris qui compte, hein, mais Paris, Rungis, c'est le plus grand marché en Europe, déjà, à la base. On ferme Châtelet-Léal pour l'histoire et on vient ouvrir Rungis dans les années 70. On ouvre 10 pavillons entiers de poissons, donc un pavillon couvre à peu près 10 mandataires de poissons, 110 mandataires de poissons à l'époque, autant de légumes, autant de viande, autant de fleurs, autant de fromages. C'est une ville dans la ville, Rungis. C'est le ventre de Paris. Et c'est pour moi le ventre de l'Europe. C'est là où tout se niche. Et donc, quand vous grandissez dans cette ville, vous en prenez une culture incroyable.
4: Mais vous avez grandi dans les marchés.
5: Oui.
4: Marché, on pourrait peut-être parler celui de Saint-Flève-d'Hermont aussi.
5: Exactement.
4: C'est là où vous alliez
5: avec votre papa. Le portail est encore orangé. Je suis passé il n'y a pas si longtemps. À côté, avant, il y avait un commissariat de police. Non loin d'un collège, après que j'ai visité le collège Jules Ferry, il y a aussi le marché d'Aubonne. Un peu plus loin, en 78, on avait le marché de Conflans, le marché de Sannois, le marché de Saint-Prix. Vous avez le marché de Saint-Leu. Enfin, on faisait tous les marchés couverts qui existaient dans
4: le marché couvert. Il y a des marchés en extérieur.
5: Exactement.
4: Aussi.
5: Oui, ils avaient celui d'Orweil qui est magnifique.
4: Mais tout ça, ça a forgé votre personnalité. Vous avez pris le temps, peut-être inconsciemment, gamin, d'observer voilà, les gens, la vie, parce que c'est une ville dans la ville aussi.
5: Exactement.
4: Un marché. Hein.
5: Un marché, c'est vrai, c'est pour ceux qui s'imaginent, qui n'arrivent pas à s'imaginer, c'est vrai que vous rentrez dans une émulation où on est tous, quelque part, concurrents, d'accord, mais on vient tous additionner nos talents pour faire vivre le terroir et vivre aussi notre commerce. Donc tous les poissonniers se connaissent, même s'ils se tirent un peu la bourre, et tous les charcutiers, tous les marchands de légumes, les primeurs, les fleurs, les fromagers. En fait, c'est tout ça qui fait que, en étant dans une émulation de tirer les choses vers le haut, vous allez réussir. Ouais.
4: Alors Norbert, vous passez une partie de votre scolarité, petite enfance du côté d'Enghien-les-Bains, et puis vos parents vont séparer, c'est des choses qui arrivent.
5: Oui.
4: Partez à Argenteuil, c'est pas très loin non plus.
5: Oui, c'est
4: l'image que vous avez d'Argenteuil là.
5: Je suis pas resté longtemps à Argenteuil parce que on a eu du mal parce qu'on habitait au-dessus d'un commissariat, donc vous imaginez, à l'époque ils s'en prenaient plein la tronche, donc on est parti, on est arrivé à Sannois.
4: Ouais. Mais avant, c'est dans l'Essonne.
5: Alors, pour ceux qui connaissent, ils vont me dire Argenteuil. Donc, j'étais à la ZUP. Après, je suis parti à la Cité Champagne. Après, je suis passé à la Cité Jaune. Et après, je suis arrivé à Sannois. Ouais, j'ai visité Argenteuil. Et à Sannois, je suis arrivé à l'église de Sannois. L'église, limite centre-ville. Et là, j'ai découvert une vie incroyable. Vraiment. Les gens parlent de cette façon sociale de vivre. Mais je pense que ça a été une des plus. Ma vie, elle est faite que de rencontres. J'ai vécu dans l'opulence avec mes parents. J'ai vécu dans ce côté populaire où on avait le multiculturalisme, où on partageait toutes les religions, où on partageait toute la tolérance. On pouvait faire la marche du feu pour les Indiens, se retrouver à faire l'Aïd et faire Kippour comme c'est aujourd'hui en plus avec la communauté juive. Et après, on pouvait repartir avec les catholiques parce qu'il y avait aussi des catholiques. On pouvait se retrouver le dimanche devant la messe à sortir parce que nous, on voulait gratter un peu des hosties.
4: Ça n'a pas de goût.
5: Voilà, mais en fait, c'est cette notion-là, en fait, qui est importante de savoir, c'est quelle place on peut trouver au sein de n'importe quel statut social.
4: Dans un instant, on ira faire un tour à Saint-Gratien. On ira jusqu'à Clairefontaine, parce que vous avez évoqué le foot.
5: Oui.
4: C'est aussi des lieux qui vont compter pour vous, les lieux de la réussite, et surtout la France de Norbert Harrer, qui s'invite sur ici. Alors, on s'intéresse aussi à la nature et à l'environnement avec Benoît Prospero, qui chaque jour passe en revue les merveilles de la nature. Aujourd'hui, vous allez découvrir un lieu hors du commun qui pourra inspirer beaucoup de villes et de villages de France, on découvre.
6: Ah oui, c'est un lieu très inspirant. Nous sommes avec Ici Alsace, dans le Haut-Rhin, à côté de Mulhouse, à Kemps. Et ce lieu, c'est l'archipel. Et l'idée, c'est quoi? C'est de réunir habitants, associations, écoles et communes autour d'un même projet, à savoir agir localement pour le vivant. Bref, un véritable tiers-lieu. C'est quoi un tiers-lieu? Brice Lalloy, coordinateur de l'archipel de Kemps, nous explique.
7: Un tiers-lieu, c'est un lieu dans lequel il va y avoir plein d'activités et plein d'acteurs. Et donc, typiquement, à Kemps, on a une association qui s'appelle Grain de sel, qui a été créé en 2006, qui a pour vocation à gérer toute la partie pédagogique, c'est-à-dire accueillir les enfants, les reconnecter à la terre, leur montrer l'importance de la biodiversité. On a une autre asso qui s'appelle Gasper, qui est une épicerie solidaire et sociale. Et puis, au milieu de tout ça, on a les écoles qui viennent régulièrement nous filer un coup de main, dont l'école alternative de Sama, et puis la mairie qui nous prête des parcelles sur tout le territoire kemsois.
6: Ah oui, parce que petite précision, dans ce village, les enfants mangent ce qu'ils plantent eux-mêmes. Bref, un tiers-lieu, c'est donc un lieu dans dans lequel se passe tout ça. Et donc, si vous habitez une ville dans laquelle il n'y a pas ça et que vous vous demandez pourquoi ce tiers-lieu est né, l'histoire est simple. En fait, un soir, ils ont projeté, vous savez, le film Demain de Cyril Dion et Mélanie Laurent dans le village. Et après la projection, les habitants ont discuté et...
7: On avait envie de montrer aux enfants comment on plante des légumes. Et c'est là que le projet est né.
6: Ah bah oui, parce qu'en fait, le constat au départ, c'était que les enfants connaissaient mieux les rayons d'un supermarché que ce à quoi ressemblait un potager. Alors maintenant, à mon niveau, qu'est-ce que je peux faire?
7: Alors là, il y a plein de choses à faire. Il y a aider notre maraîcher qui travaille en maraîchage sur sol vivant pour l'aider à faire pousser des légumes. Venir à des ateliers pédagogiques avec les enfants. Il y a filer un coup de main à l'épicerie, puisque aujourd'hui, on est tous bénévoles. On a un maraîcher employé, on a un épicier, et puis la mairie a embauché une animatrice nature. Donc on a 3 personnes embauchées, mais au milieu de tout ça, il y a toute une fourmilière de bénévoles, quoi.
6: Eh ben oui. Et au fait, c'est quoi l'état d'esprit du village grâce à ce tiers-lieu?
7: On se respecte tous les uns les autres, dans nos différences, etc. Et aussi, c'est très convivial. On adore la convivialité, et c'est pour ça qu'on a régulièrement des événements. Cet été, on a fait un petit concert piano, flûte traversière, en pleine nature, c'était magnifique. Et tout ça, ça crée du lien, et ça permet d'amener du positif dans nos communes.
6: Le tiers-lieu s'appelle l'Archipel, c'est en Alsace, dans le village de Dems, et c'est une merveille. Merci, ici Alsace, et Brice Lallois, coordinateur de l'Archipel, et bravo à toutes et tous.
4: Merci beaucoup, Benoît Prospero. Une alimentation saine, vous êtes forcément concerné, Norbert Tarrère.
5: Oui, oh là là, manger sain.
4: Oui, il y a rien à
5: manger sain, manger sain. Mais manger sain, ça peut être manger du beurre, de la bonne crème, ouais. Ça peut être manger bonne huile d'olive, ça peut être des produits qu'on pourrait considérer comme riches, mais c'est des produits sains quand c'est bien fait.
4: Norbert Tarrère, votre invité ce soir sur ICI. Alors pour l'instant, on en est qu'au stade de cette enfance, de cette adolescence, dans Guin-les-Bains, Argenteuil, en passant par Saint-Gratien, mais vous allez voir qu'il va tenir plein de restaurants bien avant que vous l'ayez découvert, peut-être publiquement sur M6 dans Top Chef. Vous avez déjà fait énormément de choses, avec beaucoup d'audace d'ailleurs et de culot, jusqu'à gonfler parfois votre CV.
5: Oui.
4: On va le découvrir dans les prochaines minutes sur ICI.
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4: Et musique, s'il vous plaît, avec France Gall, sur ICI.

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2: C'est vrai, depuis 20h, vous découvrez le parcours aussi passionnant qu'inspirant de Norbert Tarrère. Vous le découvrez de la Petite Couronne en Guin-les-Bains, à 11 km environ de Paris. Lui qui va déménager ensuite à Argenteuil, aux alentours de ses 10 ans, passionné de foot. Il grandit aux côtés de ses parents, artisans, je le rappelle, liés au métier de bouche. C'est donc l'itinéraire d'un homme devenu un cuisinier français à Paris qui compte, il se raconte ce soir sur ICI. Bon, alors c'est vrai que vous vouliez être footballeur, hein.
3: En fait, tout ce qui m'arrive, c'est juste par une phrase ou une attitude. C'est le football, c'est arrivé un mercredi. On m'a dit que j'étais nul, et en fait, ça a créé chez moi un déclic de dire, je serai jamais nul. Et donc, j'ai travaillé, j'ai sacrifié mes études, je suis pu aller à l'école, et je me suis mis dans l'optique de devenir, d'arriver dans l'équipe numéro 1 à l'époque de l'Entente Saint-Martin-Saint-Gratien. C'était la promotion d'honneur.
2: Promotion d'honneur.
3: En moins de 13 ans.
2: Vous la rejoignez très rapidement d'ailleurs.
3: Avant la fin de saison, c'était déjà au moins remplaçant dans cette équipe. Alors qu'au départ, j'ai même pas le niveau. Je crois qu'après, comme disait Alban Ivanov, après l'équipe 9, c'est le handball. Et voilà. Et j'ai eu ce déclic dans ma vie de plus jamais laisser croire aux gens ou laisser la possibilité de me dire que c'était pas possible pour moi.
2: Alors vous allez pousser le bouchon et vous avez raison parce que vous allez intégrer l'Institut national de foot de Clairefontaine, l'INF.
3: Exactement.
2: C'est pas rien, c'était une sélection. Ça se faisait comment on intégrait...
3: La sélection, elle se faisait de plusieurs façons, mais moi, je l'ai faite d'une sélection départementale, l'équipe du Val d'Oise.
2: Ouais.
3: Ensuite, vous aviez donc un championnat interdépartemental qui se faisait à l'INF, le temps d'un week-end, et ensuite, dedans, forcément, qui dit championnat dit forcément recrutement, détection. Et donc, j'ai été retenu au centre pour une année, la première année, ils font le tri. D'accord, vous êtes 140 et après ils vont pour la deuxième année ils vont en prendre 70, 75. Ouais. Bon, moi j'allais pas à l'école donc ça a été vite vu. Au revoir. Donc on devait aller à l'école Notre-Dame qui était en dehors du centre. Mmh. Et moi je passais mon temps à être dans les réfectoires ou de rester dans ma piole à frotter mes pompes avec de la graisse à traire, vous savez, pour faire briller mes Beckenbauer, tout ça.
2: Bien sûr.
3: Voilà.
2: Bon, du coup vous n'allez pas poursuivre en tous les cas dans cette voie-là.
3: Non.
2: Vous tournez vers un CAP BEP de charcutier.
3: Oui.
2: Vous n'avez même pas le validé.
3: Non.
2: Parce que vous sentez que vous êtes il faut aller ailleurs quoi.
3: Vous pouvez dire les choses hein. Ce soir on peut mettre aussi. J'ai rencontré une copine. Alors la veille de mon examen, j'ai joué le beau mal et tout. Et le lendemain je devais aller faire mon examen. Je me suis pas levé. Voilà, tout court. Je suis resté au lit.
2: Ça se joue à ça.
3: Voilà. J'ai pas honte de le dire. Il y a des choses.
2: Vous pouvez la remercier. Grâce à elle, vous partez à Londres.
3: Exactement.
2: Avec elle.
3: Ah non, malheureusement, non.
2: Alors, changement de décor.
3: Oui.
2: Vous partez à Londres un peu sur un coup de tête.
3: Oui.
2: Vous avez quel âge, quoi?
3: À peine 18 ans.
2: À peine 18 ans.
3: Ouais.
2: Vous avez trouvé un job chez Nico, qui a 3 étoiles.
3: Chez Nico Landelis, chef 3 étoiles Michelin, à Park Lane, le 99 Park Lane.
2: Exactement. Alors, ça vous forge un caractère, parce que c'est bas de l'échelle, évidemment, hein. Vous allez être 2 ans à la plonge.
3: Mm.
2: Vous allez être commis, je crois, quand même, à un moment donné.
3: Pour ceux qui connaissent pas et qui pensent que l'Angleterre, c'est que Big Ben et la visite de The Eyes. L'Angleterre, c'est le pays le plus proche pour vous montrer que le marche ou crève, c'est vraiment une mentalité, une philosophie de vie et qui vous donne cet instinct de dire que quand vous pouvez le faire. Quand vous voulez, vous pouvez le faire, mais qu'en plus, quand vous réussissez, vous êtes récompensé sans avoir à quémander quoi que ce soit. J'ai commencé plongeur dans un 3 étoiles Michelin, j'ai fait beaucoup de bêtises, j'ai pas payé mon loyer parce qu'on le payait à la semaine, donc je me suis retrouvé à la rue. Donc, ils vous font payer vos erreurs. Ils vous excusent pas. Par contre, je me suis mis à travailler à un acharnement dingue. J'étais plongeur et 3 ans après, j'ai terminé donc 3e sous-chef dans un restaurant du groupe de chez Nico. Et oui, j'ai commencé à 8200 francs à l'époque plongeur et j'ai fini à plus de 25 000 francs par mois. Mmh. Et j'ai été payé pour mes qualifications et ma façon de produire le travail.
2: Ça permet de comprendre une chose dans votre vie et d'asseoir ce que vous voulez faire. À partir de ce moment-là, vous savez que ce métier, il est pour vous.
3: Oui, exactement. Je sais que déjà, l'état d'esprit, c'est que ce métier est fait pour moi. Vous vivez pour faire plaisir aux autres, mais dans un milieu où c'est très dur, où il y a une compétition féroce. Tout le monde veut la place, tout le monde veut augmenter, tout le monde veut évoluer, tout le monde veut s'approcher de l'excellence. Donc forcément, il y a une forme de compète, mais qui vous tire vers le haut. Exactement ce que je vous disais sur les marchés. Tirez-vous vers le haut. N'allez pas vers le bas, ça sert à rien. Enfin, d'être nul, c'est trop facile. Par contre, de devenir meilleur, c'est compliqué, c'est difficile, c'est dur. Mais alors, putain, quand tu y arrives, moi, quand j'ai réussi à me hisser parmi ces 40 cuisiniers et arriver 3e sous-chef, une fierté pour moi, juste pour moi. Et puis, la reconnaissance aussi salariale, j'ai le salaire qui va avec.
2: Alors, à ce moment-là, une telle confiance en vous, vous gonflez un peu le CV.
3: Oui.
2: Vous allez voir Bernard Loiseau, je sais pas si c'est à Saulieu, son restaurant de Côte d'Or, vous le rencontrez.
3: La France m'a dégonflé, par contre. Moi, je suis arrivé 3e second, bam. Mais je me suis arrivé en France, j'ai pas de diplôme.
2: Ouais, vous n'êtes pas reconnu en France. Non, vous arrivez plein de convictions. Ouais. Et finalement, alors vous gonflez un peu le truc. Ah. Vous allez voir donc l'oiseau qui est adorable. Il y a quelques jours, Thierry Marx nous a aussi avoué avoir un peu raconté des quelques petits mensonges à Bernard l'oiseau. Il s'est présenté chez Taïwan après avoir déjeuné avec l'oiseau. Taïwan lui a dit rue du Faubourg Saint-Honoré. Quelles sont vos références? Ben l'oiseau. Il avait juste déjeuné avec lui. Bon, vous rencontrez à ce moment-là Mauro Calogreco, qui est un immense cuisinier. Restaurant Mirazur à Menton, hein, c'est du 3 étoiles, meilleur restaurant du monde en 2019. Enfin, toutes ces rencontres, ça monte, et vous allez vous lancer dans votre propre aventure.
3: Ah oui. Il faut. Là, c'est ce que je dis en ce moment, surtout en ce moment, je dis à tous les jeunes, lancez-vous. Il y a des risques. On peut essayer de parer à tous ces risques-là, mais il y en a toujours un ou deux qui se cachent derrière. Donc, lancez-vous. Je me lance.
2: À Nyons,
3: le duo délice dans une petite rue. Alors, tu vas voir le nom est déjà. Alors, la première rue avant la mienne, c'est rue de la Résistance. La deuxième, la mienne, c'était rue des Déportés. Autant te dire que déjà. Ouais, bon voilà, je vais dans un fond de cave, voilà, et je me dis j'y suis. Mais en fait, la vraie histoire, c'est que j'ai aucune expérience, j'ai pas fait d'école, je sais pas faire des costes, je sais pas faire les prix, je sais faire à manger, mais j'ai pas les épaules d'un chef d'entreprise. Donc je me casse la figure, dépôt de bilan.
2: Il y a Pierre Long, c'était à côté.
3: Et dans la foulée.
2: C'est Pierre Long.
3: Oui, j'ai un mécène qui vient me voir, Jean-Pierre Membrado, un mec formidable qui dit je crois en ton talent.
2: Ouais.
3: Sauf qu'il avait pas vu aussi que j'avais toujours le même défaut, c'est que j'avais pas trop géré. Donc on ouvre un énorme barnum en bois biodynamique, récupération des zones. Ah, j'avais un truc full, et d'ailleurs je l'avais appelé Beautiful parce qu'il récupérait tout. Toute l'énergie, c'est
2: incroyable.
3: Bah là, c'est pareil, le même problème. Un bon cuisinier, j'ai pas à rougir de dire ça. Mais alors, au niveau gestion, bah, quand tu fais rentrer de la Saint-Jacques de Herky, qui te coûte un œil et que tu le vends, prix coûtant, forcément, faut pas t'étonner qu'à un moment, le restaurant, il marche pas. C'est pas qu'il marche pas, il était complet, mais c'est que, les finances, elles sont pas au beau fixe.
2: Et alors, comme vous avez la bougeotte, vous avez la Megève.
3: Oui, Megève.
2: Megève, ouais, ça dépend de l'école.
3: Megève, j'ai eu l'histoire parce qu'après Monsieur Loiseau, j'ai travaillé chez Monsieur Marc Vera.
2: Ça, c'était la Sauvageonne.
3: Et ouais, c'est ça. J'ai travaillé chez Marc Vera qui, après, m'a présenté Nano à la Sauvageonne, le refuge avec Franck Soyer. J'ai travaillé dans tout cet univers pendant très longtemps. Marc Vera, Emmanuel Renaud. J'ai travaillé dans tout ce microcosme de la cuisine montagnarde et savoyarde.
2: Quand, à ce moment-là, je tiens un peu.
3: Oh, mais Megève, c'est une ville incroyable qui vous tire vers le haut. En fait, j'ai toujours regardé les gens qui venaient manger chez moi, mes clients, comme des objectifs de réussite. Je sais pas comment vous expliquer. Quand je voyais toutes ces belles bagnoles, tous ces gens qui venaient, très gentils en plus, très respectueux, mais qui venaient manger une fondue savoyarde, qui venaient manger juste un carré d'agneau comme ça pendu à la broche. Je me suis dit, c'est peut-être ça, la vraie cuisine, c'est peut-être ça. Mon essence même, c'est de faire des choses simples et que tout le monde veut manger.
2: On découvre comment vous entreprenez votre vie et les choses petit à petit. Je vous propose, Norbert, de s'arrêter un instant ailleurs qu'à Megève. En France, on jette plusieurs millions de parapluies par an. Il ne s'agit pas de ski, cette fois, de pluie. La plupart se cassent dès la première averse. Mais aujourd'hui, Catherine Quicandon est allée se balader en France et a trouvé une idée pour enrayer ce phénomène.
4: À Roubaix, dans le Nord, la pluie n'est pas un problème.
5: Vous désirez un parapluie?
6: Un parapluie ?
4: Oui, mais un parapluie 1705, s'il vous plaît. Et pourquoi celui-ci en particulier, me demanderez-vous ? Eh bien, tout simplement car il est particulier, comme nous l'explique Olivier Maigret, son inventeur.
7: Il est entièrement démontable pour être réparable. Nous, ce qui nous intéresse, c'est la réparabilité, la durabilité.
4: Toutes les parties du parapluie sont donc disponibles en pièces détachées, comme la toile, les baleines en fibre de verre, les aiguillettes, la dragonne, les clous, les vis, la sangle, etc. Et Olivier vous propose même une clé plate et un tournevis si besoin. Vous aurez l'air d'un vrai petit bricoleur. L'autre spécificité du parapluie 1705 est qu'il est 100% français.
7: Les pièces viennent des quatre coins de la France et on a un atelier de confection qui est Confectio à l'équin du groupe Vitamine T. Je leur livre le tissu et eux font la coupe et la confection.
4: La toile déperlante est fabriquée en région Auvergne-Rhône-Alpes et ne contient aucun polluant dit éternel. Quant aux manches et la poignée, ils sont en bois, de préférence du hêtre des forêts du Jura. Le tout est assemblé par Olivier lui-même dans une usine à Roubaix. Avec cette innovation brevetée, Olivier Maigret a gagné une médaille d'argent au concours Lépine 2025. Vous pouvez acheter un parapluie 1705 déjà monté, cela coûte 140 euros. Un peu cher, me direz-vous, mais c'est du haut de gamme et surtout tout est réparable. Donc dans le temps, c'est rentable. Et si vous avez une âme de bricoleur ou que vous aimez bien bidouiller des choses,
7: on a un coffret à monter soi-même, comme notre parapluie est démontable, remontable pour être réparable. On en a fait une version mécano Lego, entièrement à monter soi-même. Il est à 110 euros.
4: Dernière petite info, pourquoi 1705 à votre avis? Eh bien, c'est la date de l'invention du premier parapluie pliant en France par un certain Jean Marius, que l'on remercie au passage d'ailleurs, car c'est bien pratique. Plus d'infos et achats sur 1705.fr, 1705 en chiffres. Merci à Nicole Buiz d'Issinor pour cette idée qui ne se démonte pas. Enfin si, mais c'est pour la bonne cause. Ici, ça entreprend à Roubaix avec Parapluie 1705 pour un parapluie qui nous réjouit.
2: Ah ouais, merci beaucoup Catherine qui commande le parapluie que vous avez utilisé à Londres.
3: Oui.
2: Norbert, parce qu'il pleut souvent en Angleterre, c'est ce qu'on dit, il y a tout le temps.
3: Hein. Ouais, mais l'énergie, elle est dingue à Londres. Elle est dingue.
2: À Megève aussi.
3: Oui, à Megève aussi, mais Londres, franchement, je le dis aux jeunes, allez voir Londres. Allez bon. Y travailler, allez y vivre, allez alors. Y respirer. Oui, c'est dur, oui, c'est cher. Mais quand tu fais une formation à Londres, je pense qu'après, tu vois plus le monde de la même façon.
2: Il y aura Nyons, il y aura
3: oui.
2: Pierre-Long,
3: oui.
2: Il y aura Megève.
3: Oui.
2: C'est pas fini. Il y a eu Clairefontaine,
3: oui.
2: Il y a eu Enghien-les-Bains.
3: Oui.
2: Oh, le voyage ne fait que commencer avec Norbert Tarrer sur ici. Vous m'avez pas dit oui, là.
3: Oui.
2: Merci.
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2: Et ça, c'est la petite nouveauté qu'on aime bien. Elle est signée Bruno Mars, On My Soul, sur votre radio ici.

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3: Du rouge sur Mars et de la couleur à Albi.
1: Sébastien Emmanuel.
3: Ça approche, on va changer d'année sur la planète Mars, 39e année. Cet événement, ce sera mercredi prochain, le 30 septembre, le nouvel an martien à la Cité de l'Espace à Toulouse. Projection de films, spectacles et animations sont au programme. Et on inaugurera également l'ambassade martienne, la première installée ici à Toulouse. On célébrera cette nouvelle année à 22h15 précise. Le nouvel an martien à la Cité de l'Espace à Toulouse. Un rendez-vous mémorable et gratuit. Mercredi 30 septembre à partir de 18h. Comme chaque année, l'Union Nationale du Sport Scolaire du Tarn, l'UNSS, organise sur le circuit d'Albi une Color Run. L'événement réunit pour cette nouvelle édition 5000 collégiens et lycéens de l'Académie de Toulouse. La Color Run, c'est une course festive et plein de couleurs, 3 km qui vise à promouvoir la pratique physique féminine et à lutter contre le décrochement sportif. C'est vendredi 2 octobre de 10h à 17h. Si.
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4: Et on vous le prouve, hein, de son enfance en Ile-de-France à son désir d'être footballeur, de sa découverte du monde, de la haute gastronomie en Angleterre jusqu'à ses premiers restaurants dans la Drôme ou encore en Haute-Savoie. C'est la vie de Norbert Parer qui défile devant vous sur ICI à travers son parcours qui va le conduire naturellement à Paris et naturellement dans cette émission. Eh oui, en 2012... Vous le découvrez dans Top Chef. Alors, pour ceux qui nous rejoignent, il a déjà une carrière derrière lui. Il a déjà de très nombreuses expériences.
5: Oui.
4: Vous allez finir troisième, c'est en 2012, je l'ai dit. Mais vous devenez surtout une personnalité marquante de ce programme. Qu'est-ce que vous avez été faire dans Top Chef? Qu'est-ce que vous avez été chercher, Norbert Tarrère?
5: À l'époque, quand je fais Top Chef, j'ai fermé mon deuxième restaurant, à Pierre-Nong, justement.
4: Ouais, dans la Drôme.
5: Et je me suis dit, bon, c'est le moment de savoir si je suis un cuisinier ou.
4: Vous aviez encore besoin de ces réponses-là?
5: Oui, j'avais besoin. Plus parce qu'on a le syndrome de l'imposteur quand on n'a pas de diplôme. Et la moitié des gens le savent quand on est autodidacte. On a toujours, même si on est dans un poste à responsabilité, on se sent toujours un peu comme si on n'était pas légitime. Donc je fais Top Chef 1 parce que je kiffe Top Chef depuis la saison 1 où j'ai vu Pierre Auger s'affronter avec Romain Tinchenko. C'est la première première finale. La deuxième, il y a Fanny Ray, Stéphanie Lequelec, Pierre Sangboyer.
4: Tu es allé aujourd'hui Stéphanie.
5: Voilà, exactement, Fanny Ray aussi. Et donc ça c'est des moments incroyables qui se passent au Trianon. Et la troisième c'est pour moi, je suis face à Jean Humbert, Cyril Zen. On doit monter dans l'Ant Express, dans ce fabuleux train mythique. Et voilà, Norbert l'incroyable, on doit faire une salade avec du homard et du foie gras, et on doit faire un plat avec du bœuf et on doit faire un dessert, le crumble. Et forcément, Norbert, il ne sait pas qu'une balance électronique ne

0: rendront à la banque, tu te tais, tu vas là-bas et on doit rembourser. Plus vite on passera à la télé, plus vite on remboursera.
1: Vous faites Pékin Express. Oh,
0: j'essaie de tout faire. Je me suis dit bon, peut-être que comme disait Michel Blanc, avec une erreur, peut-être ça peut, voilà, dans un malentendu, ça peut fonctionner. Et ça a fonctionné. Pourquoi ? Parce qu'en fait, je me suis jamais pris la tête à vouloir être un animateur. J'ai voulu rester Norbert qui parle des autres. Et bien sûr qu'il va, il a fallu s'adapter parce que à 46 ans aujourd'hui, quand j'ai commencé après Top Chef, j'avais 30 ans, mais c'était juste de dire, voilà, je vais raconter ce que font les autres, je vais l'exprimer, je vais m'amuser, je vais rigoler, je me prends pas au sérieux, parce que c'est ça le principe de notre métier en cuisine. C'est pas de se prendre au sérieux, c'est de faire plaisir aux gens. Voilà, en
1: définitive. Oui, il va y avoir des choses qui sont très liées à la cuisine. Il y aura la petite cuistot, il y aura des gîtes pas comme les autres. Vous avez un gîte comme ça qui vous vient à l'esprit ? Un gîte qui est pas comme les autres dans ce pays ?
0: J'ai un gîte, c'est là, c'était le gîte des châteaux. Périgord pourpre, et le monsieur, c'était un artisan menuisier, il a reproduit tous les châteaux de France, mais perché dans les arbres.
1: Ouais.
0: Incroyable.
1: Ah, vraiment. Voilà, il adresse.
0: Vraiment, j'ai même pu dormir dans des igloos vers, je crois que c'est Méribel ou je sais pas où. Oh là là, c'était. Il y a des choses en France. J'ai dormi dans un 747, je sais plus quoi, un avion. Oh, vraiment incroyable. Vraiment, quand on veut chercher en France, on a des très très belles adresses.
1: Vous devenez consultant pour les bistrots pas parisiens à l'époque.
0: Ah, même pas consultant, j'ai cofondé avec Akinawa.
1: Vous avez cofondé les bistrots pas parisiens.
0: Oui.
1: Alors, je trouve ça sympa qu'on en parle parce que l'idée, c'est d'emmener de la bistronomie.
0: Oui.
1: En petite couronne, dans des endroits un peu inaccessibles.
0: Oui.
1: Voilà, où les gens n'ont pas forcément la possibilité de. Accès à ce genre de.
0: Là, je vous parle de ça il y a 15 ans, plus de 15 ans, avec Hakim. Il a un petit restaurant, l'Escargot 1903, sur les hauteurs de Puteaux. Il me demande de venir et je trouve que son concept est très simple. Il y a un autre restaurant que j'adore qui s'appelle Le Père Lapin.
1: Elle s'appelle l'Hippopète à Puteaux aussi.
0: Voilà. Et bien, attendez, on s'est inspiré, on a fait ce fameux menu carte à 49 euros, 39,90 à l'époque. Et on a proposé une cuisine bourgeoise, ménagère, dans un écrin assez élégant, avec des prix cohérents, un service cohérent, une cuisine et une carte des vins cohérentes. Et aujourd'hui, on en est à 15 ans après. 49 euros. On va arriver à notre 16e restaurant.
1: Alors, j'ai noté, sur Rennes, il y en a la Garenne-Colombes, Bagnères, Rueil-Malmaison.
0: À Meudon.
1: C'est génial, ça.
0: À Sèvres, oui. Oui, oui.
1: Vous travaillez toujours pour eux aujourd'hui ?
0: Je travaille toujours avec Hakim. Hakim, on a un lien très fort. Il le sait, il va rigoler s'il l'entend. Moi, je suis un peu le petit caillou dans la godasse avec tous mes clients, mes propriétaires. C'est que moi, je leur dis jamais ce qui va bien. Ça, on le sait déjà. Moi, je leur dis toujours ce qui va pas. Et donc, je pense que c'est hyper intéressant pour eux. Pour moi, et puis j'apprends toujours aux côtés des meilleurs. Hakim Gawawi est un exemple et un modèle pour moi, tout comme Olivier Bertrand dans la restauration, où réussir, c'est pas réservé qu'à une élite. On peut venir comme Hakim de Suresnes, on peut venir d'Olivier Bertrand de l'Auvergne ou de l'Aveyron, et on peut tous réussir.
1: Alors Norbert Tarrer, tout ça vous conduit aussi sur scène, parce que on l'entend, vous avez une énergie débordante, il faut bien l'exprimer quelque part. One Show Patate,
0: oui,
1: j'aime beaucoup le nom.
0: Ah, incroyable.
1: Il y a eu la nouvelle Eve à Paris, puis surtout il y a une tournée, puisque il n'y a pas que Paris dans la vie.
0: Oui.
1: Vous êtes allé un peu partout. Là,
0: ouais. Je vous le dis, et ceux qui font du théâtre le savent, comédien, on a un accueil très privilégié en province.
1: Où ça?
0: Bon, n'importe où, vous alliez en Bretagne, même à Tours, on a été à Tours, on a été à Lyon, on a été à Marseille, on a fait une matinée à Marseille.
1: Ouais.
0: Autant vous dire que j'ai jamais vu des cheveux aubergines devant moi.
1: Ok.
0: Et qu'on a voulu faire une vanne. On a voulu modifier le texte un moment et puis ça a pas marché parce que les gens ne connaissaient pas Ayam. C'était trompé un peu de génération, mais
1: surtout à Marseille.
0: Voilà. Mais écoutez, le public nous réserve toujours un accueil incroyable en banlieue, en province. Paris, on est vraiment dans l'essence même du théâtre où les gens ont une exigence, une attente. Et un jour, j'ai fait une vanne et mon producteur et même Marie Guibourg, qui était ma metteur en scène, a voulu me tuer. C'est que je vois les gens au premier rang, les bras croisés. Et là, je m'arrête et vraiment, je fais une parenthèse. Et je fais, vous savez, les gens, là, faut décroiser les bras parce que pour moi, je le prends comme si tu me disais, bon, j'ai payé mon billet, maintenant, pauvre con, fais-moi rire. Et en fait, tous les gens se sont détendus, ils ont ouvert les bras parce que j'ai fait là, c'était très fermé. Le public parisien, si t'arrives à le faire rire, à lui faire une standing ovation, c'est que t'es bon, t'es très bon. Moi, personnellement, j'ai jamais réussi. J'ai réussi en province, mais j'ai pas réussi.
1: Peut-être que vous avez réussi à Paris, à l'hôtel Prince de Galles.
0: Ah, ça c'est
1: un. Diriger les cuisines du 19 ans.
0: Je suis très, très fier. Vous savez, quand cet établissement s'est rapproché de moi, et j'y croyais pas, d'ailleurs, je dis à mon associé Jérémy, je fais, tu te moques de moi, tu me fais une blague. Moi qui suis un bistrotier populaire, il me dit non, c'est vrai. Donc on a eu rendez-vous et j'ai eu l'immense privilège de pouvoir y poser mes casseroles et de faire ce menu à 49 qu'on retrouve au Prince de Galles, de faire une saucisse purée au Prince de Galles, de faire des carottes râpées, des céleri rimoulades, de faire des mousses au chocolat.
1: Et non mais là, il est presque 21h là.
0: Et vous savez quoi, je vais vous dire une chose, j'en suis fier et je remercierai jamais le groupe Mariotte

0: et le prince de Galles de m'avoir donné cette chance, parce que ça a été pour moi une validation. Vous voyez, je parlais du syndrome de l'imposteur. Ouais. Pour moi, c'est quelque part un diplôme.
1: On va continuer de parler de gastronomie. Je vais faire un clin d'œil dans quelques minutes à la grande vadrouille de Norbert Tarrer, qui a été une des émissions et qui vous a permis de rencontrer des gens, mais aussi d'associer des régions à des plats, à un terroir. Ouais. Voilà, c'est le menu avant 21h avec Norbert Tarrer sur ICI. Ça marche aussi avec vous, mais pas qu'avec vous. Lorsqu'on est nouveau dans une ville et qu'on souhaite démarrer un sport collectif que personne ne pratique autour de nous, bah, elle n'est pas toujours très facile de trouver des coéquipiers. Je ne sais pas pourquoi ça vous fait.
0: Si tu fais du curling, ça va être compliqué. Hein.
1: Vrai, évidemment. Et bah, un homme a une idée, non pas pour le curling, vous allez l'entendre. Romain Bernoux et Sébastien Bretenoux nous emmènent à sa rencontre en Haute-Garonne.
2: C'est à Toulouse que Martin Pasquier a créé l'application Uniten.
3: C'est une application qui permet à tous les joueurs et joueuses de tennis de jouer plus facilement et donc de trouver des partenaires. Le but, c'est d'unir les passionnés de tennis.
2: Uniten, U-N-I. T-E-N, une application mobile gratuite qui permet de mettre facilement en relation des joueurs de tennis en fonction de leur niveau et de leur disponibilité, parce que oui, trouver la bonne personne au bon moment, avec à peu près le même niveau, ce n'est pas toujours si simple. Martin Pasquier, le créateur de l'application, l'explique à notre reporter Sébastien Bretenoux.
3: Exactement, il y a énormément de critères. En fait, c'est pas seulement trouver quelqu'un, c'est aussi trouver quelqu'un déjà disponible en même temps que soi. Après, ça va être du même niveau, mais aussi qui a les mêmes envies. Parce que justement, il faut trouver quelqu'un qui n'a pas forcément envie de faire un match très sérieux. Ou alors si. On peut même, on renseigne son niveau et on peut même l'estimer avec un questionnaire si on ne le connaît pas forcément. Et ensuite, on propose en fait une session dans l'application, un peu comme Blablacar. N'importe qui peut demander à rejoindre et c'est nous qui gérons qui on accepte sur notre session.
2: Alors ici en Haute-Garonne, ça marche. Mais vous, qu'en pensez-vous? En me baladant pas très loin de la gare, je croise d'abord un homme avec justement une raquette de tennis. Mais lui refuse de me répondre. Bon, c'est pas très grave. Quelques mètres plus loin, je rencontre
4: Mathéo
2: et je lui montre l'application. Première réaction,
4: Je trouve que c'est cool pour les gens qui n'ont pas forcément qui sont pas très socialement intégrés, qui sont timides ou qui sont un petit peu nouveaux dans certaines villes, quoi.
2: Je demande également à Mathéo s'il trouve ça compliqué aujourd'hui de rencontrer d'autres sportifs lorsque l'on commence par exemple le tennis.
4: Non, je trouve pas que c'est si dur que ça. Faut essayer de sortir de sa zone de confort pour rencontrer des gens.
2: Quelques instants plus tard, c'est à Léane que je présente l'application. Elle aussi se montre plutôt séduite par l'initiative.
5: Bah, je trouve que c'est plutôt pas mal. Ça permet de rencontrer de nouvelles personnes, de se faire un cercle plus développé, donc c'est bien.
6: Est-ce que c'est dur de se mettre au sport quand autour de nous on n'a pas forcément de gens qui font du sport?
5: Oui, des fois ça peut être compliqué pour des gens parce que ils connaissent personne, et d'arriver dans un club où tu connais personne, c'est pas forcément très amusant. Genre, c'est mieux d'avoir des gens qu'on connaît.
2: Aujourd'hui, l'application Uniten, U-N-I-T-E-N, réunit plus de 3500 inscrits et fonctionne dans toute la France. Et avec près d'1,3 million de licenciés, le tennis est aujourd'hui le deuxième sport en France le plus pratiqué, juste derrière le football.
1: Merci beaucoup, Romain Bernon. On parlait de football tout à l'heure avec Norbert Tarrer, notre invité, et ses essais du côté de Clairefontaine. On va continuer de se promener, Norbert. Hein. On a encore des choses à se dire d'ici 23
0: ans. Promenons-nous.
1: Bah, surtout, on aimerait bien savoir où vous vivez aujourd'hui, puis quels sont les endroits que vous appréciez dans ce pays que vous connaissez bien. Il est avec vous sur ICI, donc il n'y a pas que Paris dans la vie.
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1: Et voici les souvenirs d'un joli duo, Vianney et Maître Gims. À l'époque, on l'appelait encore Maître Gims, la même, sur ICI.

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2: Ouais, avec un parcours très inspirant, mais au final magnifique, c'est celui de Norbert Tarrer, cuisinier français de référence. C'est un homme attaché au terroir, un homme facétieux, on l'entend, un homme plein d'humour. C'est le top chef de la meilleure boulangerie, il est avec nous jusqu'à 21h. Je sais plus, voilà, c'est top chef de la meilleure. Je mélange.
3: C'est très bien. Après, on peut rajouter le meilleur pâtissier. Oui, avec
2: le grand vadrouilleur aussi. Me plaît. Parce que j'aimerais bien qu'on se parle de ça. Parce que nous, on se balade dans toute la France. Vous avez fait une émission qui s'appelait la grande vadrouille de Norbert Tarrer. Et vous êtes allé, plus que de faire la cuisine, faire des plats ou mijoter, vous êtes allé rencontrer vraiment des gens.
3: Oui. On a rencontré des experts dans des plats régionaux et pour le comprendre et pour pouvoir aussi s'affronter à la fin, on est parti à la rencontre. Enfin, je suis parti à la rencontre d'éleveurs, de producteurs, de tout et on s'est retrouvé à faire avec. Il y a aussi les confréries qu'il faut pas oublier. Bonjour à toutes les confréries de France.
2: Elles sont nombreuses.
3: Et je me suis retrouvé à Caen faire donc la confrérie des tripes à la mode de Caen. Je leur ai fait ça en version asiatique. Ils ont halluciné au wok. Voilà. Et j'ai été découvrir des bouchers. Tout est incroyable.
2: Attendez, je vous donne des régions. Oui. Où vous êtes passé, allez juste un lieu comme ça qui vous vient à l'esprit, la Provence.
3: Tout m'inspire, mais c'est vrai qu'on est tous allés dans l'arrière-pays niçois, par exemple.
2: Ouais.
3: Même l'arrière-pays même de Marseille, où j'ai mangé les amourettes sans tête.
2: Je sais.
3: Les amourettes sans tête, c'est une sorte de crépinette. Voilà, et c'est fait, et c'était très bon. Sinon, il y avait les animels. Là, j'ai mangé ça avec un ami, un chroniqueur de foot là qui râlait tout le temps. Et c'était les coucougnettes de mouton.
2: Alors attendez, il paraît que vous avez mangé des choses assez hallucinantes, notamment en Auvergne.
3: Oui.
2: J'ai noté des testicules de coq en Auvergne.
3: Oui. Et oui, on était dans un village qui est.
2: Alors, vous n'allez pas vous en souvenir, mais moi je m'en souviens.
3: On a fait la fête. J'étais déguisé. J'étais déguisé en noble Louis XIV, tout ça. Et à un moment, grosse fricassée, donc des centaines de coucougnettes dans des plats.
2: Oui, j'entends bien. Ouais.
3: Et en fait, très bon.
2: C'est délicieux une fois que c'est cuisiné.
3: Oui, c'est vrai qu'au naturel, c'est très viril. Mais dès que c'est cuisiné, c'est, pour ceux qui connaissent, c'est les knacks. Vous voyez, ça n'a pas de goût. Voilà. Après, je me suis retrouvé avec des confréries, justement, des rognons blancs. J'avais donc une grosse, un gros bonnet en forme de coucougnette. Ça, c'était pareil. J'ai fait tout m'a régalé, en fait. Les gens, les confréries, enfin tout.
2: L'Alsace,
3: magnifique. J'ai même fait de la schlitz dans les Vosges. Et la schlitz, c'était le moyen de descendre le bois dans les forêts vallonnées où les chevaux pouvaient pas passer. Donc c'était des grosses luges où ils mettaient des tonnes et des tonnes de bois et descendaient ça. Donc ils avaient ça derrière eux, comme ça ils descendaient ça dans les vallées. Et après il y a les jeux du bois. J'ai fait quoi? On a fait du Saint-Nectaire. On avait tout.
2: Vous commencez à me parler de Saint-Nectaire, c'est que je suis auvergnat. Si on se parle fromage, c'est quoi votre fromage à vous? On va où pour manger un bon fromage?
3: On va où?
2: Si on va à Saint-Nectaire, pour moi, j'ai jamais mangé meilleur Saint-Nectaire qu'à Saint-Nectaire.
3: On l'a fait cette année, d'ailleurs, je vous le dis, cette année, avec Johan. J'ai mangé de l'abondance, incroyable. J'ai été voir justement cette vache qui est obligée. On est obligé de faire de l'abondance avec la vache d'abondance. J'ai été voir ça. J'ai été voir le Munster. J'ai été voir le musée du Munster grâce à ses émissions. Mm-hmm. J'ai été voir la brousse du Rove, pardon pour l'accent. J'étais voir un monsieur qui nous a fait ça, c'était incroyable. Qu'est-ce que je peux vous parler des agriculteurs? J'étais ramasser les carottes du Tilk, carottes des sables. J'étais voir des champignonnières d'ici à 2h, 2h30, 3h de Paris.
2: Une omelette au cèpe.
3: Voilà, et des gens qui savent faire de l'agriculture magnifique. Qu'est-ce qu'on a rencontré? On a eu des gens qui faisaient de l'alcool, mais ça, bon, avec modération.
2: Et vous visitez les caves, par exemple? Les caves en fond, vous aimez bien, vous arrêtez, c'est connu, ça, c'est un truc très touristique, mais il me regarde avec un sourire.
3: Non, mais
2: t'aurais pas dû me poser la question, mec. Non,
3: on revient d'une région où, le vin est roi.
2: Eh ben, on a un dossier.
3: Vous avez pas ce dossier-là de la Coupe d'Europe en 2012, 2013.
2: Ouais, vous avez encore mal à la tête, il paraît.
3: Ah ouais, cette interview. Mais en fait, c'est parce que Vincent Coiffé me demande de faire un duplex. C'était Allemagne-Italie, je crois. Et en fait, une heure avant, on me dit, il n'y a plus de duplex. Donc moi, je regarde le match. Il y a les Italiens, les Allemands. Mmh. Et à l'époque, c'était avant que je pichais. Et donc là, tout va bien. J'allais pour partir, rentrer chez moi. Et là, on me dit, attends, il y a un invité qui n'a pas pu venir sur le plateau. Vincent Coiffé te demande de faire un duplex. J'avais jamais fait de duplex de ma vie. Mmh. Et en plus, on a deux oreillettes pour le retour. Là, il m'en manque une parce que le cadreur n'a pas le retour de la régie. Donc je suis prêt. Et là, j'ai un Italien qui avec un Allemand qui crie moi je suis pompette. Et là, je pars. Alors là, aujourd'hui, je serai sanctionné. Et là, je commence à dire, alors le macaroni avec le schleu, c'est génial. Et là, le lendemain, ça, c'est parti dans la presse. Norbert, ivre mort sur un duplex. Bon, voilà.
2: L'alcool avec modération.
3: Oui, bien
2: c'est
3: sûr.
2: C'est important
3: bien
2: de
3: sûr.
2: Le rappeler. Et ce fameux mafé sénégalais, alors. Ça, c'est le plat de votre enfance, hein, Norbert.
3: Ouais, oui, parce que, vous voyez, ça, c'est toute mon enfance. C'est, comme je disais, c'est truculent, ma vie.
2: L'odeur, vous l'avez, là?
3: Ouais, je l'adore. Le cacahuète, c'est cette pâte d'arachide. Je vous expliquais que ça, quand vous êtes enfant de commerçant, vous allez. Moi, j'arrive à Sannois, ma mère doit travailler pour développer le réseau téléphonique. J'étais avec ma soeur, mais on se prenait la tête et je décide d'aller squatter une famille de Sénégalais en face, juste en face. Et je rentre et là, je découvre quelque chose d'incroyable. Manger assis par terre sur un tapis, se laver les mains, manger dans un grand bol. Et mon premier plat que j'ai, c'est ce mafé. Mafé poulet. Et le riz cassé une fois, le riz cassé même deux fois. C'est des riz cassés. Et ces effluves-là, et vous mangez avec les doigts. Alors là, les gens peut-être vont s'atterrir, mais c'est la meilleure façon de manger pour manger d'une manière pas trop rapide. Parce que le temps que vous préparez votre bouchée, vous prenez tout, le poulet, la sauce avec le riz, bah, ça vous demande plus de 8 secondes. Donc forcément, vous avez le temps de digérer, le temps de prendre le temps. Et je passe des moments incroyables, des beignets, les bœufs aux oignons. Après, j'ai pu goûter le saka-saka, alors que c'est pas sénégalais, hein, mais j'ai goûté le foutou sauce graine, le tchep, du boudjian. Ouais, j'ai adoré le combo.
2: Ça, c'est votre mafé de Proust.
3: Ouais, ouais.
2: Mais il y a aussi le filet de sol de votre maman.
3: Ah, ça.
2: Sauce corail.
3: Exactement. Alors, à l'époque, il y avait une marque qui s'appelle SEB qui avait fait des saucières et ma mère a préparé une sorte de beurre blanc avec du corail d'oursin qui était très iodé et elle nous enroulait donc des beaux filets de sol et qu'elle piquait comme ça avec un pic en bois qu'elle cuisait vapeur et on mangeait ça avec un riz pilaf. Et c'était incroyable. Et je pense qu'il y a des souvenirs. Comme mon tout premier petit gâteau, c'était sur les marchés. C'était un boulanger qui faisait des financiers. Je mangeais ça. Ouais.
2: Mais s'il y avait un plat que vous aimeriez retenir, issu de nos régions, vous qui avez vadrouillé, chaque région m'avait dit un plat, un terroir, une entité particulière, un ancrage.
3: Oui, vous avez la tofaille pour les Vosges. Vous avez le farcement. Vous avez la potée auvergnate, mais aussi le punti en Auvergne, qui est incroyable. Vous avez le bekoff. Vous avez le potchvelèche dans le Nord. Vous avez d'innombrables recettes paysannes, culturelles. Vous avez tout ce qui est à base de fromage. Vous avez les criques. Vous avez, il y a un paysage incroyable en France de cette mixité, de cette origine, de ces voyages, de tout. On est inspiré par tous les continents en France. On s'en rend même pas compte. On s'en rend même plus compte. Et c'est incroyable. Mon produit de prédilection, moi, j'adore le piment d'Espelette. Mais
2: Pays basque, là. Hein.
3: Voilà, mais vous allez me chercher. J'adore la moutarde, pas de Dijon, mais de Beaune. Je peux pas dire la marque.
2: C'est le Charmeux. Vous parlez de l'Auvergne. Moi, je vous aurais des Charmeux.
3: Voilà, mais il y en a aussi. Vous voyez, j'adore le Réfort en Alsace. Il y a du foie gras. J'ai mangé du foie gras. Doigt en Alsace, incroyable, c'est un pays où on fait du foie gras là-bas en Alsace. On parle toujours du Nord-Ouest, mais en Alsace c'est fabuleux. Vous avez le centre aussi de la France. Moi j'ai découvert ça, j'ai découvert que tout est magnifique. Il faut être fier de nos régions, de et je suis fier de tous les gens qui font vivre les petits hameaux, les petits villages, tout.
2: Vous parliez des champignons tout à l'heure. Je crois que la forêt, ça c'est aussi un univers que vous aimez bien. L'odeur des pins,
3: le humus comme ça. Quand je travaillais chez Marc Vera, on allait chercher les herbes. Je vais vous dire que je m'en souviens. J'ai un odorat. Mais c'est un labrador, moi. Je suis un épagnol. Tu me mets quelque part. Mais oui, j'ai même plein d'aventures chez Monsieur Loiseau. On est parti avec Mauro Colagreco. Je vous assure que c'est vrai. M'en veux pas, Mauro. Je balance un gros dossier ici avec Eric et sur ici. On part dans ces forêts bourguignonnes. On est à Saulieu, on part et on se fait une grosse journée cueillette de cèpes. Et Mauro a cette présence d'esprit de dire, mais attends, on va quand même aller vérifier chez le pharmacien si tout ce qu'on a ramassé, c'est quand même bon. Et on pensait avoir ramassé 10 kilos de cèpes. Non, c'était des bolets. On a ramassé 2 cèpes.
2: C'est drôle, ça.
3: Oui, ça, c'est la jeunesse des cuisiniers, la foule. Et oui, la forêt, la montagne, même la mer, le côté marin, c'est incroyable. Moi, je vous le dis honnêtement, c'est fabuleux, la France.
2: Vous allez vous marier? C'est vrai ou pas?
3: Me marier?
2: Oui.
3: Oui, bien sûr.
2: Attendez, je n'avance rien. J'ai vu ça comme tout le monde dans la presse. Vous allez vous marier?
3: Oui. Ah, je peux pas le dire.
2: Ah mince.
3: Ah non, là je vais.
2: Non, parce que l'idée c'était de se balader. Vous savez, il n'y a pas que Paris dans la vie.
3: Oui.
2: C'est quoi le département? Vous marier dans le sud, marier en Méditerranée, au bord de l'océan.
3: On a pensé à tout. J'avais pensé à tout, et puis en pensant à tout, on se met des contraintes. Le mariage, des fois, c'est pour ça que je dis à ma femme, faisons un barbecue.
2: C'est vous qui établissez. Vous faites le menu du coup.
3: Ouais, bien
2: vous
3: sûr.
2: Faites le menu de votre mariage.
3: Moi, j'aime les choses simples en fait, parce que les gens. des fois ils se mettent la pression pour avoir une jolie table, quelque chose. Je pense que les gens ils ont envie d'être décontractés. Je pense qu'il y a le côté mairie, le côté un peu officiel, donc là on s'habille, c'est normal. Et puis après la teuf, moi des fois je vois des gens en fin de soirée, ils sont habillés en costard, ils se sont pris la tête à se mettre bien, puis à un moment tu mets de la musique années 80, même du ce que tu veux, de l'électro, et tu vois des mecs quand même où ça va pas, la musique ne correspond pas au mec et son accoutrement, même la jolie. Donc je me dis, faisons un truc simple. Peut-être en Bermuda, en claquette chaussette.
2: Ça m'a toujours pas donné le lieu. Mais c'est pas grave.
3: Je peux pas vous le dire. Je peux pas vous le dire.
2: Merci beaucoup, Norbert. Merci à vous. On aurait pu encore ouvrir quelques chapitres, voilà, de ce parcours, de ce voyage qu'on a survolé. Si on devait garder qu'un seul lieu, je pose souvent cette question à la fin. Il y en a plein là qu'on a évoqué. Peut-être 40, 50 lieux. Oui. On en garde un.
3: Moi, le début de ma vie en France, ça a été Saulieu, ouais, chez Monsieur Loiseau.
2: Chez Bernard Loiseau, Côte d'Or, le restaurant de Bernard.
3: Et vous voyez, c'est pas une région extraordinaire. Sur le papier, ça fait pas rêver. Mais quand vous allez là-bas, quand vous voyez les hommes et les femmes qui se lèvent tous les matins et qui vous donnent tous ces beaux produits et ces chefs qui représentent leur région, je salue tous les chefs qui sont dans les régions, qui sont peut-être pas dans Paris, mais qui font briller leur région avec leur terroir, leur savoir-faire et tout l'entrain qu'ils mettent en œuvre pour faire vivre ce terroir. Voilà. Mon premier souvenir, c'est Saulieu.
2: Ben, on gardera ça. Merci beaucoup, Norbert Harrer, d'avoir été avec nous sur ICI. Vous retrouvez Norbert Harrer sur ICI.fr pour podcaster l'émission. Et puis, bon appétit, parce que là, si ça vous a pas donné faim, je ne comprends pas. Rendez-vous demain. Salut, merci Norbert.
3: Et prenez soin de vous.
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0: Il n'y a pas que Paris dans la vie.
2: Voilà un tube qui a

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1: Bon appétit, n'hésitez pas à aller à Paris au 19-20, l'hôtel Prince de Galles. C'est Norbert Tarraf qui tient la cuisine. Merci Norbert.
2: Merci à vous Eric, merci à tous les auditeurs et surtout bon appétit.
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3: Bonsoir à tous et comme chaque soir dès 21h, on regarde dans le rétroviseur. Et au loin, bah, il y a les fameuses années 80, les tubes inoxydables jusqu'à 22h. On en réécoute certains, ça commence comme ça.

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1: Tous les styles de musique étaient représentés dans le top 50 des années 80. C'était le reflet de nos goûts. On aimait la pop, le rock, le disco et bien sûr le reggae. Jimmy Cliff en était l'un des plus populaires représentants. Ce We All Are One a été composé et enregistré avec les musiciens de Kool & The Gang. Et le texte est un message humaniste, thème récurrent chez Jimmy Cliff. Autre exemple de nos esprits ouverts dans les années 80, un numéro 1 du top inoubliable, Une femme avec une femme, Mécano.

Eros Ramazzotti, c'était Una Storia Importante. Évidemment, quand on a grandi dans le fameux quartier de Cinecittà à Rome, où tous les plus grands films ont été réalisés, on rêve de devenir une star. Et c'est là que le petit Eros a fait ses premiers pas d'artiste. Ado, figurant dans quelques films, mais très vite, la musique l'a rattrapé. Les concours se sont succédés, il en a perdu certains, gagné d'autres, et c'est comme cela qu'il est devenu la plus grande star de la chanson italienne. Numéro 1 en France en 84 avec Una Storia Importante. Ben voilà, c'est le destin, c'était écrit. Et ça tombe plutôt bien, c'est écrit, ben c'est aussi Francis Cabrel. Et c'est tout de suite.

0: Jean-Jacques Goldman et Sirima, c'était là-bas. À l'écoute de ce titre, l'émotion est toujours aussi forte. Le destin de Sirima y est pour quelque chose. Mais il y a aussi le thème, l'histoire de cet homme qui ne se sent pas à sa place et qui décide de partir là-bas. Ben, c'est un petit peu le chemin de Goldman depuis des années. Là-bas, c'était numéro 1 en 1987. La même année que Louis Bertignac et ses idées-là qui arrivent dans un instant.
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0: Ah, évidemment, les années 80, c'est la décennie où l'on devient tous dingues de U2. On a tous eu un poster de U2 dans notre chambre ou un pins sur son blouson en jean, voire même un tatouage. Ah non, pas vous ? Bon, il n'est pas trop tard pour s'y mettre. Car les Irlandais sont de retour. Nouvel album attendu mi-novembre et une tournée en 2027. Tiens, en attendant, on va prendre des nouvelles d'Hélène. Non, celle de Julien Clerc, hein, bien sûr. Il nous en parlait et nous le chantait en 87.

McCartney et Stevie Wonder, c'était Ebony and Ivory. On peut pas faire plus légende de la musique que ces deux-là. Un septuagénaire et un octogénaire toujours en pleine forme. McCartney a sorti son nouvel album cette année. Il était en tournée mondiale ces derniers mois. Stevie Wonder, lui, il est en concert à Paris à l'Accor Arena le 15 octobre et un nouvel album arrive l'an prochain. Qui dit mieux? Allez, place à un autre septuagénaire en pleine forme, Daniel Lavoie. Ils s'aiment.

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1: Et oui, les tubes des années 80 n'ont pas dit leur dernier mot. Du coup, on en reparle demain. Je vous attends ici dès 21h. Je compte sur vous. Dans un instant, place à 100% chansons françaises. 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
3: C'est un précurseur de la musique électronique en France qui se cache derrière le titre Où sont les femmes ?
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3: 1977, Patrick Juvet devient l'icône absolue du disco. Mais saviez-vous que derrière les paillettes de Où sont les femmes se trouve le talent de Jean-Michel Jarre ? C'est lui, le futur pape de l'électro, qui signe le texte. Inspiré par le vide sentimental des nuits parisiennes, il écrit une mélancolie rythmée qui interroge l'évolution des rapports hommes-femmes.

0: un contraste saisissant qui transforme un simple tube de club en un véritable phénomène de société.
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3: En 1982, c'est une erreur de guitare qui est à l'origine d'un des plus grands tubes du groupe Téléphone.
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3: Téléphone travaille dans les studios mythiques de Jimi Hendrix à New York. Lors d'une répétition, Louis Bertignac rate un accord. Ses doigts glissent, le son est sale, mais le déclic est là. Plutôt que de corriger la note, il décide de bâtir tout le morceau autour de cet accident inspiré des Rolling Stones.

0: autre fait notable, la batterie de Kolinka est enregistrée dans la cage d'escalier du studio pour une résonance massive. Un mélange de maladresse et de génie qui a surpris la rigueur des ingénieurs américains.
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2: Alors bonjour, je m'appelle Fabrice Pesanti, j'ai 56 ans, je vis dans le Médoc depuis mon enfance, je suis né dans le Médoc, d'un père italien, d'une maman médocaine. Alors là il est 22h30, dans 10 secondes on va monter sur la scène, on est anxieux, on y va. Vive le Saint-Sébastien.
3: Ça se passe un peu comme ça, les soirs de spectacle dans ce cabaret du Médoc à Couquec, petit village de 270 habitants. Le Saint-Sébastien reprend tout simplement le nom des grands-parents de Fabrice qui étaient propriétaires des lieux dans les années 80. Cet établissement fête cette année ses 30 ans et il fait travailler une équipe de 15 personnes.
4: Et bien voilà mes chers amis, je vous souhaite la bienvenue au Saint-Sébastien.
3: Fabrice est un enfant du pays, c'est sur cette terre qu'il a commencé à se passionner pour les costumes et le théâtre.
2: Tout jeune, j'avais quel âge ? J'avais 10 ans. Je m'amusais à coudre des choses, à faire des costumes, à faire des choses comme ça. Et avec mes sœurs, on arrivait à faire des pièces de théâtre, on se déguisait, on faisait des personnages déjà. Et en fait, j'ai commencé très très jeune à me déguiser et à faire des costumes.
3: Et quand vous est venue l'idée de créer ce cabaret ?
2: Un jour, et bien on s'est dit pourquoi pas se faire un petit spectacle. J'ai commencé par Régine à l'époque, et en fait ça a fait boule de neige.
3: Vous remplissez la salle tous les soirs ?
2: Actuellement, oui.
3: Et donc du coup, c'est quoi la recette du succès ?
2: Il faut aimer les gens, et puis surtout avoir un spectacle de qualité.
4: Alors mes chers amis, je vais vous présenter donc un artiste, Britney Spears. Mes chers amis, je vous demande de l'applaudir comme il se doit. Voici Monsieur Brice.
2: C'est en fait les artistes qui sont là, qui s'approprient les personnages en fonction de leur morphologie, en fonction de leur état d'esprit, parce qu'en fait c'est une passion qu'ils ont envers l'artiste et qu'ils interprètent. Alors moi, depuis de nombreuses années, j'interprète Dalida. Mais au niveau du maquillage, déjà, il va falloir travailler les yeux, parce qu'elle avait un regard un petit peu dans la tristesse, on sentait qu'il y avait de la mélancolie dans ses yeux. Et on met la perruque, on met la robe, et là on rentre directement dans le personnage jusqu'à ce que on se voit dans la glace. En fait, on est face à la glace, et puis dans l'œil, on arrive à distinguer la femme que l'on va interpréter. Dès qu'on entend les « ah » et ou les « oh », ben là, on est super content, quoi. Ça y est, c'est ça match, quoi.
3: Alors, ce cabaret, il a bénéficié d'une sacrée visite. Le roi du cabaret, justement, c'est Michou.
2: Pour nous, c'était une grande fierté de l'avoir ici à Couquec, dans notre cabaret.
3: Quand il est arrivé ici, vous a dit quelque chose dont vous avez encore le souvenir.
2: Il a dit mais c'est plus beau qu'aux Folies Bergères, il a dit.
3: Fabrice est en couple avec Stéphane Berthier. Ils sont à la tête de ce cabaret qui est une vraie réussite. Il peut recevoir jusqu'à 120 spectateurs, soit à peu près la moitié de la population de Couquec. Le Saint-Sébastien est notamment ouvert tous les vendredis, samedis et dimanche soir.
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5: Il est un beau voyage qu'on peut faire pas très loin de chez soi, un voyage dans le Saintois. Une demi-heure d'Épinal, la même chose de Nancy, c'est pas bien compliqué. Hein. Une terre qui tourne autour d'un lieu riche en énergie et en histoire, la colline de Sion. Elle en est le phare et le cœur battant, elle qu'on aperçoit si facilement au détour d'un virage émergeant d'un champ de mirabelliers en fleurs au printemps ou fendant le flot vert des haies, des bois, des plateaux quand on la distingue au loin au moment de traverser ce Saintois à travers sa Via Appia moderne, la Nationale 57. Que voilà un vieux pays dont le nom se perd dans la nuit des temps au point que personne n'est parvenu vraiment à en donner une origine ou une explication. Ben oui, Sion est Sion depuis toujours et tout autour, le Saintois est toujours là. Il a ses hauts lieux, la colline inspirée, avec la basilique, ce superbe émetteur d'espoir vers les nuées, avec les restes de la forteresse de la turbulente famille de Vaudémont, cette famille des cadets des ducs de Lorraine, aussi turbulents que le sont toujours les cadets, hein, et qui sont la boule blanche du billard historique lorrain, arrivant de loin, cognant pile où il faut pour faire virevolter les boules de couleur sans qu'elles ne puissent s'y opposer. Les hauts lieux du Saintois, ce sont les châteaux. Arouet, le palais à la campagne qui plonge ses douves d'un madon, qui plonge ses douves dans un madon à l'image des gens d'ici, finalement. Il est calme, il est cool, mais il peut se réveiller d'un coup et vous rappeler quelle force est la sienne. Torre Liotet et sa mosquée intérieure, qui rappellent qu'on peut avoir ses racines à un endroit, sa vie à un autre, qu'on peut partir et revenir, comme l'a fait le maréchal Liotet, des ruelles de Nancy à la place Jamal Afna de Marrakech, avant de se poser ici, sur les rives de la colline de Sion. Je n'oublie ni Aboncourt, ni Vendelesville. Dans le Saint-Ouen, il y a les Halles de Vézelise, qui sont de ces monuments qui peuvent témoigner de l'immense variété des envies, des amours, des destins humains, elles qui en ont vu tant passer. Il y a Gélocourt et ses fleurs. Il y a le petit détour bucolique par Vaudeville. Mais j'aurais pu citer tant d'autres villages, si Lorrain, ces villages, rues, qui se laissent traverser par celui qui ne voit rien, mais qui se laissent admirer par celui qui voit tout. Telle grange aux murs sculptés, telle pierre de grès autour des fenêtres de telle vieille église. Le Saint-Ouen, c'est un voyage au cœur de la Lorraine de toujours. D'un pays plus vieux qu'elle encore, c'est une sensation d'éternité.

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1: Vous connaissez notre invité qui, le matin, avec son super pouvoir, peut vous prédire, en cas de risque de pluie, au mètre près, l'endroit où vous pouvez disposer votre barbecue afin de ne pas mouiller vos merguez.
2: Je m'appelle Patrick Marlière, je suis météorologue. J'habite ici à Rimbaucourt, où j'ai ma société météorologique.
1: C'est venu comment la météo pour vous, Patrick?
2: Depuis que je suis gamin, je veux comprendre ce qui se passe. Je veux comprendre comment on arrive à faire des prévisions météo. Et j'ai fait des études pour réussir les concours et en faire mon métier.
1: Quelles études alors?
2: Un bac scientifique pour ensuite arriver à ce concours de la météorologie, qui est un concours national, pour entrer à l'école de la météo. J'ai fait une dizaine d'années dans l'armée de l'air, parce que évidemment, dans chaque base aérienne, il y a un service météorologique. Et puis ensuite, Météo France. Et puis après, les médias m'ont attiré particulièrement. Et c'est vers ces médias que je me suis destiné pour créer ma société.
1: Alors, au quotidien, à part savoir comment on va s'habiller, à qui sert beaucoup en ville la météo?
2: Un exemple qui est vraiment intéressant, je travaillais avec une grande ville, je ne savais pas qui dans la ville utilisait le plus les informations météo. Quand on m'a dit que c'était la police municipale, pourquoi la police municipale? Mais en fin de compte, lorsqu'il y a de très mauvaises conditions météo, il y a beaucoup plus de personnes qui vont conduire les enfants à l'école en voiture. Et donc, près des écoles, il y avait plus de circulation, plus de voitures, plus de risques d'accidents. Et donc, la police municipale de cette ville, Tourcoing pour ne pas la citer, elle mettait en place beaucoup plus de personnel pour veiller à la sécurité de ses administrés.
1: En 50 ans de pratique météo, Patrick, l'outil a évolué.
2: Aujourd'hui, on arrive à calculer un point météorologique tous les 2 ou 3 kilomètres, des points très rapprochés, ce qui permet d'être effectivement plus efficace.
1: Et puis, il y a eu l'apparition des radars météo aussi.
2: Aujourd'hui, avec ces radars météo, on observe les pluies par pas de 5 minutes et vous dire exactement quand la pluie va commencer, quand elle va s'arrêter. Il y a aussi tout ce qui concerne les orages. Aujourd'hui, on a des capteurs de foudre.
1: Alors, quel est le phénomène météo qui vous a le plus impressionné?
2: Alors, moi, c'était des tornades. J'avais fait une émission sur la tornade la plus importante a lieu en France. Elle s'est produite à côté de la forêt de Mormal, à Pomereuil, en juin 67, c'est pas d'hier.
3: À Pomereuil, où pas une maison n'a gardé son toit, l'église a été littéralement scalpée. 7 morts et une quarantaine de blessés. Un terrible bilan.
2: Ça, ce sont des phénomènes tellement spectaculaires, et d'essayer de comprendre comment ils se déplacent, comment ils évoluent, comment ils naissent, comment ils meurent, c'est pas gagné encore pour les météorologistes. On essaye de les expliquer, mais pour les comprendre et pour dire là où ils vont se passer, c'est pas encore gagné.
1: Merci Patrick, et bon vent.
2: Moi, c'est ici, la météo, à Rimbaucourt. Ça fait 50 ans et ça va encore durer.
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4: Bonjour à toutes et tous, bienvenue dans Affaires Classées, le podcast. Je vous emmène faire un petit tour 2 siècles en arrière. Nous sommes dans la soirée du 1er mai 1827. Un paysan de Barcus rentre de la célèbre foire d'Oloron. Il est abattu par un inconnu. Question, qui lui en voulait donc? Réponse dans un instant.
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4: Chaque année, le 1er mai, la ville d'Oloron-Sainte-Marie organise sa traditionnelle foire au bétail. Un rendez-vous inspiré des grandes foires d'antan et qui attire plusieurs milliers de visiteurs depuis le XIVe siècle. Ce lundi 1er mai 1827, Dominique, un habitant de Barcus, l'a passé, comme beaucoup, dans la capitale du Haut-Béarn. Rentrant seul, à pied, il est 22h lorsqu'il parvient à l'entrée d'un petit pont dit de Choco, à une courte distance de sa maison d'habitation. À peine pose-t-il le pied sur l'ouvrage qu'une soudaine lueur déchire la nuit. Une lueur doublée d'une détonation. Pas de doute, Dominique vient d'essuyer un coup de fusil. Blessé, le fermier tombe en criant « À l'aide! À l'aide !» Au loin, il y a un homme qui court le long du ruisseau, enjambant une barrière. Pas de doute, c'est l'agresseur. Marianne, une jeune servante occupée à ses prières, entend les hurlements plaintifs de cet homme qui appelle au secours. La bonne dame s'empresse d'alerter le maître de maison, l'instituteur et quelques paysans qui accourent afin de porter assistance aux malheureux. blessé à la poitrine et au bras gauche. Dominique Etchegoyen est transporté à son domicile où le médecin vient lui prodiguer les soins que son état grave nécessite. Au petit matin, le maire de Barcus se rend à son chevet. Il lui demande de décrire en détail ce qui s'est passé. Dominique est formel. L'obscurité l'a empêché de reconnaître l'agresseur qui semblait posté au loin en embuscade. Les gendarmes de Mauléon rappliquent. À leurs yeux, c'est une vraie tentative d'assassinat. Les blessures de Dominique sont graves. Il aurait bien pu y passer.
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4: L'enquête criminelle débute. Dominique jure qu'il ne se connaît aucun ennemi. Ses affaires sont saines et il est, dit-on à l'époque, de bonne mœurs. Les soins appliqués du docteur Alcat et sa constitution robuste lui vaudront une incapacité totale de travail de 20 jours. Mais il se rétablira de ses plaies, fort heureusement. À Barcus, l'affaire jette un émoi certain dans la population, à tel point que les rumeurs les plus folles circulent. Certains disent Dominique Etchegoyen décédé, quand d'autres désignent déjà le nom de l'assassin présumé. Dans leur procès-verbal, les gendarmes rapportent en effet que des soupçons insistants circulent sur la personne du premier voisin de la victime, un certain Etcheoun, du nom de la maison basque qu'il occupe ici, identifié comme étant Pierre Topet, né au village en 1786. Les gendarmes vérifient. Topet traîne la réputation d'être un mauvais sujet, un repris de justice aussi. À peine quadragénaire, il sort de la prison d'Ace où il a purgé 5 années de prison pour des violences graves sur l'ex-amant de sa femme. Et selon la rumeur, il ne rêvait que d'une chose, se faire justice lui-même et expédier en enfer celui qui l'a envoyé derrière les barreaux, un certain Egiafal, qui a passé lui aussi la journée du 1er mai à la foire d'Oloron. À Barcus, la clameur publique ne parle que de lui. C'est Topet, alias Etcheoun, le suspect, point final. Certains habitants affirment qu'il a guetté le retour de son rival en se postant aux aguets. Trompé par l'obscurité régnant dans ce chemin creux et sinistre, il se serait trompé de cible, tirant par erreur sur Etchegoyen. Le scénario est séduisant, en apparence.
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4: Les gendarmes ne voient pas qui en voulait au malheureux Etchegoyen. En revanche, la piste menant à Etcheoun semble beaucoup plus fructueuse. Ces derniers temps, par jalousie ou par haine, toutes les occasions étaient bonnes pour chercher querelle à son rival. Une voisine affirme qu'Etcheoun lui a demandé si Egiafal avait bien l'intention de se rendre à la foire d'Oloron. Étonnante curiosité sur l'emploi du temps de son ennemi juré. Mieux encore, le métayer d'Etcheoun affirme qu'il était bizarrement absent de sa maison la nuit du drame. Et ses enfants, ses propres enfants, le confirment. D'ailleurs, personne ne l'a revu depuis. Pour les gendarmes, les soupçons s'accumulent. Plusieurs villageois rapportent qu'Etcheoun se cacherait dans les bois, sur les sommets de l'Aro. Pourquoi diable pareille fuite s'il n'a rien de se reprocher? Bizarre. Tribunal de Saint-Palais, le procureur du roi, M. de la Régoyenne, discerne dans cette cavale comme un aveu de culpabilité. Il délivre donc un mandat d'arrêt contre le fugitif dont tout le monde parle, mais que personne ne voit. Il faut dire qu'en Soule, la personnalité de Pierre Topet, alias Etcheoun, laisse peu indifférent. Doué d'une âme ardente, d'une susceptibilité que beaucoup disent excessive, l'homme a connu une jeunesse orageuse. Fâché avec ses parents, sa jalousie l'a conduit à suspecter l'infidélité de son épouse et à asséner un coup de hache au visage de son amant supposé, le fameux Égiafale. À l'époque, nombre de paysans basques s'expriment dans leur langue natale. Peu d'entre eux ont eu la chance d'aller à l'école. À la différence d'Etcheoun qui, lui, a appris le français qu'il parle à la perfection.
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4: Au Pays Basque, Etcheoun passe pour être un poète. Né en pleine période romantique, il est l'auteur de nombreux chants dramatiques, des poèmes émouvants, dont les vers racontent les principaux événements de sa vie, souvent tragiques, comme son mariage avec une fille de niveau social inférieur, une union qui a déshonoré sa famille alors qu'il n'avait que 20 ans. Vexé, son père l'avait menacé de le déshériter. Couchant ses malheurs sur le papier, le jeune homme devint poète et écrivain. Quand son épouse le trompa, Etcheoun se mit à écrire sur le thème de l'amour trahi, un sujet cher aux auteurs romantiques, mais ses écrits vont aussi se retourner contre lui. Alors qu'il est en cavale après les coups de feu tirés le 1er mai contre son voisin Etchegoyen, le poète se console en écrivant quelques vers. Planqué dans une cabane de berger, il compose un chant qui deviendra célèbre et dont voici le dernier couplet. Dans le village de Barcus, ne cherchez pas Etcheoun. Vous qui, désirant l'arrêter, êtes à sa poursuite, il compose des chants à Igelou, désignant ainsi le lieu de sa cache. Il n'y a pas de plus beau pâturage en Soule, conclut-il. Mais quand les gendarmes mettront la main sur ce poème, ils vont l'utiliser contre lui comme une pièce à conviction, à charge. Etcheoun est en effet interpellé 4 mois plus tard chez un notaire de Tardets alors qu'il s'apprêtait à signer un acte de vente par lequel il tentait de mettre sa propriété de campagne à l'abri de ses créanciers. Redoutait-il que la justice la confisque au cas où il serait reconnu coupable de la tentative d'assassinat sur Etchegoyen, son voisin, la nuit du 1er mai 1827.

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1: Son procès aux assises s'ouvre le 18 août 1828 dans les murs du Parlement de Navarre, à deux pas du château palois. Vu la personnalité de l'accusé, l'audience défraie la chronique judiciaire. Ce n'est pas tous les jours, en effet, qu'on juge un poète écrivain. Face aux 12 hommes tirés au sort comme jurés, l'accusé a préféré s'habiller avec de misérables haillons. Lui qui est propriétaire de sa ferme, un luxe rare pour l'époque, il joue le pauvre. Une foule de dames élégantes se masse dans les rangs du public. Face à l'exposé de l'avocat général, M. Lamothe Duncan, Etcheoun ne varie pas. Il est innocent, voire persécuté. Ses malheurs datent de son mariage, clame-t-il, dans un français excellent. Et tandis qu'il purgeait une peine de prison, sa femme a, dit-il, continué à le tromper avec son rival, le sieur Égafal. Une fois libéré de la prison d'Aïs, Etcheoun trouva l'amant de son épouse installé dans son propre lit, régnant en maître chez lui. Il le mit certes à la porte, mais l'accusé poète peinait à calmer sa peine. « Scélérat, tu buvais mon vin, tu mangeais mes jambons, tu devrais être à ma place » lance-t-il plein de haine à Égafal, qui est cité comme témoin à la barre de la cour d'assises. Pour l'accusation, ce récit de souffrance, de haine, illustre à merveille le mobile du crime. Le soir du 1er mai 1827, selon l'avocat général, Etcheoun voulait faire la peau à Égafal et il l'a patiemment attendu, en guet-apens. Et c'est par erreur, parce qu'il faisait nuit, qu'il s'est trompé, faisant feu sur Dominique Etchegoyen, qu'il faillit bien tuer. En leur intime conviction, les jurés vont pourtant absoudre le poète sultan aux mille malheurs. Etcheoun est acquitté. Il rentre à Barcus le soir même.
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1: 1er mai, jour de foire, c'était ce rendez-vous avec l'histoire en 1827 du côté de Barcus. Je vous retrouve dans un prochain numéro à la rencontre de la Deuxième Guerre. La Deuxième Guerre mondiale et un épisode qui s'intitulera « Mort aux traîtres ». Nous sommes en février 45, les Allemands ont quitté le Béarn, le Pays Basque, et pourtant, on juge à Pau un traître qui a livré aux Allemands les deux frères du célèbre cancérologue Léon Schwarzenberg. De quoi s'agit-il ? Réponse dans un prochain numéro. À bientôt.
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1: C'est la Camini Minute, votre chronique de la joie et de la bonne humeur. Comment ça va les amis? Enfin, je dis comment ça va les amis, je pourrais dire CMTV. Oui, parce que je ne sais pas si vous avez remarqué, mais je ne sais pas si c'est la nouvelle génération, mais il y a des gens, quand ils parlent, ils mettent de moins en moins de voyelles, de moins en moins de lettres. Pour dire « il n'y a rien », ils disent « il y a R ». Pour dire « mort du rire », ils disent « MDR ». Pour dire « péter de rire », ils disent « PTDR ». Et pour dire « à ce qui paraît », ils disent « à skip ». Il y a de moins en moins de lettres, de moins en moins de mots. Mais si on continue comme ça, ils vont parler comment dans 10 ans les gens ? C'est quoi cette façon de parler là ? Je veux dire, il n'y a rien, c'est pas une longue phrase. Je comprends qu'on veuille écourter des trucs, mais il n'y a rien, c'est pas long, il y a R. Comment on va parler dans 10 ans ? Moi je dis... on parle de plus en plus des extraterrestres et des ovnis. Moi, je pense que si les extraterrestres viennent sur Terre, c'est à cause des gens qui parlent comme ça, qui réduisent les mots. C'est quoi cette façon de parler, franchement? C'est abusé, quoi. Parler français, c'est une belle langue, le français. Il y a R, MDR, PTDR, ASKIP, il est BG pour dire beau gosse. Mais c'est bien de dire qu'on est beau gosse, ça fait plaisir d'entendre beau gosse. C'est plus plaisant que BG. Ils enlèvent les voyelles comme ça. Ça me rappelle les films coquins qu'on voyait sur Canal+, au début du mois, le samedi du mois, quand c'était encrypté. Vous rappelez ça? Faites pas semblant. Hein. Lui, à tous les auditeurs d'ici Picardie, vous aussi, vous êtes tombés au moins sur du crypté sur Canal+, dans les années 90. Et ben c'est pareil, cette nouvelle façon de parler là. Des mots courts, de plus en plus courts. Et d'ailleurs, même les rappeurs de nos jours ont des noms d'artistes de plus en plus courts. ZKR, PLK, SCH, MHD. Après, il y en a qui gardent même les voyelles. Gims, Jules, Vald. Et bien sûr, on terminera par les groupes asiatiques, les Coréens de BTS. Alors eux, ils n'ont pas mis de voyelles, mais BTS, c'est quand même Bac+2.
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Lola Baye est une chanteuse, autrice, compositrice qui mêle douceur, humour et spontanéité. Si vous avez pu la voir dans l'émission The Voice, ce qu'elle affectionne aujourd'hui, c'est sillonner le monde rural pour chanter dans les tout petits villages.

0: 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Un coup de cœur, ici même. 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
1: Unterlinden. Vous savez ce que ça veut dire? Eh bien, en allemand, ça veut dire sous les tilleuls. Parce que c'est proche d'une rangée de tilleuls que fut fondé ce couvent de religieuses dominicaines au XIIIe siècle. Et c'est dans ce même bâtiment que sont conservés, entre autres depuis 1853, des chefs-d'œuvre de la peinture germanique. Aujourd'hui, je teste pour vous le musée Unterlinden. Je suis donc, bien évidemment, à Colmar. Et devant moi, la façade médiévale de l'ancien couvent. Et juste à côté, un bâtiment de briques, quand même assez contemporain, avec deux fenêtres qui donnent sur une galerie souterraine. Ça, là, eh ben, c'est le nouveau bâtiment. Et c'est ici que je rejoins Camille Brook. C'est la directrice du musée Unterlinden. Et à juste titre. Mais Unterlinden, c'est aussi 3500 œuvres. Et nombre d'entre elles sont aussi signées Auguste Bartholdi. Ah, ce que beaucoup ignorent, c'est que sa toute première grande sculpture, quand il avait 18 ans, eh ben, a été réalisé pour ce musée. Eh oui. Et il y a en effet cette œuvre qu'on connaît par les livres ou les cours d'histoire, et surtout, eh ben, le moment où on se retrouve en face, pour de vrai. Et là, je parle bien du mythique retable d'Isenheim. Pour le voir, eh bien, on pénètre dans une ancienne chapelle du couvent. On va passer par une grande porte, et au fond, il est là. Il est gigantesque, il est très très grand, plusieurs mètres de haut, plusieurs mètres de large, des panneaux qui sont peints, qui s'articulaient autrefois comme des volets, et Camille m'explique l'essentiel à retenir. Le retable a été peint entre 1512 et 1516. Et là, ce qui frappe, c'est le contraste des couleurs. Parce que le retable d'Isenheim, c'est pas un tableau doux, hein, qui est plutôt apaisé, pas du tout. Il y a la crucifixion, et d'une intensité quand même assez physique, j'ai envie de dire. Les couleurs sont assez violentes, avec des verts, des jaunes, des rouges qui claquent, et pas besoin d'avoir fait histoire de l'art pour le ressentir. Ah, faites-moi confiance. Camille m'explique que c'est pas un hasard, en fait, parce que le retable a été commandé à l'époque par un hôpital, et il était destiné aux malades. C'était presque un peu comme un outil thérapeutique, parce que les patients, les malades, qui voyaient eh bien, le corps du Christ, hein, qui ressemblait au leur, eh bien, d'un coup, comme ça, leur souffrance devenait plus visible, plus reconnue, n'était plus seule face à la maladie. Et ça, je l'avais pas tout à fait compris avant. Comme quoi, le contexte, c'est quand même important. Le musée Unterlinden couvre en tout 7000 ans d'histoire de l'art. Ça va de la préhistoire jusqu'à Picasso. Oui, ils ont bien des Picasso. Et même à travers une chronique, vous savez, il y a des choses qui sont très difficiles à expliquer et à résumer. Elles se vivent. Alors maintenant, à vous de jouer.
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1: h 19, l'heure de votre rendez-vous Les gens d'ici. Tous les jours, nous mettons en lumière une personnalité qui fait briller notre région. Elle se confie au micro de Romain Bruno et aujourd'hui, à direction un studio d'enregistrement au cœur de Paris, à la rencontre de la personne qui a créé le nouveau jingle d'Île-de-France Mobilité. Romain, vous êtes avec lui, il s'appelle Jean et vous venez d'entrer dans son studio.
2: Oui, je viens de rentrer dans ce studio qui est magnifique, un studio d'enregistrement dans le 6e arrondissement. Et j'ai Jean Dindino, il dirige la société de production chez Jean et il est ici installé derrière cette grande table de mixage. Jean, bonjour.
3: Bonjour. Bonjour.
2: On a l'impression d'être dans un sous-marin.
3: C'est vrai que beaucoup de gens l'associent à cette vision un peu à cause des hublots, un peu sous-marin de la, ancien et en même temps peut-être aussi cabine spatiale futuriste.
2: Et vous avez produit le nouveau jingle sonore d'Île-de-France Mobilité.
3: Ouais, sacré challenge. Composer en fait quelque chose qui va accompagner les gens en fait dans leur quotidien comme ça sur tous les transports, sur tout le réseau d'Île-de-France.
2: Est-ce qu'on peut l'écouter ce jingle ? Ce nouveau jingle, il va remplacer quel jingle ?
3: Il va unifier tout le réseau Île-de-France, en fait, donc il concerne le métro, les bus, les tramways, le RER.
2: Ça remplacera ce jingle, écoutez. On va le décortiquer, ce jingle, il est fait de plusieurs parties.
3: Par rapport à cette notion de mobilité, on peut déjà écouter un premier son, qui est le son d'introduction et aussi celui de conclusion, finalement, qui joue cette mobilité. Là, on est dans cette idée de mouvement, en fait. Donc, la première nappe introduit le thème qui est composé de 6 notes. Qui doivent symboliser quelque chose d'à la fois assez doux, pas agresser les gens au travers de quelque chose. Donc, il y a une douceur et une gaieté, en fait, normalement, qui se définit sur ces 6 notes. 6 notes, il y a une symétrie entre le tagad, hein, que je vois comme une question, quoi, et la réponse qui est un tintin. Même si c'est toujours difficile d'expliquer la musique.
2: C'est une fierté au final, après, de pouvoir entendre sa musique, son jingle, pendant les transports.
3: Ouais, carrément. J'avoue qu'il me tarde de l'entendre. Même si, voilà, c'est aussi toujours un peu une petite angoisse de s'adresser à plein de gens. Mais non, c'est une grande fierté, bien sûr.
2: Ça fait combien de temps que, Jean, vous travaillez dans l'univers du son ?
3: Ouais, j'ai commencé à 25 ans et j'en ai 65. Donc, vous avez fait le calcul ? Je préfère pas le dire. J'ai eu la chance de travailler dans cet univers qui est un univers très riche parce qu'il touche à la fois à la musique, aux comédiens, à la poésie, au texte. Enfin, c'est vraiment travailler dans le son, vous en savez quelque chose, vous-même qui m'interrogez. C'est assez passionnant et ça remplit une vie tranquillement.
2: Merci Jean Dindino.
3: Ben de rien, plaisir. Revenez quand vous voulez, 18 rue Dauphine.
2: Voilà, ici donc pour cette société de production chez Jean qui a créé entre autres ce fameux nouveau jingle sonore d'Île-de-France Mobilité qu'on a hâte d'entendre.
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0: 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Le 30 octobre 1812 à Montpellier, le préfet de l'Hérault, Pierre Barthélemy Joseph, comte de Nogaret, a mis les petits plats dans les grands. Il organise un mirifique dîner pour faire plaisir à ses hôtes, mais surtout à un hôte, le comte de Broméo, qui va intercéder en sa faveur auprès de l'empereur Napoléon pour le faire grand croix de la Légion d'honneur. Sa délicieuse épouse, Marie-Julie Boudon de la Roquette, a fait préparer des dindonneaux aux truffes et de la croustade de bécasse. On est nickel, les invités arrivent, parmi lesquels le fameux comte de Borromeo, général des armées, accompagné de son état-major. Il est en uniforme, il a des favoris noirs très beaux, il raconte aux invités ses faits d'armes, cette soirée est extrêmement réussie. Et là, bam! La porte du grand salon de la préfecture s'ouvre en grand. Le commandant de la gendarmerie déboule avec une dizaine de ses agents et se rue sur le comte de Borromeo. Monsieur le préfet hallucine. Madame la préfète Marie-Julie Boudon de la Roquette tape une crise de panique. Ses copines l'éventent et le comte de Borromeo est arrêté. Le comte de Borromeo, en vrai, il s'appelle Anthelme Collet. Et avant d'être général et avant d'être comte de Borromeo, il a été sous-lieutenant, déserteur, missionnaire dominicain, marquis, abbé à Gap où il a tapé 80 000 francs à ses fidèles, évêque sous le nom de Monseigneur Don Pasqualini, puis faux lieutenant, chanoine honoraire à Saint-Augustin, avant de enfin devenir le général comte de Borromeo, ce qui lui a permis de taper dans les caisses d'argent public par-ci par-là pour, prétendument, organiser l'armée de Catalogne. Et juste pour que le tableau soit complet, en 1812, Napoléon, il était en train de galérer au fin fond de la Russie. Vous voyez, je pense qu'il avait peut-être potentiellement d'autres choses à gérer que faire grand croix de la Légion d'honneur, le préfet de l'Hérault. Ah non, attendez, stop, pousse, c'est pas fini. Donc il fout Anthelme Collet en tôle, hop, au cachot, pendant 3 semaines. Et notre préfet, un gros malin, décide de sortir Anthelme Collet du cachot pour le présenter à ses invités lors d'un autre dîner, histoire d'amuser la galerie. Ils le mettent dans la cuisine, Anthelme Collet est seul. À la porte, il y a 2 gardes. Il avise une tenue de cuisinier, un gilet rond, un tablier, un bonnet blanc. Il enfile tout ça, prend 2 plats, hop, un dans chaque main, met un coup de pied vigoureux dans la porte de la cuisine, genre « je suis pressé, ok, il y en a qui bossent ». Il passe devant les 2 gardes et le voilà libre.
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2: Le saviez-vous, tous les jours, on prend 2 minutes pour découvrir les histoires méconnues du Vaucluse. Et ça, c'est avec vous, Maxime Perron. Bonjour.
3: Bonjour Mathieu et bonjour à toute l'équipe.
2: Et aujourd'hui, vous nous parlez d'un surnom assez surprenant. Je pense que même les habitants de Villeneuve-les-Avignon ne connaissent absolument pas cette histoire. Alors certains des habitants ont des surnoms. Alors c'est le cas à Nîmes, hein, on les appelle les crocodiles là-bas. Et donc Maxime, vous nous dites qu'à Villeneuve-les-Avignon, les habitants sont surnommés les lézards.
3: Oui. Alors les lézards, ouais, c'est plutôt étonnant parce que derrière en fait ce surnom un peu amusant se cache une véritable histoire médiévale à la frontière entre la réalité et la légende. Une histoire qui commence donc au XIVe siècle avec un personnage aujourd'hui presque oublié, Pierre de Luxembourg.
2: Vous parlez de Pierre de Luxembourg, c'est qui ce monsieur? C'est un roi, un pape, un cardinal?
3: Un cardinal, oui. Oui, c'est ça. Un cardinal très jeune d'ailleurs, connu pour sa vie pieuse, son humilité et sa générosité. Il vit à Villeneuve-les-Avignon, dans un palais où il refuse le luxe et meurt d'ailleurs au même endroit en 1387 à seulement 26 ans. Après sa mort, sa réputation de sainteté est telle que ses reliques deviennent immédiatement un enjeu majeur. Et c'est là en fait que la rivalité avec Avignon commence. La ville d'Avignon souhaite récupérer les reliques pour les honorer, mais les habitants de Villeneuve-les-Avignon considèrent ces restes comme un trésor inestimable, presque sacré. Voilà. Alors les Avignonnais font une proposition spectaculaire. Nous vous donnerons autant d'or que la caisse des reliques peut en contenir. Ah, c'est une proposition alléchante. Et pour les habitants de Villeneuve, cette offre est difficile à refuser. Alors ils vont accepter. L'échange se fait entre les 2 rives du Rhône, d'une manière très solennelle. Les reliques partent à Avignon dans l'église des Célestins, construite spécialement pour ces reliques quand même. Et les Villeneuvois repartent avec une caisse identique, censée être donc remplie d'or.
2: Censée, parce que ça veut dire qu'il y a un problème quelque part, c'est ça?
3: Bah oui, parce que selon la légende, une fois la malle ouverte, les pièces d'or se transforment en milliers de lézards. Des lézards qui s'échappent aussitôt, qui filent dans les rochers de Villeneuve et disparaissent autour de la ville. Une histoire racontée dans des archives et des récits anciens comme une punition symbolique de la cupidité. Depuis plus de 6 siècles, on appelle les habitants de Villeneuve donc les lézards. Et aujourd'hui encore, il y a quelques symboles qui se cachent un peu partout, sur certaines façades et sur la place notamment Jean Jaurès, où vous avez une statue de lézard. Je vous ai mis la photo dans l'article web. Comme le disait Frédéric Mistral, « Gai lézard, bois ton soleil, l'heure passe trop vite et demain, il pleuvra peut-être. » À Villeneuve, les Avignons, être un lézard, ce n'est pas juste une moquerie, c'est presque une philosophie de vie.
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1: Le bateau s'appelle l'Antilope. C'est le premier hein, quand on arrive.
2: Ça, oui. Nous sommes 14 bateaux sur cette portion-là de la zone 10ZBL. Voilà.
1: Dit quoi ?
2: Zone de bateau logement. Il y a des bateaux qui ont été vendus, même certains plusieurs fois. Il y en a qui sont en vente actuellement. Les gens viennent un peu visiter pour voir plutôt comment c'est agencé. C'est quand même quelque chose de particulier parce qu'il y a quand même de l'entretien à faire. Hein, comme
1: c'est-à-dire
2: vous regardez, il faut faire de la peinture, il faut laver le bateau. Tout assez régulièrement. Hein. Si on laisse la peinture s'encrasser, on n'arrive plus à l'avoir propre. Hein.
1: Vous payez un loyer ?
2: Ah oui, tout à fait, oui. Convention d'occupation temporaire.
1: D'accord. Ah, renouveler tous les ans ou...
2: Non, c'est tous les 3 ans. Là, on est dans la timonerie. En fait, c'est facile. Le timonier manipule le timon dans la timonerie.
1: Et le timon, c'est ce que j'appelle le volant. Ça tourne.
2: Ou le macaron, voilà, dans le terme fluvial.
1: Vous êtes né sur un bateau, m'a-t-on dit ?
2: Oui, tout à fait. Je suis enfant de marinier. 10 jours après ma naissance, le premier voyage, c'est Strasbourg-Bâle.
1: D'accord.
2: Voilà, donc j'ai navigué en permanence avec mes parents jusqu'à l'âge de 7 ans où je suis allé à l'école. Oui. Et après, j'ai passé toutes mes vacances scolaires, je les ai passées à bord.
1: Ah oui, c'est ça, parce que vous, il fallait bien que vous soyez à terre pendant qu'eux, ils travaillaient. Donc voilà. Vous avez été à l'internat très jeune, j'imagine.
2: Hein, voilà, c'est un internat spécialisé pour les enfants de bateliers et de forains. D'accord. Donc, qui ne fermait pas les week-ends. Donc, on restait aussi à l'internat les week-ends.
1: Oh, tu loulous tout seul, tout le temps, à 7 ans.
2: Oui, mais bon, ça forge plutôt un caractère. Bon, c'est pas grave, hein, je veux dire, la preuve, hein, ça m'a pas...
1: Oui.
2: Voilà, quoi. Hein, donc, après, on a certes une façon et une vision différente des choses de la vie, quoi.
1: Ah,
2: hein.
1: Ouais,
2: on a toujours voyagé.
1: On peut descendre.
2: Vous descendez en marche arrière.
1: Oui, c'est un peu abrupt comme escalier.
2: Vous avez la longueur totale du pied qui est posée sur la marche. Voilà.
1: Oh là là, voilà. Super. Donc là, on est vraiment chez vous, quoi.
2: Si le bateau avait été un bateau de commerce, on serait dans la cale où on met la marchandise. J'ai habité une maison pendant 22 ans, un appartement pendant une quinzaine d'années. Je suis revenu à mes sources parce que je ne me sens pas bien à terre et que je suis mis sur l'eau. Étant né sur un bateau de commerce, je suis revenu à mes sources, voilà.
1: C'était votre métier ?
2: Non. J'avais compris dans les années 70 que c'était un métier en perdition. Tout commençait un petit peu à aller de travers. D'ailleurs, mes parents ont arrêté dès 76 de naviguer en France. Ils naviguaient principalement en Allemagne et aux Pays-Bas. C'est là où la navigation est le mieux entretenue et fonctionne le mieux. Et puis, il y avait beaucoup de transports, il y a toujours beaucoup de transports dans ces pays-là à réaliser, ainsi qu'en Belgique.
1: Vous le pilotez, ce bateau, il bouge ?
2: Oui, bien sûr, oui, tous les ans. Finalement, on part en vacances sans faire de valise, on n'oublie rien, c'est quand même super, quoi. Je veux dire, il n'y a pas mieux, quoi. Par exemple, l'année dernière, je suis parti entre Breda et Rotterdam pour sortir le bateau de l'eau, donc je suis descendu la Moselle, le Rhin, et puis le Val, jusque donc Drimlen, et puis après, une fois que les travaux étaient terminés, puisque j'ai réalisé des travaux sur la coque, je suis remonté par des petits canaux qui sont en parallèle de la Meuse jusque Maastricht. Et là, de Maastricht jusque Nancy, j'ai pris la Meuse sur la totalité.
1: Vous avez des cartes alors ?
2: Oui, ça c'est une carte allemande.
1: Mitteleuropäische Wasserstraße.
2: Nein, Mitteleuropäische Wasserstraße.
1: Ah, très bien.
2: Les voies bleues, c'est le fleuve.
1: Mm-hmm.
2: Voilà, et puis après, vous avez les grandes rivières.
1: Ouais.
2: Et puis après, vous avez tout le reste. Vous voyez, comme par exemple Vouziers, tous ces petits machins bleus, ça c'est le gabarit Fraissinet.
1: Ah, ça se navigue.
2: Vous voyez ? Et chaque petite arête, là, ça représente une écluse. Je navigue avec une carte électronique internationale, puisque je fais beaucoup les pays étrangers, parce qu'on n'a pas de possibilité de se rendre actuellement dans le sud de la France. Il y a 3 voies possibles et c'est très compliqué. On ne peut pas aller sur Paris, je parle en période d'été, donc voilà, c'est très compliqué. On ne peut pas descendre les Vosges, parce que c'est navigable sur une très courte durée. Donc on pourrait par exemple descendre, mais pas remonter, ou alors faut descendre et remonter l'année suivante. C'est très compliqué.
1: Qu'est-ce que ça apporte de naviguer comme ça ? C'est paisible ? Qu'est-ce que ça apporte de naviguer sur les canaux comme ça ?
2: Ben, ça apporte de la zénitude, du calme. On voit du paysage, on le voit totalement différemment. que si vous suivez le canal en vélo, vous avez une vue qui est totalement différente sur la nature. On est vraiment très proche de la nature et on voit un paysage qui est magnifique. Hein, il y a des endroits où c'est vraiment très très très joli. Hein.
1: Et puis c'est la lenteur, quoi. Hein.
2: Ah bah oui, hein, quand vous vous déplacez une dizaine de kilomètres heure, vous avez le temps de voir les choses.
1: Vous vous ennuyez pas, vous, hein?
2: Jamais.
1: Merci beaucoup, je vous tiens au courant.
2: Merci bien.
1: Vous allez faire quoi, là, maintenant?
2: Pour retour, eh bien, maintenant, je vais aller me faire une petite balade, comme il ne pleut pas.
1: À et pied
2: puis, voilà, et puis, bon, j'ai des articles encore à faire sur Facebook, voilà.
1: D'accord, ça marche, super. Bon après. Bah oui, vous avez le wifi, hein?
2: Oui, oui.
1: Ah oui.
2: Par téléphone. Mon modem, c'est le téléphone.
1: Le téléphone, c'est ça. Allez, super. J'enjambe le truc, je ne tombe pas à l'eau. Bon, bonne fin de journée.
2: Merci.
1: Merci, au revoir, je vous tiens au courant.
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2: Bonjour Serge Papagali.
3: Ah monsieur Thomas, bonjour et cher Dauphinois, cher Dauphinois, bonjour également bien sûr.
2: On est samedi pour le Dauphiné Tour aujourd'hui, où est-ce qu'on part?
3: Ah vous allez voir, hommage au Grésivaudan et aux Chalassiennes et Chalassiens au pied de la montagne de Bramfarine. Donc, je suis désolé mais c'est le vrai nom de la montagne, pas de ma faute. Hein. Donc on est où?
2: Au Chalard.
3: Au Chalard, bravo, ça farine Bram au Chalard, c'est pas... La Bramfarine. Elle en a marre d'être broyée, je sais pas quoi. Bref, une précision, en dauphinois, Chalas, ça se prononce Sala, en fait. Sala. Ce qui veut dire faire un chemin dans la neige. J'ai appris ça, dis donc. Ah oui. D'où le nom du Chela, qui est un lieu de passage pour aller à l'étranger.
2: Ah.
3: À Chambéry, par exemple.
2: Hein. L'étranger, Chambéry.
3: Ah ouais, carrément. Ouais, donc, toi, t'es les autres étrangers, quoi. Bon. Les Chela portent du Grésivaudan. Je précise également que les Chela n'est pas le village de naissance de la fameuse chanteuse Aquette, bien évidemment.
2: Oh,
3: oh bah attends. Bien sûr, oh, bah, tu peux, ouais. On confond souvent le Chela et la Chela qui n'ont bien les mains, rien à voir. Le Chela n'est pas le mari de la Chela. Enfin, en gros,
2: non
3: quoi.
2: Plus.
3: Voilà, ça veut dire. Chela qui, depuis, a coupé ses couettes d'ailleurs et a été retendu. Entièrement, alors que les habitants du Chela, eux, sont détendus, on va dire ça. Et ils n'ont pas de couette, bien évidemment. Entre Mortel de Maille et Pontcharra, le Chela est ici chez lui. Alors, c'est dur à dire ça. Le Chela est ici chez lui, allez-y, bien
2: le
3: sûr.
2: Le Chela est ici chez lui.
3: Oui, mais vous êtes un jeune professionnel de talent, plein d'avenir. Bref, c'est normal. Chela ou chez ici, comme vous voulez. Ça n'empêchera pas le manoir de la Tour de prendre garde au village. C'est peut-être de là que vient l'expression la Tour. En garde au toit, pas à toi, au toit, car les toits coûtent cher, j'ai lu ça quelque part, entretenir, surtout dans un château du 16e siècle qui est au Chela. Alors vous allez penser, le Papagali, il a picolé de la chartreuse parce qu'il part un peu dans tous les sens, mais même pas, hein, vous confirmez.
2: Non, je suis témoin.
3: Voilà, je ne bois jamais en studio.
2: Jamais.
3: Voilà, toujours
2: en dehors.
3: Dans les toilettes. Une autre précision, si au Chela vous entendez parler de la Rolande, il ne s'agit pas de la péripatéticienne du coin, péripatéticienne, c'est dur à dire. En dauphinant de la pute, de la péripatéticienne du coin, non. Mais d'un espace naturel sensible. C'est vrai, c'est un peu comme ça. La péripatéticienne du coin s'appelle Josiane, ce que vous m'avez dit, mon cher Thomas.
2: Ah bah oui.
3: M'a dit, vous la connaissez très bien, donc voilà. Alors, la Rolande, en fait, un espace naturel. Mais qu'est-ce qu'un espace naturel sensible? J'ai l'impression que la planète entière, actuellement, est un espace naturel plutôt sensible.
2: C'est vrai.
3: Impression,
2: c'est
3: voilà.
2: Assez vrai.
3: N'empêche que dans la Rolande du Chela, vit, écoutez-moi bien, la Rainette arboricole.
2: Oh.
3: Ça vous embouche un coin, comme dit l'autre. Ben c'est son dernier îlot isérois en dehors de l'île Crémieux. Alors si certains d'entre vous s'en moquent, ben ils ont bien tort. Je vais vous dire pourquoi. Les Rainettes valent parfois bien mieux que les petites reines et les roitelets de cette terre. Protégeons-les, elles surtout. Les autres, on s'en tape. Alors tous ensemble, ce que je veux dire, allez, on n'est pas des quand même.
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4: Bonjour Loïs, bonjour à tous.
2: Le foot féminin a décidément conquis les Suisses.
4: À ça, depuis qu'ils ont accueilli l'Euro cet été, on a l'impression que c'est eux qui ont inventé le foot féminin. Hein. En tout cas, ils se sont sérieusement penchés sur ce phénomène étrange, à savoir des humains de sexe non masculin qui courent après une baballe en essayant de marquer des buts. Pour eux, ça semble tellement extraordinaire qu'ils en ont profité pour mener une expérience. Faire réaliser aux hommes la performance des footballeuses.
2: Mmh.
4: On dit comme ça, je sais, ça peut paraître étrange,
2: oui.
4: Vu que le foot masculin existe depuis bien plus longtemps, et que les mâles sont quand même des pionniers dans ce sport.
2: En fait, il est question d'égalité homme-femme dans cette expérience.
4: Eh ben oui. Vous aurez remarqué que ces dames jouent sur le même terrain que les hommes. Eh ben ça épate les Suisses. Faire jouer les filles sur des terrains aux mêmes dimensions que les garçons sans tenir compte des différences anthropométriques et physiologiques des deux sexes, non mais ça va ou bien? Alors, ils ont sorti leurs scientifiques de leurs vacances pour nous dire que les femmes sont généralement plus petites et ont moins de masse musculaire. Donc, sur un terrain aux mêmes dimensions que les hommes, les femmes doivent courir davantage et fournir plus d'efforts.
2: Ils ont donc voulu rétablir l'égalité ou au moins la vérité, quoi.
4: Eh oui. Alors, leur idée, c'est faire jouer les hommes sur un terrain 20% plus grand et avec un ballon plus lourd. C'est un ballon l'équivalent du poids d'un ballon de basket et aussi des buts plus grands. Voilà comment les Suisses veulent rétablir l'égalité autour du ballon rond. Alors, dans ces conditions, les hommes ont fini épuisés avec l'impression de jouer au ralenti. Tout ça a donc permis aux Suisses de montrer que l'égalité des sexes, ok, mais question ballon, c'est pas possible. Ils viennent donc peut-être, malgré eux, de donner raison à ceux qui voient le foot féminin comme une version light du foot tout court.
2: Des drôles d'expériences hein, quand même qui sont menées en Suisse, mais peut-être pour la bonne cause ensuite. Merci David, à demain.
4: À demain.
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5: Me voilà devant le gymnase Honoré et Jean Fleury, quartier Coubertin, quoi. Alors, il y a les gars de la ville là qui sont en train de nettoyer tout ça, les rues. Bon, je vais aller les embêter un petit peu, peut-être même essayer de conduire, aller savoir, sur un malentendu. Bonjour, je voulais savoir si je peux monter avec vous pour voir comment ça marche, votre petite machine.
6: On n'a vraiment pas le droit.
5: On met juste un petit tour.
6: Si vous voulez. Oui, ok, d'accord.
5: Merci. Le volant est à droite.
6: Oui, quand on n'est pas habitué, ça fait drôle la première fois en fait.
5: Il faudrait aller conduire en Angleterre.
6: Oui.
5: Comment ça marche cette affaire?
6: C'est un joystick, c'est-à-dire qu'on fait descendre le joystick, les balais descendent, la machine démarre, on passe la vitesse 1 et puis voilà.
5: Alors, les balais ils nettoient, donc ça envoie de l'eau et tout.
6: Ça envoie de l'eau et après... ça ramasse toute la merde, si on peut dire comme ça, oui.
5: Voilà. Et ça la met où, toute la merde?
6: Ça la met dans la... Il y a une cuve à l'intérieur, ça la met tout à l'intérieur. Et après, quand on fait de matinée, on va vider.
5: Vous la videz où?
6: On la vide au jardin, le coq. Il y a une benne affrétée exprès pour...
5: Ah, d'accord.
6: Voilà.
5: Vous êtes en train de faire un gros bouchon.
6: Mais c'est le service public. Mais après, c'est les premiers à être contents quand c'est propre.
5: Je peux conduire?
6: Non.
5: Eh bien, il y a une autre petite voiturette. Tiens, on va aller le voir.
7: Bonjour.
5: Bonjour. Ah, c'est pas la même que celle de Jocelyn?
7: Non, parce que lui, c'est une balayeuse et nous, c'est une labeuse. Et il passe derrière nous.
5: Ah, ça y est, j'ai compris le truc. Je peux conduire?
7: Ah non, là, je peux pas, là.
5: Il y a un degré de conducteur. Il y a des conducteurs, ils conduisent les balayeuses et les autres, ils conduisent les laveuses.
7: Oui, parce que là, il faut passer un cassesse. Parce que pour une balayeuse, il faut avoir le poids lourd et voilà.
5: Bon, Fabrice, il paraît que c'est vous le rigolo de la bande.
8: Peut-être. Vaut mieux rire au boulot que ça la gueule.
5: Moi, quand on a un Karcher comme ça dans les mains, on n'a pas envie parfois de donner un petit coup de Karcher de temps en temps, de faire des blagues, quoi.
8: On n'a pas trop le temps.
5: Bon, une petite blague vite fait sur un passant. Je peux essayer?
8: Non.
5: Oh, non. J'ai essayé de conduire, mais personne ne veut me prêter son matériel.
8: Non, c'est interdit.
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1: À Aubervilliers, Sèvres ou encore rue Fédère dans le 11e arrondissement de Paris, les baltos sont encore bien présents dans notre région et Thierry Boeuf nous en fait la cartographie au-delà, bien sûr, de nous raconter leur histoire. Voici la saga Bistrot de Paris.
2: Et le cocktail américain, c'est quoi?
3: C'est un cocktail grillé avec une sauce américaine, tomate, échalote, une pointe de cognac, du vin blanc. C'est un peu relevé.
4: Un décaïn!
5: Pâté, jambon, c'est du corvéillette, gruyère, cantal, rosier, jambon de pays.
6: Eh ben tout ça, ça va aller dans la blanquette.
3: Bon appétit!
7: Cigarette. Cigarette, whisky et petite pépée, si vous les aimez bien roulés, papier à cigarette, OCB. Gitane de Gainsbourg, menthol extra cool de Françoise Sagan, ronde fumée, et puis un jour de smog, 1er janvier 2008, tout s'est évaporé, les volutes et brouillards au comptoir ont disparu.
8: On a fait une soirée pour que tout le monde fume, donc musique, et puis on a mangé, et on a tous fumé. Mon collaborateur et moi, on n'a jamais fumé de notre vie, donc on a fumé une gitane maïs. Plus jamais on fumera. Hein.
7: Alors les fumeurs étaient priés d'aller fumer aux terrasses des cafés, le plaisir devenant coupable. Mais encore aujourd'hui, les marques de cigarettes font toujours enseigne. À Paris comme en banlieue, il existe encore, par exemple, des Marini.
9: 30 paquets de Marini.
7: Mais aussi des Rallye, des Chiquito, des Nemrod et des Balto. 1930, la CEITA, Société Nationale d'Exploitation Industrielle des Tabacs et des Allumettes, propose aux patrons de café une aide financière. Des ameublements, des comptoirs, des terrasses. En contrepartie, l'établissement aura pour nom une marque de cigarettes ou de cigarillos. La puissante CEITA en rajoute une couche dans la presse populaire et la radio. Écoutez cette chanson publicitaire phénoménale de la marque Balto.
10: J'ai vu sur le paquet qu'il y a un bateau à voile. C'est à cause du bateau que c'est des bateaux qu'on les appelle. Mais non, mon gros bêta, pas des bateaux, mais des baltos. Des baltos, c'est un mot qui vient de Baltimore.
7: Balto de Baltimore, imparable voyage et exotisme au bout de sa cigarette rougeoyante. Et voilà pourquoi il existe encore une bonne vingtaine de baltos à Paris et en Île-de-France, comme celui d'Aubervilliers ou de Sèvres. Idem pour le Nemrod, rue du Cherche-Midi dans le 6e. Tout pareil pour le Rallye, la cigarette qui arrive avant les autres et qui gagne, rue Fédère dans le 11e. Le Rallye, où au passage, Monsieur Philippe nous régale de délicieux choux farcis. Curiosité amusante, au 59 avenue de la Motte Piquet, un restaurant a pour nom la Gauloise, tandis qu'à quelques dizaines de mètres, boulevard de Grenelle, une autre brasserie se nomme la Gitane.
11: Avec filtre ou sans filtre, les Gitanes Caporal vous apportent sans réserve le plaisir de fumer.
7: Décidément, beaucoup de cafés-bistrots du bassin parisien ont succombé à la tentation. Après la cigarette, le jeu. Impressionnant le nombre d'établissements qui s'appellent le Vincennes, le Sulky ou le Longchamp. Témoin de la relation entre les bars PMU et le milieu mercantile des chevaux de course.
12: Tu es avec Christine, ma femme. Si tu savais ce qu'elle joue,
13: elle y connaît rien. Mais elle y croit. Et entre nous, ce qui m'épate, c'est qu'elle gagne aussi.
14: La comprendre, Charles. Avec le PMU aujourd'hui, on joue comme on aime.
7: Oui, on pourrait largement faire une thèse universitaire sur les enseignes de bistrot, la poésie frise Le Bon Coin de ce cher Jean-Louis Brasse dans le 18e, sans oublier le mythique Au Rendez-vous des Sportifs chez Valzac, un cadre de la boxe dans le 15e. Mais la Palme d'Or revient à ce patron en Val-de-Marne qui avait baptisé son bistrot dans les années 50, ici, mieux qu'en face. En face se trouve la célèbre prison de Fresnes.
1: Ce qui ne freinera pas notre appétit pour autant, bien sûr. Merci beaucoup Thierry Boeuf, Bistrot de Paris. Si vous avez aimé cette chronique, vous pouvez la partager avec vos proches depuis l'application Ici.
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15: Taureau, je crois que c'est du 21... Ah non, je sais plus.
16: Savez-vous ce que c'est que l'astrologie?
17: C'est les astronautes qui vont dans l'espace.
15: C'est l'espace et les constellations, le placement des étoiles.
16: Vous êtes de quel signe?
17: Verseau. Moi, je crois que je suis taureau.
15: Moi, je suis taureau.
4: Moi aussi, je suis taureau.
18: Comment on a découvert que vous étiez de ce signe-là? C'est grâce à quoi?
15: Au mois de l'année, par exemple, le taureau, je crois que c'est du 21 mars jusqu'au 20... Ah non, je sais plus.
17: Moi, j'avais un petit carnet de jeu et il y avait un jeu. Si on réussit le jeu, on savait on était de quel signe.
19: C'est quand même magique, hein?
20: Waouh, c'est fabuleux! Et pourquoi on fait ça?
17: Je suis un peu Verseau. C'est de quel temps à quel temps? C'est de la fin de janvier au début de février. Et moi, vu que je suis née le 31 janvier, je suis Verseau, du coup. Ça s'appelle des signes astrologiques. Et l'astrologie, du coup, c'est des signes astrologiques.
18: T'es taureau, ça veut dire que tu rentres, t'as besoin d'une étable?
15: Non, c'est sur les qualités. C'est quand on est, par exemple, taureau, dans le mois de où on est taureau, on n'est pas comme d'habitude.
18: Et vous êtes comment, messieurs les taureaux?
15: J'en sais rien.
21: Il possède certainement des qualités, mais voilà. Lesquelles?
17: Je sais pas, je pense de l'émotion, beaucoup, beaucoup d'émotions. Après, je sais pas.
22: Comment je peux te montrer que je peux être fort et sensible, noble et affecteux?
17: Les taureaux, par exemple, ce sont des personnes qui sont nées pendant les mois de taureau.
23: C'est logique.
15: Quand on est taureau, on se contrarie plus, on est plus vexé, alors que d'habitude, non.
17: Taureau, vu que les taureaux, c'est costaud, je pense que les taureaux, ils sont costauds. Enfin, ceux qui ont les signes astrologiques taureaux, ils sont peut-être très forts.
18: Et les balances, alors?
17: Quand on était le signe astrologique balance, c'est-à-dire que quand il y a quelqu'un qui nous dit quelque chose, on va le balancer.
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24: Bonjour, c'est Lola Pesquier, Miss Lozère 2025.
25: Bonjour Lola, merci d'être avec ici Gare Lozère ici matin pour ce rendez-vous où on parle de vos passions. Alors, passion Miss, Miss Lozère, qui va s'arrêter bientôt, mais vous n'avez pas que ça comme passion?
24: Non, je suis une grande passionnée de sport également, mais les Miss, ça a été une très belle passion là depuis quelques mois que j'ai été élue. Mais oui, ma seconde passion, ou ma première passion depuis toujours, c'est le sport, ouais, en effet.
25: Quel sport?
24: Tous les sports, mais plus particulièrement le rugby, parce que mes parents sont originaires du Gers, mes frères en ont fait, moi aussi j'en ai pratiqué également. Et j'aimerais me spécialiser dans le journalisme sportif, parce que je suis journaliste également en apprentissage.
25: Aujourd'hui, à midi libre Mende, hein, c'est ça. C'est quoi une journée type de Miss dans un premier temps, ou une époque typique qui représente bien votre métier de Miss?
24: Alors en tant que Miss, j'ai eu des journées un peu particulières, notamment pour la préparation de Miss Languedoc, mais là du coup j'avais mis le journalisme de côté pendant une semaine, j'avais pris mes congés et je m'étais préparée avec les shootings avec les autres candidates et puis les répétitions pour la grande élection. Et après, quand je suis journaliste à 100%, même si sur les reportages, on me reconnaît souvent, surtout en Lozère où on connaît beaucoup les journalistes. Je sais parler d'eux, je suis jamais journaliste et Miss à la fois.
25: Qu'est-ce qui vous a poussé ou qui vous a poussé à devenir Miss ou Miss Lozère?
24: Alors, je ne suis pas lozérienne d'origine, donc je suis arrivée il y a un peu plus d'un an et ça a été le challenge avec cette nouvelle vie. C'est quelque chose à laquelle je pensais déjà depuis longtemps. Les Miss, c'était un petit rêve de petite fille. Et puis, quand j'en ai parlé autour de moi, mes proches, même mes collègues de travail, ils m'ont dit « Mais fonce, t'as rien à perdre, ça va être une belle expérience ». Et c'était un nouveau challenge dans cette nouvelle vie de lozérienne aussi, donc je me suis lancée.
25: Miss Lozère 2025, Lola Pesquier, beaucoup de passion, le rugby, le sport, le travail de Miss. C'est un travail d'ailleurs, Miss?
24: On peut le considérer comme un travail quand on s'y donne à fond, notamment le moment où on prépare l'élection, comme je vous le disais, parce que moi je sais que vraiment j'ai tout donné pour cette élection. Mais après non, faut que ça reste du plaisir, un loisir, un plus dans sa vie aussi. Voilà.
25: Vous allez vous présenter en 2026?
24: Je ne pense pas. Je n'exclus pas de me représenter un jour, mais cette année, non, je pense qu'il faut que je redescende de tout ça, que je fasse autre chose, et puis on verra l'année prochaine ou dans quelques années.
25: Lola Pesquier, Miss Lozère 2025, on arrive là, ça y est, l'année a débuté, 2026, quelques mots, les vœux pour nos auditeurs?
24: Je souhaite de très bonnes fêtes et meilleurs vœux à tous les auditeurs d'ici Gare Lozère, évidemment, et une très belle année. La santé et beaucoup de bonheur, et suivez les Miss, c'est trop chouette.

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1: La Mecque de la course landaise, c'est ainsi que sont surnommées les arènes de Pomarez, arènes qui accueillent des spectacles taurins, sportifs, artistiques et qui se visitent. Notre guide, la présidente de l'association Pomarez Arènes et Traditions, Danielle Campistron.
2: Les premiers écrits que l'on a retrouvés faisant acte d'arène à Pomarez remontent à 1848. Ensuite, en 1895, il y a eu des arènes en bois avec tribunes et gradins. Ensuite, il faut arriver en 1931-32 pour que la municipalité décide de construire des arènes en ciment sur les plans d'un architecte dacquois, M. Pomade, qui a fait également les arènes de Dax. Elles avaient à peu près la forme qu'elles ont actuellement, avec un immense portique qui a disparu lorsque la décision de couvrir les arènes de Pomarez a été prise.
1: Pourquoi surnomme-t-on les arènes de Pomarez la Mecque de la course landaise?
2: La Mecque, plusieurs origines à cette expression. Un chroniqueur coursaire de l'époque qui écrivait dans un magazine de course landaise qui s'appelait La Tuile, qui a comparé le flot des spectateurs qui arrivaient le 15 août, qui arrivaient en masse pour voir la course du 15 août à Pomarez, où ils arrivaient à pied de la campagne environnante. Il a comparé ce flot de spectateurs au flot des spectateurs qui vont à la Mecque pour leur pèlerinage annuel.
1: Il y a l'arène à proprement parler, il y a le contour des arènes. Est-ce qu'il y a là quelque chose qui attire l'attention?
2: Depuis 2017, donc année de création de notre association, on a installé un petit musée sur la vache landaise.
1: Y a-t-il eu des moments forts, incroyables qui se soient déroulés dans les arènes?
2: Oui, dès l'instant qu'elles ont été couvertes, elles ont été le théâtre de beaucoup, beaucoup d'énormes manifestations, ces arènes. Elles ont été connues pour le marché au gras, pour de grands spectacles de music-hall. Et le dernier qui a clôturé cette série de music-hall, c'est Jean-Jacques Goldman en 95. Les autres grands événements qui font la renommée des arènes de Pomarez, ce sont les rencontres de basket. C'est une autre ambiance survoltée.
1: Et les Harlem Globetrotters et la garde républicaine, si les arènes pouvaient parler. Les arènes de Pomarez se visitent toute l'année pour les groupes. Renseignements auprès de la mairie. 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
3: Laissez passer.
4: Sébelle vit dans le Vézélien quand elle n'est pas aux quatre coins du monde pour inventer des univers au cinéma ou à la télévision.
5: Monteur, la tour.
4: Celle qui connaissent d'adoption est chef décoratrice et elle est devenue la référence quand Hollywood veut filmer Paris. Un Paris plus vrai que nature, un Paris recréé, un Paris d'atmosphère. Anne Sebel a travaillé avec les plus grands, Spielberg, Clint Eastwood, Sofia Coppola ou encore Damien Chazelle. Et depuis 5 saisons, elle est aussi la directrice artistique de la série Emily in Paris, dont elle façonne l'univers visuel. Elle a inventé pour la série un Paris fantasmé, celui que les Américains adorent, les immeubles haussmanniens, les chambres de bonne, les placettes charmantes, les bistrots typiques. Une création qui part du scénario, puis elle imagine les lieux, les volumes, les couleurs, la lumière. Derrière chaque décor, il y a des croquis, des maquettes et des artisans qui reproduisent en 3D cet univers.
6: C'est du travail bien fait.
4: Pour une saison d'Emily in Paris, ce sont près de 180 décors créés, démontés, remontés. Un travail colossal qui a aussi un impact très concret. Certains lieux de tournage sont devenus de véritables attractions touristiques. Anne Sebel revendique un cinéma fait à la main, loin du tout numérique. Elle transmet d'ailleurs son savoir-faire à la FEMIS, où elle forme la nouvelle génération qui, à son tour, saisira le réel pour bâtir image après image d'autres rêves de cinéma.
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0: mon monde à moi, Dame de Carreau. Un coup de cœur ici même. 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
1: Complètement gaga.
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3: Et Olivier, ce matin, retourne à l'école primaire aujourd'hui.
1: Eh oui, et pour y trouver du gaga. Mais blé, je voudrais aujourd'hui vous parler du mémoire de Judith Boucher, réalisé l'an dernier à l'Université Jean Monnet de Saint-Étienne, et qui s'intéresse à une question rarement étudiée. Comment le parler stéphanois, le gaga, circule encore aujourd'hui dans les écoles primaires, et dans quelle mesure le parler des enseignants influence le parler des élèves? Son travail porte sur toutes les classes de l'école primaire, en milieu urbain comme en milieu rural. Judith a formulé trois hypothèses. Premièrement, le gaga serait peu utilisé par les enseignants en situation d'enseignement. Deuxièmement, lorsque les enseignants l'utilisent, les élèves auraient tendance à le reprendre. Et troisièmement, le gaga serait plus présent dans les écoles rurales que dans les écoles urbaines. Pour répondre à ces questions, elle a observé des classes, mené des entretiens avec les enseignants et avec les élèves, et elle a mené des observations dans les temps informels à l'école. Son analyse porte à la fois sur le vocabulaire gaga et sur des structures spécifiques comme le pronom neutre Y, employé comme complément direct, j'y ai fait, l'inversion des pronoms personnels après un impératif, donne-moi-le au lieu de donne-le-moi, ce qui nous vient du patois, puisque Pierre Duplay écrivait déjà en 1896 à l'inverse du français, quand un verbe à l'impératif a deux pronoms pour complément, l'un direct, l'autre indirect, c'est ce dernier qui s'énonce en premier. Exemple en patois, by may lou. Et puis aussi la formation d'adjectifs à partir de participes passés. Il est trempe de chaud, ses joues sont enfles, la reloge est arrête. Donc qu'en est-il des résultats du travail de Judith? Les observations révèlent une situation un peu plus nuancée que ce qu'elle attendait. Très surprenant, 54% des enseignants utilisent au moins une fois un régionalisme en cours au cours des séances observées. Un élève sur six emploie spontanément un mot ou une expression gaga lors des entretiens. Et dans les classes, un régionalisme apparaît dans 20% des situations que Judith observe. Il semblerait donc que le gaga soit encore bien présent dans nos écoles. Mais quels sont les mots, les expressions, les tournures qui ressortent le plus, ou plutôt qui ressortent le mieux? Un peu de patience les amis, la suite c'est pour bientôt.
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1: Aujourd'hui, je vous propose de rencontrer Louis-Albert Debreuil. On l'appelle le prince jardinier. On est dans son château. C'est le château de la Bourdaisière à Mont-Louis-sur-Loire.
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3: Je suis Louis-Albert Debreuil, j'ai eu la chance d'être et le dépositaire de Dérolles et en même temps le propriétaire de la Bourdaisière.
1: Est-ce que vous pouvez me dire ce que ça vous évoque quand on vous appelle le prince jardinier?
3: Alors un grand sourire. D'abord c'est un surnom qu'on m'a donné. En même temps, il y a toujours un prince dans un jardin. Le jardinier lui-même, c'est le roi ou le prince. Et il est sur son royaume, celui qui va cultiver avec aspiration, avec engouement et quelquefois déception. Et cette nature, on ne fait pas toujours ce qu'on veut. Mais l'émerveillement, c'est cette diversité.
1: Avec émerveillement et aussi avec une pointe d'espièglerie, je crois.
3: Alors l'espièglerie, c'est la marque de fabrique, certes de ma personnalité et de mon humeur, mais celle que je voudrais que l'on est quand on rentre et qu'on pénètre dans un jardin. Il faut être espiègle parce que la nature, elle l'est. Et quand on l'observe, que ce soit un papillon, que ce soit une mousse, ou que ce soit, ça sent bon, c'est merveilleux. Et puis, on est réveillé par quelque chose qui vous rappelle à l'ordre. Et c'est ça le monde dans lequel on est rappelé à l'ordre, il faut le faire avec humour.
1: Est-ce que le jeune Louis-Albert était expérimentateur déjà?
3: Alors, le jeune Louis-Albert, quand il était tout petit, c'est-à-dire hier, il aimait être dans le potager à Broglie. Il aimait Monsieur Coquerel qui me montrait effectivement tout ce qu'il y avait dans sa maison, ses graines, ses cordeaux, ses outils aratoires, ses instruments aratoires. Ça m'a marqué. J'étais pas parti pour être jardinier. Je suis devenu simplement un homme de la nature que j'étais quand j'étais jeune parce que j'y suis bien.
1: Votre nom, il est forcément associé au château qui est derrière nous, le château de la Bourdaisière. Est-ce que j'ai le droit de dire que vous êtes châtelain?
3: Oui, mais enfin, c'est pas un gros mot. Je suis le dépositaire d'une maison qui était là avant moi, qui j'espère sera là après moi. Je porte dans mes convictions cet héritage qui est celui tout simplement de donner à voir ce lieu qui est ouvert au public de différentes façons. On peut y habiter, mais on peut visiter. Et l'expression de tout cela, encore une fois, c'est le vivant. Tout ça, c'est l'éducation. Faire tout ce qu'il faut pour faire en sorte qu'on ouvre les yeux et qu'on dise « Waouh, c'est extraordinaire, c'est singulier, c'est le territoire. »
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4: Bonjour, Margot Ferté.
5: Bonjour.
4: Décrivez-nous ce lieu-là, le poulailler dans lequel on se trouve.
5: On est dans un poulailler de poules pondeuses en agriculture biologique qu'on a monté il y a maintenant 3 ans et demi sur le plateau au-dessus de Fismes. On a en tout 24 000 poules, donc ça peut paraître énorme, mais en fait les poules sont divisées en 8 lots de 3 000 poules, ce qui nous est imposé par le cahier des charges en agriculture biologique. Les poules sont bien séparées, elles ne se voient pas. Et à l'extérieur, on a un parcours en tout de 9 hectares 6, ce qui correspond à 4 mètres carrés par poule sur la partie extérieure.
4: Et aussi des haies, tout est pensé pour leur bien-être et puis pour le développement durable?
5: Tout à fait. C'était un champ à l'époque quand on a récupéré cette parcelle pour monter le poulailler, donc il n'y avait rien du tout. On a planté du coup les premières haies il y a 4 ans, pour faire des haies notamment coupe-vent, parce que comme on est sur le plateau, on a un gros vent dominant. On a également mis ce qu'on appelle des haies peignes, donc c'est des haies qui vont venir perpendiculaires au bâtiment, le plus près possible pour encourager les poules à sortir, parce qu'il faut savoir que les poules sont un petit peu peureuses et qu'elles n'aiment pas quand elles sont complètement exposées et dévoilées au grand air. Elles aiment bien être sous un abri couvert. C'est pour ça qu'on a également planté 400 arbres qui vont les inciter à sortir et à aller se réfugier à l'ombre, notamment des rapaces ou des choses comme ça qui peuvent leur faire peur. Et on a pour projet de mettre des petits abris en panneaux photovoltaïques, ce qui permettra notamment de leur faire des abris donc pour qu'elles puissent sortir, se réfugier, et nous en parallèle de produire de l'énergie, puisque la période où on consomme le plus c'est en été en fait, pour ventiler le bâtiment, donc simplement amener de l'air pour encore une fois le bien-être des poules et que la température ne monte pas trop. Donc c'est une corrélation parfaite entre production solaire la journée en plein été et la partie ventilation, la plus grosse demande électrique du bâtiment l'été.
4: Comment ça s'organise là, autant de poules qui pondent autant d'œufs?
5: Dans le bâtiment, il y a ce qu'on appelle une volière, c'est une structure métallique où les poules vont pouvoir retrouver leur aliment, l'eau, mais également des petits nids, ce qu'on appelle nous les nids, des pondoirs où là elles vont pondre. Ces nids sont un petit peu penchés et comme ça les œufs vont rouler sur des petits tapis et nous tous les matins on actionne en fait ces tapis qui vont nous ramener l'ensemble des œufs à l'avant du bâtiment et là nous tous les matins on va les trier et ensuite on va les

0: palettisées pour partir chez notre acheteur d'œufs. Mais il y a également toujours des poules un petit peu capricieuses, hein, comme partout, qui ne veulent pas pondre au bon endroit. Et donc ça, tous les matins, nous, on fait un tour du poulailler où on ramasse les œufs qui auraient pu être pondus ailleurs.
1: Le nourrissage se fait de manière automatique, c'est à volonté? Comment ça se passe?
0: Nous, on est en agriculture biologique, donc elles mangent de l'aliment uniquement bio. Ça se fait de manière automatique, donc nos poules se réveillent environ vers 6h le matin. Donc là, on a ce qu'on appelle le premier tour de chaîne. Donc on va retrouver et de l'aliment grossier, donc des grains entiers, de maïs, de blé, etc. Et une poudre un petit peu plus fine, où là, on va retrouver notamment des minéraux. Et donc sur le premier tour du matin, on va vraiment les encourager à faire ce qu'on appelle le vide de chaîne, donc à vider la gamelle pour qu'elles aillent aussi manger la poudre plus fine où se retrouvent tous les nutriments pour eux. Et ensuite, donc à partir de fin de matinée ou début d'après-midi, l'aliment est distribué à volonté pour nos poules.
1: Et les fientes servent ensuite à fertiliser les plantations, les productions de la ferme. Depuis Blanzy, les Fimes et ce poulailler, donc à 4 km de Fimes. Merci Margot Ferté.
0: Bonne journée.

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1: Bienvenue, ça va Sébastien ?
2: Eh ben ça va bien, merci Claude de m'accueillir chez vous ici à Ramonville. Vous avez créé une chaîne YouTube qui s'appelle Les Fous du Joystick. Vous êtes tétraplégique vous ?
1: Non, je suis quadriplégique Sébastien.
2: C'est quoi ?
1: C'est-à-dire que la quadriplégie, c'est les bras bougent quand même, mais ils sont paralysés. Alors que le tétraplégique, il ne bouge pas du tout. Il ne bouge que la tête. Voilà.
2: Quadriplégique de naissance ?
1: Oui, c'est ça. C'est une tête de naissance. Je suis né prématuré. J'ai fait un arrêt respiratoire à la naissance qui a causé des lésions au cerveau et des lésions irréversibles.
2: Alors vous, ce qu'il y a de beau, Claude, c'est que vous voulez transmettre votre quotidien et vous le faites via votre chaîne YouTube. C'est quoi votre quotidien ?
1: En fait, le quotidien, c'est que je suis assisté par des assistantes de vie absolument magnifiques, dont Lily qui est juste là. Et en fait, j'ai une équipe de 5 auxiliaires de vie et ils se relaient pendant 16 heures par jour. Parce que 16 heures par jour, c'est le quota que m'a octroyé la MDPH. Mmh. Voilà.
2: Alors, on peut vous suivre sur les réseaux sociaux, notamment sur YouTube. Et dis donc, vous êtes allé à la plage cet été.
1: Oui, et ça a été assez mouvementé et folklorique parce que il a fallu me porter jusqu'au bord de la plage parce que j'ai voulu me baigner. Et en fait, comme il n'y a pas d'infrastructure à l'Arbonne, il n'y avait pas de tir à l'eau, et ben en fait, Lélie et Elias ont dû le faire à un bout de bras.
2: Vous y allez souvent à la plage ?
1: Non, pas du tout. C'était la première fois depuis 35 ans. Et donc...
2: Mais pourquoi autant de temps ?
1: Parce que, j'ai pas d'argent, parce que quand on est handicapé, ben on a juste de quoi vivre, voire survivre. Et donc, pour aller en vacances, il faut des sous, il faut louer un véhicule adapté pour dire qu'aller à l'Arbonne. Et en fait, comme on n'a pas de sous, on attend.
2: La confiance qu'il faut, d'abord en soi, pour être montrer son quotidien sur une chaîne YouTube, alors, et puis envers les autres.
1: Alors la confiance, elle n'arrive pas tout de suite. Sébastien, elle s'acquiert avec la maturité, parce que dans la société française qui est la nôtre, et bien en fait, on n'est pas là pour vous donner confiance. On est là pour vous assister. Il y a des remarques qui font mal. Donc la confiance, elle s'acquiert avec la maturité et la sagesse.
2: Merci beaucoup Claude de m'avoir reçu chez vous.
1: Merci à vous de m'avoir écouté et de m'avoir donné votre micro.
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3: La raison 603, les jardins sur la Côte d'Azur. Alors, rien de mieux que de flâner entre les arbres et les fleurs dans un beau jardin. Là-dessus, je pense qu'on est d'accord. Qu'il soit public ou privé, les jardins des Alpes-Maritimes ont une sacrée histoire.
4: Oui, en plus, parce que la création des espaces verts ont un lien avec le tourisme.
3: Et oui, à partir de la seconde moitié du XVIIIe siècle, Nice devient une destination privilégiée pour les Britanniques qui fuient les hivers rigoureux de leur pays. Le médecin anglais Tobias Smollett décrit pour la première fois en 1766 le charme du climat niçois, vantant ses bienfaits thérapeutiques. En plus, ce qui est intéressant, c'est que Tobias Smollett, il a une réputation de critique. Il critique tout ce qu'il voit. Alors, pour une fois qu'il dit du bien, on l'écoute d'autant plus. Et cette réputation ne cesse de grandir, faisant de Nice une résidence hivernale de choix au 19e siècle. Avec l'essor de la climatothérapie. Tu vois ce que c'est la climatothérapie ?
5: Bien sûr que non.
3: En fait, ils voyaient le climat, ils voyaient des plantes exotiques pousser. Ils
5: voilà.
3: Ah ben, si une belle plante pousse comme ça, ça veut dire que le climat doit être bon pour moi. Bon voilà, ça vaut ce que ça vaut, mais
5: oui.
3: Bon, il y a pas mal de publications scientifiques à ce moment-là, et ça attire une élite internationale. L'idée d'un printemps éternel s'impose alors, mêlant douceur du climat et bienfait pour la santé. En 1864, Nice compte déjà 25 000 touristes.
4: Et ils vont jouer un rôle central dans le développement de la Riviera.
3: Et oui, on va intégrer des plantes exotiques acclimatées déjà dès le premier empire, sous l'impulsion de figures comme Joséphine Bonaparte. Le 19e siècle voit naître des espaces emblématiques comme le parc Vigier, le jardin Masséna ou encore la colline du château. Et sous l'influence de paysagistes renommés tels qu'Édouard André, on le salue, ces lieux prennent une forme composite, mêlant style français, anglais et italien. En fait, la diversité végétale avec des espèces exotiques et indigènes reflète l'identité hybride de la Côte d'Azur. Les espaces verts continuent d'être des lieux de prestige et de rencontres pour les hivernants, contribuant à l'attractivité touristique de la région. Ils deviennent une signature de notre territoire, incarnant à la fois le luxe, la sérénité et le raffinement. C'est quand même mieux que des sacs Gucci.
4: C'est sûr.
3: Et Nice, avec ses jardins luxuriants et son climat bienveillant, incarne depuis des siècles l'idéal d'une certaine douceur de vivre. De la mer à la montagne, la ville s'est métamorphosée en un paradis touristique, attirant les visiteurs du monde entier.
4: Et ça, c'est indéniablement une bonne raison d'aimer la Côte d'Azur.
3: En plein dans le mille.
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5: Je rêvais d'avoir une maison à la campagne. Cette maison, c'est comme si j'y étais née. C'est ma maison de famille.
6: Ma maison s'appelle l'Ostao de la Mar.
7: C'est une maison un peu envoûtante.
8: Eh bien, vous voyez, des livres et trois fenêtres qui me donnent le paysage du pays, comme si c'était trois tableaux.
9: Ils ont vécu ici.
10: Thibaut Gaudry.
11: 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La chansonnette.
9: Yves Montand est un enfant de Marseille. Débarqué d'Italie avec sa famille pour fuir le fascisme quand il a 2 ans, il va y grandir et y faire ses premiers pas au Music Hall. Puis il la quitte pour Paris où sa carrière commence à décoller, notamment auprès d'Edith Piaf. Et où il noue des amitiés, comme avec Jacques Prévert, qui va lui faire découvrir en 1948 un charmant village qui va changer sa vie.
12: J'ai chanté dans la région et puis il y avait Jacques Prévert qui habitait la maison là au coin. J'étais arrivé ici. Et j'ai monté parce que mon ami le guitariste Henri Crollat, si on est dire bonjour à Jacques, il dit oui, oui. Alors on est monté ici, j'ai vu Jacques, j'ai vu l'endroit, et puis je suis tombé amoureux de l'endroit, et puis je suis revenu dès que je pouvais, tous les ans. C'était très discret, c'était à peine connu.
9: Et il ne va pas tomber amoureux que de Saint-Paul. Le 19 août 1949, il est à la Colombe d'Or, une auberge avec quelques chambres, qui est un repère d'artistes. Et Prévert, encore lui, va servir d'entremetteur entre un homme et une femme qui vont devenir un couple mythique.
13: Ça s'est passé à Saint-Paul-de-Vence, au mois d'août, en 1949. Simone était là, et puis moi j'étais dans le tournée. Et puis elle a déjeuné là. Et puis il y avait du soleil, puis il y avait Jacques Prévert, et puis il y avait des copains. Et puis voilà, quoi, on ne sait pas comment ces genres de choses-là commencent, mais enfin, elles ont commencé et ça a été une belle histoire. Quoi.
9: Une belle histoire qui durera toute une vie. Ils ont 28 ans. En 4 jours, Simone, mariée, plaque tout pour le Marseillais. Et désormais, ils vont construire une partie de leur vie ici, restant fidèles à la Colombe d'Or, où ils se marient même 2 ans plus tard. Prévert est encore là, il est le témoin de Simone, tandis que Marcel Pagnol est celui de Montand.
12: Puis en 49, j'ai rencontré Simone ici, qui elle avait acheté par contre une petite maison dans le village, après son premier film. Puis elle a servi cette maison pendant très longtemps. Puis on descendait au bar de la Colombe pour boire l'apéritif, pour voir Jacques et les amis, et puis il y avait toujours quelqu'un, et puis on restait là, et puis on mangeait là, et puis on montait pas à la maison. Alors un beau jour, on a mis la clé sous la porte, on donnait ça aux enfants, ou à des amis qui descendaient dans le midi, et nous on descendait toujours ici.
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9: La Colombe d'Or et Saint-Paul, où l'on se retrouve pour les vacances avec les copains, beaucoup d'artistes, dans ce village qui attire notamment les plus grands peintres, Picasso, Chagall, Matisse et d'autres.
12: C'est pourquoi je viens souvent ici à la Colombe d'Or, à Saint-Paul-de-Vence, et d'abord pour la famille Roux, qui sont des gens tellement merveilleux. Puis au mois de juin, ou au mois de mai, c'est agréable, il n'y a pas trop de monde, et c'est encore bien. Mais c'était une époque assez formidable, avec Picasso, Braque, Prévert, qui était là aussi, et Giacometti, quand il a débarqué.
14: J'ai dit, bon, attends de jouer, parce que je sais pas.
9: Mais les copains, ce sont aussi les habitants du village, avec qui Montand joue aux cartes au Café de la Place, ou à la pétanque.
12: Et j'aime bien jouer ici aux boules, parce que c'est quand même un sport qui délasse.
10: bien, qui est très fatigant. Si on veut bien y jouer, c'est très très difficile. Ça ne paraît pas, surtout si on joue la prend en salle.
9: C'est à Saint-Paul-de-Vence également qu'il rencontrera la dernière femme de sa vie, Carole Amiel, et qu'il achètera en 1984 un petit restaurant qu'il transforme en maison, juste en face de la Colombe d'Or. Oh.

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2: Bonsoir à tous et bienvenue sur ICI. Je suis très heureux de vous accueillir un peu partout en France. On risque d'ailleurs ce soir de s'arrêter près de chez vous, parce qu'il n'y a pas que Paris dans la vie. Alors on va aller aux quatre coins de l'Hexagone. On vous donnera la parole, comme on fait chaque soir, pour mettre en avant vos initiatives positives, pour découvrir ce que vous faites. Et ce qui marche également, tout est dans le titre de ce nouveau rendez-vous, pour une idée simple. Partir en France chaque soir à la rencontre des lieux et des idées. Et pour ça, j'ai un invité à mes côtés. Il est producteur. Il est animateur de télévision, de radio aussi. C'est un journaliste, un dirigeant d'entreprise. Il co-anime avec le prolongement de lui-même, indiscutablement, Laurent Fontaine, l'émission Il y a que la vérité qui compte, diffusée sur TF1, puis C8, puis actuellement chaque jeudi soir sur W9. Il est aussi, depuis la rentrée, membre emblématique de notre famille ici, puisqu'il s'invite désormais chez vous, de 10h à 11h le samedi sur ICI Gironde, région que vous allez découvrir qui lui est chère, autour d'une rencontre, un lieu et une histoire. Donc il ne sera pas dépaysé ce soir. Il est également en librairie avec le petit traité de la jouissance à l'usage de ceux qui en rêvent aux éditions Très Daniel. Je reçois avec beaucoup de plaisir Pascal Bataille. Bonsoir Pascal Bataille.
3: Bonsoir Eric, merci de cette invitation.
2: Je suis ravi d'accueillir mon nouveau collègue de bureau.
3: À distance, mais très heureux d'avoir rejoint le réseau ici et puis d'être dans cette Gironde que j'affectionne. On en reparlera.
2: Oui, on reparlera
3: tous les samedis matin.
2: Non, mais on peut se dire que vous avez le plaisir de donner la parole aux Girondins.
3: Exactement.
2: Voilà, chaque week-end, ceux qui seront chers à votre cœur aussi, de partager leur métier, leur quotidien, c'est ça.
3: L'idée, c'est d'aller en immersion. Je m'invite chez eux et c'est ça que j'aime aussi, ce côté faire découvrir un univers. Et la radio, c'est formidable pour ça. Je vous apprends rien, Eric. Vous le faites tous les jours, mais c'est emmener les gens à la découverte non seulement d'une personnalité, mais aussi de lieux. Et la prise de son, c'est formidable. Que les ambiances soient là, au-delà de la voix de la personne, voilà, le faire rentrer vraiment mes auditeurs dans l'univers de cette personnalité que je découvre chaque semaine et qui a quelque chose d'intéressant, d'étonnant à nous faire partager.
2: Allez sur ICI.fr pour podcaster, notamment vous pourrez retrouver cette aventure au cœur de la caserne des pompiers de Bigano. C'était il y a encore quelques jours. Bon, ce soir, c'est mon émission, c'est vous que je vais aller, Pascal. C'est vous l'invité. Est-ce que vous êtes prêt à balader un petit peu dans votre France personnelle, dans votre cartographie,